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2: C'est quand même un rêve pour moi parce que c'est vrai que je ne pensais pas en arriver à ce stade-là.
3: Vous êtes fière de vous ?
2: Un petit peu, oui, quand même.
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2: Donc, je m'appelle Marie-Pierre Poulet, j'ai 70 ans. Je viens d'être titrée au championnat d'Europe de natation qui se sont déroulés en Pologne à Lublin sur le 100 mètres 4 nages. Je nage à jouer les tours, au club de jouer les tours, à jouer natation.
3: Vous êtes championne d'Europe.
2: Disons que pour moi, c'est un petit peu impressionnant. Je ne réalise pas trop pour l'instant. C'est une compétition qui s'est passée comme une autre compétition. J'adore faire des compétitions. Et c'est vrai que plus on m'en parle et plus je me dis ah oui, quand même.
3: Vous avez toujours été nageuse.
2: Ah oui, ça, j'ai toujours été nageuse. Depuis l'âge de 9 ans, j'ai été nageuse. J'ai commencé dans un club de la Sarthe. Ensuite, j'ai suivi mes parents. On a été mutés en Indre-et-Loire. Et j'ai fait les championnats de France en 97 à Saint-Pierre-des-Corps. La piscine de Saint-Pierre a brûlé. Donc, je me suis dit, il faut quand même qu'on trouve un club pour continuer à nager parce que c'est quand même pas ma raison de vivre, mais beaucoup quand même. Puis en fait, je me suis orientée sur jouer. Très contente également de rapporter ces titres pour le club de jouer les tours, bien sûr. L'endroit où je me sens bien, c'est dans le sport. Parce que j'ai fait énormément de sport, donc j'ai touché à beaucoup, beaucoup de sport. Et c'est vrai que l'ambiance a été magnifique et c'était franchement époustouflant au niveau organisation, au niveau... C'est...
3: Vous avez dû entendre pas mal de langues.
2: Énormément.
3: C'était qui vos adversaires?
2: Il y avait beaucoup de gens des pays de l'Est, Hongrois, Tchécoslovaquie. On est toujours en attente dans les chambres d'appel, comme on voit aux Jeux Olympiques et tout, c'est vrai que c'est impressionnant de voir ça. Entre nous, parfois, il y a des regards qui sont un petit peu, on se dit, mince, celle-ci, elle est un peu plus forte, ou celle-là, il faut que je me méfie, il faut que je surveille et tout, parce qu'on sait à peu près quels seraient nos adversaires, si je puis dire.
3: Et elles savaient que vous alliez être leur adversaire?
2: Alors, moi, je parle pas anglais, enfin, très peu. Je sais pas. Les numéros de place, on se dit, celle-ci, elle est un peu plus forte et tout, donc il faut que je surveille, etc.
3: Médaillé d'or en Pologne, il y a quelques jours, Marie-Pierre est aussi fidèle. Depuis 43 ans.
2: Tous les jours, je travaille.
3: Vous nous donnez un peu du fil à retordre en ce moment avec tout ce qu'on parle sur la retraite? Ou vous dites non, moi 70 ans c'est bon, qu'est-ce que vous faites de beau?
2: Je travaille au Crédit Agricole. Pour moi, ça a toujours été un leitmotiv aussi, le travail, parce que ça m'a créé du lien social.
3: Et puis un certain goût de l'effort, peut-être, parce que ce fameux 100 mètres 4 nages...
2: Je l'ai fait en 1:38.04.
3: L'année prochaine, vous y retournez?
2: L'année prochaine, peut-être, si je suis encore apte à pouvoir faire des compétitions, pourquoi pas, oui. Je sens l'adrénaline monter, et j'ai à cœur de vouloir satisfaire le club. Après, pour moi, ça coule de source, on va dire.

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1: Attention, je vous emmène dans vos souvenirs. Des souvenirs avec vos enfants.
2: Oh, oh tiens, voilà quelqu'un. Petit ours brun. Coucou, c'est toi mon copain. Petit ours brun.
1: Le petit ours brun, vous l'avez sûrement en livre chez vous. Eh bien, sachez que l'entreprise Le Jouet Simple assemble les jouets de petit ours brun à Entrame. Et ça fait un succès de dingue. Pierre Véron, le gérant, nous raconte cette histoire.
3: Qui fêtait l'année dernière ses 50 ans. Et en fait, à cette occasion, on a sorti une gamme de jouets, donc des petits véhicules, des petits camions, des jouets de bain. Et ça a été un véritable virage pour nous. On a sorti ces jouets en septembre dernier. Et on a eu des très bons retours sur cette gamme de produits.
1: La preuve, l'entreprise existe depuis 4 ans et au début, elle n'avait que 3 petits jouets.
3: Aujourd'hui, on a plus de 300 points de vente en France. Et l'année dernière, on aura vendu donc un peu plus de 60 000 jouets.
4: T'en as beaucoup des jouets.
1: Ça, c'est vrai. Et Le Jouet Simple est la seule entreprise à fabriquer ce style de jouets.
3: Entièrement fabriqué en France, en matière recyclée et à partir d'un seul matériau. Pas de colle, pas de vis, pas d'autocollant. Pour que nos jouets soient entièrement recyclables, lavables et démontables.
1: Et le concept est hyper poussé parce que les jouets sont même consignés.
3: On leur propose de nous renvoyer les jouets quand l'enfant ne jouera plus avec. Et ce qui va nous permettre, nous, de les reprendre et soit de les revendre en seconde main s'ils sont en bon état, soit de les recycler en nouveaux jouets s'ils sont en trop mauvais état. On va réutiliser la matière première.
1: C'est pas bête quand on sait qu'un enfant utilise un jouet que 6 à 8 mois.
5: Pauvre petit lion abandonné au milieu des trucs cassés. Il doit être triste tout seul.
1: Mais heureusement, petit ours brun est là pour prendre soin de lui. Alors, je sais que l'entreprise a un point de chute en région Auvergne-Rhône-Alpes, mais la Mayenne a une place efficace et sentimentale.
3: On a aussi notre propre atelier d'assemblage qui est basé à Entrame, et notamment ma maman d'ailleurs qui gère tout cet atelier d'assemblage.
2: Oh, oh tiens, voilà quelqu'un.
1: Eh bien, c'est Mireille.
3: Mireille, voilà, qui est sûrement en train d'assembler des jouets aujourd'hui.
1: Ah, mais c'est tout ce qu'on aime, les histoires familiales. Et de la Mayenne à la France, en passant par l'Europe, l'entreprise continue d'évoluer.
3: Parce qu'en fait, il s'avère qu'on a eu pas mal de commandes venant pour l'export, donc notamment des pays européens. On a fait évoluer le nom de la marque en passant donc de Le Jouet Simple à Simple.
1: C'est simple, on n'a pas fini d'entendre parler d'eux. Pierre Véron continue les partenariats avec d'autres personnages. Mais en attendant, je crois que Petit Ours Brun a aussi envie de participer à l'économie circulaire.
4: Tu sais quoi ? Ce soir, en rentrant de l'école, on va voir si on trouve d'autres pluches à soigner.
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6: Wikizef, petit guide à l'usage des étrangers du sud du péage d'Arras en vacances dans notre belle région.
7: Nous sommes de retour dans la famille. En ce moment, il fait beau, il fait froid. Ben, on est dans le nord. Il y avait un indice. Hein. Et en plus, il y a un vent de voleur. C'est une situation que j'aime peu parce qu'en général, quand on dit, oh, il fait froid, on nous répond, ben non, il fait pas froid. C'est le vent qui est froid. Je pourrais la taper, la personne qui me dit ça. Parce que la conséquence directe du vent froid, c'est qu'il fait froid. Du coup, avance et ferme votre gif. Donc, je résume. Il fait froid, mais il fait beau. Il y a quelqu'un qui a allumé la lumière et d'un coup, vous voyez votre cousine enlever son manteau, tirer sur son col et pousser un soupir. Je sais pas ce que j'ai étouffe d'un coup. Et son mari de répondre, qu'est-ce que t'as tes vapeurs de belle-mère? Ne paniquez pas, Wikizef est là pour vous aider. Je vous comprends, ça surprend. Bon, ce n'est pas très 21e siècle comme expression. Mais c'est celle qu'utilisait ma grand-mère quand elle avait une bouffée de chaleur. Ou quand elle remarquait que quelqu'un avait anormalement chaud. Coqueta, tête rouge, t'as des vapeurs de belle-mère ou quoi?
8: Définition.
7: Les vapeurs de belle-mère sont originellement les bouffées de chaleur dont souffre la majorité de la gente féminine lors du dérèglement hormonal conséquent de l'arrivée de la ménopause. Quand je parle des filles et de leurs soucis, en général, je préfère partir dans le médical par les temps qui courent, c'est plus sûr. Et puis c'est imagé, parce que dans l'esprit de ma grand-mère, que je rappelle est enterrée au cimetière de l'Est depuis les années 80, je replace dans le contexte. Hein. La ménopause atteignait essentiellement les belles-mères. Ou si vous préférez, si t'es belle-mère, t'es forcément ménopausée. Et je tiens à préciser qu'elle disait ça aux hommes. Mais quand est-ce que ça peut vous arriver d'avoir des vapeurs de belle-mère, par exemple ?
8: Exemple.
7: En écoutant le discours de Vladimir Poutine, en s'apercevant que son match Tinder, ben, c'est sa sœur, avec leur nouvelle mode de pas mettre la photo en plus. Et alternative à vapeur de belle-mère, il y a « J'ai chaud, je crois que j'ai une buée ».
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10: Quand il y a des prédateurs, bah, mais sa tête dans le sable, au moins ils disent que c'est un pot avec des roses qui dépassent.
11: Pourquoi l'autruche met de temps en temps sa tête dans le sable?
12: Pour peut-être manger les bêtes dans le sable.
13: Pour manger ce qui est dans le sable, pour tout simplement voir ce qu'il y a dans le sable.
14: Pour dormir.
15: Si elle veut voir ce qu'il y a dans le sable et qu'elle met sa tête dans le sable, elle voit plus rien.
13: Bah, peut-être qu'elle résiste au sable.
15: Ou alors elle a une frontale.
13: Je pense pas.
16: C'est peut-être pour manger ce qu'il y a dans le sable, mais plus profondément avec sa bouche.
10: Quand il y a des prédateurs, bah, met sa tête dans le sable. Au moins, ils disent que c'est un pot avec des roses qui dépassent.
17: Oh, les jolies fleurs!
16: Comme ça, elle voit pas ce qui se passe autour et elle a plus peur.
15: Qu'est-ce que vous faites si quelqu'un vous court après?
16: Courir. Dire à quelqu'un qu'on a besoin d'aide.
15: Tu vas pas mettre ta tête dans le sable?
16: Bah non, sinon il peut nous attraper facilement.
10: Ou alors sinon on lui met un coup de poing dans la figure, au moins bah, c'est lui qui a la tête dans le sable et nous on s'en va.
15: Mais pour l'autruche alors elle?
13: Pour l'autruche c'est facile, elle court plus vite que nous.
15: Et vous savez comment on fait des petits autruches?
16: Une fois qu'ils sont dans l'œuf, bah, ils cassent la coquille et ils sortent.
15: Donc c'est avec des œufs?
16: Bah oui.
15: Vous avez déjà vu un œuf d'autruche?
13: J'ai cru en voir un en vidéo, mais non. Il est comme les œufs normaux, mais quand même un peu plus gros.
18: Oh, plus ils sont gros, plus les œufs.
16: Bah, l'œuf, j'en ai déjà vu, mais pas en vrai. L'œuf, il est gros comme ça.
15: Il est en effet très gros. Comment est-ce qu'on peut avoir une poêle suffisamment grande pour faire un œuf au plat d'autruche?
16: Tu fabriques soit une grande poêle ou...
17: Non, pas la poêle à frire!
16: Soit... T'essayes de trouver une grande poêle, et bah comme ça, c'est bien. On en a des poêles grandes, mais ça suffit des... Une poêle comme ça, ça suffit.
13: Ou alors, on le fait tout simplement pas cuire, on les laisse vivre.
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19: Je rêvais d'avoir une maison à la campagne. Cette maison, c'est comme si j'y étais née. C'est ma maison de famille.
20: Ma maison s'appelle l'Ostao de la Mar.
21: C'est une maison un peu envoûtante.
22: Eh bien, vous voyez, des livres et trois fenêtres qui me donnent le paysage du pays, comme si c'était trois tableaux.
0: Ils ont vécu ici.
9: Thibaut Gaudry.
23: Ce fut autrefois Montmartre ou Montparnasse. C'est aujourd'hui Saint-Germain-des-Prés, avec ses rendez-vous littéraires, ses silhouettes et ses figures. Avec Juliette Gréco qui en fut l'enfance et n'y est plus qu'une passante.
24: Et toute nue sous ton pool, y a la roue qui est ma jolie môme.
0: Symbole de liberté et de féminité, la jolie môme Juliette Gréco devient à la fin des années 50 la muse de Saint-Germain-des-Prés, avant de devenir une icône de la chanson française à texte. Ce qu'elle n'avait pas prévu, se rêvant plutôt danseuse.
25: Je donne mes textes à Cosma. Il aime si tu t'imagines. Et l'après-midi même, il en fait la musique. Moi, je suis là. Maintenant, il va me falloir chanter. Et puis tout d'un coup, le miracle s'est produit. Pour moi, il y a eu un miracle. Voilà, ça y est, je m'envole. Je me mets à chanter. Et depuis, j'ai toujours chanté.
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0: Juliette s'échappe régulièrement de Saint-Germain-des-Prés, fuit le tourbillon de la vie parisienne pour goûter la douceur de vivre du Sud. En virée parfois à Saint-Tropez, avec ses copains Boris Vian ou François Sagan. Jusqu'en 1985, où elle est invitée à chanter au festival de Ramatuelle. Et c'est le déclic. C'est là qu'elle veut vivre avec son mari, le musicien Gérard Joannest.
27: Je voulais une maison face à la mer. Je voulais le soleil qui tourne autour de la maison toute la journée, parce que Gérard adore ça. Et je voulais une maison qui me permette de rêver dans le silence.
0: Elle achète un terrain et demande à Serge Meige, l'architecte du théâtre de Verdure, où elle a chanté pendant l'été, de lui concevoir son futur havre de paix qu'elle baptise la Maya. Elle va en penser les moindres détails, comme cette table de jardin construite autour d'un mûrier platane ou la tortue en mosaïque au fond de la piscine.
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0: Juliette, contemplative, aime se ressourcer sur la terrasse, avec vue sur la Méditerranée, et dans son jardin constellé de toutes sortes d'espèces méridionales. Elle développe même une passion pour les orchidées blanches. Elle fait de ce jardin et de sa maison son petit coin de paradis, son refuge,
1: Celui qu'elle n'a jamais eu petite et qu'elle partage avec ses chats, ses chiens, un ménate prénommé Goya et même un bébé panthère. Mais on peut aussi la croiser dans Ramatuel, au marché ou au café de l'Ormeau. Et puis, femme libre, c'est également une collectionneuse, notamment d'objets érotiques, mais aussi religieux.
2: Déshabillez-moi.
1: Elle était venue, elle aime toujours chanter au festival de Ramatuel.
3: C'est vrai que ça ressemble un peu à Avignon, quand Avignon a démarré. C'est-à-dire une chose totalement artisanale, faite d'amour, de tendresse et de sueur, de larmes de sang, de larmes de sel, de larmes de miel.

0: C'est dans cette maison, face à sa Méditerranée, le 23 septembre 2020, que la jolie môme quitte la scène.
1: Jolie môme. 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
2: C'est la Camini Minute, votre chronique de la joie et de la bonne humeur. Comment ça va les amis? Enfin, je dis comment ça va les amis, je pourrais dire CMTV. Oui, parce que je ne sais pas si vous avez remarqué, mais je ne sais pas si c'est la nouvelle génération, mais il y a des gens, quand ils parlent, ils mettent de moins en moins de voyelles, de moins en moins de lettres. Pour dire « il n'y a rien », ils disent « il y a R ». Pour dire « mort du rire », ils disent « MDR ». Pour dire « pété de rire », ils disent « PTDR ». Et pour dire « à ce qui paraît », ils disent « à skip ». Il y a de moins en moins de lettres, de moins en moins de mots. Mais si on continue comme ça, ils vont parler comment dans 10 ans les gens ? C'est quoi cette façon de parler là ? Je veux dire, il n'y a rien, c'est pas une longue phrase. Je comprends qu'on veuille écourter des trucs, mais il n'y a rien, c'est pas long, il y a R. Comment on va parler dans 10 ans ? Moi je dis, on parle de plus en plus des extraterrestres et des ovnis. Moi je pense que si les extraterrestres viennent sur Terre, c'est à cause des gens qui parlent comme ça, qui réduisent les mots. C'est quoi cette façon de parler, franchement ? C'est abusé, quoi ! Parler français, c'est une belle langue, le français. Il y a R, MDR, PTDR, ASKIP, il est BG pour dire beau gosse. Mais c'est bien de dire qu'on est beau gosse, ça fait plaisir d'entendre beau gosse. C'est plus plaisant que BG. Ils enlèvent les voyelles comme ça. Ça me rappelle les films coquins qu'on voyait sur Canal+, au début du mois, le samedi du mois, quand c'était encrypté. Vous vous rappelez ça ? Faites pas semblant, hein. Lui, à tous les auditeurs d'ici Picardie, vous aussi, vous êtes tombés au moins sur du crypté sur Canal+, dans les années 90. Et ben c'est pareil, cette nouvelle façon de parler là. Des mots courts, de plus en plus courts. Et d'ailleurs, même les rappeurs de nos jours ont des noms d'artistes de plus en plus courts. ZKR, PLK, SCH, MHD. Après, il y en a qui gardent même les voyelles. Gims, Jules, Vald. Et bien sûr, on terminera par les groupes asiatiques, les Coréens de BTS. Alors eux, ils ont pas mis de voyelles, mais BTS, c'est quand même Bac+2.
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3: L'ancien mystique manoir de dames. Chambre d'hôte, petit déjeuner, salon de thé, événements, fiançailles, mariage, on peut tout faire ici.
4: Bonjour.
3: Enchantée.
4: Enchantée, bienvenue chez nous.
3: Ben, merci. Donc c'est vous qui avez une vie de princesse, vous m'avez dit
4: c'est
3: au
4: ça.
3: Téléphone.
4: J'ai mon prince dans la cuisine.
3: C'est cool, écoutez. Julia et David, donc une magnifique histoire d'amour qui va être très énervante, j'en suis sûre.
4: Sûrement.
3: Ce manoir ?
4: Donc c'est un manoir qui date de 1900,
3: ouais.
4: Et en fait il a été créé quand les usines ont été créées également. Donc c'est le dirigeant de ces usines-là qui a construit ce manoir.
3: L'usine qui est en face là ?
4: C'est ça. Ventron Confection.
3: Je décris la princesse, quand même. Cheveux longs, bleu, montrez-moi, retournez-vous. Vert. Magnifique. Ah, bleu-vert ?
4: Oui,
3: dans la pénombre, on ne voit pas bien parce que c'est un peu pénombre
4: c'est
3: le manoir.
4: Ça.
3: Là.
4: C'est le style du manoir, ouais.
3: Ouais, c'est ça. Piercing,
4: tatouage, tout ça.
3: Ouais. Ah ouais, c'est ça. Oui, une princesse très moderne.
4: Voilà.
3: On n'est pas dans la petite princesse avec la petite robe rose,
4: non.
3: Les flots dans les cheveux. Quoi.
4: Non, c'est la princesse habillée en noir.
3: Et voici David, donc... Le prince charmant, bah écoutez, je suis enchantée. Hein,
5: enchantée.
3: Ravine. Vous aussi.
5: C'est ça, rocker, oui, au motard plutôt. Voilà.
3: C'est ça.
5: La barbe, les cheveux du coup un peu plus courts. J'avais les cheveux longs pendant un temps. Mais...
3: Avec une. Comment ça s'appelle ça ?
5: Ah, la banane du coup.
3: Oui, la banane, voilà. Le piercing aussi, etc. Donc,
5: c'est ça.
3: Un prince charmant tout à fait moderne aussi.
5: Voilà, c'est voilà. Tout à fait.
3: Ce manoir, vous l'avez acheté ?
5: Oui, on est passé devant après une visite qu'on avait fait du côté du 90.
4: Au nord de Belfort, ouais.
5: Mais oui, c'était par un détour du coup à moto plutôt que de revenir par la voie rapide. On a fait le détour côté Vosgien pour l'école, c'était toujours sympa. Et puis on a vu le manoir qui, lui, n'était pas en vente pour le coup. Et on s'est arrêté devant parce qu'on l'a trouvé magnifique. On a fait quelques photos. On s'est dit, c'est une bâtisse comme ça qu'il nous faut. Et en rentrant, continuant nos recherches pour les maisons, 2 semaines plus tard, on est tombé dessus, tout fraîchement mis en vente.
3: D'accord.
5: On s'est dit, il y a quelque chose à faire. Donc, On est revenu, on a fait la visite, on est tombé sous le charme, malgré l'état du coup.
4: Parce qu'on est tombé sous le charme de l'escalier, et puis après on avait pu...
3: C'était mort.
4: Ouais, c'était mort.
3: Ah, et alors, ça
4: vient
3: d'où ?
4: Parce que moi, c'était un rêve de petite fille. Ouais. Je disais toujours à ma grand-mère qu'un jour j'aurai un château, et elle me dit, bah, si t'en rêves, t'en es capable de le faire, alors tu le feras.
3: D'accord, et vous saviez que c'était son rêve ?
5: Oui, tout à fait, bah, ça faisait déjà un moment qu'elle en parlait aussi, et puis voilà, c'était le but de pouvoir justement réaliser son rêve. Après oui, il y a un investissement, il y a une grande part de folie. On y met toute notre âme, tous nos budgets, tout ce qu'on peut, pour pouvoir du coup réinvestiguer les lieux, lui redonner le cachet d'antan, et puis voilà, que ça reprenne vie complètement.
4: On a eu vraiment un coup de cœur en rentrant, et puis en sortant, on a dit, bon, on est un peu dans la merde. Parce qu'il y avait énormément à faire, c'était pas le budget qui allait, c'était pas le coin qu'on voulait. Et finalement, en ressortant, on s'est regardé, on a dit, bah ça y est, c'est lui, quoi.
3: Alors, vous faites chambre d'hôte,
4: c'est ça.
3: C'est là qu'on mange ?
4: Là, on fait chambre d'hôte, là, on fait les petits déjeuners, les tables d'hôte et les salons de thé.
3: C'est votre cuisine à vous ?
4: Oui.
3: Oui, parce qu'on est chez vous, en fait.
4: C'est ça.
3: Mais c'est génial, hein, c'est vachement beau.
4: Les gens sont vraiment immergés chez nous.
3: Ah ouais, c'est magnifique.
5: Tout refait au complet.
3: Et votre but, c'était d'ouvrir une chambre d'hôte.
4: Oui, oui. Okay. Ouais, ouais. Notre but, à la base, c'était même d'avoir un château pour sauver un lieu. Et après, on a eu beaucoup trop de contraintes avec les châteaux. Mm-hmm. Donc, on s'est rabattu sur les manoirs où on pouvait un peu plus s'amuser, en fait.
3: Donc, vous bossez tout le temps, quoi.
5: C'est ça, tout
3: vous
5: le temps.
3: Vous faites des travaux vous-même ?
4: Oui. Ah oui, on fait tout nous-mêmes.
5: Moi, je travaille encore à côté. Donc, madame est dédiée vraiment pour la partie gestion du manoir chambre d'hôte.
3: D'accord, madame la princesse.
5: La princesse, c'est un peu Cendrillon aussi, puisqu'elle s'occupe de tout derrière. Et après, pour ce qui est partie travaux, elle m'aide énormément. Bah, surtout pour ce qui est décoration, c'est les idées de madame. Après, madame m'a appris pas mal de choses, tout ce qui est placo, tout ça. Moi, c'est la partie électricité. La partie plomberie, autodidacte, on avance comme ça.
3: C'est les idées de madame, hein ?
4: Voilà.
3: C'est ça. Hein.
4: C'est ça.
3: Comment vous avez
4: après,
3: fait,
4: j'ai de la chance, il suit beaucoup. Et puis, on a les mêmes goûts, donc en fait, oui. C'est pas compliqué, quoi.
3: Il n'y a pas besoin de le convaincre.
4: Voilà, c'est ça.
3: Combien il y a de mètres carrés, alors ?
4: 800 mètres carrés. On en a rénové 250.
3: Je sais pas si je vous trouve pas un peu fou.
4: Oui, tout le monde nous le dit.
3: Ah oui, c'est assez banal ce que je
4: vous voilà. dis. Voilà, mais on est passionnés, puis on aime ce qu'on fait, et on savait que ce serait des sacrifices, mais du moment qu'on est ensemble, comme on a dit, qu'on tient le coup, c'est le principal. Parce que bah, cette année, ça va faire 18 ans qu'on est ensemble.
3: Vous êtes rencontrés très jeune.
4: Très jeune, ouais. Ouais, on s'est mariés très jeune aussi, et puis après, on a toujours fait en fonction que l'autre puisse évoluer. Quand on évoluait, l'autre patientait, et puis l'aidait à évoluer, et ainsi de suite. Et ça, c'était le but ultime de notre couple, ouais.
3: Donc, vous vivez à Ventron toute l'année. C'est assez isolé, c'est assez calme.
4: Oui, on aime bien. Ouais. On est tranquille.
3: Oh là là, vous êtes des ovnis pour moi.
4: En fait, je pense qu'on est dans des corps de jeunes, mais avec une mentalité assez ancienne. On aime les choses comme ça. Moi, j'ai vécu avec mes grands-parents. Donc, c'était une ambiance déjà où la famille était importante, les repas étaient importants, la convivialité, les choses à l'ancienne. Je voyais mon grand-père souvent dans les jardins en train de travailler. Donc, tout ça, pour moi, c'est ancré en moi et il a vécu un peu préparé. Donc, c'est ce qu'on aime, notre tranquillité. On adore cuisiner tout nous-mêmes, recevoir les gens, leur proposer en fait un univers carrément différent.
3: Ah, bah, carrément. Hein.
5: Oui, comme c'est marqué du coup sur les annonces, c'est le voyage hors du temps. Quand on rentre ici, on change d'ambiance, d'univers.
3: Vous vous êtes bien rencontrés tous les deux. Hein. Vous notez quand même la chance que vous avez.
4: Ah bah ça oui, on sait qu'on a beaucoup de chance. Ouais. Ah ouais, parce que tout le monde pourrait pas vivre cette expérience. Et puis on nous l'a tout de suite dit. Est-ce que notre couple est solide? Parce que sinon, la banque aurait pas suivi les projets comme ça, quoi.
3: Ah oui. Ah ouais. Vous avez fait quoi? Vous avez vu des psys, des certificats de solidité du couple pour le banquier?
5: Non, bah, c'était pour démontrer, voilà, on avait la NIAC, du moins, qu'on le voulait vraiment. Donc, bah, c'est à force d'insister, ils ont compris, du coup, que oui, on voulait, parce que d'après eux, les statistiques, c'était 70% des couples divorcent dès qu'ils achètent une maison avec des travaux, des choses comme ça.
3: D'accord. Voilà.
5: C'est pour ça qu'ils étaient réticents.
3: Et alors, ça veut dire que ça a été long, c'est ça, d'obtenir les prêts bancaires, de convaincre?
4: Ouais. Déjà, on a dû se battre pratiquement 6 mois pour avoir le manoir. Et puis après, pratiquement aussi 3 mois, faire tout le tour des banques avec un business plan, leur montrer qu'on était solide. Ils voulaient savoir si on avait vécu des épreuves, des choses comme ça, pour voir si on allait tenir le coup.
3: Ouais. Ah, des épreuves dans le couple?
4: Ouais, c'est ça.
3: Oui,
4: c'est
3: ça. Vous avez répondu quoi, oui ou non?
4: Oui, nous, on a morflé pas mal, donc... On sait ce que c'est, donc on savait qu'on allait tenir largement le choc.
3: Mais je peux être indiscrète, en quoi vous avez morflé?
4: On a eu des épreuves de la vie pas très faciles, beaucoup d'accord. de décès, des maladies, des trahisons, des choses comme ça, assez dur, en très peu de temps.
5: Des périodes financières très compliquées. On a vécu du coup en Saône-et-Loire, dans une ville paumée, à 30 minutes de toute commodité, on avait essayé, mais c'est vraiment à l'extrême. Et là, pour le coup, financièrement, on avait énormément de mal à s'en sortir, on vivait avec
4: 10 euros par mois pour manger. On a connu des périodes vraiment très très compliquées qui auraient la plupart plupart du temps, on se serait séparés, quoi.
3: Ah, oh, je vous adore. Et là, ça tient la route, alors?
4: Là, ça commence à avoir de l'ampleur, ouais. Ouais, ouais. Je pense qu'il nous faudra encore quelques années pour vraiment se faire connaître. Mm-hmm. Mais comme on dit, on lâche pas l'affaire, quoi. Mm-hmm. Puis on a des clients super, donc c'est cool.
3: Donc voilà, le temps s'était arrêté, hein. Mais c'est bon, ça. Il va reprendre son cours. Voilà. Non. L'ancien mystique, mystique parce que vous aimez tout ce qui est mystique.
4: Voilà, c'est ça.
3: L'ancien mystique, Banois, Deux Dames.
4: Ouais. Alors ça, c'est le nom de mes ancêtres.
3: Ah, Deux Dames.
4: Deux Dames, oui.
3: Donc c'est vous qui l'avez baptisé comme ça?
4: C'était pour rendre hommage à mes ancêtres qui, avant, étaient des nobles. Et quand il y a eu la guerre, ils ont vendu leurs particules pour pouvoir aller dans les rébellions, quoi.
3: Merci à vous deux, au revoir.
4: Merci, au revoir.
5: Merci bien.
3: Et puis bonne chance pour tout ce qui vous attend. Hein.
4: C'est gentil, je vous remercie.
3: Merci d'être venu. Au revoir, au revoir.
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1: Adieu Balin, et adieu à toutes. Franz, une question.
2: Ah,
1: Kouchiba, Bapla la chantate.
2: Bapla.
1: Ouais, bon. Si je vous pose cette question, c'est parce que le pitchou de mes voisins bat Atalatal. Ah. Anna Atalatal, c'est aller coussi, coussa. Donc il pourra aller mieux bas, Atalatal. À quoi fait maille d'une jaune que le pitchou del Bézi qui te passe des toussis. Ça fait plusieurs jours que le pitchou de mes voisins n'arrête pas des toussis. Alors, votre avis, qu'est-ce que ça signifie le verbe toussis en occitan?
2: Ce serait pas tousser?
1: Eh oui, bravo, bravo, bravo. En effet, en pays toussin, c'est dit toussis, autre prononciation, mais toussis, c'est des brembales au verbe tufega, sans oublier le verbe tufega pour dire également tousser. À la vis, le pauvre drôle, vous pouvez dire que toussis qui conne. Alors, le pauvre drôle, c'est-à-dire le pauvre garçon, je peux vous dire qu'il tousse quelque chose. Et quand quelqu'un tousse bruyamment, on dit en Gascogne toulousaine que toussis comme une tibao.
2: Qu'il tousse comme un cheval.
1: Mais oui, ah c'est bon, quand une personne pousse très très fort. C'est pas dit les tamés qui toussissent comme un tambour. Ouais, comme un tambour, là aussi, c'est assez imagé. Oui. Ou encore qui toussissent comme une asclaire. Une asclaire, que j'accou, eh bien, c'est quelqu'un qui fend le bois et qui tousse fort, Macarel, et qui frappe fort comme un forcené. La toux se traduit en occitan par la tous, le toussimen, le toussite, et dans certains endroits de la Gascogne, la toussicaire. Alors, concernant le pitchou du voisin, nous n'y a mal que nous n'ajons remède. Il n'est pas de mal sans remède. Une bonne sirop, et c'est la garite, un bon sirop, et il sera guéri.
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3: Bonjour à toutes et tous, bienvenue dans Affaires classées, le podcast. Nous sommes en 1875, au cœur de la Bigorre, dans le petit village de Montousset, pas loin de Bagnères. Un fermier du village est assassiné avec sa fille. La veille, trois inconnus leur avaient rendu visite. Question, qui sont ces étranges visiteurs? La suite, dans un instant.
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3: Nous sommes en l'an 1877. Les gazettes judiciaires de l'époque regorgent de faits divers, de vols, de meurtres. Pour quelques sous, certains n'hésitent guère à frapper, à tuer. Souvent, hélas, ces drames sordides impliquent des ressortissants espagnols sans ressources, des sans domicile fixe, errant de ville en ville, profitant de la quiétude des campagnes pour commettre leurs méfaits. En cette fin de 19e siècle, la France accueille nombre d'immigrés fuyant leur patrie après l'invasion de Napoléon, comme en atteste le procès qui va suivre. Ce matin du 12 mars, une imposante foule de curieux s'est amassée des deux côtés de la petite rue qui conduit de la prison au palais de justice de Tarbes. Tous guettent le passage, dans un instant, du convoi à cheval qui transportera les accusés du crime de Montousset. Voilà plusieurs jours que la presse régionale annonce ce qui sera le procès criminel de l'année dans le coin. Il est 11h. Le président de la cour d'assises, M. Léniel, vêtu de son imposante robe rouge et noire, ordonne aux gardes qu'on introduise les accusés. Deux hommes et une femme dans le box. Ils sont jeunes, une trentaine d'années, de taille moyenne. Les deux hommes sont originaires de la province voisine de l'Aragon, tandis que leur voisine de galère est certes née à Tarbes, mais de parents espagnols. L'affaire a débuté 2 ans plus tôt. Dans la soirée du 25 novembre 1875, le trio arrive d'Auch en diligence à la gare de Lannemezan. Ils vont marcher à pied toute la nuit en direction du petit village de Montousset, dans le canton de Bagnères-de-Bigorre, qu'ils atteignent enfin au matin suivant.
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3: Leur traversée ne passe pas inaperçue. Des paysans, déjà au champ, scrutent ces inconnus. Qui sait s'ils ne sont pas là pour voler? Un petit garçon les voit aiguisant leur couteau au bord d'un sentier. C'est à lui que le trio réclame son chemin. La ferme des Campistrous, tu sais où c'est? Arrivé à destination, il toque à la porte et tombe sur Philippe, le chef de famille. C'est Louise, sa fille, que la dame du trio demande à voir. Elle dit être une ancienne amie. Direction un champ proche où Louise est à pied d'œuvre. Quand elle aperçoit sa visiteuse, elle se jette dans ses bras, l'embrasse avec effusion et propose au trio de passer la nuit à la maison. Dimanche 27 novembre, Rosalie, une voisine des Campistrous, s'étonne de voir les volets fermés. Elle frappe à la porte. Personne. Louise. Silence. Un sombre pressentiment envahit Rosalie, qui part alerter monsieur le maire, lequel se transporte sur place, accompagné de quelques hommes. Un épouvantable spectacle les attend. Philippe, le chef de famille, gît inanimé dans son lit. Une mare de sang s'écoule à travers le matelas. Un double bâillon noué derrière la tête et fortement serré a été posé sur sa bouche pour l'étouffer ou l'empêcher de crier. Des plaies béantes sur sa poitrine, son cou, sa tête lui ont été infligées par une arme blanche. Et Louise, elle, c'est dans l'écurie que son cadavre mutilé sera découvert, lardé de coups de couteau. Pour les gendarmes de Bagnères, il n'y a pas à chercher bien loin. Le vol est le mobile de ce double meurtre. Les meubles ont été fouillés, le linge des armoires jeté au sol. Un objet va pourtant retenir leur attention.
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3: C'est un cache-nez noir et blanc. Rosalie, la voisine, est formelle. Il appartient à l'un des deux hommes arrivés la veille. Elle a croisé le trio quand il se dirigeait vers la ferme en début de soirée. Et bizarrement, tout ce beau monde a disparu. Nul ne sait à ce stade qui sont les deux hommes à l'accent espagnol qui accompagnaient la visiteuse qui se disait amie de Louise Campistrous. Elle, en revanche, est très vite identifiée. Elle se nomme Marie Viau. Née à Tarbes, elle s'adonne depuis longtemps à la prostitution dans les rues du chef-lieu de la Bigorre. Selon les policiers, Marie s'est mise en ménage avec un certain Francis Badel, un homme fort dangereux, condamné par 3 fois et fraîchement sorti de prison après avoir failli assassiner un compatriote. Sa spécialité, c'est le vol d'argent et malheur à la victime qui lui résiste. Un voleur patenté, capable de tuer sa proie, voilà qui dessine le portrait idéal du suspect numéro 1 dans l'enquête ouverte sur le crime survenu le 26 novembre à la ferme de Montousset. Reste une question. Comment Marie Viau a-t-elle fait connaissance avec Louise? La réponse ne tarde pas. Quelques mois avant son assassinat, la jeune paysanne avait fait un petit séjour derrière les barreaux à la prison de Tarbes à cause d'un menu larcin. Et c'est là que Louise et Marie s'étaient liées d'amitié, à tel point que Louise lui fit promettre qu'il faudrait passer la visiter une fois dehors à la ferme familiale. Immature, Louise avait glissé une imprudente confidence. Philippe, son père, avait longtemps vécu aux Amériques. Il en était revenu riche, très riche, et pour preuve, il cachait sous son matelas des lingots d'or et 30 000 francs en espèces.
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3: Une confidence qui ne tomba pas dans l'oreille d'une sourde. Marie en parla aussitôt à son amant, lui aussi en prison. C'est pour s'emparer de ce joli magot que Marie Viau conçut le projet de rendre visite à son ex-voisine de cellule, aidée des deux hommes que les policiers ne tardent pas à identifier comme étant les deux frères Badel, Francis et Valentin. Mais où sont-ils passés? Le lendemain du crime, le trio sanguinaire a déjà traversé la frontière afin de se planquer en Espagne. Grâce à l'entraide entre les deux pays, les trois suspects seront malgré tout interpellés vite après. Face au juge, Marie Viau se met à table et elle raconte. « profitant de l'hospitalité du vieux campiste Rousse, le trio assassin entamait la soirée en savourant les spécialités culinaires de la ferme de Montousset avant de tuer le père et sa fille. Selon ses deux compères, c'est Marie Viaud qui a décidé d'achever le vieil homme.
5: « Il faut en finir, et vite, sinon les gendarmes vont arriver !»
3: Joignant le geste à la parole, elle s'empare d'un couteau de cuisine posé sur la table et elle le tend à son compagnon.
5: « Vas-y, achève-le !»
3: Détail sordide, une fois les deux meurtres commis, la jeune femme s'est mise à danser, ivre de joie, à l'idée du magot qu'elle imaginait découvrir dans les armoires de la ferme. Mais sa joie sera de courte durée. Malgré une fouille approfondie, les trois compères ne trouvent pas une seule trace du butin dont Louise avait parlé à sa copine de cellule en prison. Ni lingots d'or, ni billets, ni pièces de monnaie. Le butin se résumera à quelques vêtements. Deux robes, un parapluie, des boucles d'oreilles, des chemises, des draps et une montre.
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3: Un butin bien dérisoire face à la guillotine que les trois assassins encourent à présent. Inculpés du crime de vol suivi de meurtre, commis avec préméditation, ils retournent à la prison de Tarbes, et pour longtemps, la même où naquit leur sanglant projet criminel. Le procès aux assises s'ouvre au printemps 1877. La presse locale et nationale est là. L'affaire passionne l'opinion publique car, aux yeux de tous, les frères Badel ne sont que des exécutants. Le cerveau du drame, l'instigatrice, c'est Marie, la diabolique. Dans l'inconscient populaire, la femme donne la vie, pas la mort. Et comme chaque fois lorsqu'une femme est accusée d'un crime horrible, la foule accourt. Face aux magistrats et aux jurés, les frères Badel semblent résignés, convaincus que leur sort est déjà scellé et qu'ils finiront coupés en deux par la lame du bourreau. Mais Marie, jeune et belle, joue la comédie jusqu'au bout. En pleine audience, elle tombe à terre, en proie à des attaques nerveuses. Simule-t-elle la folie pour échapper à la peine capitale ? Un médecin court, il lui fait respirer des sels. Marie se calme, repose sa tête sur l'épaule d'un gendarme et l'audience reprend. Au nom de la société, l'avocat général, M. Dumoulin, requiert la peine de mort contre les trois accusés. Unis dans le crime, unis dans le châtiment. Une heure suffira à la cour pour rendre son verdict. Peine de mort pour Marie Viaud, peine de mort pour Francis Badel et prison à vie pour le jeune frère Valentin. C'est le 12 mai suivant que Francis sera guillotiné. Marie aura plus de chance. Elle est graciée par le chef de l'État. Devenue une détenue modèle, elle sera libérée 25 ans plus tard, en 1902.
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3: D'or et de sang, c'était ce nouvel épisode du podcast. Je vous propose de nous retrouver dans un prochain rendez-vous avec cette fois-ci un petit voyage dans le temps en juillet 1992. Un curé d'origine basque est découvert dans les toilettes d'une aire d'autoroute en Charente-Maritime. Que s'est-il passé ? Réponse dans un prochain numéro. À bientôt.
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0: Cugine. Juste au-dessus de nous, on a même le musée du Crécherel. Et c'est là que Rudy nous explique qu'il a un jour décidé d'occuper ces tunnels. Il avait pourtant déjà entendu que ces tunnels avaient déjà servi de cave à affinage pour les bons fromages de chez nous.
1: Bon, le suspense a assez duré, Philippe. Qu'est-ce qu'il y fait exactement ?
0: Eh oui, qu'est-ce qu'il y fait ? Et c'est là qu'il nous fait découvrir une étonnante ferme, l'Aubricole. Tenez-vous bien, l'Aubricole.
1: Ah oui.
0: Et oui, Rudy élève des vers. Il y cultive aussi des endives et des champignons. Et là, il nous raconte comment il a découvert la lombriculture. C'est l'élevage des vers de terre, hein, pour mettre dans les lombricos composteurs. Vous avez peut-être ça chez vous.
1: À la différence de vous, vous les descendez, les vers.
0: Vous les descendez. Et il s'agit donc de ces déchets organiques, le compost, vous savez tout ce que c'est. Oui. Et donc, il va récupérer le terreau, mais aussi, tenez-vous bien, le jus fait par les vers, qui dit-il, c'est le meilleur engrais naturel, le jus de vers. Nous, on ne savait pas trop ce que c'était. Et bien, ce sont ces vers de terre que vous mettez justement dans votre compost. Il y a aussi le jus, il ne faut pas l'oublier. Et Rudy nous explique que le vers l'occupe surtout l'été, parce que l'hiver, qu'est-ce qu'on en fait des vers ? On n'en fait rien. Et pendant l'hiver, il s'est donc mis à cultiver des endives. Et puis, donc, du mi-novembre jusqu'au mois de mars. C'est vrai que pour que l'endive soit bien blanche, nous dit-il, pour qu'elle n'ait pas d'amertume, elle doit rester totalement dans le noir. Et là, c'est l'endroit idéal.
1: Alors, les vers, l'endive, mais il y a aussi les champignons.
0: Eh oui, les champignons, des amis du noir aussi. Ils cultivent les fameux rosés des prés, mais aussi la pleurote. L'endroit est parfait, nous dit-il, 15 degrés, 85% d'humidité. Et là, il nous fait quelques confidences. Le champignon de Paris pousse sur du fumier de cheval, la pleurote sur du peuplier broyé, et le fameux shiitake, ce champignon étonnant, sur du chêne broyé. Le shiitake, vous savez qu'il a des vertus magiques, il fait pousser les dents, pousser les cheveux, et empêche de vieillir.
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3: Et oui, il est 20h et c'est Décibel, toute l'actualité musicale avec ce soir. Tenez-vous bien, un artiste québécois qui n'a chanté ni dans Notre-Dame, ni dans Starmania, mais oui, ça existe et vous allez adorer ça.
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0: Il s'appelle Fred, il a 24 ans. Big Flo et Oli sont fans. Charlotte Cardin l'a invité à faire les premières parties de sa tournée. Et il va sortir l'année prochaine son 5e album. Il est grand temps qu'on fasse connaissance. Fred, et ce soir pour la première fois dans Décibels.
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0: Salut à toutes, salut à tous et bienvenue dans ce premier Décibels de la semaine. On est le 22 juin, c'est la dernière semaine d'école pour Décibels, mais croyez-moi, on va vous gâter, on va avoir une semaine folle qu'on terminera à Rochefort en direct du festival Sœurs Jumelles avec tout un tas d'invités. Et puis ce soir, donc on est avec Fred, ce que vous allez rencontrer, un Québécois que vous allez adorer. Ce soir également, c'est l'anniversaire de Nicolas Sirkis, le chanteur d'Indochine. Donc un petit indo, évidemment. Évidemment, à la fin de l'émission, notre coup de cœur du jour, c'est la toute nouvelle chanson de Kali qui reviendra en septembre avec un nouvel album et il vient d'en dévoiler un premier extrait. Et puis on va jouer au blind test aussi avec les chansons qui parlent d'histoires, de belles histoires ou d'histoires tristes. Ça, vous verrez bien. En tout cas, si c'est un thème qui vous inspire, vous pouvez déjà appeler Sadika au standard pour jouer avec nous. Le numéro, le 0810 055 056. Et bonsoir Fred.
3: Bonsoir Émilie.
0: Bienvenue dans Décibels. Fred, votre vrai prénom c'est Frédéric, donc on vous appelle Fred dans la vie. Mais Fred, avec le Z à la fin, c'est un peu la version de vous, super-héros qui monte sur scène. C'est ça l'idée?
3: C'est exactement ça, tu l'as très bien résumé. Je vois vraiment comme deux Fred, mais Fred en tout cas, des pouvoirs que j'ai clairement pas.
0: Ah, bon, moi je sens plein de pouvoirs là dans ce studio, je sens que c'est Fred qui est là aussi, mais Fred qui me sourit gentiment. Alors pour être totalement transparent, Fred, ça fait un moment qu'on en parle dans Décibels, qu'on se dit on aime beaucoup ce garçon parce que sur le troisième album en 2024, Demain il fera beau, dessus il y avait cette chanson assez dingue qu'on a beaucoup chantée dans les couloirs de la radio. J'ai...

Il était grand temps qu'on invite Freds dans Décibel. Donc ça, c'était le troisième album. L'année dernière, 2025, le quatrième album est sorti. On s'enverra des fleurs. Et dessus, il y avait Extraordinaire.

0: C'est bien, juste avec ces deux extraits, le stade est extraordinaire. On peut commencer à essayer de dessiner le portrait artistique de Fredz, quelque part entre le rap, j'ai l'impression que c'est votre une de vos bases musicales, mais aussi la pop, mais aussi le piano, mais aussi la guitare. Dans quelle case je peux vous ranger?
1: Ah, ça c'est une grande question, ouais, Emily. Je pense que c'est vraiment à la frontière, comme vous l'avez dit, du rap et de la pop.
0: Ouais.
1: Parce que j'ai commencé avec vraiment en écoutant beaucoup de rap et en étant persuadé que je pouvais pas chanter. Parce que j'avais peur de mal chanter. J'avais l'impression que je chantais
0: comme Orelsan. Il a dit pareil, lui. Il a mis du temps à oser chanter, même sur ses propres refrains, tout ça. Ouais.
1: Exactement, même chose. J'étais complexé par ma voix. Donc pour moi, je voulais m'exprimer. Donc c'était un rap que j'allais le faire. Et puis ensuite, ça m'a pris 2-3 années pour me convaincre que premièrement, l'autotune, ça marche bien.
0: Oui, c'est vrai. Et tout le monde sent ça, il n'y a pas de raison.
1: Voilà, et que malgré tout, quand même, je pense que j'arrive à chanter.
0: Alors, votre parcours artistique, il est super intéressant parce que vous commencez vraiment tout seul, devant un ordinateur, avec des tutos, des vidéos sur YouTube. Vous avez d'abord appris la guitare, c'est ça, quand vous aviez 15 ans. Donc, c'était à moins de 10 ans.
1: Ouais, c'est ça. Ça fait 7 ans que j'ai sorti ma première chanson.
0: Ouais.
1: 10 ans à peu près que je joue de la guitare.
0: Ouais.
1: Et que j'ai peut-être même désappris la guitare parce que j'ai mis ça de côté pour me concentrer sur les paroles.
0: Ouais. Et qu'est-ce qui vous attirait au départ? C'était vraiment pour être tout seul dans votre chambre, gratter de la guitare, etc. Ou est-ce que déjà vous vous êtes dit, ok, la musique, ça va être mon moyen d'expression à moi, ado à l'époque, qui a des trucs à dire?
1: Ouais, en fait, c'est venu après une séparation amoureuse.
0: Ah oui.
1: Qui a été très douloureuse et qui m'a donné envie de m'exprimer. Puis ça a été vraiment la case départ pour moi de la musique. Donc de raconter mes peines d'amour, ça a déjà commencé par ça, vraiment des chansons qui parlent beaucoup de peines d'amour, notamment le stade.
0: Oui. Personne n'est à ce stade, Fredz, ne vous en faites pas.
1: Non, okay, merci.
0: Et alors, ce qui est drôle, c'est que donc une peine de cœur fait éclore finalement un talent musical, donc ça c'est plutôt chouette, et une pandémie vous fait sortir de votre timidité et commencer à partager vos chansons, puisque c'est pendant le Covid que vous avez commencé à partager sur Instagram des chansons, vos premières chansons, des freestyles, ouais, on dit, dans votre métier. Là encore, c'est fou, c'est-à-dire en fait, vous, il vous faut de l'adversité, il vous faut un malheur pour passer des étapes, c'est marrant.
1: Ouais, je pense. En tout cas, j'avais beaucoup de temps à tuer durant la pandémie.
0: Oui, c'est vrai.
1: Donc,
0: mais il y en a qui ont fait des banana bread. Pourquoi vous avez des freestyles sur Instagram?
1: Je pense que je l'ai fait au bon moment parce que j'avais pas peur du regard des autres, vu qu'on était tous un peu... on savait plus vraiment c'était quoi le regard des autres. Pendant 2-3 ans, on se voyait plus. Donc, j'en ai profité, j'ai sorti mes chansons, j'avais du temps. Puis en fait, j'ai rapidement pris goût juste au fait de sortir des projets créatifs et d'avoir des retours.
0: Ouais. Alors aujourd'hui, on est ensemble parce que vous commencez à préparer la sortie de votre 5e album, déjà. Il arrivera au premier trimestre 2027. Et dessus, il y a cette chanson « Mademoiselle ».« Mademoiselle ».

0: être.
1: Ah, c'est assez dingue quand même, 5 albums en 6-7 ans. Vous travaillez tout seul très rapidement, vous avez une équipe qui est aussi rapide que vous. Comment vous fabriquez votre musique?
2: Ben, je commence par me confiner chez moi. Okay. Pour me remettre dans l'état d'esprit de la pandémie.
1: Ouais.
2: Parce que c'est là où tout commence.
1: On recrée le... Ouais, ouais, ok, très bien. On remet un masque.
2: Ouais, non, pas ça, Dieu merci. Et puis ensuite, ben, en vrai, je dois être dans mes affaires. Je dois être chez moi, je dois être dans un safe place. J'écris beaucoup, beaucoup, tout le temps, constamment. J'écris d'abord sur des suites d'accords qui me viennent ou que je trouve sur YouTube, tout simplement. Et puis, dans un second temps, on s'enferme avec les compositeurs. Puis là, on va vraiment créer la chanson. Mais les paroles vont déjà être écrites et voilà.
1: Et donc, chez vous, tout part du texte. Donc ça, c'est, ouais, ça, c'est intéressant parce que c'est pas tout le monde. Et j'imagine, comme beaucoup d'habitants du Québec, je pense à Charlotte Cardin, mais à plein d'autres, vous êtes autant à l'aise en français qu'en anglais. Sans doute, en tout cas vous comprenez bien. Pourquoi est-ce que c'est finalement du côté des Français? On a cité Orelsan tout à l'heure, je sais que vous citez aussi volontiers Nekfeu comme une de vos influences et tout. Pourquoi est-ce que vous avez regardé du côté de la France quand, en étant au Québec, vous avez une scène rap américaine énorme et foisonnante? Qu'est-ce qui a fait que vous avez regardé plutôt vers chez nous?
2: Ben, j'ai toujours été persuadé que le français, c'était la plus belle langue. Puis que c'était la langue qui pouvait exprimer le plus de choses et avec le plus de nuances possible. Ça, c'est la réponse longue. La réponse courte, c'est que je suis nul en anglais.
1: J'aime bien les deux réponses, en fait.
2: Voilà.
1: J'aime bien les deux. Non, mais voilà. Mais en même temps, ça va dans ce sens-là que l'importance du texte pour vous. Parce que moi, quand j'avais 14 ans, je parlais pas anglais, mais ça m'empêchait pas de beugler du Wu-Tang Clan ou du Jay-Z. Voilà, hein, c'était pas un souci. Donc oui, vous, le texte est si important qu'en fait, il faut que vous compreniez les paroles pour apprécier une chanson.
2: Il faut que je maîtrise le moindre détail parce que les meilleurs textes, c'est vraiment dans la subtilité, c'est dans les figures de style, les métaphores que je me vois pas trouver en anglais.
1: Ouais, ouais.
2: Tout simplement.
1: Je comprends. Alors, pour celles et ceux qui n'ont pas encore rencontré Freds, je vous propose d'écouter la chanson grâce à laquelle on est tous tombés amoureux de sa plume, oui, et de son chant également, de son rap, bien sûr. C'est la chanson Le Stade. C'est son premier tube en France et c'était il y a 2 ans déjà, tiré de l'album Demain, il fera beau, Freds et dans Décibels.

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1: Fred's, le stade. Eh, c'était il y a 2 ans, vous m'avez dit au début de la chanson, pendant qu'on l'écoutait. Vous avez l'impression que c'était hier.
2: C'est fou.
1: Tout va très vite pour vous, c'est ça que ça veut dire peut-être?
2: Ouais, je pense que le temps passe tellement vite. Et c'est entre autres parce que j'ai des souvenirs de fou grâce à la musique et des expériences que j'aurais pas pu imaginer.
1: Et ouais, et là on y est en plein. Alors, pour essayer de comprendre le phénomène Fred's, il faut que je vous donne un chiffre, les amis. C'est 250 millions de dollars sur son compte. Non, 250
2: J'aimerais.
1: J'aimerais bien. 250 millions de streams. Ça veut dire que toutes les chansons que vous avez sorties, si on cumule le nombre d'écoutes, elles ont été écoutées 250 millions de fois. Est-ce que ça veut dire quelque chose pour vous en tant qu'artiste? Est-ce que vous arrivez à l'envisager ce chiffre ou est-ce qu'il est trop gros?
2: Oh my god, je sais pas, je peux pas.
1: Non. Hein.
2: J'arrive pas à imaginer. Par contre, 100 personnes dans une salle, je sais très bien c'est quoi. Et 100 personnes qui chantent mes paroles, pour moi, ça veut dire beaucoup plus que 250 millions de quoi que ce soit.
1: Ouais. Mais quand même, 250 millions de streams, c'est pas rien. Non, mais et ça prouve que voilà, ça y est, on vous a remarqué, on vous a adopté dans votre vulnérabilité aussi, parce que c'est ça qui est chouette. En tout cas, en ce qui concerne la France, que ce soit le stade qui nous ait fait craquer pour vous, c'est intéressant parce que on est quand même un gros pays de machos. Et le fait que ce soit des paroles où vous vous montrez vulnérable, pas non plus en victime, mais vous montrez vos failles et votre cœur brisé, et qu'on vous adopte là-dessus, ben voilà, c'est pas tout le monde. Donc bravo.
2: Merci beaucoup.
1: Bravo d'avoir fait ça. Alors il faut qu'on parle de votre communauté. C'est incroyable. Les gens qui vous suivent, les fameux 250 millions d'écoutes, bah, ils en sont évidemment une grande partie. Vous avez un rapport très, très proche avec les gens qui écoutent votre musique, qui vous suivent sur les réseaux. Est-ce que vous pouvez essayer de m'expliquer ce que vous vivez avec ces gens-là, c'est-à-dire votre premier cercle?
2: Je leur parle presque plus qu'à ma famille. Puis c'est pour ça que j'aime bien dire que c'est comme une deuxième famille. Parce que déjà, ils sont là depuis longtemps. Je réponds à tous mes messages. Les réseaux sociaux, c'est vraiment grâce à ça que j'arrive à tisser un lien serré. Donc, que ce soit via les messages, les commentaires, n'importe quoi. Je suis vraiment proche de mon public.
1: Ça prend beaucoup de temps.
2: C'est un choix que j'ai fait aussi de prendre ce temps-là. Que j'aurais pu passer à faire de la musique ou mais on dirait que le feedback puis le retour qu'ils me donnent, c'est très important pour moi. Puis c'est comme ça que je construis. C'est aussi pour ça que j'ai déjà sorti 4 albums, c'est parce que j'ai besoin du feedback constant du public.
1: Et c'est-à-dire que leur feedback, leur retour, ça peut vous influencer sur une chanson sur laquelle vous êtes en train de travailler, par exemple. Vous pouvez même être inspiré par ce que vous dit votre public.
2: 100%. Même, il y a des chansons que j'ai terminées, que je n'avais jamais pensé terminer parce que le public me le demandait. Et à l'inverse, des chansons que je n'ai pas terminées parce que le public ne présentait pas vraiment d'engouement. Donc, c'est dans les deux sens.
1: Incroyable. Alors, public, vous qui nous écoutez, il faut aller voir Fred's en concert. Il y a déjà des concerts en France, là, dans les jours qui viennent. Hein. Cette semaine, vous êtes au Festival Lucé, en fait, à Musique et Terrasse aussi, à Verdun, à la Ferrière Béchet, ça sera le 27 juin. Le Festival Auchan en Corrèze, le 10 juillet, puis les Arènes de Nîmes, le Festival de Carcassonne, ou encore le Son by Toulon, au mois de juillet. Vous avez plein de dates évidemment au Québec. Je vais pas citer toutes les dates, mais voilà, si vous passez par Saint-Zotique, Gatineau ou La Malbaie, les amis, ou Mont-Tremblant au Québec, vous pourrez aller applaudir Fred's. Non, il y a surtout une grosse tournée française qui se prépare pour l'automne. Ça va être votre première grosse tournée chez nous. Est-ce que les gens avec qui vous discutez, justement, ce premier cercle de public qui est très fidèle, il y a beaucoup de Français ou c'est plutôt des Québécois?
2: Ah, c'est 100% des Français.
1: C'est pas vrai.
2: Oui.
1: Mais fou. Enfin, mais j'adore. Expliquez-moi.
2: En fait, c'est pas ma première tournée en France. Heureusement, ça va être ma 5e.
1: Ah pardon.
2: Ouais, mais c'est pas de souci.
1: Mais Parce que là, c'est une sacrée tournée quand même. Vous passez partout. Enfin, le bikini à Toulouse, le transbo à Lyon, etc. Ou encore l'espace Julien à Marseille. Mm-hmm. Et ben, j'étais passée à côté, pardon. C'est votre. Ah oui, en fait, à chaque fois que vous sortez un disque, vous tournez en France.
2: Exactement.
1: D'accord.
2: Ça, depuis la fin de la pandémie.
1: OK.
2: Mais là, par contre, c'est la plus grosse.
1: Ouais.
2: Étant donné qu'il y a le plus de dates et c'est des plus grandes salles. J'ai vraiment hâte parce que c'est vraiment un public qui est européen et donc que je connais pas tant que ça, vu que moi je suis québécois. Donc j'adore tracer les différences entre le public québécois et le public français. Il y en a beaucoup.
1: C'est vrai. Vous pouvez m'en donner quelques-unes que je comprenne. Il paraît que les Français, nous, on tape dans les mains toujours pas comme il faut, sur le mauvais temps. Est-ce que ça, vous l'avez remarqué?
2: J'ai pas remarqué ça.
1: Faites gaffe à ça. Il paraît qu'on tape sur le mauvais temps, ça énerve les musiciens.
2: Bon, je vais porter une attention à ça, mais non, mais c'est un public qui est plus intense. Vous êtes un public qui est beaucoup plus investi dans le spectacle, mais ce qui fait aussi que je dois le travailler plus, le spectacle. Il doit être parfait pour que le public le reçoive bien, selon moi en tout cas. Donc, il y a ça, il y a aussi l'âge. Au Québec, j'ai un public qui est très, très large, qui touche tous les âges. Et là, ici en France, c'est peut-être plus des gens de mon âge.
1: Ouais.
2: Mais là, ça se diversifie doucement, peut-être aussi grâce à Décibel.
1: Ah bah oui, là, oui. Hey. Les quadras sont avec Fred. Et Quinca et plus. Mais oui, en tout cas, donc votre cercle le plus fidèle de public, c'est des Français qui ont plutôt votre âge, 24-25 ans.
2: Ouais, c'est ça. Puis c'est aussi eux qui sont là depuis le début.
1: Ils sont là depuis 2020, depuis vos premiers freestyles et tout?
2: Ouais, depuis le tout début. Avant même d'être connu par le Québec, c'était d'abord un public français.
1: Ça, c'est merveilleux quand même. Voilà une histoire qui n'aurait pas pu exister avant Internet. Donc on dit souvent que la dématérialisation de la musique et les réseaux, c'est néfaste. Mais là, vous, dans votre cas, c'est du pain béni, c'est génial.
2: Ben, tout à fait. En fait, sans ça, j'y serais jamais arrivé à être sur un autre marché, à être dans un autre pays. Et puis, c'est pas quelque chose que j'ai choisi aussi. Ironiquement, c'était pas nécessairement un rêve de percer ailleurs qu'au Québec. Moi, je voulais juste être écouté. Mais ça donne que le public français a été plus vif.
1: C'est ça. Mais alors, qui a choisi? Est-ce que c'est les Français qui vous ont choisi? Est-ce que c'est l'algorithme qui a choisi de montrer vos contenus aux Français? Enfin, c'est quand même très mystérieux, ça.
2: Ben, je pense qu'il y a l'accent, déjà, que moi j'ai choisi, mais un accent qui m'est... Est-ce que tu l'entends, mon accent québécois?
1: Alors, en parlant un tout petit peu, parce qu'il y a pas d'équivalent dans le monde entier, mais dans les chansons, pas du tout.
2: Non.
1: Je les entends pas. Non, je l'entends pas. Il y a un accent dans les chansons ou pas?
2: Ben, beaucoup de gens me disent que non.
1: J'ai pas l'impression.
2: Non, il y a pas d'accent. En fait, les gens sont surpris que je sois québécois.
1: Ah oui, c'est ça, ça s'entend pas. Oui, oui, dans les chansons, ça s'entend pas. Mais dans les chansons de Céline Dion non plus, ça s'entend pas.
2: Effectivement.
1: Et pourtant, quand elle parle, elle a un accent quand même très prononcé
2: québécois. Ouais, ouais.
1: Mais quand elle chante, on n'entend pas.
2: Ouais. Ben, t'as raison. Donc, je pense que déjà ça a permis au public de juste pas se poser la question,
1: oui,
2: puis de tout comprendre. Puis ensuite, l'algorithme, c'est puissant et mystérieux. Peut-être qu'il y a ça qui est pour beaucoup.
1: Je sais pas. En tout cas, merci, que ce soit l'algorithme ou l'accent ou que ne sais-je, qui nous a amené Fred jusqu'à nous. On va écouter une chanson qui s'appelle Mademoiselle parce qu'elle annonce la suite, hein, oui. Le cinquième album qui arrivera au début 2027. Donc ça tombe très bien puisque Fred aura joué dans tous ces endroits merveilleux que je vous ai cités au mois d'octobre, à Chartres, à Mulhouse. Pardon, à La Roche-sur-Yon, Caen, Toulouse, Lyon, Marseille, Montpellier. Toujours au mois d'octobre prochain, Lille, Nancy, Auxerre. Et puis deux belles dates à Paris, au Bataclan. Il y jouera forcément cette chanson donc. Elle s'appelle Mademoiselle. Fred's est dans Décibels.

0: Mademoiselle Fred, alors comme tout à l'heure, on a appris que le stade, c'était un vrai cœur brisé. Est-ce que Mademoiselle, c'est une vraie rencontre, Fred?
1: C'est que la vérité. Hein.
0: Tout est vrai, tout le temps, c'est vrai, ça, c'est une règle dans vos chansons?
1: C'est une règle que j'ai jamais menti dans une chanson.
0: Alors, sans aller jusqu'au mensonge, mais on peut inventer, on peut être inspiré, on peut se dire, tiens, je vais écrire l'histoire d'un mec qui rencontre une fille. Ou... Non, il faut que ça vous soit arrivé à vous.
1: Ouais, il faut que ça me soit arrivé, puis c'est pour ça que j'écris toutes mes chansons, parce que j'arriverai pas à inventer un truc.
0: Mais alors, si dans vos chansons, il y a des gens de la vraie vie, du coup, quand les chansons, elles sortent, ces gens, ils se reconnaissent? Ils vous appellent? Ça, c'est une vraie question, la question. Ou est-ce que quand même, vous les grimez un peu pour qu'on les reconnaisse pas?
1: Non, c'est un de mes problèmes. Je dois gérer certaines relations après mes sorties, mais écoute, c'est...
0: J'adore l'idée, c'est-à-dire qu'en fait, il sait qu'il va sortir un album début 2027, donc il a déjà une liste de numéros de téléphone à bloquer.
1: Non, mais généralement, c'est le même.
0: Bon, ah bah ça va alors.
1: Oui, ça va.
0: Tout va bien. Mais on embrasse cette personne. Et je vous propose, les amis, de revenir dans 2 secondes avec Fred, parce qu'on a envie d'en savoir un peu plus. Et puis on va écouter Extraordinaire aussi, parce que je sais que vous l'aimez cette chanson. À tout de suite.

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1: Fred, c'est lui qui chante le stade.
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1: Vous aviez 22 ans quand cette chanson est sortie, Fred, vous en avez 24. Aujourd'hui, vous préparez la sortie de votre 5e album qui va arriver. J'ai évoqué tout à l'heure très rapidement Big Flo et Oli, mais je sais que c'était important comme contact avec vous et comme contact avec des artistes français. Vous avez beaucoup échangé avec Big Flo et Oli.
3: Oui, en fait, depuis le début, ils me suivent, ils me donnent des conseils. Ils ont même vu mon spectacle plusieurs fois, ils m'ont conseillé des trucs. Donc, je leur dois beaucoup, vraiment beaucoup.
1: C'est drôle parce qu'en fait, vos inspirations, que ce soit Stromae en Belgique, Aurel San en France, donc vos inspirations sont européennes. Votre public est majoritairement européen. Enfin, il se passe vraiment un truc avec l'Europe en général, la France en particulier. Vous allez bien finir par venir habiter chez nous.
3: Émilie, je ne peux pas.
1: Pourquoi ?
3: Je ne peux pas.
1: Pourquoi, Fred ? Je veux savoir.
3: Parce que j'aime trop le Québec.
1: Ah oui.
3: Je suis un vrai Québécois. Moi, j'aime les gens du Québec et j'adore l'Europe. Il y a quelque chose de très enivrant. Mais quand je dois me reposer, c'est vraiment chez moi que je peux le faire.
1: Et s'inspirer aussi, sans doute.
3: Et m'inspirer, ouais. Il y a de l'espace. On peut respirer.
1: C'est comment ? Tiens, d'ailleurs, nous, on ne peut pas imaginer. J'imagine que vous habitez vers Montréal.
3: J'habite à Montréal.
1: Ouais. À Montréal, ouais. Ok. Un musicien, on imagine, nous, en France, voilà, les musiciens parisiens qui se retrouvent, j'en sais rien, des salles de répète, des bars, etc. Voilà. On sait qu'il y a beaucoup de musiciens français qui sont partis pour trouver des studios de répète ou des espaces plus grands. Ils sont partis vivre en Belgique ou même en Allemagne, etc. C'est comment la vie de musicien à Montréal ? Est-ce qu'il y a justement des espaces dédié pour vous rencontrer, pour rencontrer des compositeurs, des producteurs. Et comment cette petite scène ?
3: Ben, on est très soudés parce qu'il n'y a pas beaucoup d'artistes québécois, mais on se connaît tous. Et c'est comme une école, tout le monde se connaît, tout le monde se rencontre. On fait beaucoup de collaborations. Mais ça, je pense qu'en France aussi, vous en faites beaucoup.
1: Alors, j'ai remarqué, moi, surtout les filles entre elles, oui, qui se serrent les coudes. Toute cette nouvelle génération d'artistes, les Yoa, les Marguerite, etc. Elles travaillent beaucoup ensemble, Clara Luciani, Angèle, etc. Qu'on aurait adoré mettre en concurrence et qui, en fait, ont beaucoup travaillé ensemble. Mais après, chez les gars... Alors, si, après, dans le rap, évidemment, il y a la culture du feat.
3: Ouais.
1: On invite un artiste sur son album. Vous allez le faire là sur le 5e album ? Vous avez envie d'inviter des artistes ?
3: J'aimerais ça, mais je dis ça à chaque album. Ouais. Je me dis que je vais inclure des feats. Mais à chaque fois, je trouve ça tellement difficile. Parce que une chanson, c'est tellement personnel. Mes chansons souvent parlent de ma vulnérabilité, parlent de mes sentiments. Puis j'ai beaucoup de mal avec partager ça. Avec quelqu'un d'autre, en dehors du public.
1: Ou si peut-être on vous invitait, alors sur l'album de quelqu'un d'autre, vous viendriez faire un couplet que vous auriez écrit.
3: Avec grand plaisir. Mais je suis quand même très sélectif.
1: Ok, donc tentez votre chance, mais misez pas tout sur Fred.
3: c'est pas ce que je voulais dire, mais...
1: Non, mais c'est intéressant. Mais en même temps, oui, enfin, il faut être exigeant. Sinon.
3: Ouais, c'est ça. Je suis tellement exigeant envers moi-même aussi qu'on dirait que... Comme je peux pas l'obliger à quelqu'un d'autre, tu sais, d'être exigeant. Donc, je préfère être très sélectif, on va dire.
1: Ouais. Et les thèmes, alors, puisqu'on l'a dit, voilà, c'est quelque chose de très personnel, les chansons. Un 5e album, il y a donc toutes les choses qui vous arrivent dans la vie, vous l'avez dit, et qui se retrouvent systématiquement dans vos chansons. Est-ce que l'état du monde, l'actualité, forcément, vous êtes un jeune homme de 24 ans, vous voyez bien qu'on traverse une période compliquée. Est-ce que c'est quelque chose qui va rentrer dans vos textes, ou alors est-ce qu'au contraire, vous ne voulez pas que l'actualité dramatique du monde vienne de contaminer votre musique ?
3: Je pense que je veux pas ça. Puis c'est aussi un reproche que je me fais, mais mes chansons se veulent très personnelles, puis c'est pour ça aussi, je pense, qu'il plaise à des gens de différents âges, différents milieux, c'est que le point commun, c'est avant tout les émotions et les sentiments. Donc, je préfère garder ça sans référence temporelle et voilà, vraiment parler de ce que je ressens. Par contre, il y a beaucoup de mouvements dans ma vie amoureuse et ça continue de m'inspirer bien assez. Pas besoin d'actualité.
1: J'adore. Je sens qu'il va être croustillant, ce cinquième album.
3: Je vous le promets.
1: Alors oui, on n'a pas encore de date exacte, mais on sait que ce sera au début de l'année 2027. Donc vous aurez déjà fait un paquet de dates là à l'automne 2026 chez nous. Ça veut dire que vous allez profiter de cette tournée pour dévoiler les nouvelles chansons?
3: Je vais le faire, oui. Je vais clairement découvrir. Mais aussi, je vais avoir sorti quelques chansons d'ici là. Mais je vais en tester, c'est certain.
1: En tout cas, le format album, vous voulez continuer à faire ça, sortir 12, 13, 14 chansons d'un coup. Parce qu'en vrai, si tout le monde vous suit comme ça depuis 2020, vous pourriez trouver d'autres formats, faire des EP, etc. Mais là, vous, le format album, il vous paraît toujours pertinent.
3: C'est un kiff, en fait. C'est clairement un kiff d'artiste, je pense. Et c'est aussi un point de rencontre pour mon public et une date où on célèbre quelque chose de peut-être plus gros qu'un EP ou une chanson. Donc je continue d'en sortir, même si je sais que c'est peut-être pas la technique, mais écoute, moi je pense que ça fait du bien à mon public et ça marque aussi une temporalité avec des airs.
1: Ouais. Oui, c'est ça, et des étapes qu'on passe.
3: Et des étapes, voilà. Ouais. Et tu vois, là, je sens déjà que je suis en train de changer doucement d'étape, donc il est temps que je sorte l'album.
1: Il est temps que l'album sorte. Il va s'appeler comment, on sait déjà ou pas?
3: Absolument pas. Bon. Et c'est la dernière étape que je trouve à chaque fois. Le titre, c'est quasiment un ou deux jours avant la livraison.
1: Ok, bon, alors en pleine recherche.
3: Si vous avez des idées, n'hésitez pas.
1: N'hésitez pas, vous avez compris. Fred, de toute façon, il lira votre message sur les réseaux. Donc, proposez des titres. Et puis, vous avez eu, voilà, Mademoiselle qui vous donnait peut-être un avant-goût de ce à quoi cet album va ressembler. Là, on va écouter Extraordinaire. Une chanson, alors pour le coup, voilà, on parlait de chansons personnelles et de vulnérabilité, etc. Si vous n'êtes pas extraordinaire, Fred, est-ce que vous admettez, là, aujourd'hui, du haut de vos 24 ans, avec votre cinquième album dans les starting blocks et un public au Québec, un public en France, que votre destin, il est l'air d'être parti quand même pour être extraordinaire?
3: Ah, c'est gentil. Je pense que je m'en rends pas trop compte parce que sinon, j'ai peur que ça se produise pas.
1: Bon.
3: Mais je suis très reconnaissant parce que c'est un truc de fou ce qui se passe.
1: Ok. Alors, on dit rien. On veut pas. Moi, on veut pas gâcher. Merci d'être venu nous voir, Fred.
3: Merci à toi, Émilie.
1: À bientôt.
3: À bientôt.

0: extraordinaire, tout est dans le titre. Il s'appelle Fredz. J'étais ravie ce soir d'enfin le rencontrer.
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0: Ah, lui, il est déjà venu dans Décibels, hein. C'est un des chouchous de l'émission, Julien Doré. Vous le savez, il a fait une tournée absolument incroyable, hein, la tournée des Pestacles, que son fils a failli appeler le Prout Tour. Donc finalement, Pestacles, on s'en sort pas si mal. Plus d'un million de spectateurs sont allés le voir. 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Les billetteries sont ouvertes et Kiss Me Forever, parce qu'on adore les bisous.

0: Kiss Me Forever, c'était sur Bichon, le deuxième album de Julien Doré. Alors attention au coup de pelle, il est sorti il y a 15 ans. Je n'en reviens pas. Et tout le monde a vieilli, sauf Julien Doré. 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
0: Et on va jouer au blind test. Hein. Le thème de ce soir, ce sont les histoires. Bah oui, qu'elles soient d'amour ou d'amitié, les grandes histoires, les petites histoires, les histoires joyeuses ou tristes. Et les histoires en chansons, c'est elle qui nous donne le thème du blind test de ce soir. Et pour jouer avec nous, il y a Benoît. Bonsoir Benoît.
2: Bonsoir.
0: Bienvenue dans Décibel, ça va ?
2: Oui, ça va très bien, merci.
0: Bon, bienvenue. Et puis, David aussi qui est avec nous. Salut David.
3: Salut Émilie.
0: Comment ça va ?
3: Ben moi, ça va. Ben, j'ai pris un coup de pelle, 15 ans, là, avec Julien Doré. Et écoute, ça va, quoi.
0: Désolé, c'est 2011. J'ai recompté tous mes doigts trois fois et ça fait 15 ans. Il n'y a rien à faire, cette live.
3: Oui, ça passe.
0: Oui, c'est ça. Sauf sur lui, hein, parce que vraiment, il y a toujours la même tête qu'il y a 15 ans, quoi. Mais c'est comme ça.
3: Ben, oui, c'est agaçant. C'est comme pareil, William, en fait. Voilà, les enfants, je crois.
0: Pharrell Williams, il y a un truc, lui. Non, mais c'est une sorcellerie.
3: Avec l'intérêt.
0: Oui, voilà. C'est, bah voilà, on est d'accord. Voilà, on n'est pas dans la même catégorie humaine.
3: Non.
0: Alors, les cadeaux de ce soir, il y a une jolie sélection de livres musicaux des éditions Point et du Cherche Midi, notamment sur la carrière d'Eddie Barclay et sur la chanteuse et autrice, très important, Anne Sylvestre. Donc voilà, messieurs, vous allez être gâtés ce soir, puisque je le rappelle, génial. Tout le monde gagne au blind test. Hein. Il n'y a pas de perdant dans cette émission. Très important. Alors, les histoires en chansons. Benoît et David, je vous rappelle comment on procède. On va vous envoyer des chansons et il va falloir retrouver le plus rapidement possible le nom de l'interprète de la chanson et surtout bien donner votre prénom avant de donner la réponse. Sinon, oui. L'arbitre ne pourra pas valider le point. Je vous le dis, c'est important. Benoît et David, première chanson qui raconte une histoire. Mais dites-moi, qui donc chante ça ?
3: David.
0: David et Benoît ont dit leur prénom en même temps. Ah là là, attendez. Alors vous allez me donner la réponse en même temps aussi. On va tenter une cascade. 1, 2, 3.
3: Michel. C'est une belle histoire de Michel Seguin.
0: Oui.

0: Michel Fugain et son Big Bazar, une belle histoire. David et Benoît, vous êtes très forts, vous avez trouvé la réponse en même temps. Alors, bon, en même temps, comme tout le monde gagne, hein, j'ai pas une pression de ouf pour vous départager. Je remarque quand même que vous êtes très fort.
1: Je suis un sale gosse, moi je veux gagner.
0: Ah bon, d'accord. Eh ben David, accroche-toi alors, parce que Benoît, il n'est pas là pour acheter du terrain.
2: Ouais, j'ai pas à perdre non plus.
0: Allez, on continue. Une deuxième chanson. Alors, elle est très connue. Elle est très connue. Ça a été un immense succès, mais je ne sais pas si immédiatement dans votre cerveau, l'info sera disponible avec le nom et le prénom du chanteur.
1: Gérard Blanc.
0: Oh, bravo, oui.

0: faut m'expliquer. David.
1: Je ne vais pas chanter là. Ben oui.
0: Explique-moi, c'est pas possible. En une seconde.
1: Mais c'est l'intro, mais moi, je... ben parce que j'ai. Écoute, elle était dans un film il n'y a pas très longtemps et il y a Gaëtan Roussel qui l'a repris. Ah. Et je me disais que c'est vrai que cette chanson-là, voilà, c'est. Elle est... Enfin, moi, je la trouve bien, quoi. Enfin,
0: elle est
1: voilà,
0: merveilleuse.
1: On la passe pas assez, donc. Ben oui. Ouais.
0: Elle est très très belle. Voilà. Et donc, c'est bien Gérard Blanc qui la chante. Et Gérard Blanc qu'on avait connu dans Martin Circus, quand même.
1: Exactement.
0: Voilà. Je m'éclate.
1: Oui, sur l'album Sentiment d'Océan, d'ailleurs.
0: Non, mais elle est merveilleuse, cette chanson. Vraiment. Et bravo, David. Quelle mémoire. Benoît, on avait Gérard Blanc ou pas aussi?
2: Ça a remonté tout doucement. Donc, ouais, non, ça serait pas arrivé aussi.
1: Tout doucement, ça, c'est Bibi. Ça
0: c'est Bibi. Tout doucement. Allez, on continue. Alors, après la belle histoire de Michel Fugain et une autre histoire de Gérard Blanc, attention, celle-là, vu le niveau de mes participants ce soir, je pense qu'elle va tomber très, très vite. On cherche
1: la pression, là.
0: L'interprète, David, Benoît, on y va.
1: Ah,
0: Benoît, oui.

0: David et Benoît, en fait, ils ont été synchro pendant tout le blind test. C'est un truc merveilleux. Vous devriez partir en vacances ensemble, vous faire un road trip et chanter par cœur toutes les chansons. C'est pas possible.
1: Pourquoi pas?
0: Franchement, vous êtes trop forts tous les deux, Benoît, David. Bravo, bravo, je vous félicite.
2: Merci beaucoup.
1: Merci à toi, Amélie. Merci, Benoît.
0: Merci.
1: Merci, Benoît. Merci, Amélie. Ouais.
0: Et surtout, merci à vous d'être venu jouer avec nous, parce que c'est vraiment un bonheur, cette séquence Blind Test tous les soirs. Benoît, David, je vous repasse Sadika au standard pour vos cadeaux. Et je vous propose une histoire incroyable, une histoire en chanson, peut-être d'ailleurs. Allez, je me lance, je me mouille, et je vous dis que, selon moi, c'est peut-être la plus belle intro de tous les temps de la chanson française. On est en 1957 et c'est Dalida qui chante l'histoire d'un amour.

0: Ah, quelle beauté, cette chanson Histoire d'un amour d'Alida en 57, qui adapte une chanson de 1955 qu'on doit au musicien panaméen Carlos Eleta Almaran, pardon pour mon accent, vous le savez, j'ai fait allemand en LV2 et lui était panaméen. Et dédicace à Francis Blanche qui signe les paroles en français de cette merveille que nous venons d'écouter.
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0: Kali est de retour, oui mes amis, 23 ans après son premier album, L'Amour Parfait, il sortira son 10e album au mois de septembre. Le premier extrait vient de sortir et il s'appelle Encore. L'album de Kali, lui, s'appellera Kali Siouri. C'est son vrai nom de famille à lui.

0: Au mois de septembre, une tournée des festivals d'été qui a déjà démarré et puis sa tournée à lui, un petit peu partout en France, démarrera le 6 novembre prochain. De toute façon, on l'invitera fin septembre dans Décibel pour la sortie de son album. Il va tout vous raconter.
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0: Aujourd'hui, c'est l'anniversaire de Nicolas Sirkis, le chanteur d'Indochine. 1,5 million de spectateurs pour leur dernière tournée. C'est absolument incroyable, le groupe de tous les records. Nicolas Sirkis a 67 ans aujourd'hui. Quelle chanson choisir pour fêter ça? Eh bien, une chanson d'Alice et June, 10e album d'Indochine, qui fête ses 20 ans. Ouais, les 20 ans d'Alice et June. Et les 67 ans de Nicolas Sirkis est une des intros à la guitare les plus chouettes du rock français. Bravo, Oli de Satt et vive Indochine. Bon anniversaire, Nicolas!

0: incroyable, mon Dieu, ces guitares, ça fait du bien. Alice et June, Indochine, merci les amis d'avoir écouté Décibel et merci à l'équipe de l'émission. Il y avait ce soir Iris Guitoni, Elodie Blanca Maria, Sadika Raou, Franck Moilier, Flo Hanoun et Kinane Lageli.
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3: Bonjour la France, bonjour la France qui a chaud. Bonjour la France de la canicule, hein. Vous l'avez bien compris, on boit, on se met au frais et on essaye d'aller mieux. Alors, je vous rappelle que, évidemment, la semaine dernière, c'est encore moi qui ai gagné.
4: Oui, alors, ça suffit. J'ai décidé, j'en ai marre.
3: Qu'est-ce que t'as décidé ?
4: Bonjour, rien, attention, c'est pour les chefs. Bonjour à tous, est-ce que je vais gagner comme
3: je sais pas, j'en sais rien en tout cas. Je sais pas, cette semaine, c'est très sympa ce qu'on vous fait gagner, vraiment. Ah. Oui, cette semaine, mes petits canards, on vous fait gagner 2 places VIP pour assister au concert de Katy Perry.
4: Ah oui, quand même. C'est bien ça.
3: Et oui, ce sera le dimanche 12 juillet au Zénith de Nancy. 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Voilà. Maintenant, ça c'était pour tout le monde. Le premier prix c'est Katy Perry, deuxième prix c'est quoi mon canard ?
4: Oui, parce que si on perd pas effectivement, il y a toujours un autre cadeau.
3: Bien sûr.
4: Katy Perry ? Le Zénith de Nancy ?
3: Oui.
4: What else ? Pour qu'une soirée de l'ambassadeur soit absolument parfaite.
3: Oui.
4: L'ambassadeur Joe Malongo sera là, dans les loges, aux côtés de Katy Perry et à vos côtés. 32 dosettes, 6 verres en verre, la machine Nespresso, encore une fois, what's Malongo else ?
3: Eh bien ça. Allez, on accueille tout de suite nos 2 candidats du jour, Jean-Pierre et Florence Jungle. Comment ça va les amis ?
4: Bonjour.
5: Bonjour, tout va
6: bonjour,
5: bien ?
6: Bonjour.
3: Super. Alors, Jean-Pierre, tu joues avec Ici Touraine.
5: Absolument.
3: Tu as 71 ans, tu habites à La Riche.
5: Oui.
3: Donc, t'es un Richard, t'es un Richaud, t'es un Richois, t'es quoi ?
4: Ça m'intéresse, ça.
5: Un Richois.
3: Un Richois. Alors, est-ce qu'il fait chaud à La Riche ? Comment ça se passe, la température à La Riche ?
5: Il fait très, très, très chaud, mais on a les ventilateurs et des bouteilles d'eau.
3: Ah, oh, c'est bien, mon petit Jean-Pierre. Alors, tu es en couple avec Dominique.
5: Absolument, bravo.
3: Bravo, t'as vu, je sais plein de trucs sur toi. Tu as un fils qui s'appelle Jérôme.
5: Oui.
3: C'est magnifique. Et t'as des petits-enfants ?
5: Oui, j'ai des petits-enfants.
3: Ah, t'as combien de petits-enfants, s'il te plaît ?
5: Alors, j'en ai 4.
3: Oup, oup, oup. Alors, eh ben, dis donc. Et tu les as souvent ? Tu les gardes souvent ?
5: Mais écoutez, encore hier, on en a eu un, parce que hier, on en a eu un. Ouais. Enfin, on en a eu une, pardon, excusez-moi, une.
3: Et non, tu connais les noms de tes petits-enfants ? Comment ça se passe ?
5: Ah oui, oui, je les connais.
3: Ah,
5: je,
3: oui.
5: Connais le nom des, je connais le nom des 4. Il y a Azalis, il y a Louise, il y a Aurore et Victor.
3: Ah, voilà, voilà. Bon, ok, d'accord. Alors, tu es retraité, mais tu étais éducateur technique, tu travaillais avec des jeunes pour les métiers du bâtiment. Qu'est-ce que ça veut
5: absolument,
3: dire ?
5: Absolument, c'est bien ça.
3: Tu les formais ?
5: Le métier du bâtiment, c'est... Pardon, parce que je formais des jeunes, j'étais dans un établissement spécialisé,
3: ouais.
5: Où je formais des jeunes, en fin de compte, en plomberie, en électricité, en peinture. Voilà.
3: Tu es une bête de bricoleur, quoi.
5: Non, je ne suis peut-être pas une bête, mais je me débrouille, on va dire ça comme ça.
3: Bon, alors, est-ce que tu vas te débrouiller en points ? Est-ce que tu vas me marquer le premier point ? On va le savoir tout de suite avec la première question, vrai ou faux, et cette petite chanson.
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3: 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Papa. Alors, je te pose une question très simple. Les Ferrari sont rouges, majoritairement bien sûr, hein, parce que c'était la couleur préférée d'Enzo Ferrari. Est-ce que les Ferrari sont rouges parce que c'était la couleur préférée d'Enzo Ferrari ? Vrai ou faux, top chrono, 5 secondes.
5: Je dirais oui.
3: Pas du tout. Ça n'a rien à voir avec les goûts d'Enzo Ferrari, parce que dans les compétitions automobiles, au début du XXe siècle, chaque pays avait sa couleur officielle, et le rouge, c'était pour l'Italie. Voilà, donc pas de points, mais maintenant, t'as appris un truc génial.
4: Florence est avec nous aujourd'hui, le lundi, avec ici Pays de Savoie, qui habite à Chapéry. C'est en Haute-Savoie. Bonjour Florence, comment ça va ?
6: Bonjour, ça va bien, merci, et vous ?
4: Bah ça va, chaudement, j'imagine. Comment ça se passe du côté de chez toi ?
6: Ah, il fait très chaud aussi, hein. Les bouteilles d'eau, brumisateur, ventilateur, on est la totale. Hein.
4: Bien sûr. Et t'es à la maison, là ? T'es où ? Comment tu... T'es où, là ?
6: Ah, là, je suis en voiture, en fait, parce que je reviens d'un mariage. On est parti un peu plus tôt que prévu.
4: Ok, ok.
6: Donc, mais on est sur la route du Tarn.
4: Bon, bah, sois prudente quand tu dis « on », ça veut dire que t'es avec, j'imagine, Jean-Sébastien, ton chéri ?
6: Tout à fait, c'est ça, c'est lui qui conduit.
4: Exactement, c'est avec lui que tu as eu 3 enfants ?
6: Non, c'est pas avec lui. Okay. C'est 4 ans qu'on est ensemble.
4: Ok. Parce qu'effectivement, tu as 3 enfants, il y a Dylan, il y a Charline et il y a Isana. Et là, vous êtes ensemble, donc depuis 4 ans. On reparlera d'ailleurs de cette rencontre avec Jean-Sébastien. Qu'est-ce que tu fais, Florence, dans la vie ? Je t'ai pas demandé.
6: Moi, je suis aide à la personne, je m'occupe des personnes âgées et puis garde à domicile des enfants aussi.
4: Ok, donc encore plus important, surtout en cette période de canicule, hein, pour les personnes âgées. Merci. Avant, rien à voir, tu voulais être dans la police, dis donc.
6: Oui. Enfin, j'étais dans la police quelques années.
4: Voilà, c'est même pas que tu voulais, c'est que t'as été dans la police. Police, t'as
6: non, j'ai été, ouais.
4: Tu faisais quoi ? Qu'est-ce que tu faisais dans la police ?
6: J'étais gardien de la paix, en fait.
4: Gardien de la paix. Et petite, tu voulais être puéricultrice. Donc voilà, entre rêve et réalité. Mais aujourd'hui, bah, finalement, t'es pas loin. T'es dans un métier d'aidant à la personne, puisqu'on l'a dit, tu aides à domicile. Sois la bienvenue, Florence. Voilà. On va tenter de jouer, de t'offrir un premier point. Tu connais Katy Perry ? T'as envie d'aller voir Katy en concert ?
6: Ah oui, ça serait super, ça nous ferait un super week-end en amoureux, alors on va croiser les doigts.
4: Allez, du côté de Nancy au Zénith, on va évidemment tout faire pour que tu gagnes. Voici une question, elle voit un point. À l'occasion des épreuves du baccalauréat, en ce moment, hein, voilà, même s'il y a des décalages, les centres d'examen ont reçu des détecteurs, dont contre la triche. Les centres contre la triche. Est-ce que selon toi c'est vrai ou faux ? Top chrono, 5 secondes.
6: Moi, je dirais que c'est vrai.
4: Il y aurait des détecteurs d'ondes contre la triche ? Eh ben, t'as raison, oui. C'est vrai, ça me paraît fou. Mais pour lutter contre la triche, il y a effectivement des centres d'examen qui sont équipés de détecteurs. Alors, ils sont capables de repérer les téléphones portables, les appareils de communication. C'est une manière comme une autre de déjouer tout ce qui est technologique et qui pourrait effectivement aider les étudiants. Ils sont forts, hein ?
3: Ils sont forts, ouais.
4: Ils sont forts.
3: Allez, ça fait un point pour Florence, pas de point pour Jean-Pierre. Et là, tout de suite, là, j'ai vraiment 10 ans quand c'est sorti. Hein. Je me rappelle, je la chantais tout le temps. Alain Souffchon, j'ai 10 ans.
4: Eh oui.
3: Je sais que c'est pas vrai, mais j'ai 10 ans. Et voilà, 1974, j'ai 10 ans. À tout de suite, vous écoutez.

0: Ah, c'est ouais. ce que je me dis tous les jours, de toute façon.
1: Tarte ta gueule à la récré.
0: Je vais gagner. Tarte ta gueule à la récré.
1: Allez,
0: Alain Souchon.
1: Bah oui, jingle.
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1: Nous sommes au taquet avec Jean-Pierre et Florence. Alors Jean-Pierre qui habite à La Riche. Jean-Pierre, on l'a vu, hein, il était éducateur pour les jeunes, pour les métiers du bâtiment. Donc du coup, il bricole beaucoup. Tu fais tout. Allez, l'électricité, le carrelage, la menuiserie, tu fais tout chez toi.
3: J'en fais plus beaucoup maintenant, je suis plus aussi jeune, on va dire ça comme ça. Mais il bricole encore un peu.
1: Ah, quand même. Et dis donc, t'as construit quand même le studio de ton fils.
3: Oui, c'est vrai. Et j'ai fait ma maison.
1: Oh là là, bah dis donc, quand même, c'est pas mal.
3: Oui, c'est pas mal.
1: Bah, sois pas modeste, s'il te plaît, c'est très bien.
3: D'accord.
1: Alors, t'as l'air hyper sympa comme ça, mais il paraît qu'on est hyper maniaque.
3: C'est une réalité.
1: Alors Jean-Pierre, il paraît qu'on n'aime pas quand tout traîne. Hein. On range tout, tout doit être rangé. On n'a pas le droit de manger dans la bagnole. La bagnole, elle doit être propre. Comment ça se passe au quotidien?
3: Ben, ça se passe, maintenant, ça se passe mieux qu'avant.
1: C'est-à-dire?
3: Au début, c'était compliqué. Bon, maintenant, ça va un petit peu mieux. Pas beaucoup mieux, même.
1: C'est-à-dire? Tu fais des efforts, ça veut dire?
3: Ah ben, je fais des efforts, et puis, il y a surtout ma conjointe qui en fait beaucoup.
1: Ah ouais, mais elle doit en avoir marre d'avoir un mec aussi maniaque, non? Elle te le doit te dire.
3: Faut que je lui demande.
0: On connaît la réponse.
1: Hein. On connaît la réponse, hein, t'inquiète. Hein.
0: On la connaît bien.
1: Mais pourquoi t'es si maniaque? C'est quoi le problème?
0: C'est un homme.
3: Voilà. J'ai toujours été, quelque part, même quand j'étais gamin, pour dire un petit peu. J'avais une mobilette, en fin de compte, que j'ai gardée, je ne sais plus, 3-4 ans. Mais au bout de 4 ans, elle était encore neuve. Je l'ai revendue, c'est une pièce d'occasion. À part les kilomètres au compteur, mais au niveau de l'état, ce n'est pas une blague. Hein. Il n'y avait pas une griffe.
1: Ouais, mais tu ranges tout. Ouais, mais tu ranges tout.
0: Tu vois, ça vient de l'adolescence. Ça vient de la mobilette. Ça vient de là. Voilà.
1: Et voilà.
3: Là, peut-être auparavant, parce qu'avant la mobilette, il y avait le vélo. C'était déjà pareil avec le vélo. Mais bon.
1: Bah, t'es soigneux. Qu'est-ce que tu veux que je te dise? Voilà, c'est pour ça que t'habites à La Riche. Alors. D'accord. T'es riche. Tu es riche de toutes ces choses que tu conserves. Mon chaton, t'as pas de point. Et Florence, elle a déjà un point. Alors, tu vas me marquer ce deuxième point.
3: Enfin,
1: ce premier point. Tiens, je mets une petite chanson. Alors, on va parler d'oiseaux. Écoute bien cette question. Un albatros, tu vois ce que c'est qu'un albatros?
3: Je vois ce que c'est un albatros.
1: Alors, il paraît qu'un albatros, ça peut voler des mois, voire des années sans toucher terre. Est-ce que c'est vrai ou faux? Top chrono, 5 secondes. Est-ce que les Alors?
3: Oui, je dirais oui.
1: Eh ben, t'as bien raison. Parce qu'ils peuvent totalement rester des mois en vol grâce au vent marin, au vol plané. Il y a certains jeunes albatros qui passent vraiment des mois, voire des années sans revenir à terre. Bon, ils se posent parfois sur l'eau et puis ils chopent un poisson, mais c'est vrai. Premier point pour Jean-Pierre.
0: C'est Bernard et Bianca qui volaient sur un albatros, je me souviens.
1: Absolument.
0: Ouais, c'est ça, hein, c'est ça. Bien. Florence, avec ici Pays de Savoie, qui a déjà un point. Ah, Florence, en Haute-Savoie, qui est en voiture, qui revient d'un mariage un petit peu plus tôt. Pourquoi? C'était pas bien le mariage? Ou c'était prévu comme ça?
4: Non, ah bon. C'était bien, en fait. Mais c'est parce que j'ai un rendez-vous chez le dentiste ce soir et voilà. Il a été avancé le rendez-vous.
0: On est au cœur de vos vies.
1: Un rendez-vous chez le dentiste.
0: C'est sympa, ça, le dentiste.
1: J'ai tellement d'empathie pour toi.
0: C'est une petite vérification ou on est sur. Il va y avoir un peu de bricolage?
4: Non, c'est juste retirer un fil. Hein.
0: Ah bon, ça va, un petit fil, bon, ça va aller. Alors, quelques éléments de ta vie, tu bricoles pas trop, bon, tu sais quand même monter un petit meuble, mais t'es pas plus manuel que ça, hein, Florence, c'est pas
4: non,
0: particulièrement
4: non,
0: ce que tu aimes faire. En revanche, tu adores cuisiner, mais tu adores cuisiner quand tu es dans un état particulier. Lequel?
4: Quand je suis énervée.
0: C'est ta méthode à toi pour te détendre, quoi. T'es vénère, tu vas cuisiner.
4: Voilà, c'est ça, il faut que je me défoule.
0: Alors tu fais quoi comme plat bien énervé?
4: Quand je suis énervée, bah, je peux faire des ratas, je peux faire un ragoût, un bœuf carotte. Tout ce qui passe dans le frigo, en fait, il faut que je prépare.
0: Ah oui, c'est pas mal, ça, du pain perdu, des plats du Nord.
4: Ouais,
0: pourquoi tu fais de la carbonade flamande et des plats du Nord alors que t'es en Haute-Savoie?
5: Bah, c'est, en fait, à la base, j'étais de Lille.
0: Ah, voilà.
5: C'est un bonheur, notre région,
0: on
5: en fait.
0: Ah, ok, je comprends. Tiramisu, pudding, cookie, pain perdu, salade de fruits. Joli, joli, tout ça, c'est les bonnes choses que tu sais faire. Florence, sauras-tu marquer un point de plus? On va le savoir tout de suite en écoutant l'idole de ma jeunesse. Et avec ses petites chaussettes rouges et jaunes à petits points. On va parler de chaussettes. Écoute bien cette question, Florence, pour un point. Albert Einstein portait toujours des chaussettes dépareillées. Est-ce que c'est vrai ou faux? Selon toi, 5 secondes, top chrono. Albert Einstein portait toujours des chaussettes dépareillées.
5: Ouais, moi, je dirais vrai.
0: C'est faux. Albert Einstein ne portait pratiquement en fait jamais de chaussettes parce qu'il trouvait tout simplement ça inutile et ça datait de l'enfance. Donc pas du tout, Florence.
1: Ah oui, non, il portait pas de chaussettes, ça le rendait fou. Ah oui. Alors Jean-Pierre 1, Florence 1, tout égalité parfaite. Et là, tout de suite, eh ben, vous écoutez ici et vous vous dites, mon Dieu, mais qu'est-ce qu'on va écouter?
0: Mais oui.
1: Que va-t-elle nous faire écouter? Eh ben, c'était la fête de la musique hier, j'espère que vous avez bien fêté la musique. Amir, la fête, vous écoutez ici, on vous kiffe, à tout de suite.

0: 2020, Amir, la fête, peut-être ce soir avec la victoire de la France face à l'Irak en Coupe du Monde. On a hâte.
1: Jingle, Fred.
2: Bah oui. 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
0: 23h le match.
1: Oui, bah c'est super, 23h, je serai déjà au fond de mon lit avec mon ventilo dans la tronche. Alors, nous sommes avec Jean-Pierre qui joue avec ici Touraine et Florence qui joue avec ici Savoie. Et oui, parce que c'est...
0: C'est quoi ?
1: C'est la France.
0: Oui.
1: La Touraine.
0: Oui.
1: La Savoie.
0: Bien sûr.
1: Et tout le monde a chaud. Voilà, alors Jean-Pierre, il paraît comme ça qu'on a rencontré Dominique grâce à un site de rencontre.
3: Oui.
1: Que le premier rendez-vous, c'était à Paris, parce que vous avez dit...
3: Oui, également.
1: Voilà. Ouais. Que vous avez été voir au cinéma, vous avez décidé, pour le premier encart, de faire un petit cinoche.
3: C'est vrai, c'est ça.
1: Et qu'est-ce qui s'est passé? On est des petits ados, on s'est roulé des pelles pendant tout le film.
3: Pas tout le film, quand même pas. Mais trois quarts, oui, on va dire ça comme ça, oui.
1: Oui, voilà, c'était quoi le film?
3: En fait, je m'en souviens même plus. On a fait connaissance.
1: Oui, voilà, soupe de langue dans le cinéma. Tu te rappelles même pas ce que c'était le film, quoi.
3: Plus vraiment, non.
1: Oui.
3: Voilà. Non, je crois qu'il parlait des fourmis, il me semble.
1: Ah, un truc sur les fourmis. Bah écoute, c'est super. C'était il y a combien de temps?
3: Pardon?
1: C'était il y a combien de temps? Ça fait combien de temps que vous êtes ensemble?
3: Ça fait 15 ans.
1: Oh là là, 15 ans, l'âge bah.
0: Âge de raison.
1: De raison à 15 ans.
0: Oui. Bon, c'est bien déjà.
1: 15 ans, t'es un ado. Hein. Si t'es raisonné à 15 ans, consulte. Hein. Voilà. Alors, mon chat, c'est le moment du quiz musical.
0: Ah oui.
1: Ok. Il y a deux titres qui sont enchaînés. Il y a deux artistes complètement différents qui s'enchaînent. Et il y a un international et un français. Bah écoute, c'est parti. Écoute bien.

0: Ali, c'est qui les deux artistes, mon chat? 10 secondes.
1: Alors, j'ai peut-être Alan Stevens
0: et les Doors. Et mon JP, il est là, mon JP. Bien sûr que c'est ça. Trimartologue, Alan Stevens. La vallée, la. Et The Doors. Eh oui, avec le Jim Morrison.
2: Bien sûr.
0: Oh là là, qu'est-ce qu'il est fort, mon JP.
2: Il est fort, il est fort.
0: Et à 3, voilà.
2: Allez, Florence. Ah, Florence. Alors, on est en train de me dire qu'on a perdu Florence. Alors, me voilà bien. Je vais vous rappeler que Florence a un point, qu'elle a la possibilité peut-être, voilà, d'égaliser. Et on est en train de la
0: rappeler. Alors, bah, justement, ça tombe bien. Je vais en profiter parce que on aimerait que vous appeliez le 0810 055 056 si vous avez envie de jouer avec nous, participer à Au Taquet, gagner des cadeaux absolument incroyables.
2: Incroyable.
0: Surtout rire aux vannes. Éric Bastien. Voilà, donc 0810 055 056, vous vous inscrivez, on vous appelle, vous gagnez des cadeaux. J'en profite pour dire qu'aujourd'hui, on a Jacques, qui est notre stagiaire en seconde.
3: Bonjour.
0: Comment ça va, Jacques?
3: Ça va très bien.
0: Bon, super.
2: J'ai récupéré Florence. Hein,
0: c'est bon, on peut laisser dire Jacques bonjour ou pas?
2: Bonjour Jacques, il a dit bonjour Jacques.
3: Bonjour.
2: Bonjour. Elle est sourde, on lui prend un rendez-vous chez l'ORL.
0: Oh là là.
2: Florence, tu as dit bonjour à Jacques?
4: Oui, je suis désolée, ça a coupé d'un seul coup.
2: Et voilà. Florence, je te présente Jacques.
4: Enchanté, Jacques.
3: Bonjour, Florence.
2: Ben voilà, tout le monde se connaît. C'est beau, taquet. C'est un peu le tour des manèges de 2026. Pourquoi pas, non, mais après tout. Qu'est-ce qu'il y a?
0: Ben, j'en sais rien, pose ta question.
2: C'est gênant. Elle adore les lotos de village, notre Florence. Et d'ailleurs, elle gagne souvent. Et ça me rassure un peu, parce que t'as visiblement un peu de chance. Qu'est-ce que t'as gagné, déjà?
4: Pardon, j'ai pas compris.
2: D'accord, ça va être pratique, cette affaire. Je te demandais ce que t'avais gagné, mais je vois que t'as gagné des voyages, un paddle, que t'as gagné une tondeuse. Enfin, voilà, tu n'arrêtes pas de gagner des beaux cadeaux. On va tenter de t'offrir, nous, des places pour le concert.
0: Les concerts,
2: de Katy Perry.
0: Allez.
2: Avec ton quiz musical, allons-y. Deux artistes mixés, à toi de reconnaître de qui il s'agit. Un point par bonne réponse, on y va.
5: Dans le pré. Il faisait un temps superbe. Je me suis assis sur l'herbe. Félicie aussi. Je pensais les arbres bourgeonnent et les gueules de loups boutonnent.
6: Félicie aussi.
2: Allez,
0: et je
2: chrono.
0: Prends un homard. Il avait du poil aux pattes. Félicie
2: aussi. Qui chante?
4: Alors, c'est Fernandel.
2: Oui.
4: Fernandel.
2: Oui.
4: Et le renard est là de la.
2: Tu l'as bien, hein. J'entends le loup en arrière à la belette. La jument de Michel. Qui ça? De quoi?
4: Mano.
2: Ah non, c'est pas Mano. Non. Mano l'a repris, mais c'est Triana. Je vous avais fait un espèce de.
0: C'est pas Mano qui l'a repris, c'est Nolwenn. La jument de Michel aussi.
2: Qu'est-ce qu'ils ont repris, Mano? Ils ont repris.
0: Dans la vallée, le truc d'avant.
2: Ah oui, c'est Trimartolo.
0: Ah là, attends, il y a Fred qui vient de m'insulter. Il vient de me dire ferme bien ta bouche physiquement parce que Mano l'a repris. Voilà.

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3: Je vais y arriver.
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3: Magnifique.
2: Voilà.
3: Quoi? Et la cafine, la machine Malongo.
2: Je l'ai dit juste avant.
3: Ah, vous l'avez dit aussi. Voilà.
2: En fait, t'es tellement pressé.
3: La chaleur, la canicule, vous savez.
2: Voilà.
3: Allez, hop, on est pressé. Alors. Jingle.
2: Non,
3: allez.
2: Il est tellement pressé de me mettre Mano. Il en a rien à foutre de ce que je peux dire. Il écoute pas. De toute façon, il est vieux et sourd. Voilà. Allez, vas-y, fais-toi plaisir.
3: J'ai rien dit.
2: Mettez-moi Mano. Vas-y.
3: Voilà. Alors, il y a Triane, il y a eu Mano. J'avais raison. Voilà.
2: Mais il y a Nolwenn.
3: Mais on s'en fout, on n'a pas parlé d'elle.
2: Oh, et ça va. Voilà. Bon, allez, c'est bon. Je savais pas qu'ils avaient chanté ça, Mano. Je suis désolée. Voilà. Allez, pour une fois qu'il m'a claqué mon bec, il est content. Allez, Jean-Pierre, t'as 3. Florence, t'as 2. Jean-Pierre, on l'a dit, hein, c'est un gros bricoleur, etc. En revanche, il est nul en cuisine. Du coup, il a mélangé ces 2 trucs. Il est nul en cuisine, mais bon en bricolage. Donc une fois, il a mis le feu à la cuisine. Parce que... Bah, il a mis la friteuse sur le gaz pour faire des frites. Et puis, qu'est-ce qui s'est passé?
4: Eh ben, il s'est passé que j'ai oublié.
2: Mmh. Et du coup
4: et du coup, ça, la friteuse s'est enflammée. Et du coup, ça a mis le feu à la cuisine.
2: Voilà. Et du coup
4: du coup, il a fallu le refaire.
2: Eh ben, voilà. Donc, t'es nul en cuisine, tu fais des frites, ça brûle la cuisine, tu refais la cuisine, tout le monde est content. Et du coup, comme ça, ta femme voit que t'es nul en cuisine et tu continues à ne rien faire, c'est ça?
4: Exactement.
2: Ah là là là là. Je sais, j'ai bien compris ton petit truc. Alors, je vais maintenant essayer de te faire gagner 3 points de plus. C'est simple, c'est la question à choix multiple. Je te pose une question, je te fais des propositions de réponse. Et tu auras 10 secondes pour me donner ton choix. Tiens, je te mets une petite chanson.
5: Coulommiers, Époisse, Bleu d'Auvergne, Beaufort, Livaro, Reblochon.
2: Oui, c'est une chanson sur le fromage.
3: Bien sûr.
2: Voilà, alors écoute bien. Quel chef d'État français a déclaré: comment voulez-vous gouverner un pays où il existe 246 variétés de fromage? Qui a dit: comment voulez-vous gouverner un pays où il existe 246 variétés de fromage? Pompidou, Chirac, De Gaulle, Éric Bastien. Top chrono, 10 secondes. Comment voulez-vous gouverner un pays où il existe 246 variétés de fromage? Pompidou, Chirac, De Gaulle, Bastien.
4: Je dirais De Gaulle à tout hasard.
2: Bah, t'as bien raison, bien sûr que c'est De Gaulle. C'est totalement De Gaulle. Puisque déjà, le mec avait beaucoup d'humour. Et effectivement, c'est totalement lui, t'as 6.
3: Bien, alors, Florence. Tout à l'heure, Florence, on n'a pas eu la jument de Michaud, hein, Triane, mais...
2: Michaud.
3: On a bien retenu que Mano l'avait fait, ça, c'est l'information la plus importante.
2: Ah là là là là.
3: Florence qui adore faire des lotos, ça je vous l'ai dit, Florence qui est bénévole l'hiver auprès du Secours Populaire, c'est quand même bien, voilà, c'est bien de le signaler. Florence qui est râleuse, fait partie des petits défauts que tu as, alors ça se caractérise assez fortement ou c'est plutôt râleuse soft?
6: Râleuse soft, on va dire.
3: Soft, voilà, petite râleuse, tranquille. Si tu pouvais déjeuner, là, à 13h dans quelques minutes, avec un homme, de qui s'agirait-il? Et alors, d'autant que, a priori, si j'ai bien compris, ce serait même l'homme de tes rêves. C'est l'homme...
6: Garou, voilà.
3: Ouais. Qu'on n'est pas juste sur un déjeuner. Physiquement, c'est lui, quoi.
6: Ah, tout à fait.
3: Mais ce que je veux dire, c'est que Jean-Sébastien ressemble à quoi, du coup, par rapport à Garou?
6: Il a que les yeux clairs comme lui, c'est tout, mais il a des grandes oreilles aussi comme Garou.
2: Bah écoute, c'est déjà un début.
3: Effectivement. Tu l'as vu 2 fois en concert. Ouais, j'imagine que t'en as gardé un beau souvenir. Voilà.
6: Ah ouais, franchement, c'était très émouvant, j'ai adoré. Il était très beau sur scène, donc...
3: Oui, l'homme de tes rêves. Alors, l'homme de ta vie, et parlons avec romantisme de cette belle rencontre, c'est quand même Jean-Sébastien. Vous êtes rencontrés il y a plusieurs années, grâce à ton meilleur ami, c'est ça?
6: Oui, c'est ça, grâce à mon meilleur ami qui nous a fait faire connaissance, en fait. Il avait déjà présenté il y a des années en arrière, mais il était en couple.
3: Ah voilà, il était pas, il était pris, quoi. Du coup, t'as attendu, t'as patienté?
6: Voilà, j'ai attendu, puis un jour, mon meilleur ami il m'a dit, mais tu sais, Jean-Sébastien, ça fait 2 ans qu'il est célibataire. Ah bon, et c'est maintenant que tu me le dis?
3: Ah ouais, donc tu l'avais pas oublié.
6: Pour qu'il invite à son anniversaire, et puis... On a fait connaissance, et puis voilà, depuis on s'est plus quitté.
3: Oui, donc ça, pendant des années, t'as continué de penser à lui, t'es pas passé à autre chose, tu l'avais bien en tête, quoi.
6: C'est
3: voilà.
6: Ça.
3: Tu voulais aller au bout avec ce garçon. 4 ans que vous vivez ensemble. Bon, une belle histoire. Il t'a demandé, je sais pas, un mariage ou non, vous restez comme ça, cool?
6: Non, pas encore. J'aimerais bien qu'on vive ensemble parce que lui, il est sur Lyon, mais pas encore de mariage.
3: Ah,
6: le jour peut-être qu'on habitera ensemble.
3: Ok. C'est facile quand on est un peu à distance comme ça, c'est plus sympa finalement. Tu trouves comment cette vie à distance?
6: Il y a les avantages et les inconvénients. En fait, peut-être qu'on se dispute moins.
3: Ah, d'accord.
6: Peut-être. Et après, on passe vraiment tout le temps des bons moments, quoi. Je veux dire, c'est vrai que c'est appréciable.
3: Bah oui.
6: Et après, c'est triste aussi quand on se sépare et après, on est content de se retrouver.
3: C'est tout mignon, ça. Allez, on va tenter, Florence, de marquer. 3 points, alors c'est une d'accord. question avec plusieurs propositions. Écoute bien, petit indice, générique Top Gear, parle de
2: top
3: voiture.
2: Quoi, Top Gear.
3: Top Gear.
2: Voilà,
3: Top
2: merci.
3: Gear. Alors, et qu'est-ce que ça veut dire d'ailleurs, Top Gear?
2: Tu sais quoi,
3: c'est top à quoi, Gear, c'est quoi, Gear?
2: Top à la vachette.
3: Ouais, top à
2: allez,
3: la vachette.
2: Pose ta question, va.
3: Gear, on dit que c'est une vitesse. Ah, d'accord, ok. Heureusement, j'apprends plein de trucs. Tu le savais, toi, Jacques? Jacques, tu savais que Gear, c'était une vitesse?
2: Non.
3: Ouais, voilà, merci.
2: D'accord, ok.
3: Merci,
2: donc, même les jeunes ne savent plus parler anglais.
3: Terrible. Quel pays correspond à la lettre A sur une plaque d'immatriculation? Quel pays correspond à la lettre A sur une plaque de voiture? Est-ce que c'est l'Autriche? Est-ce que c'est l'Albanie? L'Algérie ou bien évidemment notre Dami d'Hollande, même si ça commence pas par un A. Top chrono, l'Autriche, l'Albanie, l'Algérie, le Dami d'Hollande.
6: Au hasard, l'Albanie.
3: L'Albanie, la lettre A, ce serait la plaque d'immatriculation de l'Albanie. C'est l'Autriche, bien qu'en allemand, le mot Autriche se traduit par, oulala, Österreich. Les plaques autrichiennes comportent la lettre A qui signifie en anglais Austria. Voilà, au lieu de la lettre O, afin d'éviter toute confusion avec le chiffre 0. Désolé.
2: Bien, allez, ça veut dire que ça fait 6 pour Jean-Pierre, 2 pour Florence.
3: Il s'emballe, Jean-Pierre.
2: Oui, bah, il est bon, c'est tout. Mmh. Voilà, et maintenant, ah là là, nous allons partir sur les routes avec Francis Cabrel. Ma place dans le trafic. Vous écoutez ici, on vous aime. À tout de suite, mes petits canards.

0: Écoute, je ne connaissais pas cette chanson de Francis Cabrel, ma place dans le trafic, 1981. Je t'ai pas
1: né. Oh là là, allez, jingle.
0: Mais c'est vrai.
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0: un tout petit peu.
2: On est au taquet.
0: Un tout petit peu né, quoi.
1: Et t'oublies l'âge que t'as, en fait.
0: J'essaye de l'oublier.
1: Ouais, voilà. Ouais,
0: vous mieux, hein.
1: Alors, nous sommes avec Jean-Pierre et Florence. Jean-Pierre est en tête avec 6 points, Florence à 2 points. Jean-Pierre joue avec Ici Touraine, il habite à La Riche, il est retraité, il bricole beaucoup, il va au cinéma rouler des pelles à sa chérie. Alors, comme ça, si on était un animal, on aimerait être comme dans la chanson ? T'aimerais bien être un oiseau?
3: Ah bah oui, complètement.
1: Mais quoi, quoi?
3: Voir un peu ce qui se passe en dessous, je trouve ça génial.
1: Mais quoi comme oiseau? Attends. Quoi comme oiseau?
3: Ah bah un oiseau assez gros, je sais pas, un oiseau qui... Bah tout à l'heure, on a parlé de...
0: L'albatros.
3: L'albatros. Je trouve qu'un albatros, c'est un bel oiseau. J'aime bien cet oiseau.
1: C'est pas mal, ouais. Et t'aimerais bien, tu voyagerais en l'air, comme ça tu regarderais les pays d'en haut?
3: Oui, aussi, puis le fait de savoir que l'albatros, il peut rester comme ça des jours et des semaines et des mois en vol, je trouve ça génial.
1: Ah bah oui, ça c'est génial, c'est sûr. Mais bon, c'est pas pratique, hein, quand même. Au bout d'un moment, il doit se fatiguer, ce pauvre oiseau, quand même.
3: Non, mais on s'arrête quand on veut, hein, dans ces cas-là.
1: Bah oui. Mais toi, t'adores voyager, d'ailleurs, hein, parce que t'as beaucoup voyagé. Italie, Espagne, Portugal, Suède, Turquie, Vietnam, Cambodge. Dis donc, t'as beaucoup voyagé.
3: J'ai un petit peu voyagé, oui. Mais il en reste encore, hein, et j'ai pas tout fait.
1: Alors c'est quoi ton prochain voyage que t'aimerais faire?
3: Ben à l'Amérique du Sud.
1: Ah, bien. T'aimerais bien aller où, par exemple? Chili, Argentine?
3: Le Pérou.
1: Ben oui, le Pérou.
0: C'est beau, le Pérou.
1: Et alors, Dominique, elle a envie aussi d'aller au Pérou?
3: Ah oui, tous les deux.
1: Ah, tous les deux. Bon, alors, c'est bien, les amis, vous êtes formidables, dites donc. Alors, tu aussi, attends, il aime les activités à sensation, il fait du parapente, il veut y tourner, tu fais même de la plongée. Mais alors, excuse-moi, tu fais de la plongée, mais tu sais pas nager.
3: Non, c'est une erreur, je fais pas de plongée, hein, du tout.
1: Ah, tu fais pas de plongée?
3: Mais, non.
1: Ah bah, bravo. Ah,
3: contre,
1: bah, écoutez,
0: une bonne fiche encore.
3: J'aurais bien aimé en faire.
1: Ah, comme tu ne sais pas nager, tu ne peux pas faire de la plongée. Très bien. Eh ben, tu vas aller apprendre à nager avec Dominique, comme ça tu feras de la plongée. Voilà, hop.
3: D'accord.
1: Eh oui. Eh oui.
0: Il est d'accord à tout, lui.
1: Mais oui, il est de bonne humeur, il est super. Alors, tiens, on va passer maintenant au fait que tu vas marquer 5 points de plus. On va absolument jouer ensemble, tu vas gagner, et je te mets Edith Piaf.
4: Il portait des culottes, des bottes de moto, un blouson de cuir noir avec un aigle sur le dos.
1: Ça. Alors, comment on appelle un blouson en cuir zippé en biais?
5: Oui, bonjour, vous êtes bien sur la messagerie Florence, désolée.
1: Ouais, alors, souvent associé à une image rebelle, comment appelle-t-on le blouson de cuir zippé en biais, souvent associé à une image de rocker rebelle, etc. Top chrono, 10 secondes.
5: Bombardier, non?
1: Ah non, le bombardier, bon, c'est... Le bombardier, c'est pour les aviateurs, c'est le perfecto, mon chat.
5: Oui, je l'ai dit après, mais bon.
1: Ah là là là là. Mais oui, on prend. Eh oui, mais comme on prend en compte toutes vos premières réponses, voilà. Alors, bon, bah, pas de points, mais tu restes en tête avec 6.
0: Et Florence est de retour. On a un peu de mal à joindre Florence. Ça a coupé, mais elle est de retour. Ça va, Florence? T'es bien installée?
6: C'est pire que sur l'autoroute.
0: Ben oui. T'es sur quelle autoroute, d'ailleurs, là? T'es où exactement en France?
6: Ah, on arrive à Châteauneuf-Briançon.
0: D'accord. Très bien. On va se faire un petit point comme ça, hein, jusqu'à 13h, sur l'évolution de ton parcours. Bah, tu rentres à la maison, j'imagine, là, du côté de Chapéry, en Haute-Savoie.
6: C'est ça, tout à fait, ouais. On rentre à la maison, là.
0: Ok. Petite anecdote, tiens, on va penser au camarade Arthur. À l'époque où il était sur Fun Radio, bon, il en a fait des bêtises, hein, sur Fun Radio. Il proposait de faire croire à quelqu'un qu'on connaît, qu'on gagne, que la personne avait gagné un poney. Voilà. Et alors, tout, c'est une idée d'Arthur. Et alors, toi, t'as participé, Florence, et t'as dû faire croire ça à ta maman à l'antenne. Et qu'est-ce qui s'est passé?
6: Ah ben c'était trop rigolo en fait, parce que maman elle avait pas le moral, et puis ben j'ai téléphoné pour dire que moi je voulais lui faire croire que j'avais gagné un poney.
0: Bien sûr.
6: Et en fait, et ben maman elle a pété un câble, elle parlait en patois en plus, comme elle est lilloise. Et elle disait genre t'as un poney, elle l'a envoyé bouder. Et au début c'était pas présenté, après il disait que c'était le vétérinaire, et elle lui disait bah mets-le à la baraque. Non mais c'était trop drôle, et il lui avait même chanté une chanson. Si elle voulait pas du poney, elle devait chanter. Puis elle chantait, j'en veux pas du poney. Non, non, non.
0: Ah ouais, elle est contente, Arthur. Ça devait être un bon moment, ça.
6: Et alors... Ah ouais, franchement. Et puis, il lui offrait souvent des semaines pendant plusieurs mois. Hein.
0: Ouais, parce
6: pour
0: que,
6: lui dire que le poney, il allait bientôt arriver.
0: Voilà, il s'est moqué gentiment d'elle de façon récurrente pendant plusieurs semaines. Et il appelait ta maman régulièrement. Et comme ça passe pas très bien, je termine à raconter. Effectivement, Arthur, qu'on adore, qui est super sympa, il envoyait des fleurs très souvent pour son anniversaire ou assez régulièrement. C'est classe de sa part. C'est une belle histoire, ça. C'est une belle histoire.
6: C'est génial.
0: Allez, Florence, on va jouer parce que j'ai trop peur que ça coupe. On va y aller tout de suite. Ouais. Ça sera mieux comme ça. Avec un petit extrait.
7: Tu vas y avoir du sport, mais moi, je reste tranquille.
0: Bien sûr qu'il va y avoir du sport, il a 6, si je ne me trompe pas, il a 6.
1: Il a 6.
0: Voilà, donc ça veut dire que si tu marques les 5 points, tu passes devant, t'es en tête avec 7, donc il va y avoir du sport. Question, quelle est la deuxième épreuve d'un triathlon, Florence? Top chrono, 10 secondes, quelle est la deuxième épreuve d'un triathlon?
6: La deuxième épreuve d'un triathlon?
0: Oui. Vite.
6: Le vélo?
0: Oui, oui, c'est le vélo. Natation, vélo, cyclisme et ensuite course à pied, bravo! Ah, tu repasses en tête, Florence, on avait dit qu'il y aurait du sport.
1: Alors, Jean-Pierre 6, Florence 7, pas mal. Va falloir bien vous départager sur le bingo. Mais tout de suite, ah là là, c'est le foot en ce moment, hein, vous rappelez?
0: Bien sûr.
1: Ce soir, il y a la France. Alors, Jacques, qui est là, nous disait qu'il y avait des orages, donc c'était décalé.
0: Un spécialiste, Jacques, bien sûr.
1: Oui, bien sûr. Alors, c'est à quelle heure le match de la France ce soir?
8: À 23h.
1: Voilà.
0: Mais okay. Pourquoi?
1: Eh ben parce
0: que c'est décalé.
1: Les orages, je viens de le dire.
8: C'est des orages.
0: Ah, d'accord.
1: Je viens de le dire. Écoute ce que disent les gens.
0: Vous savez quel temps il fait aux États-Unis?
1: Oui, les orages.
0: Vous
1: voilà.
0: Savez quelle température
1: bon,
0: il fait aux États-Unis?
1: Bon, allez, Dai Dai, Shakira et Burna Boy. Vous écoutez 30 ici, on est à fond.
0: Les orages.
1: Dai Dai.
0: 30 degrés.

0: Ouais, die, die, l'hymne du mondial avec les Bleus, France-Irak, ce soir 23h. 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
1: Regardez, je suis en train de me ventiler avec un petit éventail. J'espère que je vous envoie de la fraîcheur, la France.
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1: Je rappelle que nous sommes ici avec Jean-Pierre et Florence. Jean-Pierre à 6, Florence à 7. C'est le bingo qui va vous départager, mes petits canards. Vous en êtes conscients ?
3: Oui.
1: Alors, mon petit Jean-Pierre, tu as plein de choses que tu écoutes, que tu aimes. Pour t'encourager, une chanson gay. Et franchement, allons-y.
4: Je suis malade.
0: Ma chanson préférée, ça.
1: Ouais, voilà.
3: J'adore.
1: Je suis malade.
3: Serge Lama.
0: Pour tous les hypochondriacs.
1: Serge Lama, c'est une chanson pour toi, ça.
0: Exactement.
1: Bon, tu adores. Il était une fois dans l'Ouest. Je peux pas m'empêcher de mettre un peu la musique.
0: On va mettre ça vendredi, tiens.
1: Ah là là, mais moi j'adore. Ça, j'ai vu le film.
3: Ennio Morricone.
1: Mais oui, Ennio Morricone, c'est magnifique. Avec le petit qui joue de l'harmonica pour sauver son frère, il essaye de sauver son frère.
0: Mais il ne le sauve pas.
1: Bah non, au bout d'un moment, l'autre fait 80 kilos, il est en train d'être pendu, il meurt.
0: Ah, mais il se venge à la fin.
1: Non, sauf qu'il se venge, c'est Charles Bronson.
0: Ouais.
1: Alors, mon petit JP, écoute bien ce bingo. Il est très simple. À mon top chrono, tu auras 10 secondes pour me citer un maximum de villes en M, comme Maman, Michel, Maniaque. Un maximum de villes qui commencent par la lettre M, comme Maman, Michel ou Maniaque. Attention, top chrono, 10 secondes. Jean-Pierre ?
3: Oui.
1: Bah, des villes qui... Comme... Alors ?
3: Oui.
1: Michel ?
3: Excusez-moi, j'ai pas entendu la question.
1: Ah merde, qu'est-ce qu'on fait ? Bon, alors, je te...
0: renvoyez le chrono exceptionnellement.
1: Alors, on renvoie le chrono exceptionnellement. Max de ville qui commence par la lettre M, comme maman. Un max de ville. Attention, allez. Top chrono.
3: On y va.
1: Vas-y.
3: Met, Mably. Qu'est-ce qu'il y a ? Macon.
1: Et je regarde. Stop !
0: Stop !
1: Bah, tu m'en as donné trois. Il y avait Marseille, Menton, Melun, Montcuq, Montpellier, Mulhouse, Meaux, Maubeuge, Mont-de-Marsan, Montauban, Milly-la-Forêt. Tu m'en as donné trois.
0: Ah, là, là, là, là, là. Florence, est-ce qu'on profiterait pas de ça ? Oh, bah si.
1: Oh, ouais.
0: On va pas se gêner. Mais attendez, rien n'est fait. Rien n'est fait.
3: Ouais, c'est ça, ça va être dur.
0: Ouais, rappelons que là, t'es en tête depuis pas longtemps, Florence, avec 7. Il a 6. On est au cœur du bingo. Il faut marquer le plus de points parmi vous deux. Et c'est celui-là qui encaisse les 10 points. Il a fait 3. Tu fais 4. T'encaisses 10. Voilà, c'est pas plus compliqué que ça. Et comme je sais que t'es hyper chanceuse, je l'ai dit tout à l'heure, je voudrais rappeler que dans un casino à Annecy, qu'est-ce que t'as gagné ? C'est énorme, hein ?
3: J'ai gagné une voiture décapotable, une décapotable.
0: Voiture décapotable dans un casino, c'est énorme. Mais c'est énorme,
3: oui.
0: Cadeau. C'est génial.
3: C'est un gros cadeau.
0: Bah oui.
3: Ah
0: oui.
3: Ouais, j'étais très heureuse.
0: Bon, écoute, je te sens très chanceuse. On va t'encourager encore une fois avec Garou, que tu adores, on en a parlé tout à l'heure. L'homme de tes rêves. Florence, voici ton bingo. On reste sur de la géographie et sur des villes. Sur des villes françaises, d'ailleurs. Sur des villes françaises.
3: D'accord.
0: On va te demander un maximum de villes en France qui commencent par une lettre. Je vais te donner cette lettre et le chrono, il part tout de suite après. La lettre, c'est la lettre T. T comme Thierry ou comme Thérèse. C'est clair ? Top chrono, 10 secondes.
3: Alors, Toulouse. Toulon, le Tarn, non, c'est une région. Tour.
0: Tour. Elle y est.
1: Non, non, c'est bon, 4. Ça fait 4. Elle en a donné 4.
0: Alors, on est sur du chouïa, mais du chouïa plus, qui fait que tu l'emportes pour un point.
1: Et voilà.
0: Bravo, Florence.
1: JP, je suis désolée, mon chat, mais elle a remporté sur le fil. Donc, c'est Florence qu'on retrouvera pour la finale vendredi pour gagner soit les places de Katy Perry, soit la cafetière. Toi, Jean-Pierre, tu repars avec 2 places de cinéma pour le film Ici, Les Parfaits Arnaques en famille. Je remercie Céline à la Réal, Gwen au Savoir, Fred à la Technique, Marian au Standard, Eric Bastien, je sais pas à quoi.
0: Je salue Mano, bien sûr.
1: Allez, on salue Mano et Nolwenn et tout y quoi.

0: Jean en Italie. À l'instant, c'était Lily Cube sur votre radio locale.
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0: Une nouvelle semaine qui commence, et toujours le plaisir de vous retrouver pour passer l'été ici, ensemble, dès 5h, au Saut du Lit, votre radio locale qui vous accompagne dans les tout premiers instants de la journée, au programme Conseils pratiques pour vous faciliter la vie au quotidien, au son de vos artistes préférés. Renaud arrive dans un instant, le tout sans oublier de vous informer au plus près de chez vous. Bonjour Valentin Bertrand.
2: Bonjour Johan, bonjour à tous.
0: C'est à la une ce matin.
2: La canicule qui recule, plus aucun département n'est en vigilance rouge.
0: Adapter son logement en fonction de son âge. Par ici, les économies vous expliquent tout dans 5 minutes. Et puis, on a envie de vous entendre ce lundi matin. Venez donc nous raconter ce que vous avez fait ce week-end. Toute la semaine, on vous offre le pack été, un sac aux couleurs de votre radio rempli de surprises. 0810 055 056. Soyez les bienvenus ici.
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0: Ce lundi 29 juin, bon réveil à vous qui nous écoutez, il est 5h. Le journal Valentin Bertrand et la vague de chaleur a quitté la France.
2: Toutes les vigilances rouges sont donc levées, la fin de 12 jours d'une canicule extrême. Mais si la chaleur est derrière nous, ses conséquences sanitaires sont loin d'être terminées. Au moins 1000 morts supplémentaires recensées par Santé publique France. Bilan qui risque encore de s'alourdir dans les prochains jours, prévient Joël Panetier. Il est directeur médical de crise à l'hôpital du Mans.
3: On sait, parce qu'on a l'habitude des canicules, même si cette canicule-là est complètement inhabituelle et extrême, on sait qu'on a un décalage aussi de 10 jours après les canicules où on voit arriver beaucoup de patients qui sont restés à domicile et qui malheureusement ont décompensé leur pathologie. Des personnes fragiles qui malheureusement ont été déshydratées, des insuffisances cardiaques, des insuffisances rénales. On a aussi un autre phénomène qu'on

0: connaît bien en Sarthe notamment, c'est la restriction à l'appel. C'est je ne veux pas déranger, je ne veux pas venir aux urgences parce que j'entends dans la presse qu'il y a beaucoup de monde aux urgences. Et là, on a des patients qui devraient appeler précocement, mais qui ne le font pas et qui malheureusement arrivent plus graves quelques jours après.
1: La canicule au centre d'une nouvelle cellule interministérielle de crise cet après-midi autour du Premier ministre. Sébastien Lecornu veut dresser le bilan de cette canicule et anticiper les prochaines vagues de chaleur.
2: Un baptême de parachutisme qui tourne au drame.
1: 11 personnes sont mortes dans le crash d'un avion hier à Tomblaine, près de Nancy. L'appareil a chuté dans un terrain vague juste après avoir décollé, Isabelle Baudrier.
3: À bord du petit avion civil, 5 moniteurs, 5 élèves et le pilote. Aucun survivant dans ce drame. L'appareil, un Pilatus, s'est écrasé dans un champ à proximité d'une zone résidentielle peu après son décollage de l'aérodrome de Nancy-Essey. Les élèves, parmi lesquels des infirmiers libéraux, s'apprêtaient à effectuer un baptême de parachutisme. Selon le président de l'aérodrome, la société organisatrice avait préparé un week-end festif avec une trentaine de baptêmes au total initialement prévus entre hier et aujourd'hui. Problème mécanique, problème humain, aucune hypothèse pour l'instant sur l'origine de l'accident. Une cellule d'urgence médico-psychologique a été ouverte à Tomblaine. Elle accueille les proches des victimes et les témoins de l'accident. Par ailleurs, le grand public dispose d'un espace de recueillement au stade Marcel Picot, tout proche du lieu du crash.
1: Et deux enquêtes sont ouvertes en parallèle, l'une par le bureau enquête et analyse compétent dans ce genre de crash et l'autre par le parquet de Paris. On y revient en détail dans l'info du jour à 5h30. Des tribunaux au ralenti aujourd'hui à Toulouse, Lyon, Montpellier et Paris. Magistrats et avocats manifestent contre la réforme de la justice portée par leur ministre Gérald Darmanin avec le développement des cours criminelles sans jury populaire, l'allongement de la détention provisoire ou encore l'usage plus fréquent des données génétiques.
2: Ici 5h03, la loi d'urgence agricole examinée aujourd'hui au Sénat.
1: Un texte très attendu pour répondre à la crise du secteur mais aussi très inflammable depuis l'ajout d'un amendement autorisant le retour des néonicotinoïdes, ces insecticides très controversés. Mesure qui provoque la colère du Conseil de l'Ordre des médecins et de plusieurs associations de patients. Ils viennent de publier, Victor Dolande, une tribune dans le journal Le Monde.
4: Dans cette tribune, les médecins rappellent d'abord des faits scientifiques. Ces produits phytosanitaires sont dangereux pour la biodiversité et pour la santé humaine. Pierre Sujobert est professeur d'hématologie aux Hospices Civils de Lyon.
5: L'acétamipride diffuse dans l'eau. On en retrouve dans à peu près tous les liquides humains qu'on peut prélever. Dans le sang, dans les urines, dans le sperme, dans le liquide céphalorachidien qui baigne le cerveau. C'est un produit qui est toxique pour les neurones et qu'on retrouve dans le cerveau des enfants. Plus une femme a été exposée à l'acétamipride pendant sa grossesse, moins le périmètre crânien de son enfant un être sera grand, ce qui traduit des troubles du neurodéveloppement.
4: Sans oublier que de plus en plus de travaux scientifiques suggèrent un effet perturbateur endocrinien de l'acétamipride. Pour les signataires de cette tribune, ce vote au Sénat est donc extrêmement important.
5: L'enjeu, il est également démocratique. Est-ce qu'on croit encore que les choix politiques sont fondés, guidés par une évaluation rigoureuse, scientifique ? Là, c'est vraiment un cas d'école. Si les sénateurs votent cet amendement, malgré le consensus absolu, alors je suis très inquiet en fait sur les perspectives démocratiques.
4: Les médecins qui ont signé cette tribune rappellent enfin que les sénateurs ne peuvent ignorer la mobilisation exceptionnelle l'été dernier de millions de citoyens en faveur d'un environnement plus sain.
1: Et il y a tout juste un an, en effet, une pétition contre la loi du plomb et le retour de ces néonicotinoïdes a recueilli plus de 2 millions de signatures. Deuxième jour d'épreuve pour les 850 000 élèves de 3e. Ils planchent ce matin sur l'histoire-géographie avant les sciences. Cet après-midi, au Mondial de foot, les Bleus sont arrivés dans le New Jersey. Une trentaine d'heures les séparent désormais du premier match à élimination directe, les 16e de finale contre la Suède. Mardi à 23h, le Canada est lui le premier pays à décrocher son ticket pour les 8e de finale. Un possible adversaire des Bleus dans le dernier carré.
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1: La météo, Johan, on l'a dit, ça va mieux. Il reste tout de même 22 départements en vigilance orange canicule.
2: Alors, pour l'heure, petite accalmie sur le front des orages, mais c'est une pause qui va être de courte durée, puisque dans le courant de la matinée, les orages vont se poursuivre dans la région Grand Est, en Alsace, en Lorraine. De l'humidité également ce matin sur les régions du Sud-Ouest. Et puis, sur le reste du pays, c'est un ciel dégagé sur un grand quart Nord-Ouest, avec un beau soleil, aussi de la fraîcheur. On respire enfin, après ce long épisode de canicule. 12 degrés ce matin à Rennes, 20 à Biarritz, 15 à Rouen, 17 à Paris. Puis dans le courant de l'après-midi sur la région centre et massif central, on prévoit un temps instable et orageux. Du beau temps, lui, qui sera de mise sur un grand nord-ouest avec des températures agréables, 25 à Lille, 27 à Nantes. Alors que dans le sud-est, en revanche, le thermomètre, lui, va s'emballer de fortes chaleurs annoncées, 32 à Perpignan cet après-midi, 34 à Marseille et jusqu'à 37 la maximale à Montpellier. Et chez vous, comment ça se passe? Eh bien, vous nous dites, vous nous postez un petit message comme vous avez l'habitude de le faire sur la page Facebook d'ici, le nom de votre commune, une température, une photo, si le cœur vous en dit, tous les matins ici, on fait la météo ensemble.
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2: 5h07, la météo encore et toujours, mais cette fois-ci en chanson avec Renaud, dès que le vent soufflera.
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0: 5h11, soyez les bienvenus si vous venez de vous brancher ici en début de la semaine de bonne humeur.
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0: Imaginez, vous venez de racheter un restaurant. L'établissement ne paye pas de mine, il est resté fermé plus de 2 ans et demi, à l'abandon, à l'intérieur tout est resté dans son jus. Bref, avant de remettre le tout en état, il va falloir du temps pour cet Américain qui a racheté le restaurant il y a 6 mois. Il s'est donc retroussé les manches, a commencé à nettoyer les locaux de fond en comble, quand, au fond d'une vieille armoire, il est tombé sur quelque chose d'inattendu, une liasse de billets. Attention,
2: hein, sympa.
0: Pas une petite liasse, hein, Valentin, 12 000 dollars, l'équivalent de plus de 10 000 euros. Liquide. Vous auriez fait quoi, vous ?
2: Oh ben, je les garde, évidemment, je les garde.
0: Eh ben, ce jeune restaurateur, figurez-vous, américain de Caroline du Sud, a eu pour premier réflexe de vouloir retrouver le propriétaire de cette liasse de billets parce que, je le cite, quand ça ne t'appartient pas, il faut le rendre. C'est ce que lui disait sa grand-mère quand il était gamin. Un conseil qu'il a suivi à la lettre. Il a rappelé l'ancien gérant du resto qui, au bout du fil, était estomaqué. Il n'en revenait pas, d'autant plus qu'en ce moment, il est malade. Cet argent tombe à point nommé. J'ignore si la grand-mère de cet Américain qui a rendu la liasse de billets est toujours en vie. Mais si c'est le cas, elle peut être fière de son petit-fils. C'était la belle histoire du jour. Il est 5h12, vous écoutez ici. Ce lundi, Valentin, on respire enfin.
2: Et la vie reprend, notamment sur les marchés qui ont été désertés ces derniers jours, évidemment en raison des fortes chaleurs.
0: Et pour la bande-son de votre début de journée, François Fellman nous rejoindra dans un instant.
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0: Rien que pour toi, rien que pour vous. Ici, il est 5h13.
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0: Bonjour Valère Coréard. Chaque jour avec vous, un bon plan pour gagner en pouvoir d'achat. Ce lundi, vous nous parlez d'autonomie.
5: Si vous constatez qu'il va devenir nécessaire de faire des aménagements chez vous pour continuer d'y vivre dans de bonnes conditions, sachez qu'il existe des aides pour effectuer ces travaux, ces aménagements. C'est très peu connu, ça s'appelle ma prime adapte. Ma prime adapte permet de financer les travaux pour continuer de vivre chez soi plus longtemps, hein, lorsqu'on avance en âge ou en cas de handicap, de perte d'autonomie. Concrètement, elle peut servir cette prime à remplacer une baignoire par une douche de plein pied, installer un monte-escalier, des barres d'appui ou encore élargir des portes pour faciliter les déplacements. Alors l'aide est réservée aux ménages aux revenus modestes et très modestes, mais elle est aussi accessible aux propriétaires bailleurs. Selon les ressources du foyer, elle peut prendre en charge jusqu'à 50% ou même 70% du montant des travaux, dans la limite, bien sûr, des plafonds prévus.
0: Mais alors Valère, quelle est la marche à suivre pour bénéficier de cette aide ?
5: Allez voir sur le site france-rénov.gouv.fr et vous allez dans la rubrique aide. Alors le parcours est simple. D'abord, il faut se renseigner auprès de France Rénov, un CCAS, une maison France Service. Et puis, il faut ensuite vérifier si vous entrez dans les critères de l'aide pour vous assurer que vous êtes bien éligible. Et là, c'est parti pour le dossier qui peut aussi bien être fait en version papier ou en ligne. Vous serez alors orienté vers un assistant à maîtrise d'ouvrage, habilité autonomie, qui validera avec vous les besoins que vous avez. Et si vous avez un accord, c'est parti pour la demande de subvention, les devis, les travaux. Et vous pouvez vivre dans de meilleures conditions avec un logement adapté. Bon, quand j'ai dit que c'était simple, je suis peut-être allé un petit peu vite. Mais enfin, c'est accessible, c'est méconnu, mais ça peut rendre un gros service. Ma prime adapte. Est-ce que vous en aviez entendu parler ou vous connaissez peut-être quelqu'un qui a déjà fait la demande ? Racontez-moi. Mon mail, c'est parisilleséconomies@radiofrance.com.
0: À demain, Valère. Vous nous parlerez d'une alternative au climatiseur, le rafraîchisseur d'air. En attendant, ici.fr. Faire pour retrouver tous les conseils et liens utiles de Paris ici les économies. 5h15, bon réveil.
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0: Après 12 jours sous une chaleur de plomb, on respire enfin, Valentin.
2: Oui, plus aucun département n'est ce matin en vigilance rouge sur la carte Météo France. Dans l'Est, en Ile-de-France, 22 alertes oranges restent activées, mais déjà, la vie reprend, comme sur le marché de Panazol, près de Limoges, Garance-Canier.
8: Entre les étals, les clients ne parlent que de ça.
9: Ça va beaucoup mieux, on sent mieux. C'est vrai que le moindre souffle d'air, on se sent revivre. Donc d'ailleurs, on est venu au marché ce matin et on ne serait pas venu sinon. En tout cas, on serait venu peut-être plus tôt. Alors que là, on prend le temps de flâner, de regarder, de discuter.
8: Ce grand bol d'air soulage aussi les commerçants. Exemple avec Linéré Saint-Yves. Il est traiteur et devant lui, d'énormes marmites.
10: Alors on fait tout ce qui est paella, couscous. Et après, on fait de la rougaille saucisse, spécialité de La Réunion.
8: Ce matin, ça va, il est à l'ombre, mais ces derniers jours, il a dû s'adapter.
10: Une vraie catastrophe. Moi, j'arrive sur les marchés assez tôt, vers 5h, pour cuisiner, parce qu'après, il fait très très chaud.
8: Sauf que ses clients ne sont pas venus à cause de la chaleur. Ses paella et ses couscous sont donc finis à la poubelle.
10: J'ai jeté au moins une quinzaine de plats, quoi. C'est des journées perdues, vaut mieux rester à la maison que d'avoir des pertes.
8: Même détresse sur le stand d'à côté, chez Karine Massalou, qui vend du pain. Le Redoux la soulage après des jours très éprouvants.
11: Par exemple, hier, j'étais en plein centre-ville, place Marceau, à Limoges. Et même à 6h du matin, c'était déjà infernal.
8: En Haute-Vienne et en Corrèze, 30 degrés ou plus tous les prochains jours. Un vrai défi pour Johan Desblé qui vend des fromages et des yaourts sur les marchés.
12: Tous les équipements froids, comme nous, on fait des lactiques. Ils ne réussissent pas à suivre les températures. Les remorques frigo, ce n'est pas fait pour des différentiels de 50 degrés. On ne peut pas réellement monter 200. Quoi. Forcément, c'est compliqué de résister à ces chaleurs-là. On est obligé de boire une quantité d'eau assez lunaire pour essayer de survivre et de ne pas tourner de l'œil.
8: Et sur les marchés, les commerçants vont continuer à subir. Selon Météo France, la vague de chaleur s'étendra jusqu'à la mi-juillet.
2: Reportage de Garance Caillé, ici Limousin, et pour réduire l'impact économique de cette canicule sur les petits commerces, le gouvernement a annoncé ce week-end prolonger la durée des soldes prévues pour durer jusqu'au 21 juillet. Ils seront prolongés d'une semaine environ.
0: Vous retrouvez les reportages audio, vidéo, les articles des rédactions d'ici sur le site de votre radio locale. 20 ans pour la série Camping Paradis ce soir sur TF1, ça se fête. Pour l'occasion, Laurent Ournac est l'invité des Coulisses TV. Il arrive, le temps d'écouter François Feldman. Rien que pour toi, ici.

0: Merci d'avoir choisi ici votre radio locale pour commencer ce lundi. C'est leur anniversaire justement ce lundi, l'acteur américain Fred Gandhi alias Gopher. Vous vous souvenez, le chef de cabine de la croisière s'amuse. Ah oui. Série culte de la fin des années 70. Souvenez-vous, le capitaine Stubbings, Julie, il y avait Isaac, le barman, le médecin dragueur aussi, je ne me rappelle plus trop son nom. Tout ce petit monde sur un paquebot de luxe avec des passagers qui finissaient toujours par rencontrer l'amour à la belle étoile ou au fond d'une cabine et sans passer par les applis de rencontre. Un 29 juin naissait également le romancier Frédéric Dard, l'auteur des San Antonio. Plus de 200 titres au compteur, parmi lesquels Fais gaffe à tes os, Ça tourne au vinaigre, La vérité en salade ou Plein les moustaches. Antonio, c'était des meurtres aussi, mais beaucoup de poésie. Puis un autre auteur qui voyait le jour un 29 juin, le papa du Petit Prince, Antoine de Saint-Exupéry. Une histoire, le Petit Prince, avec laquelle les enfants de tout âge grandissent depuis plus de 80 ans. Bon anniversaire à vous, surtout si c'est un 29 juin que vous êtes né. On vous souhaite de profiter au maximum de cette journée.
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0: Et à 5h23, Patrice Gascoigne nous rejoint pour ses coulisses télé ce lundi avec vous. Patrice, on fête les 20 ans de la série de TF1 Camping Paradis.
2: Je suis sûr qu'il y a des habitués du camping parmi vous, mais est-ce que vous êtes du genre à savoir repérer ceux qui débutent en mode nuit sous la tente ?
3: Ça sent le nouveau campeur.
4: Cet arbre est sur mon emplacement. Et moi, c'est Christophe Morisot avec un Z, pas un S.
5: J'ai dû basculer dans la quatrième dimension.
6: Camping Paradis, lundi à 21h10 sur TF1 et en streaming sur TF1+.
2: Et quel inédit ce soir, puisque la série Camping Paradis fête ses 20 ans. La première diffusion de cette fiction familiale et populaire, c'est pas un gros mot, hein. C'était le 21 novembre 2006, et cette ambiance ensoleillée, portée par des valeurs de convivialité et de bonne humeur, elle vous plaît toujours. Vous étiez l'an dernier en moyenne 4 millions de téléspectateurs à suivre les aventures de Tom. Tom, c'est le directeur de Camping Paradis. Il est joué par Laurent Ronac. Je ne sais pas si vous vous rappelez, mais le comédien a été découvert par le grand public dans une émission de télé-réalité qui s'appelait « Mon incroyable fiancé », un grand bluff où il avait été excellent et qui avait fait une audience canon, plus de 11 millions de téléspectateurs pour le dernier épisode. Et ben c'est à partir de là que TF1 a eu l'idée de lui confier le rôle de Tom dans Camping Paradis. Alors à l'heure de souffler sur les 20 bougies du gâteau d'anniversaire de la série, comment il le vit, Laurent Ronac, ses 20 ans de Camping Paradis ?
7: Et 20 ans de Camping Paradis, ça se vit bien, hein, c'est plutôt facile à vivre. Voilà, parce que c'est une série qui marche, c'est une série populaire, c'est une série qui se tourne au bord de la Méditerranée, au soleil, donc forcément c'est plein de bons moments, c'est plein de beaux souvenirs. Je vois ça avec une certaine nostalgie de tout ce que j'ai pu vivre sur le plateau avec les comédiens, avec les équipes techniques, artistiques, de production. Voilà, c'est forcément plein de souvenirs, voilà, avec les bons et parfois quelques moments un peu plus difficiles à traverser ensemble, mais en tout cas voilà, c'est évidemment un chapitre, ou en tout cas le projet d'une vie qui aura été, même si ça durera encore, j'espère, quelques années, en tout cas une très très belle aventure, une très très belle expérience humaine.
2: La belle émotion de Laurent Ronac qui fête ce soir sur TF1 avec vous, les 20 ans de Camping Paradis, et moi je remets la tente ici, dès demain, pour de nouvelles coulisses télé.
0: À demain, Patrice. Dans 3 minutes, avec Stéphane Bern, on va voyager dans le temps ce matin. Retour sur l'invention de la carte de crédit. Voici Alex Warren. Bon réveil à l'écoute d'ici.

0: 5h27, merci d'avoir choisi ici pour commencer la journée. Chaque matin, un petit peu d'histoire avant l'actualité avec vous, Stéphane Bern. Ce lundi, on va voyager au temps où un étourdi a inventé une des cartes incontournables de notre quotidien.
1: Les grandes inventions peuvent naître de petits moments de gêne. L'addition qui arrive, le portefeuille qui manque et le rouge qui monte aux joues. En 1949, au Madge's Cabin Grill, un restaurant chic de New York, Frank McNamara savoure son repas et passe un agréable moment en bonne compagnie. Jusqu'au moment de payer. La catastrophe.
2: C'est vraiment la caca, la cata, c'est la catastrophe. C'est la catastrophe.
1: Ses poches sont vides, l'homme d'affaires a oublié son portefeuille. Heureusement, sa femme lui sauve la mise et règle l'addition. Derrière chaque grand homme se cache une femme. McNamara se promet qu'une telle situation n'arrivera plus. Pour s'en assurer, il a une idée. Et si l'on pouvait payer sans avoir d'argent sur soi ? Quelques mois plus tard, il retourne au Major's Cabin Grill avec son associé et paye le repas. Toujours sans son portefeuille, mais cette fois, à l'aide d'une petite carte en carton. À ne pas confondre avec un chèque en bois. Le principe est simple, on consomme aujourd'hui et on paye plus tard. C'est la première carte de crédit moderne lancée par le Diners Club.
3: T'as toujours pas de carte de crédit ?
4: Enfin, tu sais bien que je suis interdit bancaire.
1: Le succès est rapide. L'idée séduit les clients, soulage les commerçants et transforme peu à peu notre rapport à l'argent. Mais ce qui est fascinant, c'est que cette invention avait déjà été imaginée 60 ans plus tôt. En 1888, dans son roman « 100 ans après » ou « L'an 2000 », l'écrivain Edward Bellamy décrit une société futuriste où chacun possède une carte lui permettant de régler ses achats sans monnaie. La carte de crédit a réglé un problème, ne plus avoir besoin d'argent sur soi. Elle n'a malheureusement pas réglé le problème majeur, ne plus avoir d'argent tout court.
0: À demain, Stéphane Bern. Dans un instant, on vous attend sur l'antenne d'ici. Venez nous raconter ce que vous avez fait de votre week-end. 0810 055 056. Et puis pour vous remercier de votre fidélité, toute cette semaine, on vous offre un paqueté, un sac rempli de surprises. Pour l'heure, l'info en France et dans le reste du monde à 5h30. C'est le 90 secondes avec vous, Valentin Bertrand.
5: Le pic de chaleur enfin derrière nous, plus aucun département n'est en vigilance rouge, 22 restent par contre en orange, surtout le Grand Est, en Auvergne-Rhône-Alpes, en Île-de-France et en Corse, avec des températures qui vont encore atteindre jusqu'à 37 degrés cet après-midi. Pour dresser le bilan de ces 12 jours de canicule où la France a suffoqué, une nouvelle cellule interministérielle de crise est prévue cet après-midi autour du Premier ministre. Objectif affiché, anticiper les prochaines vagues de chaleur. Problème technique ou humain, toutes les hypothèses sont explorées par les enquêteurs à Tromblaine, près de Nancy, où le crash d'un avion a fait 11 morts. L'appareil venait de décoller pour un baptême de parachutisme. Une cellule psychologique est ouverte pour accompagner les témoins, dont les proches présents dans l'aérodrome au moment de l'accident. Faciliter la construction de réserves d'eau, lutter contre le loup et autoriser dans certains cas le retour de l'acétamipride, un pesticide de la famille des néonicotinoïdes. Les sénateurs examinent aujourd'hui la loi d'urgence agricole, un texte rendu inflammable au fil des amendements. L'été dernier, une pétition contre des propositions similaires a recueilli 2 millions de signatures. Opération justice morte, magistrats et avocats dénoncent le projet de réforme de la justice criminelle avec des procédures accélérées et l'allongement de la durée légale de détention provisoire. Après un jour de repos, retour dans les bassins pour Léon Marchand. Il s'élance sur le 200 mètres brasse, épreuve où il avait remporté l'une de ses 4 médailles d'or au JO de Paris 2024.
0: Vous écoutez ici ce lundi, les 5h32, l'émotion et les questions après le crash d'un avion hier à côté de Nancy.
5: On le disait, les 11 occupants de l'appareil sont morts sur le coup, 5 moniteurs de parachute, 5 élèves et le pilote. 2 enquêtes sont ouvertes en parallèle, l'une par le BEA, le Bureau Enquête et Analyse, qui est compétent dans ce genre d'accident, et l'autre par la justice pour déterminer les éventuelles responsabilités dans le drame, Pierre de Cossette.
6: Oui, et dès hier, des techniciens en identification criminelle de la gendarmerie ont commencé les constatations autour de la carcasse du Pilatus, cet avion suisse rustique qui traditionnellement ne dispose pas de boîte noire. Recherche sur place de petites caméras embarquées ou de smartphones des passagers susceptibles d'avoir filmé le début du vol pour savoir si tout le monde était à sa place à bord, si l'appareil a pu être déséquilibré ou si des mots ont été prononcés quelques secondes avant l'accident donnant une éventuelle piste de travail. Il faudra analyser analyser aussi les restes de l'appareil, comme le moteur, pour déceler un possible problème technique sur cet avion qui, hier matin, en était à sa 6e rotation.
5: Des preuves et des récits, Pierre, les enquêteurs ont aussi besoin d'entendre des témoins.
6: Et notamment les proches des victimes présents à l'aérodrome et qui ont vu l'avion s'abîmer au loin. Certains ont peut-être filmé la scène. Audition aussi des personnels de l'aérodrome pour savoir si le pilote a eu le temps de dire quelque chose à la tour de contrôle. Consultation enfin des registres techniques de l'avion. Négligence, faute de pilotage ou qui sait, malaise du pilote alors qu'il faisait chaud encore hier à Nancy. Les hypothèses ne manquent pas. Pour l'heure, l'enquête est ouverte pour homicide involontaire.
5: Avec ce lourd bilan, on le rappelle, 11 morts, ce crash est le plus meurtrier en France en dehors des vols commerciaux et du transport militaire. Vous retrouvez un dossier complet sur ici.fr. La météo, Johan, ça donne quoi pour aujourd'hui?
0: On reste vigilant ce matin si vous êtes, vous qui nous écoutez, dans la région Grand Est, Alsace, Lorraine, en Île-de-France et en Corse, des orages annoncés. Et puis en revanche sur les régions du Sud-Ouest, le temps sera relativement humide ce lundi matin. Et puis partout, on respire après la canicule. Sur un grand quart nord-ouest, vous allez profiter ce matin d'un beau ciel bleu, du soleil, mais de l'air frais, et ça fait du bien. Ce matin, quelques températures, 12 degrés à Rennes, 15 à Rouen. Il fait ce matin, en milieu de matinée, 20 degrés à Biarritz, et puis dans le sud, 20 à Toulouse et 25 à Marseille. Et chez vous, comment ça se passe? Eh bien, vous nous l'écrivez sur la page Facebook de votre radio. Ici, comme l'a fait Vincent, qui vit à Aurillac, qui l'a relevé ce matin, 17 degrés chez lui. Émilie, quant à elle, vit à Dijon, 18 chez elle ce matin. Enfin, Marcel, le à 3, profite aussi de ce début de journée chez elle en écoutant la radio. Il fait 17 degrés.
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0: Chaque matin, on se réveille ensemble au son de vos chansons préférées. Voici Florent Pagny. En ce moment, il est à Paris, à l'Olympia, avant de poursuivre sa tournée partout en France. Ce lundi, à 7h35, il est déjà easy. Bon réveil.

0: Soyez les bienvenus à 5h38. Les chansons qui font du bien dès le matin, c'est ici et rien qu'ici que vous pouvez les écouter.
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0: J'espère que vous allez bien ce matin, que vous avez profité au maximum de ce week-end ici, des 5 heures tout au long de l'été. On garde les bonnes habitudes, celles de débusquer les entourloupes et les arnaques au quotidien et au menu de C'est pas vrai dans quelques instants. Valentin, des magnètes qu'on trouve dans les halls de nos immeubles.
2: Et oui, des numéros de plombiers, d'électriciens, des artisans qui, vous allez l'entendre, ne sont pas toujours très honnêtes.
0: Et puis côté musique, ces prochaines minutes, on écoutera Jean-Louis Aubert, Merveille. Parmi les merveilles de ce début d'été, il y a suivre la compétition, la Coupe du Monde de foot qui se joue demain. Les Bleus qui vont rencontrer la Suède à 23h, heure française, vous le savez, ici, on suit tout ça de très très près, en direct. Donc, le match à vivre sur votre radio locale et puis tous les jours à partir de 13h20. Dans Ma France, vous avez rendez-vous avec le journal de la Coupe du Monde avec Bruno Salomon pour ne rien louper, pas une seule miette de la compétition. 5h39, bon réveil à vous.
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0: Ici, les 6h20, chaque matin à cette heure-ci, c'est votre rendez-vous anti-arnaque. Aude Raso, vous qui débusquez pour nous les entourloupes du quotidien, vous avez eu une bien mauvaise surprise l'autre jour en rentrant chez vous. On va en parler dans un instant. Pour l'heure, voici Jean-Louis Aubert, Merveille, sur votre radio locale. Dans un instant, on reste ensemble avec votre journal anti-arnaque.

0: C'est une merveille pour vous réveiller, Jean-Louis Aubert sur votre radio locale ici. Et à 5h44, on retrouve Aude Razeau pour votre rendez-vous anti-arnaque. Vous avez eu donc, je le disais il y a un instant, Aude, une bien mauvaise surprise l'autre jour en rentrant chez vous.
1: Effectivement, j'arrive dans le hall de mon immeuble et je vois là, sagement posée sur le banc dans l'entrée, une pile de magnets. Ils sont assez grands, enveloppés dans du cellophane avec une tonalité bleu-blanc-rouge, ça fait sérieux. Et dessus, je vois une liste de numéros de téléphone, la mairie, les pompiers, les hôpitaux de la région et puis le numéro d'un plombier, d'un électricien, d'un dératiseur avec écrit en rouge 24 heures sur 24, 7 jours sur 7. Donc là, qu'est-ce que j'ai fait? J'ai ramassé toute la pile et hop, j'ai mis tout ça à la poubelle.
0: Mais alors pourquoi? Pour quelle raison? Quel est le piège?
1: Eh bien parce que ces magnets que vous avez déjà vus, vous aussi j'en suis sûr, et que vous avez peut-être même déjà collés sur votre frigo, ces magnets ne sont pas très honnêtes. Tenez, avant de tout jeter, j'ai regardé le numéro de la mairie qui était écrit dessus, j'ai vérifié dans Google, c'était celui d'une commune qui est à 7 km de chez moi, c'était pas du tout ma mairie. Le logo tout en haut, alors là ça varie, moi j'ai eu le logo d'un hôpital, ça peut être aussi celui d'une ville ou d'un département, en tout cas ça fait très officiel, mais ce ne sont pas eux qui ont édité ces magnets. Alors qui est derrière tout ça? Eh bien, regardons maintenant la liste des artisans, le serrurier, le plombier. C'est bizarre, les numéros de téléphone sont tous un peu pareils, ils se ressemblent beaucoup. En fait, ils renvoient vers la même personne, j'ai testé, et l'artisan qui va débarquer chez vous a toutes les chances d'être fort malhonnête. Un couple s'est fait facturer comme ça 1 500 € pour un simple remplacement de disjoncteur. N'appelez pas ces numéros et prévenez vos voisins aussi que c'est une arnaque, c'est ce que j'ai fait.
0: C'est bien noté, merci Aude Razeau. Et puis pour retrouver tous les liens utiles de ces pas vrai, rendez-vous sur le site de la radio ici.fr à la page arnaque. Savez-vous quel animal qui vit dans les Pyrénées se fait appeler le rat trompette? Eh bien, dans un instant, Benoît Prospero va tout vous dire. Il arrive dans le monde merveilleux du vivant, juste après Ava, Max and Queen sur votre radio locale.

0: Vous écoutez ici, bonjour, bon réveil, 5h48 ce lundi, c'est un nouveau rendez-vous estival qu'on vous propose pour mieux comprendre la nature et ce qui la peuple. Avec vous, Benoît Prospero, le monde merveilleux du vivant n'a aucun secret aujourd'hui. Trois choses à savoir sur le Desman des Pyrénées. Bonjour Benoît.
1: Au programme, trompette, boule et le chiffre 2. Bonjour à toutes et tous. Vous voyez à quoi il ressemble le Desman des Pyrénées? Non, vous voyez pas? Je vous donne un petit indice. Première chose à savoir, il est surnommé rat trompette. Rat, ben parce qu'il a un corps qui rappelle fortement celui du rat. Et trompette, parce qu'il joue de la trompette. Mais non, mais pas du tout. Mais regardez pas comme ça, c'est pas vrai. Trompette, c'est à cause de son museau très allongé, si bien que l'on dirait une trompette, voilà, oui, exactement. Un museau de 2,5 cm de long qui lui donne un air d'ornithorynque. Mais attention, ne vous trompez pas, son nom est trompeur, car il appartient en réalité à la famille de la taupe. Et par les baskets de la sauterelle, devinez où vit le Desman des Pyrénées.
0: Eh bien, je dirais dans les Pyrénées.
1: Et je perçois là votre sens de la déduction, votre intelligence, votre génie. Le Desman des Pyrénées est endémique des Pyrénées et des massifs espagnols voisins. Et au-delà de ça, deuxième chose à savoir, le Desman des Pyrénées est une boule de poils mouillés. Je m'explique, ce tout petit mammifère insectivore, qui pèse à peine 60 petits grammes, est un petit mammifère semi-aquatique. Ce qui signifie qu'il passe la majorité de son temps dans l'eau, exactement. Et croyez-moi, il est très bien adapté au milieu aquatique. Pattes palmées, clapet de fermeture des narines et des oreilles, poils sensoriels sur sa longue trompe mobile et sur sa queue. Et notez qu'il peut se déplacer de jour comme de nuit et que sa trompe est toujours en mouvement. Vous savez pourquoi? Parce qu'à l'air libre, c'est pour sentir les odeurs et dans l'eau, c'est pour identifier et rechercher des proies.
0: Et en fait, si on le connaît peu, c'est parce qu'il est difficile à voir.
1: Eh bien ça oui, hein. Et avec son corps, qui pourrait nous faire croire qu'il vient d'ailleurs de notre continent, il nous rappelle que la biodiversité juste à côté de chez nous et partout sur la planète est beaucoup plus riche qu'on ne le croit. Et à ce sujet, troisième chose à savoir, il n'existe seulement que deux espèces de Desman dans le monde. Le Desman des Pyrénées donc, et le Desman de Russie, qui est 8 fois plus gros. Le monde vivant est merveilleux, préservons-le. 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
0: Merci Benoît, et grâce à vous désormais, on sait pourquoi le Desman des Pyrénées pourrait jouer de la trompette. Il est 5h51, vous écoutez ici, à la une de la presse ce lundi, nous lisons de moins en moins.
2: Et comment redonner justement le goût de la lecture? C'est le dossier du magazine Le Pèlerin, avec nous pour en parler, Pierre-Wolf Mandrou qui a mené l'enquête.
0: Bonjour Pierre.
3: Bonjour.
0: Déjà, quels sont les bienfaits avérés de la lecture, aussi bien pour nos organismes que pour notre esprit?
3: Ah, écoutez, il y en a vraiment beaucoup. La science a très bien documenté tout ça. Déjà, l'espérance de vie, ça semble fou, mais c'est réel. Les gros lecteurs ont en général 2 ans d'espérance de vie de plus que ceux qui ne lisent pas. C'est une étude de Yale qui avait montré ça aux États-Unis. Il y a des bienfaits reconnus sur le développement de capacités cognitives. Les gens qui lisent beaucoup réussissent bien mieux à l'école. Ils ont aussi plus d'empathie que les autres.
0: Un booster d'empathie, écrivez-vous. On est plus ouvert aux autres quand on lit.
3: Exactement, mais ça c'est parce qu'en fait il se passe quelque chose de presque miraculeux lorsqu'on lit. C'est qu'on est en empathie avec les personnages. Lorsqu'ils ont peur, nous avons peur pour eux, nous nous prenons d'affection pour eux. Et donc en fait, c'est comme si nous établissions des relations sociales alors que nous sommes tout seuls avec un livre. Et en général, les lecteurs, les études montrent que les lecteurs sont plus tolérants et plus empathiques que les gens qui ne lisent pas. Ça aide, entre guillemets, à être une bonne personne, même si ça ne garantit rien. Il y a des gens très mauvais dans l'histoire de l'humanité qui aiment
0: les livres. Qui sont de grands lecteurs. Pourquoi ceux qui lisent aujourd'hui sont-ils de moins en moins nombreux?
3: Au fond de vous, vous savez, vous avez la réponse. On est tous concernés. Le principal responsable, c'est les écrans. Toutes les études qui analysent la lecture en France montrent qu'il y a une chute qui commence à être vertigineuse depuis à peu près 10-15 ans, en gros avec l'arrivée des smartphones et des réseaux sociaux. C'est des outils qui ont été construits pour créer une addiction et pour qu'on y retourne.
0: Et ce, quelle que soit la tranche d'âge, vous relatez dans l'article que même les 50-65 ans, qui jusqu'à présent étaient bien représentés parmi les lecteurs, eux aussi sont impactés par ce désamour de la lecture.
3: Et 71% des plus de 50 ans lisaient encore 5 livres il y a 3 ans. Ils sont plus que 59% en 2026, c'est-à-dire que le décrochage est assez rapide parce qu'ils sont aussi concernés par ces outils. Là, ils vont, voilà, les plus âgés vont sur les réseaux sociaux, vont sur les smartphones.
0: J'allais vous dire, Pierre, sur les réseaux, sur le smartphone, on peut lire aussi, ça ne fait pas le job.
3: Ça ne fait pas le job, on retient mieux quelque chose qu'on lit sur papier que sur écran, ça aussi les études l'ont montré, et surtout on est sursollicité par des notifications en tout genre.
0: Fort de ce constat, Pierre, est-ce qu'il reste quand même un espoir de redonner le goût de la lecture aux nouvelles générations, ou alors c'est vraiment foutu?
3: Non, bien sûr que non, je pense qu'il va y avoir toute une éducation que nous allons tous devoir faire sur notre maîtrise des écrans et des réseaux sociaux. On commence à développer des règles, des techniques pour s'en sevrer. Il y a des lois qui vont peut-être passer pour interdire les réseaux sociaux avant 16 ans. Et il y a plein d'initiatives qui existent, qui marchent plutôt bien. Une qui marche très très bien depuis quelques années, c'est de faire rencontrer les écrivains et les lycéens. Les lycéens posent toutes les questions qu'ils veulent à l'écrivain et ça marche extrêmement bien. Voilà, rien n'est perdu.
0: En parlant de lecture, je vous invite à parcourir l'article du Pèlerin, Retrouver le goût de lire, un dossier à retrouver dans le magazine cet été. Merci Pierre Wolf-Mondrou.
3: Merci beaucoup.
0: Ne pas déranger, connaissez-vous cette option qu'on peut activer sur son smartphone? Muriel Jordan a décidé, elle, ce matin, de s'y intéresser de très très près. Vous connaissez Muriel, quand elle fait les choses, elle ne les fait pas à moitié. On la retrouve dans un instant, ses tendances, juste après In Deep, ici, 5h54.

0: dérangé, bah, c'est comme si nos cerveaux passaient de ça à ça. Pas étonnant que la génération Z, la Gen Z, comme on dit, ces jeunes nés entre 97 et 2012, ne jurent que par ce mode ne pas déranger. Et oui, parents, grands-parents ou oncles, tantes, il faut que je vous annonce un truc, hein, si vous n'étiez pas au courant, les ados mettent leur portable en ne pas déranger toute la journée. Ah ouais, c'est pour ça que vous pouvez pas les joindre. Plein d'adolescents ont la phobie des appels téléphoniques. Ils sont angoissés quand on les appelle, ils ne décrochent pas et ils appellent peu. Ils préfèrent vraiment le SMS. Cette peur porte un nom, la téléphobie. Et ils sont nombreux à la partager sur les réseaux sociaux.
1: Ceux qui fuient à tout prix toutes les conversations téléphoniques. Tu les appelles, limite, tu les agresses. D'ailleurs, ils décrochent jamais et quand eux doivent passer un coup de fil, ils vont toujours angoisser et reporter jusqu'au dernier moment.
2: Je sais pas pour vous, mais moi perso, je déteste appeler des inconnus au téléphone. J'avais trouvé une solution, c'est que je préparais tous mes appels en avant sur un post-it.
0: Selon une étude britannique parue fin 2024, 56% de la génération Z est atteinte de téléphobie à cause de mauvaises nouvelles. Bah oui, ils imaginent immédiatement le pire quand le téléphone sonne sans prévenir.
3: Et c'est donc cette phobie, Muriel, qui explique l'usage permanent du mode ne pas déranger chez les ados.
0: Oui, sans doute, parce que d'après cette étude, 37% des 18-34 ans préfèrent un message audio à un coup de fil de crainte de devoir décrocher et chercher les mots en direct. Voilà, ils sont face à une véritable peur parfois de décrocher en direct, de faire face à une mauvaise nouvelle, d'être pris de court. D'ailleurs, sur TikTok, le hashtag NPD comme ne pas déranger ou DND, do not disturb, cartonne.
4: Mon téléphone, il est en mode ne pas déranger depuis 2 ans. Et franchement, je pense que je vais mourir avec cette option activée.
5: T'as un truc à faire et tu ne veux pas être dérangé par les notifications de ton téléphone? Tu peux le mettre en muet pour une durée déterminée. Comme ça, tu oublieras pas de remettre le vibreur ou la sonnerie.
0: Et comme disait MC Solar en 1997... Oui, les temps changent. Avant, il y a 20, 30 ans, on kiffait recevoir des messages. Moi, quand j'entendais la notif d'un message, je me précipitais sur le chat ou sur mon téléphone à clapet, impatiente de savoir si c'était ma meilleure pote ou mon crush de l'époque. Bah, aujourd'hui, c'est l'angoisse de la notif. Bref, le mode ne pas déranger, c'est très tendance chez les ados. Donc, je vous conseille soit de leur envoyer un SMS, soit de prendre rendez-vous avec eux pour un coup de téléphone.
3: Bien vu. Et à demain, Muriel Jordan, pour retrouver toute la collecte des ces tendances. Une seule adresse. ici.fr. Valentin, on vous retrouve dans une demi-heure à 6h30.
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3: Et puis en attendant, on vous laisse en compagnie de toute l'équipe d'ici matin, à vos côtés, à l'écoute de votre radio locale. On vous dit à demain et on vous souhaite une excellente journée.
7: Excellente journée à vous aussi. Bienvenue à vous qui venez de nous rejoindre. Ici Occitanie se réveille avec des étoiles plein les yeux. Et en plus, il fait même pas trop chaud ce matin. Et ça fait du bien tout le monde.
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7: Bonjour à tous, bienvenue, ici Occitanie, il est 6h. Et 6h, ici Occitanie, c'est l'occasion de vous saluer, Théo Cobel, bonjour.
9: Bonjour Pascal, bonjour à tous. Le rendez-vous était finalement fixé à la sortie du train. Les joueurs du Stade Toulousain n'ont pas pu soulever le Brennus hier soir, place du Capitole, faute aux orages. Ils ont donc retrouvé les supporters à la gare Matabiau à leur retour de Paris. Un moment de communion, même si ce fut furtif, Rémi Doutre.
10: La fenêtre de tir a peut-être duré un quart d'heure, tout au plus. Pas de Capitole cette fois, alors une poignée de supporters, 200 environ, est venue attendre les joueurs à leur arrivée à la gare Matabiau. Contraste forcément avec les 8000 de la veille au soir pour la retransmission du match. Déçus les supporters d'être privés de fête par la météo.
11: Ben, c'est dommage, on ne peut pas faire la fête comme d'habitude. Frustré, ça c'est sûr.
12: Ben, c'est dommage, ouais, mais on va pas prendre de risques non plus.
13: On espère qu'on en aura d'autres. Un cinquième d'affilée peut-être, hein, l'année prochaine.
10: Les joueurs n'ont pas traîné non plus, fatigués par le match, par la soirée qui a suivi aussi. Ange Capozzo avait un petit peu perdu sa voix.
14: Non, la musique était très forte et pour parler, il a fallu gueuler un petit peu. La nuit a été un peu courte.
10: Une arrivée express, direction Vallon, sans s'attarder pour une fête privée. Seul Peato Movaca a pris le temps d'une photo avec un jeune supporter, mais François Cross a quand même tenu à avoir un mot pour les fans.
15: Ouais, ça a manqué, surtout pour les supporters qui je pense, avaient à cœur de venir célébrer ça avec nous. On les voit, ils sont quand même venus nous accueillir à la gare.
10: En un quart d'heure, tout était à nouveau calme sur le parvis pour s'emballer. Il va donc falloir se tourner vers le foot. et la Coupe du Monde qui bat son plein.
9: Et si on en restera là pour les célébrations, merci Rémi Doutre. Il ne faut pas minimiser quand même l'exploit des Toulousains ce week-end, champion de France pour la quatrième année consécutive. Seul le stade l'avait fait

0: par le passé, c'était dans les années 90 et certains commencent désormais à rêver d'un cinquième titre à aller chercher l'an prochain. Question qu'on a posée à François Cross, qu'on vient d'entendre, le troisième ligne. Est-ce que lui, il s'y voyait déjà? Chaque chose en son temps, selon lui, pour qui c'était le huitième titre avec les Rouges et Noirs ce week-end.
1: J'ai la chance d'être dans une équipe qui a joué 8 finales déjà et j'ai aussi la chance d'avoir été opérationnel sur ces 8 matchs. Oui, c'est une fierté, mais la fierté, c'est d'avoir un groupe qui gagne quand ça compte et qui a réussi à gagner 8 fois d'affilée en finale. Donc c'est surtout ça la grosse fierté. On va prendre le temps de savourer celui-là et on aura le temps voilà, de récupérer et de se projeter sur la saison la prochaine saison. Donc voilà, on prend le temps de savourer et on basculera sur la saison prochaine en temps voulu.
0: En temps voulu, si vous voulez revivre ce week-end de folie entre la joie samedi soir devant l'écran géant place du Capitole et l'arrivée des joueurs hier à Toulouse, Garmata Bio, on vous a mis toutes les vidéos sur ici.fr et on revient sur ce quatrième titre ce soir dans l'émission Ici c'est le stade. Rémi Doutre accompagné par tous ses chroniqueurs fêteront le retour du Brennus, c'est à partir de 18h. Lui va tenter d'ajouter une médaille de plus à son palmarès déjà bien rempli. Le Toulousain Léon Marchand s'élance ce lundi sur le 200 mètres brasse au championnat de France, distance sur laquelle il avait obtenu l'or au JO de Paris, on s'en souvient, il y a 2 ans. Léon Marchand qui a déjà brillé ce week-end puisqu'il est titré sur le 400 mètres 4 nages.
2: Et puis vous vous en êtes sans doute rendu compte, il y a eu de violents orages hier soir sur le midi toulousain.
0: Ah oui, on a parlé de la célébration des Rouges et Noirs annulée à cause de ces orages. Eh bien, ça n'a pas manqué. Orages parfois violents avec de la grêle, du vent et une intense activité électrique. Les pompiers de la Haute-Garonne mobilisés sur une trentaine d'interventions, notamment sur le secteur de Carbonne et de la vallée de la Lèze. Une maison a notamment pris feu dans le Murtin vers Cambernard. Incendie suite à un impact de foudre. Une personne a été légèrement intoxiquée par les fumées. Des orages qui mettent fin à une période de canicule exceptionnelle que nous avons connue ces derniers jours, même si dans les hôpitaux, on s'attend encore à une activité intense dans les prochains jours. Il peut y avoir une décompensation, c'est-à-dire que les corps se relâchent après avoir été fatigués, donc on reste vigilant, notamment pour les plus fragiles. On fera le point sur l'activité des urgences à 8h moins le quart avec notre invité, puisqu'on reçoit ce matin docteur Pierre Roucoul, chef adjoint du pôle des urgences au CHU de Toulouse.
2: Et puis, un peu plus d'un an après l'effondrement de quartier Bonnefoy, les riverains attendent toujours de pouvoir rentrer chez eux.
0: Ah oui, il faut entendre leur ras-le-bol. Un an qu'ils vivent dans l'incertitude. Un an après que le plancher d'une maison de la rue Louise Massé s'effondrait. C'était suite au passage d'un tunnelier pour la ligne C du métro toulousain. Tous les habitants évacués ont été relogés, sauf qu'ils ont souvent dû multiplier les logements. C'est le cas d'Éric, membre du collectif Les Fêlés du Faubourg, qui n'en peut plus.
3: J'ai été relogé pendant 8 mois en Airbnb, ce qui voulait dire que tous les mois ou tous les mois et demi, j'étais obligé de déménager. Tisséo me disait, ne vous inquiétez pas, vous allez rentrer chez vous dans 15 jours. Ne vous inquiétez pas, vous allez rentrer chez vous dans 1 mois. Au bout de 2 mois, je leur ai dit, vous êtes bien gentil, je ne suis pas ingénieur, mais je sais que ça va durer très longtemps. Ne vous inquiétez pas. Ça a duré 8 mois avant qu'ils m'autorisent à prendre quelque chose de pérenne. C'est-à-dire que j'en suis à mon 7e déménagement. C'est-à-dire que j'en ai marre. Il y a une expertise judiciaire qui a été demandée, qui tente de savoir où les erreurs ont été faites, parce que des erreurs, il y en a eu à l'appel. Au bout d'un an, on est en train de faire les relevés, qu'ils appellent des relevés tomographiques. C'est-à-dire de voir quels sont les problèmes du sous-sol, où est-ce qu'il se situe, qu'est-ce qu'il faut faire. On est obligé d'attendre la fin, le jour où on va pouvoir rentrer chez nous, pour pouvoir dire on a été expulsé de chez nous pendant 2 ans, 3 ans ou 4 ans, vous nous devez tant d'argent. Si on est d'accord, on dira oui et puis on passe à autre chose et on en a marre. Si on trouve que c'est complètement sous-payé par rapport à ce qu'on vit, on sera obligé d'aller porter plainte. Pour l'instant, on n'en est pas là, mais la résolution amiable, il y en a pour des années.
0: Et effectivement, après c'est l'étude des sols qui commence l'enquête pour comprendre les raisons précises qui ont entraîné cet effondrement risque de durer encore longtemps. Là c'est une bonne nouvelle, toujours en lien avec cette troisième ligne de métro. Le souterrain entre la gare Matabio et la station Maringo à Toulouse rouvre ce lundi, un an qu'il était fermé pour des aménagements. Ah oui, j'allais faire un gros détour, à peu près 10 minutes. Soulagement donc pour les 30 000 personnes qui l'empruntent chaque jour.
2: Ouais, d'ailleurs, on parlera d'ailleurs du train, parce que la mauvaise nouvelle, c'est qu'il y a des trains qui sont supprimés aujourd'hui.
0: On ne peut pas tout avoir.
2: Oh, bah donc, on a le tunnel, mais on n'a plus les trains. C'est un café un peu particulier qui vient d'ouvrir, quartier des Carmes à Toulouse.
0: Oh, oui, un quartier inclusif, Pascal, où la moitié des salariés sont des personnes en situation de handicap, notamment à des personnes atteintes de trisomie 21. L'objectif de cet établissement, c'est de changer le regard sur le handicap. Un café joyeux, c'est son nom, qui est en fait une chaîne, puisqu'il en existe d'autres dans plusieurs villes de France. L'arrivée à Toulouse est donc la preuve que ça marche, selon Leila. Là, c'est la manageuse.
4: Dans Café Joyeux, on a ce qu'on appelle un CFA qui propose donc une formation adaptée d'employés polyvalents de restauration. Un an et demi à deux ans. Donc il y a beaucoup d'histoires qui sont très émouvantes. J'ai des collègues qui me parlent d'émancipation. J'ai des collègues à Rennes qui ont acheté leur appartement, qui n'habitent plus avec leurs parents. On a des collègues qui tout simplement savent se débrouiller tout seuls maintenant, savent faire le trajet domicile-travail tout seuls.
0: Leïla, la manageuse de ce Café Joyeux à Toulouse qui vient donc d'ouvrir Place des Carmes. Côté ciel, on le disait, les orages se sont passés, ça va un peu mieux.
2: Oui, alors c'est même une bonne nouvelle pour démarrer la semaine. Hein. La Haute-Garonne passe en vigilance verte.
0: Ah, ça faisait longtemps qu'on n'a pas connu ça.
2: Voilà.
0: Plus bon, aucune alerte.
2: Ça s'est bien passé, Théo. Vous avez peu dormi, j'imagine.
0: Réveillé par les orages, vous voulez dire.
2: Ouais, carrément.
0: Bah forcément, ça a été assez intense hier soir quand même.
2: Ouais, c'est vrai. On va saluer tout le monde d'ailleurs pour ce matin. On va saluer Théo qui est là pour l'info. On va saluer Laure qui pousse les boutons, qui est là pour la réalisation. Puis on saluera tout à l'heure Manon qui répondra au téléphone puisqu'elle est au standard. Ce matin, vous voulez du beau temps? Vous en avez grand beau temps, nous dit Météo France sur la majeure partie du département, malgré quelques nuages un peu plus denses attendus en fin de matinée. Seul le sud-ouest, vers le Luchonnet et le Cagir, vont garder un ciel plus chargé avec de rares petites averses. Hein, on laisse tomber cette grande fête de l'orage qui est arrivée. Les températures, elles, vont grimper et devenir estivales, mais seulement estivales. 25 à 28 degrés en plaine et jusqu'à 28 degrés à Toulouse cet après-midi sous un vent d'ouest modéré. Vous avez entendu, il va faire moins de 30
0: oui,
2: degrés aujourd'hui. Incroyable. On y croyait.
0: C'est presque les minimales la semaine dernière.
2: Ah oui, carrément.
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2: Le docteur Tierzek sera avec nous dans quelques minutes pour un été en pleine forme, puisqu'on va faire un barbecue sain et malin. Je n'ai aucune idée de ce que ça veut dire, parce que franchement, barbecue, c'est fait pour manger du gras, des trucs.
0: Des légumes.
2: Bon, écoutons Julien Clerc, qui lui est amoureux de tout un paquet de femmes. Et quand il trompe sa copine,

0: vais essayer.
1: Non, je vous promets, hein, je vais essayer. Oh, ma chérie, je t'ai trop aimé. C'est toi que j'aime. C'est pas de ma faute. C'est parce que j'ai un cœur de rocker comme Julien Clerc. Ici Occitanie vous donne de bons conseils.
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1: Bonjour à vous, si vous vous réveillez avec nous, ça nous fait très plaisir. N'hésitez pas à partager votre enthousiasme sur notre page Facebook, évidemment, celle d'Ici Occitanie. Si vous aimez la petite vadrouille, Sébastien Bretonneau va arriver dans quelques minutes pour nous présenter Julien. Il est boulanger à Avignonnet-Lauragais. Et puis autre rendez-vous, celui du docteur Kierzek dans quelques instants. On va passer donc un été en pleine forme. Parce que quand on fait des barbecues, on a tendance à se dire « Ouh là là, le barbecue c'est bon, mais c'est gras, c'est pas pour tout le monde ». Eh ben, on peut faire mieux et on en parle sur Ici Occitanie.
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1: Bonjour à vous, 6h14, ici Occitanie, vous donne des bons conseils, à commencer par ceux du docteur Kierzek. Bonjour docteur Kierzek. Alors, comme chaque matin cet été, on va le passer en pleine forme sur notre radio ici. Et grâce à vos conseils, santé et ce matin, évidemment, quand on pense vacances, on pense barbecue, mais attention, barbecue malin et barbecue sain.
10: Bonjour à toutes et à tous, c'est l'été, les vacances qui approchent et je sais ce que vous allez me dire, docteur, on veut des grillades, on veut des merguez, on veut des brochettes, mais vous avez aussi entendu parler des problèmes cancérogènes de cette viande qui est trop grillée, la viande sur le barbecue. Alors on fait quoi? On jette le grill? Non, pas du tout, on fait un barbecue malin et sain en effet. J'allais dire, suivez le guide avec des astuces ultra simples. Première astuce, la marinade, c'est un peu notre meilleur ami pour les barbecues. Avant de poser la viande sur les braises, on peut la faire tremper 30 minutes dans une marinade avec de l'huile d'olive, du citron, de l'ail, du thym, du poivre. Les antioxydants des herbes et de l'agrumes vont réduire jusqu'à 90% de la formation des composés cancérogènes, ces fameux hydrocarbures aromatiques polycycliques, hein, c'est leur nom, les HAP. La cuisson d'aliments à des températures élevées, ça va développer ces cancérigènes. Si vous mettez de l'huile d'olive, du citron, des agrumes, ça va diminuer la production. Et puis évidemment, pas de contact direct avec la flamme, évidemment. Astuce numéro 2, on évite les flammes justement. Vous voyez ces belles flammes qui lèchent la viande, c'est exactement ce qu'il faut éviter. Quand le gras tombe sur les braises, eh bien, ça va brûler, ça produit de la fumée qui est chargée là aussi en cancérogènes et qui va se déposer sur la viande. Donc retirer le surplus de gras, utiliser une grille fine et au mieux une plaque trouée ou une feuille d'alu percée et ne laissez pas le feu trop vif, braise rouge et sans flamme, ça c'est l'idéal et ne laissez pas la viande sans bouger, retournez là aussi toutes les minutes, c'est important. Et dernière astuce, la pré-cuisson au four ou à la vapeur. Oui, je vous entends me dire, mais docteur, c'est plus un barbecue. Oui, mais le fait de pré-cuire 5 minutes la viande ou les saucisses au four ou au micro-ondes, ça réduit énormément le temps sur le grill.
1: Oui, mais alors quand on pense alimentation saine, docteur Kierzek, on pense pas forcément viande.
10: Mettez des légumes, poivrons, courgettes, aubergines, oignons, maïs, les légumes ne produisent presque pas les mauvaises substances. Vous pouvez les servir généreusement avec un peu de viande. C'est ça le secret du barbecue méditerranéen. Et puis après le barbecue, nettoyez la grille aussi à chaud. Vous allez enlever tous les résidus qui sont carbonisés. Et avec le barbecue, le rosé, c'est pas indispensable. Vous vous hydratez, ça c'est important. Vous mettez une belle salade verte, des féculents complets. Mais le rosé, c'est vraiment avec beaucoup de modération. Et là, vous aurez un barbecue malin, sain, avec une marinade, pas de flamme, une pré-cuisson, vous retournez la viande et des légumes à gogo. Et allez, d'ici là, bon été, bonne santé à l'écoute d'ici, bien sûr.
1: Merci, docteur Kierzek, pour passer un été sans souci de santé. 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Au micro de Sébastien Bretonneau, dans quelques minutes, grâce à la petite vadrouille, on va découvrir Julien. Julien, il est boulanger à Avignonnet-Lauragais. Quant à la musique, vous l'avez déjà, évidemment. Quoi de mieux pour se réveiller que d'avoir l'œil du tigre?
0: Celui de Rocky III et de Survivor.

0: Eye of the Tiger, à l'instant, c'était les Survivors. Et alors, ça a tellement bien marché, parce que ça, c'était la bande musicale du film Rocky 3, qui reviendront dans Rocky 4 avec un autre titre, c'est Burning Heart, mais on aura l'occasion de vous le faire écouter une prochaine fois. Une bonne journée pour les lions, c'est ce que va nous confirmer Catherine Viguier dans quelques minutes. 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C'est l'heure de la petite vadrouille. On va retrouver Julien, ce boulanger à Avignonnet, Lauragais. Il aime son métier par-dessus tout. D'ailleurs, il a décidé de faire ce métier alors qu'il n'avait pas 10 ans. Depuis, il a eu de multiples récompenses et il a véhiculé sa passion dans d'autres parties du monde. Plus qu'une boulangerie, Julien est à la tête d'une véritable famille avec ses clients et ses employés.
1: Julien, on est dans votre boulangerie ici. On est où ?
2: On est en plein milieu du fournil, on est dans les pétrissages des pâtes actuellement.
1: Ouais.
2: Donc on prépare tout le pain pour demain.
1: Comment s'appelle votre boulangerie ?
2: Ah, EJ, parce que c'est toi.
1: Racontez-moi pourquoi ce nom.
2: Parce que c'est toi, c'est une déclaration d'amour. Donc c'était une déclaration d'amour pour ma compagne de l'époque, mais c'est une déclaration d'amour aussi pour ce métier et c'est une déclaration d'amour pour les clients.
1: Ouais. Rien à voir avec la chanson d'Axel Red ?
2: Malheureusement, rien à voir avec la déclaration d'Axel Red.
1: Alors vous, l'amour pour ce métier, il est arrivé alors que vous aviez quel âge ?
2: Ah ben, je suis comme Obélix, je suis tombé dedans en fait. J'avais 7 ans, je suis rentré dans une boulangerie, j'ai dit ça sent bon, je serai boulanger. À 10 ans, j'ai dit je ferai ma formation chez les compagnons et j'ai passé mon CAP chez eux.
1: Et ça vous a bien réussi parce que vous avez eu de nombreux prix ?
2: Alors j'ai eu actuellement 9 prix en Ariège, je suis un détrôné en Ariège, je suis 2 fois champion en Occitanie et donc j'ai représenté 2 fois l'Occitanie à Paris. Donc,
1: vous avez beaucoup voyagé ?
2: Je suis parti à Dubaï, aux États-Unis, au Canada. J'ai la chance d'avoir un métier qui est très porteur. Puis j'ai la chance d'avoir pu former d'autres boulangers à ce métier. Donc je suis allé les former un petit peu partout dans le monde.
1: Alors il y a une pièce qui compte beaucoup ici, c'est le four à bois. Vous m'en racontez ?
2: Ah, le four à bois a été bâti en 87 en fait, en même temps que j'ai choisi ce métier. Et il a été bâti, tout le bâtiment est fabriqué autour de ce four à bois.
1: Alors, on vous a même écrit une chanson, alors ça c'est complètement dingue.
2: Oui, on a la chance d'avoir eu...
1: D'où elle vient cette chanson ?
2: Ah bah c'est des amis à moi, Raymond en fait et Claudette qui m'ont écrit une chanson magnifique. Mais je peux vous la faire écouter un petit peu
1: ouais,
2: si vous voulez.
1: On va l'écouter parce que c'est dingue ça.

0: C'est magnifique ça.
1: C'est mieux qu'Axel Red.
0: Les clients, le rapport que vous avez avec votre clientèle.
1: Alors moi j'ai la chance, le fait d'enfourner au four à bois, je suis au magasin en fait. Donc je côtoie au quotidien tous mes clients, puis j'ai une relation en fait très proche avec eux. Ce métier, je le fais pour leur faire plaisir.
0: Vous avez des enfants ou pas ?
1: J'ai deux enfants et j'ai la chance que mes enfants m'aident dans ce métier. Donc j'ai ma fille qui vient régulièrement tenir le magasin avec moi et mon fils qui vient pétrir le pain régulièrement aussi.
0: Vous avez réussi à transmettre votre passion à vos enfants ?
1: Alors leur transmettre la passion, je pense pas. Par contre, leur donner envie de passer du temps avec leur père au milieu d'une histoire d'amour comme celle-ci, oui.
0: Allons, on finit en chanson. Vous me refaites écouter un petit extrait ?
1: Autant que vous voulez.
2: Merci Sébastien Bretonneau et merci à la petite Vadrouille. Voici Louane. Je sais pas freiner.

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1: 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L'horoscope arrive dans un tout petit instant et je crois que c'est une bonne journée pour les cancers.
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1: 6h28, c'est l'heure de l'horoscope. Bonjour Catherine Viguier.
5: Bonjour, bonjour à tous.
1: Et deux actualités ce matin pour notre zodiaque.
5: La pleine lune au Capricorne et Mars qui visite les Gémeaux. Bélier, c'est une petite révolution pour vous avec un possible dépaysement, mais aussi des responsabilités à assumer. Taureau, la pleine lune vous permet de voyager et de vous exprimer. Il est aussi question de vos finances. Gémeaux, avec Mars, planète guerrière chez vous, vous allez de l'avant gonflé d'énergie. Cancer, votre vie relationnelle est mise en lumière, affective et professionnelle. Lion, l'amitié, un public, une clientèle sont au rendez-vous et un projet que vous menez tambour battant. Vierge, vous espérez obtenir un travail ou bien encore vous avez besoin de reconnaissance. Balance, Mars en signe ami visite votre secteur des voyages, ce sera très positif. Scorpion, vos richesses matérielles, spirituelles et la communication sont au programme. Sagittaire, avec Mars en signe opposé au vôtre, préparez-vous à être à l'écoute des autres. Capricorne, la pleine lune est chez vous, vous êtes déterminé, vous vous engagez seul ou accompagné. Verseau, plein feu sur vos enfants, une activité artistique, et puis l'amour vous donne des ailes. Poisson, vous agissez pour votre foyer, et puis vous êtes super soutenu de part et d'autre. Et pour nous tous, on agit sérieusement, avec talent, sans trop se prendre au sérieux.
1: Merci Catherine Viguier. 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L'info d'ICI arrive dans quelques minutes, on ira aux urgences à Purpan. Mais pour l'instant, je vous souhaite une très bonne matinée ICI Occitanie. Il est 6h30, c'est l'heure du 90 secondes en France et dans le monde. Valentin Bertrand.
6: Les enquêteurs continuent de s'activer autour des débris d'avion à Tomblaine, près de Nancy, où un appareil s'est écrasé hier. 11 personnes sont mortes, 5 moniteurs de parachute, 5 élèves, dont plusieurs infirmiers libéraux. Et le pilote, problème mécanique ou humain, toutes les hypothèses sont explorées. Un dossier complet est à retrouver sur ICI.fr. Une nouvelle cellule interministérielle de crise convoquée cet après-midi par Sébastien Lecornu. Le Premier ministre veut faire le bilan de ces 12 jours de canicule extrême, déjà marqués par 1000 décès supplémentaires. Ce matin, plus aucun département n'est en vigilance rouge. Seuls 5 du sud-est et de la Corse restent en orange. Autre conséquence de cette canicule, le risque feu de forêt est élevé autour de la Méditerranée et même maximal dans le Vaucluse. Faire payer plus cher les vêtements de mauvaise qualité, en interdire la publicité. Le Sénat s'apprête à adopter officiellement une loi contre l'ultra fast fashion dans le viseur des marques comme Shein et Temu. Dans son ensemble, le secteur textile représente 10% des émissions mondiales de gaz à effet de serre. Le brevet des collèges, jour 2 pour les 850 000 élèves de 3e. Il planche à 9h sur l'histoire géo et à 13h30 sur les épreuves de sciences. Au mondial de foot, le Canada est le premier pays à se qualifier pour les 8e de finale. Ce sera le tour, on l'espère, des Bleus demain à 23h contre la Suède. L'équipe de France qui vient de retrouver son coach Didier Deschamps de retour après les funérailles de sa maman. Match à vivre bien sûr sur votre radio ici.
7: Merci Valentin. Dans l'info d'ici, les hôpitaux du Midi Toulousain sous tension, ils n'échappent pas aux conséquences de la canicule. Jusqu'à 450 passages par jour aux urgences. La semaine dernière, selon les syndicats à Toulouse, les appels au 15 en augmentation de 34%. Une hausse très forte de l'activité, alors que dans le même temps, les équipes ont dû faire face à des conditions de travail compliquées, explique Julien Terrier, secrétaire CGT du CHU.
8: Vous imaginez, j'ai fait pas mal de services en 12 heures. Chez nous, 12 heures de temps à 31, voire 32 degrés, voire plus au quotidien, c'est extrêmement épuisant. Donc, comment éviter que les agents soient en maladie dans quelques temps? Et comment faire qu'on ait leur repos garanti et tous les renforts possibles? Donc, ils n'ont pas su. Ben non, il n'y a pas de moyen.
7: Un problème aussi au deuxième étage de l'hôpital des enfants où il n'y a pas de climatisation. Et là aussi, les températures explosent.
8: On demande depuis des années la climatisation de cet hôpital. Imaginez un enfant qui a de la fièvre et avec une chambre à 28, 30, voire parfois 31 dans la chambre. C'est absolument pas possible. Ou alors des enfants, il y a même des enfants immunodéprimés avec en hématologie protégée. Donc c'est absolument pas possible qu'on reste dans ces conditions. Et pourtant, il n'y a pas de solution concrète.
7: Et surtout que l'hôpital s'attend encore à passer une semaine compliquée, même si les températures sont redescendues, le risque de malaise, de déshydratation est toujours là. Il y a un phénomène de décompression, le corps qui se relâche et il va y avoir encore du monde aux urgences, prévient Cyril Chogne, président de SOS Médecins à Toulouse.
9: Il y a un vrai phénomène de plateau haut. Et c'est ça qui est compliqué à gérer, c'est que ça s'inscrit sur une durée qui nécessite finalement d'être capable d'être structuré en bonne réponse sur 7 à 10 jours. Il y a des temps de repos nécessaires pour les professionnels de santé. J'espère que la canicule va nous laisser tranquille au terme de ces 7 à 10 jours-là qui sont compliqués, il faut le reconnaître.
7: Ah, vigilance donc encore pendant 7 à 10 jours pour nous et nos proches en cas de doute. On le rappelle bien sûr, on appelle tout de suite le 15.
1: Théo, la canicule qui est passée avec de forts orages.
7: Oui, ça a grondé hier soir et ça a grondé dur sur le midi toulousain. Les pompiers de la Haute-Garonne mobilisés pour une trentaine d'interventions dans un feu de maison près de Murel, il y a un impact de foudre. Les orages qui ont aussi douché les célébrations du stade toulousain, place du Capitole, l'événement annulé. Les supporters qui ont dû se contenter de la descente du train des joueurs, gare Matabiau. Ah bon, les orages sont passés, la canicule aussi, on respire aujourd'hui.
1: Ah bah c'est le moins qu'on puisse dire. Je vais déjà vous donner les vraies bonnes nouvelles. 25 à 28 degrés, nous dit Météo France pour les températures maximales attendues en pleine. Jusqu'à 28 degrés à Toulouse cet après-midi. Vent d'ouest modéré, vous vous rendez compte? On est en dessous des 30 degrés.
7: On va pouvoir aérer les appartements, faire sortir la chaleur.
1: Ouais, bah disons qu'on peut, on n'est plus obligé de se lever à 5h du matin pour le faire. Quoi. C'est-à-dire que tout le monde le fait, hein, mais on va pouvoir le faire un petit peu plus tard. Non, c'est plutôt la bonne nouvelle. Profitez quand même de ce lundi, hein, parce que effectivement les épisodes chauds ne sont pas complètement terminés, c'est juste l'accalmie aujourd'hui, mais ça fait quand même déjà du bien. Bref, il y a du soleil, c'est un peu gris hein, ce matin, mais il y aura du soleil prévu pour cet après-midi.
7: On n'est pas contre
1: oui, de voir un petit peu de nuages. Non, c'est ça, le soleil c'est bien, tant qu'il n'y en a pas trop, c'est parfait.
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1: Un petit Toulousain a gravi un sommet de plus de 6000 mètres. C'est nos trucs en plus et on va en parler dans quelques minutes après Pharrell Williams.

0: Le titre qui met de bonne humeur, Pharrell Williams avec Happy, c'est extrait de la bande originale du film. Moi, moche et méchant 2, figurez-vous. Mais si, au départ, c'est pour un dessin animé qu'il a fait ce titre. Ah oui.
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0: Levez les yeux, on les voit dans le ciel toulousain, ils sont parfois très gros, très lourds et pourtant, ils volent. Dans notre rendez-vous consacré à l'aviation, Angèle Ménétrier d'Aéroscopia et Franz Massard vous expliqueront dans quelques minutes comment des boîtes en fer plus lourdes que l'air arrivent à voler. Oui, c'est sur Ici Occitanie. Et puis on parlera également conseil du veto avec Pierre Fabin. On va tout savoir pourquoi certains chiens mangent leur caca. Je vous ai souhaité un bon petit déjeuner. Bref, c'est l'heure de nos trucs en plus, des infos pratiques, des infos insolites. Clémence Fuléda, ce matin, vous avez repéré l'histoire d'un petit Toulousain de 12 ans qui a, écoutez bien, gravi un sommet de plus de 6000 mètres.
3: Il s'appelle Micha, il vit à Gardouche, au sud-est de Toulouse, et vient de rentrer en 5e au collège de Villefranche-de-Lauragais. Et début août, il a réussi à aller en haut du Ras del Naya, au Kirghizistan, à 6148 mètres d'altitude. Wow.
4: Vu que pour moi, les Pyrénées, ça ne me suffisait pas, j'ai voulu voir la haute altitude.
3: C'est la première fois qu'un enfant arrive en haut de ce sommet. Ça s'est très bien passé. Il était même bien plus en forme que son papa, Oleg.
4: Toute l'après-midi, mon père, il était au bout de sa vie. Et moi, qui pétait en forme, l'attendait pour aller voir ce qu'il y a autour à faire.
3: Voilà, c'est incroyable parce que vous vous doutez que ce n'est pas une baladounette. Ah, et Oleg, le papa, donc le confirme.
5: Ici, à Kyrgyzstan, il a fallu utiliser les cordes, les crampons, les techniques d'alpinisme himalayen, quasiment. Et donc là, c'est vrai que les enfants sont quasiment pas autorisés d'y aller.
3: Et en plus, Micha n'était pas particulièrement entraîné, alors qu'il y a seulement 40% d'oxygène à cette altitude, même si il adore randonner, qu'il fait du foot. D'ailleurs, il est fan du TFC. Il est abonné au stadium avec sa maman, Ludmila. Et il est arrivé en haut. Micha a déployé une écharpe violette du TEF, celle de la victoire en Coupe de France en 2023.
4: Je l'ai juste pris pour avoir un bon souvenir d'en haut. Je n'allais pas me mettre un t-shirt, short, tenue TFC.
3: Ah ben non, oui, c'est non. Sûr, là c'était cagoule et grosse écharpe, histoire magnifique. Et je veux faire taire tout de suite ceux qui diraient que c'est prendre des risques insensés. Non, justement, le papa, chercheur au CNRS, a choisi le Ras del Naya parce que c'est un camp permanent de la chaîne du Pamir, très bien équipé, constamment occupé. Oleg et Micha avaient évidemment un guide qui était en contact quasi permanent avec un médecin. Oleg qui a précisé à Bénédicte Dupont qui a réalisé cette interview, en plus que Micha est porteur d'un handicap reconnu. Plus jeune, il a souffert d'une maladie cérébrale qui a nécessité une grosse opération qui s'est bien passée, mais il a un an de retard dans son développement. Aujourd'hui, il a des troubles de la motricité fine et des difficultés de mémoire à court terme. Notre famille veut dire, en vous parlant de cette histoire, veut dire aux parents d'enfants en situation de handicap que tout devient possible quand un enfant est vraiment motivé. Et le rôle des parents, c'est de l'aider à réaliser ses rêves, m'écrit Oleg.
0: Merci Clémence Fuléda. Nos trucs en plus à lire et réécouter sur ici.fr. Vous voulez des conseils du veto? Pierre Fabin arrive dans un instant. Oui, je vous l'ai déjà dit tout à l'heure, mais là j'adore le répéter parce que ça va vous mettre de bonne humeur et vous donner envie de prendre une autre chocolatine. Pourquoi certains chiens mangent leur caca?
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0: Bonjour à vous, vous vous réveillez avec Ici Occitanie et vous faites bien, il est pratiquement 7h moins le quart. Et nous allons retrouver les conseils du veto. Parce que c'est un comportement vraiment déroutant, même complètement dégoûtant pour tous les propriétaires d'animaux. Le chien qui mange ses propres crottes. Alors docteur Pierre Fabin, comment expliquer cette habitude vraiment répugnante?
7: Alors on appelle ça de la coprophagie. Il faut savoir que dans la nature, c'est un comportement tout à fait normal pour la chienne qui nettoie par exemple le nid de ses chiots. Mais chez un chien adulte, c'est un signal d'alarme. La première piste, ça va être d'ordre médical ou alimentaire. Si vous lui donnez des croquettes de mauvaise qualité qui sont bourrées de céréales, son estomac n'arrive pas à tout digérer. Les excréments qui sortent sont alors encore pleins de nutriments qui sentent la nourriture. Votre chien les mange simplement pour récupérer ce qu'il a raté au premier passage. Ça peut aussi venir d'une grosse invasion de vers intestinaux qui lui vole son énergie de l'intérieur. Donc la première étape, c'est toujours de vermifuger et de vérifier la qualité de ce que vous mettez dans sa gamelle.
0: Oui, d'accord, bon, c'est un très bon conseil, hein, c'est, franchement. Mais alors, si la gamelle est de très bonne qualité et qu'il est très bien vermifugé, est-ce que le problème peut être dans la tête de notre animal ?
7: Et oui, absolument, l'aspect psychologique est énorme dans ces cas-là. Le cas classique, c'est le chien qui fait ses besoins dans votre salon en votre absence. Quand vous rentrez, vous criez et vous ramassez la crotte devant lui. Dans la tête de votre chien, il associe l'excrément à votre colère. La fois suivante, pour éviter de se faire gronder, il va tout simplement faire disparaître la preuve en la mangeant. Il y a aussi la recherche d'attention. Un chien qui s'ennuie tout seul au jardin a vite compris une chose. S'il touche à sa crotte, vous accourez à la fenêtre en criant. Pour lui, bingo, il a capté votre attention. Même si c'est pour se faire fâcher, c'est toujours mieux que d'être ignoré. C'est pour ça qu'il ne faut jamais courir vers lui en hurlant.
0: D'accord, bah on le saura. Merci beaucoup Pierre Fabin. Hein. Mais comment on réagit à la maison pour casser cette mauvaise habitude une bonne fois pour toutes ?
7: S'il s'oublie dans la maison, isolez-le dans une autre pièce avant de nettoyer pour qu'il ne vous voie surtout pas ramasser. Ensuite, travaillez le détournement. Quand vous sortez en balade et qu'il fait ses besoins, appelez-le immédiatement avec une voix très enjouée et donnez-lui une friandise irrésistible. Le but, c'est de lui prouver que ce que vous avez dans la main est mille fois meilleur que ce qui est par terre. Enfin, la petite astuce de grand-mère qui fonctionne très bien, mettez un peu de piment ou de poivre sur une de ses selles pour que la prochaine fois, il y pense à deux fois avant de réessayer cette mauvaise habitude.
0: Ouais, c'est pas mal. J'allais dire ça marche aussi pour les humains, mais je vais pas le dire. Merci ici, en tout cas Pierre Farbin, si vous pouvez réécouter notre chronique sur ici.fr. Ella, c'est un hommage évidemment à Ella Fitzgerald que nous propose France Gall. Quant à Toulouse, capitale du ciel, c'est dans un petit instant. On ira faire un tour dans le ciel toulousain avec Angèle Ménétrier d'Aéroscopia et France Massard pour découvrir comment des boîtes en fer plus lourdes que l'air arrivent à voler.

0: France Gall, elle l'a. Si vous voulez du beau temps, levez les yeux. Alors, oui, je sais, c'est pas forcément évident maintenant puisque le ciel est encore un petit peu couvert, mais c'est bien du beau temps qui nous attend aujourd'hui. Et je dis bien du beau temps, nous sommes en vigilance verte. Il ne fera pas plus de 28 degrés à Toulouse aujourd'hui. Bref, ça y est, nous avons du beau temps. Il est 7h10, c'est l'heure de grimper dans le ciel. Toulouse, capitale du ciel, vous souhaite la bienvenue à bord de ce rendez-vous autour de l'aérien avec Angèle Ménétrier d'Aéroscopia à Toulouse. Et on va enfin comprendre comment un truc aussi lourd qu'un avion arrive à voler.
1: C'est vrai que au quotidien, on est quand même survolé par des avions auxquels on apporte vraiment peu d'attention. Mais il faut se rappeler que pour faire s'arracher du sol 78 tonnes de carlingue, de passagers et de fret, 78 tonnes étant entre parenthèses la masse maximum au décollage d'un A320, il faut que l'avion soit conçu pour permettre à certaines lois physiques de s'activer. Pour faire simple, et ce qui est commun à tous les avions du monde, peu importe leur usage, même leur forme, c'est qu'ils ont des ailes. C'est sur les ailes, lorsque l'avion est en mouvement, donc au moment de la prise de vitesse sur la piste de décollage, que les forces aérodynamiques s'exercent et provoquent à la fois une pression venant du dessous de l'aile qui va la pousser en hauteur et une dépression, un genre de manque d'air pour ainsi dire, qui va aspirer l'aile vers le haut. La conjugaison de ces deux forces complémentaires va créer de la portance, force qui va faire décoller l'appareil, puis le soutenir tout au long de son trajet.
0: Bon, alors, c'est très bien, on a décollé, ça y est, ça marche, j'ai compris. Le décollage et le vol en ligne droite, c'est bien, mais un avion a quand même besoin de voyager, et de voyager dans les trois dimensions.
1: Absolument. En fait, à une époque, le fait de s'arracher du sol, c'était une fin en soi. Mais aujourd'hui, c'est quand même mieux de pouvoir contrôler sa trajectoire. Pour ce faire, les pilotes actionnent trois gouvernes principales. La première, le manche, qui va vers l'avant ou l'arrière pour contrôler le tangage. En fait, c'est le fait de faire descendre le nez de l'avion ou le faire monter. Mais aussi le manche qu'on va actionner cette fois-ci vers la gauche ou la droite pour créer du roulis. Dans ce cas, l'axe, il est au milieu de la carlingue de l'avion, ce qui va faire pencher l'avion d'un côté ou de l'autre. Il y a aussi les palonniers, qui sont des pédales au pied des pilotes. Eux contrôlent le lacet, c'est un mouvement de virage à gauche ou à droite sur un plan horizontal. Et enfin, pour finir, la motorisation de l'appareil, qu'il soit équipé de réacteurs ou d'hélices, va créer des forces différentes. De la poussée pour le réacteur ou de la traction pour l'hélice. Et là, c'est la fameuse manette des gaz qui va gérer la vitesse de l'avion.
0: Et ben voilà, on sait tout. Merci Angèle Ménétrier d'Aéroscopia. Le musée de l'aérien près de l'aéroport Toulouse-Blagnac est ouvert tous les jours de 9h30 à 18h. Et si vous voulez réécouter les chroniques, c'est sur notre application ici. L'humour en tube arrive dans un tout petit instant grâce à Fred Ballard qui voulait saluer les maîtresses. Et oui, c'est leur dernière semaine de stress. Ça va leur faire du bien. Quant à la musique, et ben on va écouter Claudio Capeo. Vous savez qu'il est menuisier charpentier au départ, et c'était son métier. Puis après, il a fait The Voice, et voilà. 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
3: C'est le dernier lundi avant la délivrance pour toutes les maîtresses et les maîtresses de maternelle en particulier qui s'occupent de petites créatures en devenir et à qui Fred Ballard a souhaité rendre hommage aujourd'hui ainsi qu'à toutes les équipes pédagogiques.
4: Non, Colombe, il ne faut plus enlever vous-même les manteaux des enfants quand ils arrivent. Non, Colombe, n'avez-vous pas reçu les dernières directives gouvernementales? Il faut désormais... Cette journée me fatigue déjà.
5: On comprend, mais il y en a plus que 4 et après c'est la libération pour toutes les maîtresses qui vont vivre 2 longs mois de calme et d'arrêt total d'injonctions pédagogiques émanant du ministère de l'Éducation, expert en consignes complexes et alambiquées.
4: Il faut laisser l'enfant quitter de lui-même le vêtement venu de l'extérieur afin qu'il s'engage dans son entrée en groupe classe. Ceux qui n'arrivent pas, ils crèvent de chaud, Colombe. Ah, ils crèvent de chaud s'il le faut, mais moi je me retape pas une réunion avec l'inspecteur d'académie, hein. Cette espèce de gros, encore un beau dessin.
5: Voilà, bah Elodie Pou a bien fait de bifurquer vers une autre voie, hein, parce que c'était limite, hein, dans ces cas-là. Il faut pas forcer. L'abnégation, c'est bien, mais parfois, ça ne suffit pas, car il en faut de la patience pour être professeur des écoles, surtout quand on a la peau noire.
6: C'était mon rêve de petite fille, j'ai toujours rêvé d'entendre des blancs m'appeler maîtresse. Il y a des parents qui arrivent à me dire, attendez, est-ce que L-A-L-A, ça se prononce bien Lala? Non, non. L-A-L-A, ça se prononce Kirikou?
5: Ah oui, il n'y a pas qu'aux enfants hein, qu'on apprend le B-A-B-A. Lala Sania doit aussi apprendre le L-A-L-A à certains parents. Sa façon d'enseigner est moins académique, mais beaucoup plus marrante. Et puis un peu d'autodérision en attendant, ça fait des vacances.
3: Mais oui, ma vacances à réécouter sur ici.fr.
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3: Bonjour à vous, si vous nous rejoignez, il est déjà 7h. Et à 7h, c'est l'heure du journal avec vous, Théo Cobel, bonjour.
7: Bonjour à tous. Et à 7h ce matin, 19 petits degrés au réveil à Toulouse, Albi ou Montauban, un petit 18 du côté de Pamiers. On respire, ça faisait longtemps, l'épisode caniculaire qui est désormais derrière nous, même si ses conséquences risquent encore de se faire sentir, notamment du côté des hôpitaux, où les cas de déshydratation ou de malaise peuvent encore survenir plusieurs jours après les fortes chaleurs. On se prépare donc à recevoir de nouveaux patients et à connaître une nouvelle semaine très intense. C'est le cas chez SOS Médecins à Toulouse qui croule en ce moment sous les appels, Alexandre Vaux.
8: Oui, chez SOS Médecins.
9: Bonjour, c'est SOS Médecins.
8: C'est le standard qui surchauffe H24.
10: Le nombre d'appels dépasse largement les 300 sollicitations quotidiennes.
8: Cyril Chaugne préside l'équipe de 24 professionnels répartis sur 3 centres à Toulouse.
10: C'est le coup de chaleur, c'est le patient qui nous appelle. Parce qu'il est soufflé, il nous appelle parce qu'il a fait un malaise.
8: Mais tout le monde ne peut pas être examiné, explique Cyril Chaugne.
10: L'importance pour nous, c'est d'arriver à repérer les patients qui sont vraiment en nécessité d'être pris en charge. On essaye de renforcer nos effectifs. C'est quelque chose qui n'est pas simple. On a l'impression de se retrouver en période hivernale, avec comme un pic épidémique.
8: Un pic qui peut avoir des conséquences plusieurs jours après, prévient le président des SOS Médecins Toulouse.
10: La chaleur fatigue, la chaleur évidemment déshydrate et soumet à dure épreuve les organismes qui ont un moment où ils sont capables de s'adapter jusqu'à temps que cette capacité d'adaptation soit dépassée.
8: D'où l'importance, rappelle-t-il, de faire de la prévention pour les plus âgés, les plus vulnérables, mais aussi pour soulager toute la chaîne de santé.
7: Un reportage d'Alexandre Vouet du côté des urgences, jusqu'à 450 passages par jour la semaine dernière à Toulouse selon les syndicats, plus 34% d'appels là au SAMU. On fera le point justement sur l'activité de ces services avec notre invité. On reçoit tout à l'heure à 8h moins le quart le docteur Pierre Roucol, chef adjoint au pôle des urgences du CHU de Toulouse. Une canicule qui s'est terminée hier soir avec de violents orages. Une personne blessée dans le Murtin à Cambernard, intoxiquée par les fumées suite à l'incendie de sa maison provoquée par un impact de foudre. Les pompiers

0: du 31 ont réalisé une trentaine d'interventions en tout, notamment sur le secteur de Carbonne et de la vallée de la Lèze. De gros grêlons aussi constatés du côté de Rieux-Volvestre.
1: Les habitants évacués du quartier Bonnefoy à Toulouse sont toujours dans l'attente.
0: Oui, un an quasiment jour pour jour après l'effondrement de ce plancher. C'était rue Louis Massé situé, ce plancher qui s'était effondré suite au passage d'un tunnelier pour les travaux du métro. Un an après, les habitants évacués n'ont toujours pas pu rentrer chez eux et aucune perspective. Rodolphe Artaud est membre des Fêlés du Faubourg. C'est un collectif d'habitants et il commence à perdre patience.
2: Pour beaucoup d'entre nous, il y a un an, notre désastre était de partir. Et là, on a peur aussi de devoir y rentrer. Nous qui étions heureux dans notre maison où j'avais mon jardin, mon chat, mon laurier, mon romarin et ma vigne, tous ces trucs-là, je ne sais pas si j'ai envie d'y retourner parce qu'on ne sait pas si on peut avoir confiance maintenant dans la maison, dans les sols. Donc on est bloqué entre deux chaises, on sait même pas ce qu'on veut quoi maintenant. Et de toute façon, il n'y a aucune négociation d'entamer aussi. Ça fait un an que ça a commencé. En gros, on sait que les issues possibles, il y a soit la maison est réparable, soit elle sera détruite. On n'a pas le début d'une discussion avec qui que ce soit sur si elle est détruite, on vous la reprend tant, ou si elle est réparable, voilà les engagements qu'on prend, on sait rien.
0: Et un an après cet effondrement, c'est l'étude des sols qui vient tout juste de débuter. Elle doit permettre de mieux comprendre, en tout cas comprendre précisément les causes de cet effondrement. Le chantier du métro qui, en parallèle, avance ce lundi, marque la réouverture du souterrain entre la gare Matabio et la station Maringo. Un an qu'il était fermé pour des aménagements. 30 000 personnes l'empruntent normalement chaque jour. Elles étaient obligées de faire un gros détour d'une dizaine de minutes depuis de nombreux mois. Les avocats, de nouveau en grève, ce lundi, ils appellent à une journée justice morte à Toulouse. Un rassemblement est prévu tout à l'heure à 13h sur les marches du palais de justice. Ils protestent contre le projet de loi qui vise à favoriser les procédures de plaider coupable pour aller plus vite et désengorger les tribunaux. Projet voulu par le garde des Sceaux, Gérald Darmanin.
1: Un quatrième Brennus et la ferveur hier à la gare Matabio à Toulouse.
0: Ah oui, environ 200 supporters sont venus accueillir les joueurs à la sortie du train Brennus en un seul moment de festivité, puisque la célébration place du Capitole a dû être annulée. La faute à ces orages. Quelques photos donc, selfies et autographes avant de voir le bus partir. Et les supporters rencontrés hier sont restés un peu sur leur faim.
3: On aurait voulu quand même fêter ça avec eux. Voilà. Moi j'ai l'habitude de le faire au Capitole et donc comme il n'avait jamais fait mon frère, j'ai dit ben, viens, on va aller le faire. Les joueurs, je pense aussi qu'ils sont frustrés parce qu'eux qui aiment faire la fête, je pense qu'ils auraient préféré être au Capitole et faire la fête avec nous.
4: C'est peut-être eux qui nous portent la poisse hein, parce que leur match a été interrompu hier, alors qu'ici il faisait pas orage. Là il rentre, il refait orage. C'est comme ça.
5: Ça fait partie du jeu, on va dire. On espère qu'on en aura d'autres. Un cinquième d'affilée peut-être, hein, l'année prochaine.
6: On aura d'autres moments pour le faire. On le trouvera le moment. Ils seront là encore, on les suit toute l'année, on les retrouvera.
0: Bon, célébration hier à minima, même si le stade, il faut le rappeler, a réalisé un exploit ce week-end en remportant un quatrième titre de champion de France d'affilée. Une seule équipe l'avait fait par le passé, c'était Toulouse dans les années 90.
1: Déjà.
0: On fêtera justement ce quatrième titre en bonne et due forme ce soir dans l'émission Ici, c'est le stade à partir de 18h. Dernier numéro de la saison, Rémi Doutre qui sera entouré de tous ses chroniqueurs. Lui aussi compte aller chercher un nouveau titre de champion de France ce lundi, le Toulousain Léon Marchand s'élance sur le 200 mètres brasse pour les championnats à Saint-Étienne. Lui qui s'est déjà imposé samedi sur le 400 mètres 4 nages. Léon Marchand, véritable star de ces championnats, comme vous avez pu le constater, Jérôme Val.
7: Une nouvelle épreuve au programme dans ces championnats de France, la course à l'autographe de Léon Marchand.
8: Ah, super, merci Léon.
7: Allez. La star de la natation mondiale se prête au jeu quelques minutes, des agents de sécurité pas très loin, mais suffisant pour les spectateurs qui tentent leur chance.
9: C'était trop bien de le voir aussi près, c'était énorme.
10: C'est la première fois qu'on voit Léon Marchand, franchement oui, c'était un moment unique.
7: Au premier rang, au plus près du bassin, Lola et Zoé sont venus avec leurs parents depuis le département de l'Ain, avec une pancarte et un message.
11: Léon, nos bulletins sont bons, notre récompense, une photo avec toi.
12: On peut faire la photo avec les filles.
11: Quand il n'était pas vraiment connu encore, je regardais ses nages et tout.
13: Il nage bien et puis ça, c'est un exemple.
7: Léon Marchand le savait, sa notoriété construite durant les Jeux allait connaître un regain pendant ces championnats, d'autant qu'il se fait très rare en France.
14: pas très simple, ça c'est sûr, c'est jamais simple. Je fais ce que je peux. Je suis très bien entouré, donc déjà j'ai un énorme filtre qui est juste devant moi. Ça va, je pense que je le gère beaucoup mieux qu'il y a 2 ans. Dans la rue à Paris ça va, mais dans toute enceinte de natation c'est plus compliqué. J'arrive un peu à passer outre.
7: Encore 4 jours avant que le prodige ne s'isole à nouveau, cette fois du côté de Marseille.
15: Bon courage pour les championnats d'Europe.
0: De Léon Marchand sur le 200 mètres brasse, c'est ce matin aux environs de 11h30. La finale, elle est programmée à partir de 18h30. Bon, on le disait en début de ce journal, on respire enfin ce matin sur le midi toulousain.
1: Ouais, c'est vrai. Alors, il y a encore quelques gros nuages au-dessus de nos têtes, mais rassurez-vous, ils vont se dissiper aujourd'hui. Et c'est bien une belle journée que nous promet Météo France. Et je dis vraiment belle journée, parce qu'aujourd'hui, il va pas faire trop chaud. 25 à 28 degrés en plaine, 28 degrés à Toulouse attendu cet après-midi. Un petit vent d'ouest modéré. Et oui, nous sommes en dessous des 30 degrés. On va bien profiter de ce lundi qui vous annonce ce grand et beau soleil à partir de la fin de matinée, tout début d'après-midi. Vous allez déjeuner sous le soleil, si vous cherchez une terrasse vous devriez passer un bon moment.
0: En vrai, on profite des nuages, ça fait du bien quand même.
1: Oui, c'est vrai.
0: Depuis longtemps.
1: Non, mais c'est vrai.
0: On alors, les a attendus.
1: Levez-vous, c'est maintenant. Écoutez, ici Occitanie est debout. Vous pouvez ouvrir toutes les fenêtres de chez vous, là ça va bien aérer. On retrouvera Alain Ginesté dans quelques minutes pour Monde d'œil, avec pour ce matin parler de quelque chose de plutôt ironique. Vont-ils enfin arrêter de se plaindre de la chaleur? C'est un message à ceux qui ne croient toujours pas au dérèglement climatique.
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0: Oh, ça va, vous l'avez fait chez vous aussi. C'était Véronique Sanson, chanson sur sa drôle de vie. 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
0: 7h12, ici Occitanie vous dit bonjour si vous nous rejoignez. Vous voulez faire la fête, mais vous savez pas où aller. Ben figurez-vous qu'un Toulousain a pensé à vous avec une appli mobile qui centralise toutes vos sorties. C'est l'écho d'ici dans quelques instants.
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0: Est-ce qu'on va enfin arrêter de se plaindre de la chaleur, bon sang ? C'est mon œil, c'est Alain Ginesté qui nous en parle, parce que il y a ce matin plus aucun département en alerte rouge canicule, ça fait du bien, mais pour autant, l'épisode n'est pas fini.
7: Pas tout à fait, c'est vrai, mais disons qu'on va moins suffoquer et donc peut-être un peu moins chouiner, comme avait dit le chroniqueur Daniel Riolo lors de la première canicule, celle de fin mai, et qui n'a d'ailleurs pas renouvelé cette fois son imparable conseil santé. Il fait chaud, basta, t'ouvres la fenêtre et tu mets un t-shirt. Heureusement qu'on n'a pas fait ça ces derniers jours. On voit bien de toute façon qu'on n'en est plus là, les faits sont têtus, les températures aussi. Mais avec ces épisodes rapprochés et de plus en plus intenses, peut-être qu'il y en aura de plus en plus des chouineurs. Parce que si la canicule touche tout le monde, que c'est un événement universel, comme a dit Yann Barthès dans l'émission Quotidien il y a quelques jours, voilà que ceux qui habitent dans les combles, sous les toits, osent désormais chouiner.
8: Donc ils se sentent autorisés à parler plus fort, car j'habite sous les toits. Tout le monde s'en fout.
7: Hallucinant mépris de classe, déconnexion, indécence, voilà ce qu'on a pu lire après cette sortie lunaire, où il était dit aussi que face à ce phénomène, qu'on soit Bernard Arnault, un ministre, ou vous ou moi, on était tous logés à la même enseigne. Pas tout à fait quand même. En France, un logement sur deux devient une bouilloire thermique en cas de canicule. C'est la Fondation pour le logement qui le dit. Et on comprend que ça n'est pas fait rire du tout ceux qui vivent dans les chambres de bonne, les naufragés du dernier étage. Alors oui, on a tous chaud, mais quand même pas pareil. Des fois l'hiver, on a tous froid, mais pas de la même manière en fonction de là où on habite. Des fois, on a tous faim, mais on le vit pas pareil si le frigo est plein. Et puis on va tous mourir aussi, mais peut-être pas de la même manière ou au même âge, en fonction de là où on vient. Donc oui, le réchauffement climatique est là, mais nous ne sommes pas égaux devant lui, les faits sont têtus, et dire désormais « suez et arrêtez de chouiner », ça ne passe plus.
0: Ouais, puis en plus, ça coûte cher en déodorant. Merci Alain Ginesté pour la chronique Mon œil que vous pouvez réécouter sur ici.fr. Une appli mobile créée par un Toulousain qui centralise toutes vos sorties, c'est l'écho d'ici, ça sera dans quelques instants, mais d'abord on va jouer. Oui, parce que Théo, il est généreux et il a sorti de sa poche à lui, avec son argent à lui, des cadeaux pour ce matin.
9: Ah, c'est mon argent.
0: Hein ah, vous étiez pas au courant.
9: Finalement, on va peut-être changer le jeu, bon. le cadeau.
0: La question d'actu, on va vous la poser dans quelques instants. Je vais quand même vous inviter à nous appeler 05 34 43 31 31. Maintenant, vous attend, bien évidemment, et vous gagnez pas n'importe quoi. 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Vous savez, c'est le parc d'attractions et il a même un deuxième parc aquatique. Vous pouvez faire ce que vous voulez une fois que vous êtes êtes là-bas, ça se passe à Agen. Et si vous voulez gagner ces cadeaux, il va falloir répondre à la question d'actu. Théo, quelle est cette question?
9: Et j'ai été gentil parce que je vous donnais la réponse dans le journal de 7h. Sur quelle course Léon Marchand s'élance au championnat de France de natation ce lundi? Est-ce que c'est le 200 mètres brasse? Est-ce que c'est le 200 mètres papillon? Ou est-ce que c'est le 400 mètres nage libre?
0: 05 34 43 31 31. Si vous voulez vous aussi vous rafraîchir au parc aquatique de Waligator ou profiter des attractions, ou les deux, bien évidemment. 05 34 43 31 31. Sur quelle course s'élance Léon Marchand, championnat de France de natation? 200 mètres brasse, 200 mètres papillon, 400 mètres nage libre. 05 34 43 31 31. D'avance, bonne chance. C'était pas dur comme question aujourd'hui.

0: sais pas les paroles parce que je les connais pas par cœur. C'était Laurent Voulzy avec Le rêve du pêcheur. Bon, qui va gagner? Qui va partir se baigner ou profiter des attractions? Ou les deux d'ailleurs, ou Alligator? Réponse dans quelques instants. Quant à l'écho d'ici, c'est juste après ça. L'écho d'ici nous permet de préparer nos sorties culturelles grâce à Artiz, une appli mobile qui centralise les spectacles, les concerts et les festivals près de chez vous. Et elle a été créée, figurez-vous, par un Toulousain, Clément Métainier.
1: Bonjour Nicolas Morisot.
2: Bonjour.
1: Vous avez donc co-créé Artiz avec votre ami d'enfance, développeur informatique. L'idée vous est venue car vous êtes un passionné de culture, hein, c'est ça?
2: Oui, tout à fait. Je suis même passé par le cours Florent pendant 2 ans pour avoir une formation de comédien. Ouais.
1: Ouais, alors comment est né ce projet? Expliquez-nous un petit peu la création d'Artiz.
2: Oui, donc vous l'avez dit, hein, Artiz, c'est une appli qui centralise les événements culturels, concerts, théâtre, stand-up, spectacle. Et pour permettre d'un côté de vous aider à trouver une sortie selon vos envies ou selon des recommandations, et de l'autre qui va vous alerter dès qu'il y a un artiste qui annonce un événement près de chez vous pour que vous puissiez prendre vos billets avant que ce soit passé au complet. Et donc comment m'est venue l'idée? Je pense que ça nous est déjà tous arrivé de louper un concert d'un artiste qu'on aurait aimé voir parce qu'on a l'info trop tard ou lorsqu'on regarde c'est complètement sold out. Et donc l'idée elle est d'abord venue de ça, du fait que ça nous soit arrivé, et de l'autre, quand j'étais aux États-Unis, il y a aussi une application qui existe un peu dans ce thème-là, spécialisée dans les concerts. Donc pourquoi ne pas avoir le même type d'application pour tous les événements culturels?
1: C'est un projet qui a été lancé en 2023, c'est ça?
2: Exactement, 2023, il y a un an on a fait une première phase de test sur l'Île-de-France. Et là depuis fin juin on est dans toute la France.
1: Voilà, donc appli disponible dans toute la France. Quelle est la différence avec une application par exemple comme Shotgun?
2: Alors Shotgun, comme Fnac, Ticketmaster, c'est une billetterie. Et donc nous de notre côté on va agréger les billetteries pour avoir tous les événements. Donc si vous recherchez un concert, une pièce de théâtre particulière et qu'elle n'est pas sur telle billetterie, elle va être chez nous vu qu'on a l'exhaustivité. Et quand je reprends l'exemple par exemple de suivre un artiste, si on aime un comédien, un humoriste, un groupe de musique et qu'on va le suivre sur la Fnac, si jamais le billet, l'événement n'est pas sur la Fnac, on ne sera pas alerté, alors que sur Artiz on l'est. Et ensuite pour réserver ses billets, on le fait sur la billetterie, on est redirigé en quelques clics et on peut même choisir la billetterie qu'on veut.
1: Alors c'est une application gratuite, hein, c'est ça, il faut le préciser. Quel est donc votre modèle financier? Comment est-ce que vous vous rémunérez avec cette application?
2: Oui, donc elle est gratuite à la fois pour les utilisateurs et pour les organisateurs d'événements. Et donc on est rémunéré par les billetteries qui nous reversent une commission lorsqu'un utilisateur achète un événement via notre application. Et ensuite, dans un second temps, on va préparer aussi certaines actions marketing de communication pour les organisateurs d'événements, parce qu'on a aussi notre média, on a Instagram sur lequel on fait des interviews d'artistes avec justement le cours Florent, des stand-upers. Et donc on va les aider à préparer leur format de communication sur les nouveaux réseaux.
1: Alors, quelles sont vos perspectives de développement, peut-être vos objectifs à court terme?
2: Donc là, on vient de lancer. L'objectif, c'est d'atteindre 100 000 utilisateurs l'année prochaine. Et donc, voilà, se spécialiser en France pour vraiment avoir le plus d'utilisateurs. Parce qu'il y a aussi des recommandations qui se font. On peut suivre des amis, voir eux ce qu'ils ont aimé. Donc, plus il y a de monde sur l'application, plus c'est utile pour tout le monde.
1: Merci beaucoup, Nicolas Morisot, donc Toulousain, créateur de l'application Artiz.
0: Et merci à Clément Métainier de lui avoir tendu le micro. Est-ce que vous savez, Théo, ce que veut dire The Riddle de Nick Kershaw?
3: Non, mais vous allez me le dire.
0: Eh ben ça veut rien dire.
3: Ah ok, d'accord, c'est simple au moins.
0: On lui a longtemps demandé, on dit, ça veut dire quoi juste ces paroles? Ça veut rien dire, c'est juste parce que ça sonnait bien. Comme quoi on peut devenir artiste sans avoir
3: c'est facile en fait.
0: Une once de sens, voyez-vous.

0: chaud avec The Riddle. Vous n'oubliez pas toute l'actu locale avec le 25e Brennus du Stade Toulousain. Mais d'abord...
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0: Il est 7h et presque 28 minutes. Bonjour Dominique.
5: Bonjour.
0: Comment allez-vous ?
5: Très bien, vous avec cette fraîcheur.
0: Ah bah vous avez vu ça, ça vous a gâté. Vous habitez à Toulouse et vous êtes une spécialiste du sport puisque la question d'actu ne vous a posé aucune difficulté. Théo, vous pouvez la reposer cette petite question.
6: Oui, bonjour Dominique, c'était pas facile. Hein. Sur quelle course s'élance Léon Marchand ce lundi au championnat de France de natation? Est-ce qu'il part sur le 200 mètres brasse pour aller chercher le titre? Est-ce que c'est plutôt le 200 mètres papillon ou le 400 mètres nage libre?
5: Le 200 mètres brasse.
0: Bravo, c'est ça. Impeccable. Et alors, du coup, vous allez tranquillement aller vous promener au parc Walligator avec toute votre famille, quasiment, puisque 4 places sont offertes. Tout va bien ?
5: Oui, tout est impeccable. Ouais. Les jeunes vont en profiter, oui.
0: J'espère que vous allez quand même les accompagner, parce que ça va vous faire du bien.
5: Ben oui, encore plus de fraîcheur.
0: Voilà. Profitez bien, n'oubliez pas votre maillot, hein, parce qu'il y a quand même un parc aquatique, et c'est pas un parc aquatique
6: pas
0: naturiste. Non, mais n'importe quoi. Oh là là, c'est pas gentil. En tout cas, merci d'avoir joué avec nous, et alors pour tout vous dire, la question était extrêmement difficile.
6: Elle n'était pas facile, hein, parce que 200 mètres brasse, 200 mètres papillon, si on avait mal écouté à 7 heures, on pouvait se faire piéger.
0: Mais voilà, mais là finalement tout s'est bien passé. Dominique, merci. Qu'est-ce que vous allez faire aujourd'hui?
5: Je vais trier mes papiers.
0: Ah, c'est super.
5: Administratif, super, parce qu'il fait frais.
0: Ah ouais.
5: Attendez. C'est plus facile que les autres jours.
0: Ouais, vous aviez prévu de le faire plus tôt et puis vous n'avez pas pu. Mais non, mais je comprends. On est tous là. Bon, je vais vous souhaiter une très très bonne journée, Dominique. À bientôt.
5: À bientôt.
0: Merci.
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0: Dans l'info d'ici, dans quelques minutes, on va revenir sur le 25e Brennus du Stade Toulousain. C'est quand même le 4e de suite. Hein, on est peut-être très, très très fort finalement. Et puis une génération définitivement dans l'histoire du rugby français. Mais d'abord, dans quelques instants, il sera 7h30. Et à 7h30, on va retrouver les 90 secondes en France et dans le monde. Et ça va nous permettre de saluer, comme toutes les heures, Valentin Bertrand. Il est 7h30. C'est l'heure du journal.
7: Entre 20 et 30 degrés attendus cet après-midi, on respire de nouveau, toutes les vigilances rouges sont levées. Il ne reste que 5 départements du Sud-Est et de la Corse en vigilance orange. L'heure est maintenant au bilan et aux leçons à tirer après cette canicule. Une cellule interministérielle de crise est prévue à 16h. 2 enquêtes ouvertes pour comprendre le crash d'avion survenu hier à Tomblaine, près de Nancy. L'une du bureau enquête et analyse compétent dans ce genre d'accident et une autre du parquet de Paris à la recherche des responsabilités pénales. Les 11 occupants de l'appareil sont morts sur le coup. C'est un texte politiquement inflammable. La loi d'urgence agricole est examinée aujourd'hui au Sénat. Parmi les mesures controversées, la simplification des procédures pour construire une méga bassine ou encore le retour de l'acétamipride, un néonicotinoïde dangereux pour la biodiversité, la santé, mais réclamé par les betteraviers et les producteurs de noisettes. MaPrimeRénov' à nouveau raboté dès la rentrée de septembre. Le changement d'une fenêtre ou du ballon d'eau chaude, les monogestes en fait, ne seront plus éligibles au profit des rénovations globales. Des affaires renvoyées, des tribunaux ralentis, magistrats et avocats protestent contre la réforme judiciaire portée par leur ministre Gérald Darmanin. Ils dénoncent l'accélération des procédures pénales et l'allongement de la durée légale de détention provisoire. Il replonge sur une distance qui lui réussit bien. Léon Marchand sur le départ ce matin du 200 mètres brasse au championnat de France de Saint-Étienne. C'est l'une des 4 épreuves sur lesquelles il a triomphé lors des JO de Paris 2024.
4: Merci Valentin Bertrand. On revient ce matin sur l'événement du week-end, la finale de Top 14 et le 25e Brennus du Stade Toulousain, titre de champion de France remporté de haute lutte samedi soir contre Montpellier au Stade de France. 25e bout de bois, nouveau quadruplé Rémi Doutre pour une génération qui rentre un peu plus dans la légende.
8: Et qui peut désormais regarder droit dans les yeux la mythique génération 1990 qui, elle aussi, avait fait un quadruplé. Alors ça veut dire quoi ? Eh bien que Romain Tamac va pouvoir chambrer son père Émile.
9: Ouais, on y a pensé. Déjà, quand on a fait le doublé par an 24, on se taquinait avec ça. On se dit, il y a la génération 90 qui en a fait 4, et puis après, on en a fait 3, nous. Donc, ça arrivait petit à petit, et puis... Plus la finale s'est rapprochée, plus on y pensait, mais on voulait pas non plus que ça prenne trop de place pour pas qu'on soit pris par cet enjeu-là qui était finalement anecdotique. Mais aujourd'hui, on l'a fait, donc on va pouvoir chambrer tous les anciens des années 90 qui sont plus les seuls maintenant.
8: Les chiffres donnent le vertige. Depuis 2019, Toulouse a remporté 6 des 7 dernières finales de Top 14. C'est monumental. Cette victoire-là s'ajoute aux 24 précédentes. En fait, Toulouse a remporté quasiment 20% de toutes les finales de la première division française de rugby. Mais pour historique que soit celle de 2026, ce n'est pas celle qui a marqué le plus le pilier Rodrigue Netti.
10: Je pense qu'émotionnellement, celui qui m'a le plus marqué, c'est celui de 2023 contre La Rochelle. Parce qu'à la 78e, on perdait, on était derrière au score. Et après, derrière, il y a l'exploit de Romain. Voilà, tu passes de. En deux minutes, tu baisses la tête et t'es pas bien à gagner. À célébrer derrière.
8: Il faut quand même se rendre compte que ces joueurs-là ont le luxe de choisir quel titre ils ont préféré dans un monde où un nombre incalculable d'immenses joueurs n'ont même jamais joué de finale.
10: Ah non, c'est sûr, c'est pas banal de choisir, mais je pense qu'on le réalisera pas maintenant que ce qu'on a fait ce soir, c'était exceptionnel, mais plus tard, je pense qu'on se dira ah ouais, quand même.
8: Ah ouais, quand même. Toulouse a remporté les 11 dernières finales que le club a eu à jouer. La dernière défaite, c'était en 2006. Depuis, Toulouse a gagné dans à peu près toutes les circonstances. La plus large victoire de l'histoire en 2024 contre Bordeaux. En prolongation aussi, contre l'UBB l'année d'après, sans oublier en 2024 contre le Leinster en Champions Cup. Samedi, il a débloqué un nouveau Pokémon rare, gagné alors que le match est interrompu par l'orage sous 35 degrés, rigole l'entraîneur des Avants, Virgile Lacombe.
11: Eh ouais, mais celui-là, on l'avait pas anticipé, l'orage qui nous arrête le match comme ça.
8: La suite, c'est quoi ? On pense au cinquième ?
11: On pense aux vacances déjà. Profiter du quatrième, parce que c'est tellement dur de gagner un titre qu'il faut profiter à fond de celui-là. Et puis quand on prendra, on réfléchira aux nouvelles ambitions.
8: Donc, on pense au cinquième Brennus d'affilée. Ça n'a jamais été réalisé et le stade adore les grande première.
4: Mais pour certains joueurs, merci Rémi Doutre, il va falloir attendre encore un peu avant de se reposer. Antoine Dupont, Romain Tamac, Calvin Gourgue, Meafou, Movaca et Roumat prennent l'avion aujourd'hui pour rejoindre le 15 de France au programme de rencontres du championnat des nations contre l'Australie et le Japon.
0: Et puis dans le journal de 8h, après l'effondrement d'une maison quartier Bonnefoy à Toulouse, des riverains toujours dans l'attente pour rentrer chez eux.
4: Souvenez-vous, c'était il y a un an, rue Louis Massé, le plancher s'écroule en cause les travaux de la ligne C du métro. Un an après, deux riverains relogés mais toujours déracinés. À 8h également, on ira dans un café inclusif, le Café Joyeux. On les retrouve partout en France. Eh bien, un a ouvert à Toulouse. Il emploie des personnes en situation de handicap. Rencontre avec elle à suivre. La météo, Pascal, et on respire enfin.
0: On est même en vigilance verte. Ça fait du bien de voir ça sur une carte. Ça fait longtemps qu'on l'avait pas vu. Ah ouais, carrément. Et alors, autre fait exceptionnel, ça fait bizarre de dire ça, mais c'est que les températures, elles sont plutôt douces aujourd'hui. On va même pas dépasser les 30 degrés si vous êtes à Toulouse. C'est 28 degrés que nous promet Météo France au meilleur de l'après-midi. Petit vent d'ouest modéré. Grand beau soleil qui est prévu, mais un peu plus tard dans la journée, parce que ce matin, vous avez vu que la couverture nuageuse était assez importante, elle va se dissiper. C'est-à-dire qu'aujourd'hui, on va enfin pouvoir dire qu'il fait beau, sans arrière-pensée, voyez-vous, ça fait du bien. Alors, j'espère que ça va durer.
6: Et sans dire qu'on va suer à grosses gouttes aussi.
0: Voilà, enfin, moi je vais suer à grosses gouttes quand même, hein, parce que c'est une habitude, mais bon voilà. En tout cas, si vous avez du déodorant et qu'il est de bonne qualité, vous n'hésitez pas à nous en parler. L'invité d'ici matin arrivera dans quelques minutes, c'est Pierre Roucoul, le chef adjoint des urgences du CHU.
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0: Extrait de son double album entre gris clair et gris foncé, Jean-Jacques Goldman. Côté gris foncé pour le coup, ici Occitanie, c'est ta chance. Très bonne matinée, il est 7h36. Bon réveil à vous si vous nous rejoignez.

0: Jean-Jacques Goldman, ici Occitanie, et c'est ta chance.
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0: Alors je vous le rappelle, l'invité d'Ici Matin sera là dans quelques minutes. C'est Pierre Roucoul, le chef adjoint des urgences du CHU. Évidemment, on va revenir sur cet épisode de canicule. Mais d'abord, la récré des Pitchounes arrive avec Romain Bitoff.
3: Certains films, ça fait penser à l'hôpital et t'as envie d'être dans l'hôpital en fait.
4: L'actu vue par nos petits Toulousains. On sort de la canicule, on respire un peu mieux ce matin, mais ces derniers jours ont été très chargés pour les médecins des urgences bondées, les soignants en première ligne. De là à créer des vocations, on a demandé aux Pitchounes s'ils avaient envie de s'habiller en blouse blanche plus tard.
5: Je sais pas, parce que des fois ça me dégoûte un peu.
6: Moi aussi, j'aime pas trop le sang, du coup je m'imagine pas trop. Mon tonton, il est docteur là-bas, du coup à chaque fois il travaille beaucoup, ça me fait pas rêver ce métier.
7: Faut garder son sang-froid là-bas, tu vois du sang, tu dois ouvrir des choses pour voir s'il y a des problèmes.
8: Faut réussir à avoir le diplôme plusieurs fois et ça c'est un peu dur.
5: Moi, je suis déjà allée à l'hôpital parce que je me suis offert deux fois la tête. Je me souviens pas de grand-chose. Je me souviens, c'est que je me suis pris la porte du parc de Vaux et que je suis partie à l'hôpital. Moi, je trouve que c'est vraiment brave pour ceux qui aident les personnes et qui soignent, surtout des graves blessures.
4: Merci à Enzo, Diego, Mathias, Alissa, Anita et Amaya, nos pitchounes de l'école Courrèges à Toulouse. La peur du sang, l'hématophobie, c'est sûr qu'il faut avoir l'estomac bien accroché, mais c'est une raison tout à fait légitime. Cette hématophobie est la troisième phobie la plus répandue après celle des animaux et du vide. Et puis la durée d'étude peut aussi refroidir, vous en parliez, 10 ans en moyenne, c'est long, c'est dur. En revanche, il faut savoir que le CHU de Toulouse est un des premiers employeurs de la région Occitanie et pas seulement dans le secteur des infirmiers et manipulateurs. Il recrute également cette année dans les métiers du numérique, de l'informatique, mais aussi dans la rééducation, le paramédical et l'administration. Le CHU de Toulouse comprend l'hôpital Purpan au nord de la ville et celui de Rangueil au sud.
0: Ouais, qui ont d'ailleurs des très très bonnes notes tous les ans dans les spécialistes qui font des espèces de hit parade de ça. Et ça marche très très bien pour Toulouse.
4: Voilà. Vous recommandez.
0: Comme d'habitude, on est les meilleurs. Vanessa Paradis sera avec nous dans quelques instants pour Les Épines du cœur, c'est son dernier titre.
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0: Vanessa Paradis avec les épines du cœur.
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0: Romain Biteau, notre invité pour Ici Matin, c'est Pierre Roucol.
3: Le docteur, chef adjoint du pôle urgence du CHU de Toulouse. Les urgences, le SAMU, ont vécu un week-end très chargé. La coupable, la canicule à Toulouse, et on a des chiffres, plus 34% d'appels au SAMU, jusqu'à 550 passages aux urgences par jour la semaine dernière, selon les syndicats. Et pour en parler, donc, Pierre Roucol, bonjour.
4: Bonjour.
3: Quel bilan pour ce week-end de forte chaleur ?
4: Alors, un week-end effectivement sous tension, mais bien maîtrisé par les équipes, voilà, et qui, je dirais aujourd'hui, sur la température où j'ai pris la peine d'appeler les collègues de nuit, ont profité de l'orage pour, je dirais, faire descendre ce soufflet.
3: Donc maîtrisé, mais est-ce que vous avez vu quand même des chiffres ? Est-ce que les passages, notamment aux urgences, ont explosé ? Les appels au SAMU ?
4: Alors, sur les appels, on va prendre un petit peu la chaîne, je dirais, de soins des patients. Effectivement, une augmentation des appels. Alors, pas 34, on va être aux alentours de 20-22% pour les grosses journées.
3: Hein. C'était 34 selon les syndicats.
4: Voilà. Effectivement, avec une proportion plus marquée de malaise en lien avec la canicule, pardon. Et également sur les urgences, donc vous l'avez cité, les chiffres de plus de 400 passages jour cumulés sur les différents sites du CHU, ce qui représente une activité très importante.
3: On le sait, ça a été un week-end très chargé en événements, notamment la diffusion du match Toulouse-Montpellier au Capitole samedi soir, avec 8000 personnes réunies sous la chaleur. Est-ce que c'est un facteur aggravant, ce type d'événement ?
4: C'est un facteur contributif, mais bon, Toulouse est une ville festive en soi, voilà. Mais il faut savoir qu'il n'y avait pas que la diffusion sur la place du Capitole, il y avait forcément beaucoup de personnes qui ont profité pour regarder entre amis le match. Donc forcément, on rajoute, après une semaine de canicule et une consommation un peu d'alcool, de l'accidentologie légère, voilà, et quelques malaises supplémentaires.
3: Est-ce qu'il y a des personnes dans un état grave ? Est-ce qu'on peut parler de mort ce week-end à cause de la canicule ?
4: Alors sur l'effet, encore une fois, cumulé, on voit les organismes stressés et mis, c'est pas par à coup, mais de manière continue, un impact majeur, et effectivement on déplore quelques décès, mais vraiment à la marge, en lien avec ces fortes chaleurs.
3: Plus que d'habitude, en tout cas sur un week-end normal, sans canicule.
4: Mais en lien avec les chaleurs, forcément, donc oui.
3: Et est-ce que pour les personnes qui sont peut-être dans un état un peu plus critique, mais qui sont restées en vie, quelle pathologie ? On parle de quel type de pathologie ?
4: Alors on peut avoir, et si on reprend un petit peu, je dirais, la chaîne de vie, on va avoir chez les plus jeunes, en fait, des coups de chaleur, des insolations assez simples, hein, voilà, qui vont répondre avec une réhydratation. On aura, sur les âges extrêmes, donc plutôt les personnes âgées, des décompensations, c'est-à-dire porteurs de pathologies chroniques, les insuffisances cardiaques, qui vont, ben, par exemple, avoir des gènes respiratoires et vont être nécessités d'oxygène, donc une hospitalisation. Et puis on va avoir des malaises cardiaques. Je suis très grossier pour être, je dirais, assez compréhensible de tous, chez des plus jeunes, mais qui continuent à avoir une activité. Alors parfois aussi ceux qui travaillent dehors et qui n'ont pas d'autre choix, effectivement, que d'exercer leur profession, quoi.
3: Docteur Pierre Roucol, chef adjoint du pôle urgence du CHU de Toulouse avec nous ce matin. Ces grosses chaleurs, ces fortes chaleurs, ça va sûrement se reproduire, et ce dès le week-end prochain. Est-ce que vous vous sentez prêt à faire face ?
4: Alors c'est le propre de notre métier en tant qu'urgentiste, d'anticiper et de pouvoir s'adapter. Alors on a cette richesse, fort de nombreuses expériences en lien, alors pas sur les canicules, mais je dirais les épidémies, de s'organiser, de renforcer les effectifs et de travailler un petit peu, je dirais, nos stratégies, voilà, en lien aux activités éventuelles.
3: Est-ce que vous manquez de moyens aujourd'hui ?
4: On s'organise différemment, c'est-à-dire qu'on recontextualise en disant que la régulation a une place très importante, hein, dans ce qu'on appelle la réponse graduée, c'est-à-dire pouvoir éviter un passage systématique au taux d'urgence et s'appuyer sur un bon lien ville-hôpital, notamment avec la médecine de premier recours, médecine générale, SOS médecin, voilà.
3: Ça représente, est-ce que vous avez des chiffres de personnes, d'effectifs en termes de renfort ?
4: Alors, en termes bruts, ça va être, je dirais, des chiffres qui sont pas forcément visibles ou lisibles, je dirais, pour tous, hein, mais il faut bien comprendre que c'est quand même de l'ARH supplémentaire qui vient renforcer, et ça à tous les niveaux, que ce soit sur du décroché, sur les assistants de régulation, que ce soit les médecins régulateurs, l'effection, les ambulances. On a eu le recours des associations de sécurité civile pour transporter les patients sur le service d'urgence. Donc toute une organisation qui est assez calibrée quand même et efficiente sur Toulouse.
3: Est-ce que les prochains jours vont être plus durs pour les personnels ? J'imagine déjà éprouvés par ce premier épisode de canicule.
4: Alors effectivement, puisqu'ils sont pas, je dirais, des surhommes, et ils sont tout aussi, je dirais, soumis au phénomène de chaleur, D'accord. Donc l'idée va être aussi de s'organiser pour qu'ils puissent récupérer si jamais effectivement le week-end prochain nous avions encore d'autres une activité aussi soutenue.
3: Merci docteur Pierre Roucol, chef adjoint du pôle de urgence au CHU de Toulouse. Vous étiez notre invité sur Ici Occitanie.
0: Et merci à Romain Biteau. Vous restez avec nous Ici Occitanie. Vous invite à voyager dans le temps dans quelques instants. Nous partirons en 1949. Stéphane Bern va nous présenter une carte de crédit.

0: Le chant du cygne du groupe Super 30, oui, parce que c'est extrait du dernier album studio du groupe It's Raining Again, le groupe Super 30. Vous ne touchez à rien, nous partons en 1949. Dans quelques minutes, un voyage dans le temps que nous propose Stéphane Bern. On va parler carte de crédit.
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0: Bienvenue à vous dans 3 minutes, il sera 8h. Et alors ce matin, on va voyager au temps où un étourdi a inventé l'une des cartes incontournables de notre quotidien.
4: Et bonjour.
0: Bonjour.

0: McNamara se promet qu'une telle situation n'arrivera plus. Pour s'en assurer, il a une idée. Et si l'on pouvait payer sans avoir d'argent sur soi ? Quelques mois plus tard, il retourne au Major's Cabin Grill avec son associé et paye le repas. Toujours sans son portefeuille, mais cette fois, à l'aide d'une petite carte en carton. À ne pas confondre avec un chèque en bois. Le principe est simple, on consomme aujourd'hui et on paye plus tard. C'est la première carte de crédit moderne lancée par le Diners Club.
1: T'as toujours pas de carte de crédit ?
2: Enfin, tu sais bien, je suis interdit bancaire.
0: Le succès est rapide. L'idée séduit les clients, soulage les commerçants et transforme peu à peu notre rapport à l'argent. Mais ce qui est fascinant, c'est que cette invention avait déjà été imaginée 60 ans plus tôt. En 1888, dans son roman « 100 ans après » ou « L'an 2000 », l'écrivain Edward Bellamy décrit une société futuriste où chacun possède une carte lui permettant de régler ses achats sans monnaie. La carte de crédit a réglé un problème. Ne plus avoir besoin d'argent sur soi. Elle n'a malheureusement pas réglé le problème majeur, ne plus avoir d'argent tout court.
3: Oui, c'est vrai. D'ailleurs, votre bon cœur, monsieur Dama, si jamais vous voulez nous donner quelque chose, vous n'hésitez pas. C'est que c'est le 29 juin 2007 qu'est sorti le tout premier iPhone. Parce qu'on peut payer avec son smartphone.
4: Ah
3: maintenant.
4: Oui, c'est vrai. Et ben voilà. Mais bon, s'il n'y a pas d'argent sur le compte, ça ne marche pas le smartphone.
3: De toute façon, on n'avait pas d'iPhone non plus.
4: Non plus.
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3: Bonjour à vous, si vous vous réveillez, il est déjà 8h. Et 8h, ici Occitanie, et ben c'est l'occasion de retrouver l'info avec vous. Théo Cobel, bonjour.
4: Ah bonjour, bonjour à tous. Le rendez-vous était finalement fixé hier, gare Matabiau. Les joueurs du Stade Toulousain n'ont pas pu soulever leur Brennus hier soir, place du Capitole, faute aux orages. Ils ont donc retrouvé les supporters à la descente du train, moment de communion pour fêter leur titre de champion de France, même s'il ne fallait pas arriver en retard, Rémi Doutre.
6: La fenêtre de tir a peut-être duré un quart d'heure, tout au plus. Pas de Capitole cette fois, alors une pointe. Des supporters, 200 environ, est venu attendre les joueurs à leur arrivée à la gare Matabiau. Ça contraste forcément avec les 8000 de la veille au soir pour la retransmission du match. Déçus, les supporters, d'être privés de fête par la météo.
7: Ben, c'est dommage, on ne peut pas faire la fête comme d'habitude. Frustré, ça c'est sûr.
8: Ben, c'est dommage, ouais, mais on va pas prendre de risques non plus.
9: On espère qu'on en aura d'autres. Une cinquième d'affilée peut-être, hein, l'année prochaine.
6: Les joueurs n'ont pas traîné non plus, fatigués par le match, par la soirée qui a suivi aussi. Ange Capozzo avait un petit peu perdu sa voix.
10: Non, la musique était très forte et pour parler, il a fallu gueuler un petit peu. La nuit a été un peu courte.
6: Une arrivée express, direction Vallon, sans s'attarder pour une fête privée. Seul Peato Movaca a pris le temps d'une photo avec un jeune supporter, mais François Cross a quand même tenu à avoir un mot pour les fans.
11: Ouais, ça a manqué, surtout pour les supporters qui je pense, avaient à cœur de venir célébrer ça avec nous. On les voit, ils sont quand même venus nous accueillir à la gare.
6: En un quart d'heure, tout était à nouveau calme sur le parvis pour s'emballer. Il va donc falloir se tourner vers le foot et la Coupe du Monde qui bat son plein.
4: Et si on en restera là pour les célébrations, merci Rémi Doutre, il ne faut pas minimiser l'exploit des Toulousains ce week-end champion de France pour la quatrième année consécutive. Seul le Stade l'avait fait par le passé, c'était dans les années 90. On revient justement sur cet exploit dans l'émission Ici, c'est le Stade. Rémi Doutre et Anaïs Jeunin réunissent tous leurs chroniqueurs pour fêter comme il se doit ce 25e Brennus pour le Stade Toulousain. Lui s'élancera dès 11h30 pour aller chercher un titre de plus. Le Toulousain Léon Marchand, au départ du 200 mètres brasse au championnat de France de natation, distance sur laquelle il avait obtenu l'or au JO de Paris, c'était il y a 2 ans. Léon Marchand en grande forme pour son retour en France puisqu'il a déjà brillé ce week-end sur le 400 mètres 4 nages.
3: Et puis le ciel a grondé hier soir sur le midi toulousain.
4: Oui, des éclairs presque non-stop pendant de longues minutes autour de Toulouse, vous l'avez peut-être vu, des grêlons gros comme des balles de ping-pong dans vers Rieux-Volvestre, des orages particulièrement intenses. Les pompiers qui ont d'ailleurs été mobilisés sur une trentaine d'interventions, notamment sur les secteurs de Carbonne et de la vallée de l'Alaise. Une maison a pris feu dans le Murtin vers Cambernard suite à un impact de foudre. Une personne a été légèrement intoxiquée par les fumées. Des orages qui viennent mettre fin en tout cas à la canicule. Plus aucun département de la région en vigilance pour les fortes chaleurs ce lundi. Mais les conséquences de cet épisode risquent encore de se faire sentir. Plus 20% d'appels au SAMU. C'est ce que nous disait il y a quelques instants le docteur Pierre Roucol, le chef adjoint du pôle urgence du CHU de Toulouse, qui met en garde contre le risque de décompensation dans les prochains jours avec les corps qui se relâchent suite à cette canicule pouvant entraîner des maladies.

0: ou encore des problèmes respiratoires.
1: C'était il y a un an.
0: Oui, on s'en souvient tous, le plancher d'une maison s'effondrait dans le quartier Bonnefoy à Toulouse. C'était suite au passage d'un tunnelier pour les travaux de la troisième ligne de métro. Une dizaine d'habitations évacuées et un an après, toujours pas de solution pour ces sinistrés qui vivent de logement en logement, comme Eric, membre du collectif Les Fêlés du Faubourg, qui un an après n'en peut plus.
2: J'ai été relogé pendant 8 mois en Airbnb, ce qui voulait dire que tous les mois et demi, j'étais obligé de déménager. Tisséo me disait, ne vous inquiétez pas, vous allez rentrer chez vous dans 15 jours. Ne vous inquiétez pas, vous allez rentrer chez vous dans 1 mois. Au bout de 2 mois, je leur ai dit, vous êtes bien gentil, je ne suis pas ingénieur, mais je sais que ça va durer très longtemps. Ne vous inquiétez pas. Ça a duré 8 mois avant qu'ils m'autorisent à prendre quelque chose de pérenne. C'est-à-dire que j'en suis à mon 7e déménagement. C'est-à-dire que j'en ai marre. Il y a une expertise judiciaire qui a été demandée, qui tente de savoir où les erreurs ont été faites, parce que des erreurs, il y en a eu à l'appel. Au bout d'un an, on est en train de faire les relevés, qu'ils appellent des relevés tomographiques, c'est-à-dire de voir quels sont les problèmes du sous-sol, où est-ce qu'il se situe, qu'est-ce qu'il faut faire. On est obligé d'attendre la fin, le jour où on va pouvoir rentrer chez nous, pour pouvoir dire on a été expulsé de chez nous pendant 2 ans, 3 ans ou 4 ans, vous nous devez tant d'argent. Si on est d'accord, on dira oui et puis on passe à autre chose et on en a marre. Si on trouve que c'est complètement sous-payé par rapport à ce qu'on vit, on sera obligé d'aller porter plainte. Pour l'instant, on n'en est pas là, mais la résolution amiable, il y en a pour des années.
0: Et effectivement, un an après, c'est l'étude des sols qui commence tout juste. Elle doit permettre cette étude de mieux comprendre les raisons précises qui ont entraîné cet effondrement. Et cette étude risque de durer un petit moment. Là, c'est plutôt une bonne nouvelle, toujours en lien avec les travaux de cette troisième ligne. Le souterrain entre la gare Matabio et la station de métro Marengo rouvre ce lundi. Un an qu'il était fermé pour des aménagements. 30 000 personnes l'empruntent chaque jour. Ils étaient obligés de faire depuis un an un gros détour d'une dizaine de minutes.
1: Ça permettait de visiter Toulouse. Notez bien.
0: Oui,
1: mais bon,
0: effectivement.
1: C'est un café joyeux qui vient d'ouvrir quartier des Carmes à Toulouse.
0: Ah oui, joyeux et pas que dans le nom. C'est un café inclusif qui vient de voir le jour à Place des Carmes. Café inclusif dont la particularité, c'est d'employer des personnes en situation de handicap, puisque sur les 10 salariés, 5 sont dans une situation de handicap, la plupart atteints de trisomie 21. Un café qui a un objectif, lever les tabous et les préjugés, Hugo Gauthier.
3: Dans cette grande salle jaune, à quelques pas du marché des Carmes, ils sont 5 sur une équipe de 10 salariés à être en situation de handicap. Parmi eux, Mathias et Mehdi, employés polyvalents et atteints de trisomie 21, très joyeux à l'idée de servir leur premier client.
4: Oui, pour les gens, j'attends bien avec eux, les clients, avec mes collègues, j'attends bien.
5: Je viens de décrire l'équipe et l'équipe est très contente que je m'intègre avec eux.
3: Une bonne entente qui repose aussi sur les clients pour qui il est important de venir, selon Nolwenn, assise à une table de la salle déjà bien remplie.
6: C'est chouette de pouvoir s'engager à notre petite échelle et puis que ça puisse permettre d'ouvrir les yeux de certains ou certaines qui n'attachent pas d'importance à l'inclusion.
3: Cette inclusion est aussi possible grâce aux collègues des équipes pieds ne présentant pas de pathologies, qui sont formés et spécialisés. Ils ont encore beaucoup à apprendre, selon Leïla, la manageuse.
7: Donc ça demande un petit peu d'adaptation à chacun, mais il faut accepter que des fois, on va demander quelque chose qui ne va pas être compris. Parfois, on va nous dire oui, alors qu'en fait, ça veut dire non. Il va falloir revérifier, et ce n'est pas grave.
3: Que l'on soit client, que l'on soit équipier ou employé, faire un tour au Café Joyeux, c'est améliorer son savoir-être.
0: Un Café Joyeux qui vient donc d'ouvrir à Toulouse, même si cette chaîne existe ailleurs en France, puisqu'elle compte une trentaine d'établissements sur tout le pays. Bon, on le disait, Pascal, on en profite, on respire enfin ce matin, peut-être pour aérer les maisons et faire descendre un peu la température. C'est le moment. Hein.
1: Exactement, parce que d'habitude, on peut aérer ces maisons entre 5h et 6h30 du matin.
0: C'est vraiment une demi-heure, ouais, c'est vraiment ça. Pas plus.
1: Non, là, ce matin, vous pouvez ouvrir les fenêtres. Il fait pas trop chaud, ça va plutôt bien. Hein, il fait même gris, hein, pour tout vous dire. Il y a des nuages, mais ces nuages ne vont pas rester. Et une fois que vous aurez profité de cette grisaille, c'est rare de le dire, mais une fois que vous aurez profité de cette grisaille, le soleil va revenir. Mais il ne sera pas méchant aujourd'hui, puisque Météo France nous promet des températures qui ne dépasseront pas les 28 degrés en pleine, 25 à 28 degrés d'ailleurs plus exactement, et 28 degrés, pas plus, attendu à Toulouse cet après-midi. Petit vent d'ouest modéré, c'est la journée parfaite, et le tout avec vigilance verte.
0: C'est journée parfaite, c'est le cas de le dire, effectivement, ouais. On l'a attendu celle-ci.
1: Ah oui, c'est vrai, j'espère que ça va durer, j'espère, hein. Je croise les doigts, je touche du bois, d'ailleurs je vais toucher mon crâne, et juste, d'habitude on n'annonce jamais les vigilances vertes, forcément ça n'est pas une vigilance. Donc on en est rendu à un tel point de vigilance verte aujourd'hui. Et on est tellement content de vous le dire.
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1: C'est pas vrai, c'est le rendez-vous anti-arnaque d'Audrazo qui va nous rejoindre dans quelques minutes pour parler des magnettes cadeaux qui peuvent arriver dans vos boîtes aux lettres ou devant vos boîtes aux lettres, d'ailleurs ça peut arriver, avec plein de numéros d'urgence dessus. Est-ce que c'est une bonne idée? Je ne crois pas. Voici Mylène Farmer qui, elle, est libertine. Alors on pourrait se dire, elle a honte, elle se cache, pas du tout. Elle en a fait un énorme tube, un tube que nous allons tous chanter ensemble parce qu'on est toujours

0: Mylène Farmer, qui est libertine et qui est surtout record woman de vente de disques. C'est la chanteuse francophone qui vend le plus de disques depuis...
1: Est-ce qu'on est surpris?
2: Parce que Céline Dion?
0: Oui, mais c'est... Ah oui, si, non, je dis française, pardon, je dis francophone, c'est française. Non, la plus, celle qui vend le plus, c'est toujours Céline Dion, oui.
1: Attention.
0: Je baisse les yeux.
1: Ah, mais non, mais c'est pas notre Céline.
0: J'ai des spécialistes de Céline Dion ici, hein.
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0: Et d'ailleurs, Théo vous posera une question dans quelques minutes pour... c'est pas tout de suite.
1: Oui, j'ai encore un peu le temps.
0: Pour vous offrir, parce que je vais quand même vous parler du cadeau, des places de concert pour aller voir le dernier Pestacle. C'est le concert-événement de Julien Doré qui est diffusé sur, dans les salles de cinéma. C'est une date unique, c'est jeudi 2 juillet à 20h. Et nous, on a des places à vous offrir, on aura deux places. Et ça sera tout à l'heure avec la question d'actu.
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0: De toute façon, c'est pas vrai. Non, c'est pas vrai, c'est un rendez-vous. C'est le rendez-vous Artiarnac et c'est maintenant avec vous, Drazo. Parce que, vous avez eu une mauvaise surprise l'autre jour en rentrant chez vous.
7: Effectivement, j'arrive dans le hall de mon immeuble et je vois là, sagement posé sur le banc dans l'entrée, une pile de magnets. Ils sont assez grands, enveloppés dans du cellophane avec une tonalité bleu-blanc-rouge, ça fait sérieux. Et dessus, je vois une liste de numéros de téléphone, la mairie, les pompiers, les hôpitaux de la région et puis le numéro d'un plombier, d'un électricien, d'un dératiseur avec écrit en rouge 24 heures sur 24, 7 jours sur 7. Donc là, qu'est-ce que j'ai fait? J'ai ramassé toute la pile et hop, j'ai mis tout ça à la poubelle.
0: Ah bah c'est pas gentil parce que ça partait quand même d'une bonne intention. Là. C'est quoi le piège?
7: Eh bien parce que ces magnets que vous avez déjà vus, vous aussi j'en suis sûr, et que vous avez peut-être même déjà collé sur votre frigo, ces magnets ne sont pas très honnêtes. Tenez, avant de tout jeter, j'ai regardé le numéro de la mairie qui était écrit dessus, j'ai vérifié dans Google, c'était celui d'une commune qui est à 7 km de chez moi, c'était pas du tout ma mairie. Le logo tout en haut, alors là ça varie, moi j'ai eu le logo d'un hôpital, ça peut être aussi celui d'une ville ou d'un département, en tout cas ça fait très officiel, mais ce ne sont pas eux qui ont édité ces magnets. Alors qui est derrière tout ça? Eh bien regardons maintenant la liste des artisans, le serrurier, le plombier. C'est bizarre, les numéros de téléphone sont tous un peu pareils, ils se ressemblent beaucoup. En fait, ils renvoient vers la même personne, j'ai testé, et l'artisan qui va débarquer chez vous a toutes les chances d'être fort malhonnête. Un couple s'est fait facturer comme ça 1 500 € pour un simple remplacement de disjoncteur. N'appelez pas ces numéros et prévenez vos voisins aussi que c'est une arnaque, c'est ce que j'ai fait.
0: Oui, vous avez bien fait. Merci Audrazo. Vous pouvez réécouter évidemment toutes les chroniques anti-arnaque sur notre site ici.fr. Et une autre version de l'arnaque, moi j'ai eu ça devant chez moi.
1: Ah oui?
0: C'est donc des plombiers mal intentionnés qui collent leur numéro de téléphone avec un gros autocollant juste en dessous de notre sonnette. Vous voyez, donc on est dehors, tout ça. Et quand on essaye de l'enlever, ça part en tout petit morceau. Donc en fait, c'est impossible de l'enlever. C'est horrible. Voilà, je crois que je vais me calmer maintenant. On a des cadeaux pour vous, deux places pour le concert-événement de Julien Doré qui s'appelle Le Dernier Pestacle et qui est une petite merveille et que vous allez découvrir au Pâté Wilson de Toulouse le jeudi 2 juillet. J'ai deux places à vous offrir et alors je dis j'ai deux places, c'est pas moi qui vous les offre, c'est comme d'habitude Théo, puisque nous avons une question d'actu pour gagner ce cadeau.
1: Oui, on a donné la réponse tout à l'heure dans le journal de 8h. Pourquoi les joueurs du Stade Toulousain n'ont pas soulevé le Brennus hier après-midi, place du Capitole? Est-ce que c'est parce que leur train est arrivé avec beaucoup de retard? Est-ce que c'était à cause du risque d'orage ou plutôt parce qu'ils étaient trop fatigués parce qu'ils ont fait la fête toute la soirée entre samedi et dimanche?
0: Oui, ça serait pas gentil. Hein. Vous avez évidemment la bonne réponse. On vous attend au 05 34 43 31 31. Et d'avance, bonne chance. Julien Doré. Le voilà. Le dernier Pestacle, jeudi 2 juillet. Les cadeaux à gagner, c'est maintenant. Pourquoi les joueurs du Stade Toulousain n'ont pas pu soulever le Brennus hier après-midi, place du Capitole? Vous avez la bonne réponse? 05 34 43 31.

0: Nous, c'est le titre, et c'était Julien Doré. La petite vadrouille et Sébastien Bretonneau arrivent dans un tout petit instant pour accueillir Julien, qui est boulanger à Avignonnet-Lauragais. Mais d'abord, je voulais vous parler de la magie des Folygrus qui revient à Béziers. 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Et donc boulanger, il est à Avignonnet-Lauragais et il aime son métier par-dessus tout. D'ailleurs, on peut le dire, il a décidé de faire ce métier alors qu'il n'avait pas 10 ans. Depuis, il a eu de multiples récompenses et il a véhiculé sa passion dans d'autres parties du monde. Plus qu'une boulangerie, Julien est à la tête d'une véritable famille avec ses clients et ses employés. Il est au micro de Sébastien Bretonneau.
1: Julien, on est dans votre boulangerie ici. On est où ?
2: On est en plein milieu du fournil, on est dans les pétrissages des pâtes actuellement.
1: Ouais.
2: Donc on prépare tout le pain pour demain.
1: Comment s'appelle votre boulangerie ?
2: A&J, parce que c'est toi.
1: Racontez-moi pourquoi ce nom ?
2: Parce que c'est toi, c'est une déclaration d'amour. Donc c'était une déclaration d'amour pour ma compagne de l'époque, mais c'est une déclaration d'amour aussi pour ce métier et c'est une déclaration d'amour pour les clients.
1: Ouais. Rien à voir avec la chanson d'Axel Red ?
2: Malheureusement, rien à voir avec la déclaration d'Axel Red.
1: Alors vous, l'amour pour ce métier, il est arrivé alors que vous aviez quel âge ?
2: Je suis comme Obélix, je suis tombé dedans en fait. J'avais 7 ans, je suis rentré dans une boulangerie, j'ai dit ça sent bon, je serai boulanger. À 10 ans, j'ai dit je ferai ma formation chez les compagnons et j'ai passé mon CAP chez eux.
1: Et ça vous a bien réussi parce que vous avez eu de nombreux prix ?
2: Alors j'ai eu actuellement 9 prix en Ariège, je suis un détrôné en Ariège, je suis 2 fois champion en Occitanie et donc j'ai représenté 2 fois l'Occitanie à Paris. Donc,
1: vous avez beaucoup voyagé ?
2: J'y suis parti à Dubaï, aux États-Unis, au Canada. J'ai la chance d'avoir un métier qui est très porteur. Puis j'ai la chance d'avoir pu former d'autres boulangers à ce métier. Donc je suis allé les former un petit peu partout dans le monde.
1: Alors il y a une pièce qui compte beaucoup ici, c'est le four à bois. Vous me racontez ?
2: Le four à bois a été bâti en 87, en fait, en même temps que j'ai choisi ce métier. Et il a été bâti, tout le bâtiment est fabriqué autour de ce four à bois.
1: Alors, on vous a même écrit une chanson, alors ça c'est complètement dingue.
2: Oui, on a la chance d'avoir eu...
1: D'où elle vient cette chanson ?
2: C'est des amis à moi, Raymond en fait, et Claudette, qui m'ont écrit une chanson magnifique, mais je peux vous la faire écouter un petit peu si vous voulez.
1: On va l'écouter, parce que c'est dingue ça.

0: C'est magnifique ça.
1: C'est mieux qu'Axel Red.
0: Les clients, le rapport que vous avez avec votre clientèle.
1: Alors moi j'ai la chance, le fait d'enfourner au four à bois, je suis au magasin en fait. Donc je côtoie au quotidien tous mes clients, puis j'ai une relation en fait très proche avec eux. Ce métier je le fais pour leur faire plaisir.
0: Vous avez des enfants ou pas ?
1: J'ai deux enfants et j'ai la chance que mes enfants m'aident dans ce métier. Donc j'ai ma fille qui vient régulièrement tenir le magasin avec moi et mon fils qui vient pétrir le pain régulièrement aussi.
0: Vous avez réussi à transmettre votre passion à vos enfants ?
1: Alors leur transmettre la passion, je pense pas. Par contre, leur donner envie de passer du temps avec leur père au milieu d'une histoire d'amour comme celle-ci, oui.
0: Allons, on finit en chanson, vous me refaites écouter un petit extrait ?
1: Autant que vous voulez.
2: Oui, merci beaucoup. C'était la petite vadrouille à réécouter sur l'application ici, Radio Gaga. Est-ce que tout le monde se souvient de cette chanson ? Est-ce que tout le monde va la chanter ? Est-ce que tout le monde va taper dans les mains ? Est-ce que tout le monde va réussir à tenir le rythme ? C'est une épreuve. En tout cas, c'est pas la nôtre. Merci d'écouter ici Occitanie. Dans un petit instant, nous saurons qui va aller découvrir Julien Doré pour son dernier pestacle le jeudi 2 juillet au Pâté Wilson de Toulouse à 20h. C'est une diffusion sur la France entière, figurez-vous. Donc il y aura une espèce de grande communion et ça sera très beau. On va tous se tenir la main dans la salle de cinéma, on va pleurer, ça va être très beau. Vous ne croyez pas, Théo?
3: Si, mais est-ce qu'il va reprendre Radio Gaga aussi
2: Je suis pas sûr.
3: Oh, il pourrait quand même.
2: Pas sûr. Non. Julien Doré, ne fais pas ça. S'il te plaît, Julien Doré, ne fais pas ça. Voici donc le groupe Queen avec Radio Gaga.

0: Ah bah ça va, j'essaye de taper dans les mains en rythme. C'est bon, il y a Tris qui me fait gros yeux parce que je suis oh, bah alors t'es pas prêt. Bien sûr, je suis prêt. D'ailleurs, on va jouer. Tiens, d'ailleurs, on va jouer. 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
0: Il est 8h28, bonjour Hélène.
4: Bonjour.
0: Tout va bien?
4: Tout va bien.
0: Vous habitez à Pinsaguel?
4: Oui.
0: Mais vous n'y êtes pas pour l'instant parce que vous êtes en voiture.
4: C'est ça, ça y est, je me suis arrêtée.
0: Je sais tout de vous. Hélène, je vous présente Théo. Théo, je vous présente.
5: Bonjour
0: Hélène. C'est
5: bonjour.
0: Lui qui va vous faire gagner les places pour aller découvrir Julien Doré et son dernier pestacle jeudi 2 juillet avec une question d'actu. Quelle est-elle?
5: Ah oui, pourquoi les joueurs du Stade Toulousain n'ont pas pu soulever le Brennus hier après-midi, place du Capitole? Est-ce que c'était parce que leur train avait beaucoup de retard? Ça arrive. Est-ce que c'est à cause du risque d'orage qui était très élevé hier sur la région toulousaine ou est-ce que c'est parce qu'ils étaient trop fatigués après une longue nuit de célébration? J'en perds les mots.
4: Malheureusement, c'est parce qu'il y avait un risque d'orage.
5: Ah ouais, fatigué. Effectivement, bravo.
0: Parce qu'il n'a pas beaucoup dormi, Théo, hein, du coup. Voilà. Entre l'orage, tous les préparatifs, la fête qu'il a fait vendredi.
5: Enfin, mais il fallait bien fêter le titre. Mais
0: tout à fait, voilà, tout à fait.
5: Pas plus aller,
0: parce qu'ils ne sont pas allés sur la place du Capitole, mais croyez-moi qu'ils n'ont pas passé la nuit à se coucher à 22h.
4: Oui, je ne pense pas non plus.
0: Hélène, vous avez vos places. C'est vous qui irez découvrir le dernier pestacle jeudi au Pâté Wilson de Toulouse, avec qui vous voulez d'ailleurs. Et vous êtes une grande fan de Julien Doré, on est bien d'accord?
4: Eh bien oui.
0: Eh bien oui.
4: Comment j'aurais pas appelé?
0: Très bien. Ben, vous allez nous enchanter un petit bout.
4: Nous.
0: Ah mais oui.
4: Nous, on s'en fout de vous.
0: Pardon, j'étais pris dans le rythme. Hélène, qu'est-ce que vous faites aujourd'hui?
4: Je vais avec des élèves passer le brevet.
0: Ah bon, bah alors je vous laisse, hein, parce qu'il y a du boulot, il y a de la révision. Hein. Merci Hélène, je vous souhaite une bonne journée.
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0: Vous écoutez Ici Occitanie, c'est l'heure du 90 secondes en français dans le monde, Valentin Bertrand.
7: Problème technique ou humain, toutes les hypothèses sont explorées par les enquêteurs à Tomblaine, près de Nancy, où le crash d'un avion a fait 11 morts. L'appareil venait de décoller pour un baptême de parachutisme. Une cellule psychologique est ouverte pour accompagner les témoins, dont les proches présents sur l'aérodrome au moment de l'accident. C'en est fini de la vague de chaleur. Plus que 5 départements du sud-est et de la Corse sont en vigilance orange canicule. L'heure est maintenant au bilan. La chaleur a fait au moins 100 000 morts et mis à mal notre réseau électrique et ferroviaire. Sébastien Lecornu réunit cet après-midi une cellule interministérielle de crise à Matignon. Faire payer plus cher les vêtements de mauvaise qualité, en interdire la publicité, le Sénat s'apprête à adopter officiellement une loi contre l'ultra fast fashion. Dans le viseur, des marques comme Shein ou Temu. Dans son ensemble, le secteur textile représente 10% des émissions mondiales de gaz à effet de serre. L'eau minérale Volvic condamnée pour pratique commerciale trompeuse, en cause la mention bouteille 100% recyclée ou neutre en carbone, un jugement historique selon la CLCV à l'origine de l'action. C'est la première fois que la justice se prononce sur ces indications. Volvic annonce faire appel. Au mondial de foot, le Canada est le premier pays à se qualifier pour les huitièmes de finale. Ce sera, on l'espère, autour des Bleus demain à 23h avec ce match contre la Suède, l'équipe de France qui vient de retrouver son coach Didier Deschamps de retour après les funérailles de sa maman. Match qui sera bien sûr à vivre comme tous les autres de l'équipe de France sur votre radio Ici.
5: Merci Valentin. Dans l'info d'ici, les hôpitaux du Midi Toulousain sous tension, ils n'échappent pas aux conséquences de la canicule. Jusqu'à 450 passages par jour aux urgences la semaine dernière selon les syndicats à Toulouse. Les appels au 15 en augmentation de 34%, une hausse très forte de l'activité dans des conditions de travail qui ont été rendues compliquées par les fortes chaleurs, explique Julien Terrier, secrétaire CGT du CHU.
8: Vous imaginez, j'étais pas mal de services en 12 heures. Chez nous, 12 heures de temps à 31, voire 32 degrés, voire plus au quotidien, c'est extrêmement épuisant. Donc comment éviter que les agents soient en maladie dans quelques temps, et comment faire qu'on ait leur repos garanti et tous les renforts possibles. Donc ils n'ont pas su, il n'y a pas de moyen.
5: Un problème aussi au deuxième étage de l'hôpital des enfants où il n'y a pas de climatisation. Et là aussi, les températures explosent.
8: On demande depuis des années la climatisation de cet hôpital. Imaginez un enfant qui a de la fièvre et avec une chambre à 28, 30, voire parfois 31 dans la chambre. C'est absolument pas possible. Ou alors des enfants, il y a même des enfants immunodéprimés avec en hématologie protégée. Donc c'est absolument pas possible qu'on reste dans ces conditions. Et pourtant, il n'y a pas de solution concrète.
5: Surtout que l'hôpital s'attend encore à une semaine compliquée, même si les températures sont redescendues, on l'a bien senti ce matin, le risque de malaise, de déshydratation est encore possible. Il y a un phénomène de décompression, le corps qui se relâche. Il va y avoir encore du monde dans les urgences, prévient Cyril Chogne, président de SOS Médecins Toulouse.
9: Il y a un vrai phénomène de plateau haut. Et c'est ça qui est compliqué à gérer, c'est que ça s'inscrit sur une durée qui nécessite finalement d'être capable d'être structuré en bonne réponse sur 7 à 10 jours. Il y a des temps de repos nécessaires pour les professionnels de santé. J'espère que la canicule va nous laisser tranquille au terme de ces 7 à 10 jours-là qui sont compliqués, il faut le reconnaître.
5: La vigilance donc encore pendant 7 à 10 jours pour nous et nos proches en cas de doute. Bien sûr, on rappelle ce numéro, on appelle le 15 tout de suite.
10: Et puis la canicule qui est passée avec de forts orages, Théo.
5: Ah oui, ça a grondé hier dans le midi toulousain. Les pompiers de la Haute-Garonne ont même été mobilisés sur une trentaine d'interventions, notamment pour un feu de maison près de Muret suite à un impact de foudre. Les orages, on le disait, c'était la question tout à l'heure, qui ont aussi douché les célébrations autour du quatrième titre de champion de France pour les Toulousains. Pour les Rouges et Noirs, l'événement, la célébration annulée place du Capitole à cause justement de ces orages. Écoutez, ciel, on le disait, ça va quand même un peu mieux ce matin.
10: Oui, et alors même si le ciel est en train de se découvrir, ça devrait être plus formel un peu après 10 heures, les températures sont douces ce matin. Il fait 21 degrés.
5: Ça fait bien, 21 degrés, mais c'est vrai qu'on est habitué à 23, 24 le matin.
10: Ouais, mais c'est ça, c'est fini ce temps-là. Tout va bien. Non, il fait 21 degrés, il fera 28 degrés à Toulouse cet après-midi. Donc on est en dessous des 30 degrés. Alors en ressenti, ce sera un poil plus,
5: Le changement est quand même notable.
10: Ouais, on est bien loin de la canicule, donc ça va plutôt bien aujourd'hui. C'est un début de semaine que je vais qualifier d'idéal. Vous restez avec nous, ici Occitanie vous invite à parler occitan grâce à Géraud Delbès dans un petit instant. Et non, un chat manac n'est pas un chat maniaque.
5: Mais il faudra
10: il est quoi ? Il faudra écouter Géraud Delbès, il va tout vous expliquer. Vous ferez quand même attention aux morsures.
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10: Avec les Innocents qui nous proposent une petite séance de color.

0: Belgien.
1: Pareil, les innocents, ici Occitanie, c'était Color. Les plaisirs de l'été arriveront dans quelques minutes. C'est quoi les vôtres de petits plaisirs de l'été? Parce que nous, on va découvrir dans quelques instants ceux de Claire et de Julien.
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1: C'est l'heure de notre leçon d'occitan et ce matin dans Quesaco, Gérard Delbès, vous nous racontez l'histoire d'un ami qui a voulu faire connaissance avec un animal de compagnie et ça s'est pas très bien passé. Adichas.
4: Adichas, Adichas, Monde, Sedis, Nicolao. Il s'appelle Nicolas. Et la semaine dernière, il a rendu visite à un ami. L'ami en question vient d'adopter un chat. Le chat peut se dire en occitan Lugat ou Lucat. Nicolas, vous le faites connaître à Makelgat. Nicolas a voulu faire connaissance avec ce chat. Tout s'est bien passé, du moins au début. Era maniaque à quel gâte. Il était maniaque ce chat.
1: Comment ça, il était maniaque?
4: Mais non, il était maniaque en occitan. Ça veut dire mignon. Cefazio aminuta amaniaga pupuna. Le chat de l'ami de Nicolas se faisait caresser, dorloter, pouponner. Bref, c'était le paradis pour quel gâte. Alors, vous, peut-être, qui aimez les chats et qui connaissez bien ces petits félins, vous n'êtes pas sans savoir que leur comportement peut radicalement changer en peu de temps. Tout d'un coup, mon ami Nicolas m'a raconté qu'il s'était fait niaquer par le chat.
1: Niaquer? Qu'est-ce qui lui est arrivé?
4: Eh bien, chez Faguette, niaka. Nicolas s'est fait niaquer. C'est ce qu'on dit en français régional, en francitan. Quand un chat ou un autre animal vous mord, niaka veut dire mordre. Et mais pour décrire, vous pouvez me croire, le chat l'a bien mordu. Il a mordu à l'index. L'index peut se dire en occitan loup guignaire. Naturellement, il a fallu que l'ami de Nicolas désinfecte le doigt en question. Aro Nicolao, hebe, un brave pesomen. Maintenant, Nicolas a un gros pansement, souvenir de ce chat dont il se méfiera lors de sa prochaine visite.
1: Ouais, ben nous, si on va se méfier. Merci, Gérard Delbès. L'Occitan comme si vous y étiez. Et ça se trouve également sur Internet, sur notre site ici.fr.
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1: Il est presque 9h moins le quart. C'est quoi vos petits plaisirs de l'été? Parce que ceux de Claire et de Julien, on va en parler ce matin. Et alors pour Julien, écoutez bien, c'est le vélo en Haute-Garonne.
6: C'était la première fois que je faisais du vélo dans cette région, parce que moi je viens pas d'ici. Et c'était vraiment hyper cool. Et on a dormi dans des hamacs et c'était vraiment trop bien.
7: Bonjour, moi c'est Claire.
6: Moi c'est Julien.
7: Mon petit plaisir de l'été, c'est aller en festival en tant que bénévole, en tant que festivalière. J'adore la musique, j'adore danser, j'aime bien passer le temps avec des amis. Et c'est une ambiance un peu particulière que je trouve hyper agréable.
8: Quel est le meilleur festival du Sud-Ouest?
7: Ben, on vient d'en sortir, donc Rio Loco, on va dire.
6: Eh ben moi, mon petit plaisir de l'été, c'est de faire des colos, de partir avec des jeunes, d'explorer un peu en France ou à l'étranger. Je trouve que c'est hyper cool et ça permet vraiment de passer des super bons moments ensemble et de parcourir un peu les chemins de France.
8: Vous avez une anecdote à nous partager? Quelque chose qui vous a marqué en colo?
6: Eh ben, alors c'était pour préparer une colo qui va se passer cet été. Je suis allé faire la voie verte qui s'appelle la Passe à Païs entre Bédarieux et Mazamet. En vélo, et c'était la première fois que je faisais du vélo dans cette région, parce que moi je viens pas d'ici, et c'était vraiment hyper cool, et on a dormi dans des hamacs, et c'était vraiment trop bien.
7: Belle été avec ici Occitanie.
1: Merci, et très bonne matinée à vous. Il est déjà 9h moins le quart, vous savez ce qu'on va faire dans un petit instant. On va faire un été en pleine forme, carrément, avec un barbecue sain et malin, c'est ce que nous propose le docteur Kierzek. Et puis côté musique, c'est l'heure de retrouver Manon Lisa. Alors si vous aimez la pop minimaliste à la française, c'est le moment d'écouter le titre de Manon Lisa, le

Le Petit Pêcheur de Manon Lisa, une allégorie universelle sur la fragilité des sentiments. Oui, Le Petit Pêcheur, oui. Vous connaissez sans doute la chanteuse Angèle. Connaissez-vous son frère Roméo Elvis, tout oublié?

Tout oublié par Angèle et par Roméo Elvis, donc le frère d'Angèle. Vous restez avec nous, pourquoi? Parce qu'on va se faire un barbecue dans un instant. Et là vous me dites, avant 9h du matin, un barbecue? Et je vous réponds oui, grâce au docteur Kirzek, qui non seulement va nous aider à faire un barbecue, mais plutôt à faire le barbecue sain et malin.

0: Nothing from Nothing par Billy Preston, ici à Occitanie. Il est 8h54 et il est l'heure de prendre soin de sa santé et de faire un barbecue. C'est possible grâce à vous, le docteur Kerzek. Bonjour. Comme chaque matin cet été, on va le passer en pleine forme sur notre radio ici et grâce à vos conseils santé ce matin. Alors évidemment, quand on parle vacances, on pense barbecue. Oui, mais attention, barbecue malin et barbecue sain.
1: Bonjour à toutes et à tous, c'est l'été, les vacances qui approchent et je sais ce que vous allez me dire, docteur, on veut des grillades, on veut des merguez, on veut des brochettes, mais vous avez aussi entendu parler des problèmes cancérogènes de cette viande qui est trop grillée, la viande sur le barbecue. Alors on fait quoi? On jette le grill? Non, pas du tout, on fait un barbecue malin et sain en effet. J'allais dire, suivez le guide avec des astuces ultra simples. Première astuce, la marinade, c'est un peu notre meilleur ami pour les barbecues. Avant de poser la viande sur les braises, on peut la faire tremper 30 minutes dans une marinade avec de l'huile d'olive, du citron, de l'ail, du thym, du poivre. Les antioxydants des herbes et de l'agrumes vont réduire jusqu'à 90% de la formation des composés cancérogènes, ces fameux hydrocarbures aromatiques polycycliques, hein, c'est leur nom, les HAP. La cuisson d'aliments à des températures élevées, ça va développer ces cancérigènes. Si vous mettez de l'huile d'olive, du citron, des agrumes, ça va diminuer la production. Et puis évidemment, pas de contact direct avec la flamme, évidemment. Astuce numéro 2, on évite les flammes justement. Vous voyez ces belles flammes qui lèchent la viande, c'est exactement ce qu'il faut éviter. Quand le gras tombe sur les braises, eh bien, ça va brûler, ça produit de la fumée qui est chargée là aussi en cancérogènes et qui va se déposer sur la viande. Donc retirer le surplus de gras, utiliser une grille fine et au mieux une plaque trouée ou une feuille d'alu percée et ne laissez pas le feu trop vif, braise rouge et sans flamme, ça c'est l'idéal et ne laissez pas la viande sans bouger, retournez là aussi toutes les minutes, c'est important. Et dernière astuce, la pré-cuisson au four ou à la vapeur. Oui, je vous entends me dire, mais docteur, c'est plus un barbecue. Oui, mais le fait de pré-cuire 5 minutes la viande ou les saucisses au four ou au micro-ondes, ça réduit énormément le temps sur le grill.
0: Bon, mais quand on pense alimentation saine, docteur Kerzek, on ne pense pas forcément viande.
1: Mettez des légumes, poivrons, courgettes, aubergines, oignons, maïs. Les légumes ne produisent presque pas les mauvaises substances. Vous pouvez les servir généreusement avec un peu de viande. C'est ça le secret du barbecue méditerranéen. Et puis après le barbecue, nettoyez la grille aussi à chaud. Vous allez enlever tous les résidus qui sont carbonisés. Et avec le barbecue, le rosé, c'est pas indispensable. Vous vous hydratez, ça c'est important. Vous mettez une belle salade verte, des féculents complets. Mais le rosé, c'est vraiment avec beaucoup de modération. Et là, vous aurez un barbecue malin, sain, avec une marinade, pas de flamme, une pré-cuisson, vous retournez la viande et des légumes à gogo. Et allez, d'ici là, bon été, bonne santé, à l'écoute d'ici, bien sûr.
0: Merci beaucoup, docteur Kerzek. On réécoute évidemment tous vos conseils sur ICI Occitanie, à savoir le site internet. Et si vous avez un smartphone, vous n'hésitez pas à vous installer l'application ICI et vous aurez à nouveau la possibilité d'écouter tous les conseils de tous nos chroniqueurs.
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0: de prendre un petit peu le frais, quoi.
1: Et alors justement, puisque vous parlez de prendre le frais, est-ce que c'est peut-être l'occasion, parce que vous avez remarqué qu'au niveau de la météo, on était tombé en dessous des 30 degrés pour l'ensemble de cette journée. Donc ça y est, on peut ressortir, on ne se cache plus tout au long de la journée.
0: Oui, alors et puis surtout vous n'hésitez pas à mettre un chapeau, c'est très très important.
1: Alors attention, non, je voudrais quand même qu'on arrive à résoudre ce truc. Ça nous concerne nous précisément.
0: Oui, hein. Bon, c'est sûr que.
1: Je prétexte qu'on est des hommes très virils qui du coup par excès de testostérone avons perdu tous nos cheveux. Ça va. Hein.
0: Voilà. Non, on n'oublie pas quand même les consignes, même si effectivement il fait moins chaud, on n'oublie pas quand même de se protéger, de prendre notamment de la crème solaire si on a les enfants et si on reste longtemps dehors. La gourde, c'est obligatoire dans les sacs à dos tout le temps. Et puis, le chapeau. Merci Pascal.
1: Bien, à bientôt.
0: Bah, demain matin, par exemple.
1: Oui, allez. Allez, d'accord.
0: Allez, chiche.
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0: Bienvenue, merci de nous rejoindre. Ouais, il est déjà 9h. Fou, c'est fou, hein. Pas habitué. 9h, c'est l'heure des infos avec Théo Comel. Bonjour Théo.
3: Bonjour Sylvain, bonjour à tous. Plus de vigilance, forte chaleur ce matin sur le midi toulousain, mais les conséquences de cette canicule risquent encore de se faire sentir, notamment du côté des hôpitaux. Les médecins qui mettent en garde sur les cas de décompression, le corps qui se relâche forcément après plusieurs jours de grande fatigue. C'est ce que nous disait notamment ce matin le docteur Pierre Roucol, chef adjoint du pôle urgence du CHU de Toulouse, alors qu'il constate une hausse de l'activité depuis plusieurs jours.
4: Alors sur les appels, on va prendre un petit peu la chaîne, je dirais, de soins des patients. Effectivement, une augmentation des appels, alors pas 34, et on va être aux alentours de 20-22% pour les grosses journées, hein, avec une proportion plus marquée de malaise en lien avec la canicule, pardon. Et également sur les urgences, donc vous l'avez cité, les chiffres de plus de 400 passages jour cumulés sur les différents sites du CHU, ce qui représente une activité très importante. Alors on peut avoir, et si on reprend un petit peu, je dirais, la chaîne de vie, on va voir chez les plus jeunes en fait des coups de chaleur, des insolations assez simples, hein, voilà, qui vont répondre avec une réhydratation. On aura sur les âges extrêmes, donc plutôt les personnes âgées, des décompensations, c'est-à-dire porteurs de pathologies chroniques, les insuffisances cardiaques, qui vont, ben, par exemple, avoir des gènes respiratoires et vont être nécessités d'oxygène, donc une hospitalisation. Effectivement, on déplore quelques décès, mais vraiment à la marge, en lien avec ces fortes chaleurs.
3: Docteur Pierre Roucol, le chef adjoint du pôle des urgences du CHU de Toulouse, interview complète à retrouver sur votre application ici. Une canicule qui s'est donc terminée hier soir avec de violents orages. Une personne blessée, notamment dans le Murtin à Cambernard, intoxiquée par les fumées suite à l'incendie de sa maison provoqué par un impact de foudre. Les pompiers du 31 ont réalisé en tout une trentaine d'interventions, notamment sur le secteur de Carbonne et de la Vallée de la Lèze. De gros grêlons aussi du côté de Rieux-Volvestre. Orages qui ont contraint notamment à l'annulation de la dernière soirée de Montauban en Seine ou du festival Garo Rock à Marmande.
0: Les avocats de nouveau en grève ce lundi.
3: Oui, ils appellent à une journée justice morte à Toulouse. Un rassemblement est prévu tout à l'heure à 13h sur les marches du Palais de Justice. Ils protestent contre le projet de loi qui vise à favoriser les procédures de plaidé coupable pour aller plus vite. Un projet de loi voulu par le garde des Sceaux Gérald Darmanin. Le comité de défense du centre hospitalier de Moissac dans le Tarn-et-Garonne se mobilise tout à l'heure à 14h devant l'établissement. Ils dénoncent les fermetures à répétition du service des urgences. 5 jours en mai, 10 en juin. Selon eux, ils alertent sur l'été à venir. Mobilisation alors que le conseil de surveillance se tient ce lundi. C'est une bonne nouvelle pour tous ceux qui prennent le métro à la station Marengo à Toulouse. Le souterrain pour rejoindre la gare rouvre aujourd'hui après un an de travaux. Le tunnel réaménagé pour accueillir la troisième ligne de métro. 30 000 personnes l'empruntent chaque jour. Elles étaient obligées de faire un gros détour d'une dizaine de minutes depuis de nombreux mois.
0: À la gare Matabiau, il y avait des sourires sur les visages hier. Et la fête ?
3: Ah oui, avec environ 200 supporters venus célébrer les joueurs du Stade Toulousain à la sortie du train, Brennus en main. Seul moment de festivité pour ce quatrième titre de champion de France, puisque la célébration en place du Capitole a dû être annulée, la faute aux orages. Quelques photos donc, des selfies, des autographes avant de voir le bus partir. Et les supporters rencontrés hier sont restés un peu sur leur faim.
5: On aurait voulu quand même fêter ça avec eux, voilà. Moi j'ai l'habitude de le faire au Capitole et donc comme il avait jamais fait mon frère, j'ai dit ben viens, on va aller le faire. Les joueurs, je pense aussi qu'ils sont frustrés parce que eux qui aiment faire la fête, je pense qu'ils auraient préféré être au Capitole et faire la fête avec nous.
6: C'est peut-être eux qui nous portent la poisse, hein, parce que leur match a été interrompu hier alors qu'ici il faisait pas orage. Là il rentre, il refait orage, c'est comme ça.

0: Ça fait partie du jeu, on va dire. On espère qu'on en aura d'autres. Un cinquième d'affilée, peut-être, hein, l'année prochaine.
1: On aura d'autres moments pour le faire. On le trouvera, le moment. Ils seront là encore, on les suit toute l'année, on les retrouvera.
2: Mais le moment, c'est ce soir sur Ici Occitanie dans l'émission Ici c'est le stade, puisque Rémi Toutre et Anaïs Genin réuniront tous leurs chroniqueurs pour fêter en bonne et due forme ce quatrième titre de champion de France, quatrième titre consécutif pour le stade toulousain. À noter que c'est pas les vacances non plus pour nos rouges et noirs, puisque Antoine Dupont, Romain Tamac, Calvin Gourgue, Alexandre Roumat, Emmanuel Méafou et Peato Movaca vont s'envoler aujourd'hui pour rejoindre le 15 de France, à peine le temps de se reposer puisqu'ils sont convoqués pour disputer les deux dernières rencontres du championnat des nations. Et puis, lui aussi va tenter d'en ajouter une médaille de plus à son palmarès déjà bien rempli. Le Toulousain Léon Marchand s'élance ce lundi sur le 200 mètres brasse au championnat de France de natation. Léon Marchand qui est en grande forme puisqu'il a déjà brillé ce week-end, titré sur le 400 mètres 4 nages.
3: Avec le record du monde, je crois, en plus.
2: Ah, il a fait un temps exceptionnel, incroyable. Il est inarrêtable, non, de dire, ce Léon Marchand. Il en a toujours sous le pied, en quelque sorte.
3: C'est vrai.
2: Côté ciel, aujourd'hui, on le disait, on respire, on a presque l'impression qu'il fait frais. Plus habitué.
3: C'est exactement le premier mot de cette météo, c'était respirable. Ouais, le mot qui convient à cette journée de lundi, côté météo. Vous avez tout à fait raison. Les nuages sont un petit peu présents encore ce matin. Au programme, quelques éclaircies d'abord. Ils laisseront place au soleil dans l'après-midi. Mais il fait plus frais. Et ça nous fait du bien.
2: Enfin.
3: Et on pense aussi aux collégiens qui passent le brevet aujourd'hui. Ça va leur faire du bien. Ça va éviter de transpirer et puis de se creuser la tête. Enfin, se creuser la tête, il va falloir quand même. Moins de 20 degrés ce matin actuellement à Toulouse. Cet après-midi avec le soleil, les températures vont grimper. Mais alors, pas du tout comme la semaine dernière. Vous voyez, nous aurons 28 degrés pour les maximales aujourd'hui. Voilà qui fait du bien à savoir. Un petit mot de la route avec des ralentissements et des bouchons traditionnels, habituels. Vous remontez de Muret sur la 64, ça bloque avant d'arriver à la bifurcation de Bordelongue. Pour celles et ceux qui rentrent de Toulouse vers le Gers, c'est pareil sur la Nationale 124. Même chose pour ceux qui sortent de Toulouse vers Blagnac et puis sur la Rocade Ouest. Surtout en direction du Palais, on a pas mal de difficultés, que ce soit si vous arrivez par l'Ouest comme par l'Est, les Rocades Est et Ouest. Donc vous restez évidemment prudent. À la SNCF, pas de difficultés majeures à signaler, juste 10 minutes de retard pour le train de 9h24 en direction de Bordeaux et au départ de Toulouse-Matabio.
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3: Ah voilà, ça y est, il fait un petit peu frais et Marc Lavoine, paf ! Qu'est-ce qu'il fait ? Une petite biguine pour se réchauffer. Une biguine avec toi dans votre radio ici Occitanie. 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
1: Eh oh mon petit pote, tranquille, hein, il est 9h10, il va falloir partir au boulot, hein, Marc Lavoine. C'était pour une begin avec toi.
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1: Oui, et pour ouvrir cette émission cet été, nous vous proposons des idées de sortie avec les offices de tourisme de la région. Et nous sommes aujourd'hui en Aveyron avec Magali Soubirous, directrice de l'office de tourisme et du thermalisme de Decazeville. Bonjour et bienvenue Magali.
4: Bonjour, bonjour à vous et aux auditrices et auditeurs.
1: Magali, ce matin nous sommes ensemble parce que vous allez nous faire des propositions et notamment, on commence avec trois lieux que nous allons découvrir sur votre territoire avec tout d'abord une promenade en bateau.
4: Tout à fait, donc sur le pays de Casvillois, vallée du Lot, donc nous sommes au nord-ouest de l'Aveyron et nous proposons notamment des bateaux, un bateau promenade restauration qui est électrique, qui s'appelle l'OLT.
1: Ouais.
4: Voilà, et qui navigue donc sur la rivière Lot, dans le département de l'Aveyron.
1: Bateau qui navigue et qui propose aussi des croisières, des rendez-vous, déjeuner, dîner.
4: Oui, tout à fait. Alors, nous avons la croisière découverte de 2 heures pour découvrir un petit peu la vallée du Lot au fil de l'eau. Ou bien, possibilité de se restaurer à bord avec des croisières gourmandes, donc sur le temps du déjeuner ou sur le temps du dîner également.
1: Voilà, ça c'est pour faire un petit peu de bateau électrique et de prendre le temps aussi de visiter, de découvrir ce qu'il y a autour, enfin sur les berges du Lot, voilà. On va continuer avec un espace chorégraphique, un espace scénographique plutôt, qui a été installé il y a déjà quelques années et qui s'appelle Terra Holt. Vous nous présentez ce lieu?
4: Oui, alors c'est un ancien couvent qui se trouve donc à Saint-Parthème sur la vallée du Lot, que nous avons restauré et aménagé donc un espace scénographique. Mmh. Alors le visiteur donc peut à partir donc d'une dizaine de salles avec un audio guide découvrir toute l'histoire des hommes de la vallée du Lot au siècle dernier de manière ludique.
1: D'accord, donc en fait on peut venir découvrir la manière dont on vivait, dont on était habillé, dont on travaillait en fait dans la vallée du Lot.
4: Oui, tout à fait. Et le côté ludique et dynamique est aussi assez innovant puisque, voyez, par exemple, vous avez une salle LOLT Explorer, donc c'est un sous-marin virtuel que nous avons réalisé. Okay. Et donc là, le visiteur plonge dans la vie des poissons de la rivière. Donc c'est une scénographie qui est originale et on voit également des objets anciens comme les objets au niveau de la pêche, l'école, le cantou également. Donc c'est vrai que ça nous permet de replonger un petit peu dans le siècle dernier.
1: Un départ toutes les 10 minutes entre 1 et 7 personnes à chaque départ et une visite qui dure à peu près 50 minutes donc pour ce rendez-vous de Terra Holt. On termine rapidement avec les thermes de Cransac pour se faire du bien.
4: Tout à fait, donc l'unique station thermale Cransac-les-Thermes en Aveyron qui pratique donc le volet donc médical avec le traitement de la rhumatologie avec des gaz thermaux. Donc c'est vraiment une ressource qui est unique en Europe. Et nous avons également tout le volet bien-être et remise en forme avec des soins détente au spa thermal, voilà, qui vous accueillera également tout au long de l'année.
1: Voilà, c'est ça. Soit vous venez faire les 18 jours de cure, soit vous pouvez venir aussi au choix, choisir un petit peu les soins que vous avez envie de découvrir. Donc ça, c'est au terme de Cransac. On va se retrouver dans quelques minutes, si vous le voulez bien, avec un invité d'ailleurs que vous avez sélectionné, qui nous parlera du festival de street art à Decazeville. Mais pour le moment, Magali, je vous propose d'écouter la nouvelle chanson d'Amel Bent et ça s'intitule « L'amour, ça se donne ».

0: la nouvelle chanson d'Amel Bent. Dans votre radio locale, l'amour, ça se donne.
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0: Nous sommes ce matin en compagnie de Magali Soubirou, directrice de l'Office de tourisme et du thermalisme de Decazeville, et son invité qui vient de nous rejoindre, Nicolas Viala. Bonjour Nicolas.
3: Bonjour, bonjour à tout le monde.
0: Magali, est-ce que vous pouvez nous présenter Nicolas, s'il vous plaît ?
4: Oui, alors Nicolas, que je salue également, est donc un collègue qui travaille à la communauté de communes au service culture, ouais. Et qui est médiateur culturel et voilà, qui va vous parler en fait d'un projet que nous avons sur le territoire qui s'est développé, qui est un formidable vecteur d'attractivité pour notre territoire et
0: oui.
4: Qui est assez innovant.
0: Nicolas, vous venez nous parler de ce projet street art et land art oui. qui est développé aujourd'hui. Est-ce que vous êtes à l'origine de ce projet d'ailleurs sur la vallée d'Olt?
3: Oui, on est à l'origine, ces deux Decazeville communautés, oui, qui okay. est le service culture qui a créé ce projet-là. Oui.
0: Ça fait 9 ans que vous proposez donc des visites d'œuvres d'art. Quand on parle de street art, souvent on pense à graffiti, hein, ça c'était les premiers noms qu'on donnait à ce genre de d'art de rue. Aujourd'hui on appelle ça du street art. Et donc vous proposez des visites, en fait, des parcours de visites.
3: Ouais, c'est ça. On reçoit beaucoup de groupes, hein. Moi, j'ai beaucoup d'enfants, d'étudiants, des comités d'entreprise, des architectes, etc., qui viennent visiter, puisqu'on a 7 communes qui ont des œuvres de street art.
0: Ok.
3: Et donc une 60aine de murales à découvrir avec des artistes assez talentueux. Et du coup, toute l'année, on a beaucoup de monde qui viennent découvrir toutes ces belles peintures.
0: Ah, j'imagine, vous faites vous aussi de la peinture, du street art, Nicolas ?
3: Non.
0: Du land art, peut-être ?
3: Du land art, de la musique, etc. En fait,
0: d'accord.
3: Je pratique un peu tous les arts, mais pas...
0: Justement, on va en parler un petit peu de land art, parce qu'en fait, c'est des balades qui permettent de voir aussi bien des œuvres sur les murs que du land art. Alors le land art, on va essayer de l'expliquer à nos auditeurs.
3: Oui. Ouais, le land art, c'est plutôt une expression qui est dans le paysage naturel. Mmh. Donc c'est des formes artistiques où on invite des artistes à créer avec des objets plutôt naturels, donc tout qui peuvent être recyclés et enlevés quand ils sont abîmés. Donc là, on a un parcours avec 9 créations artistiques. L'idée, c'est de se promener dans la nature, de passer des bons moments dans la forêt et en même temps d'avoir des surprises et de découvrir des œuvres d'art très bien conçues et très bien préparées.
0: Bien sûr. Nicolas, du coup, j'ai repéré 5 parcours différents, donc des parcours de couleurs qui permettent d'aller découvrir toutes les œuvres d'art aussi bien dans la nature qu'en ville. Et il y en a, c'est quand même des randos, parce qu'il y en a une de 15 bornes hein, quand même.
3: Ben, en fait, si c'est vrai que si on veut toutes les voir, il faut rester plusieurs jours,
0: bien
3: je
0: sûr.
3: Pense, ouais.
0: Ouais.
3: Et prendre le temps. Alors c'est ce qui permet aussi de découvrir notre tout environnement aussi post-industriel, ouais. Toute notre histoire aussi qui est très intéressante et assez singulière hein, pour l'Aveyron, voire même la région. Donc du coup, c'est vrai que ça permet un peu de découvrir plusieurs facettes du territoire et de mélanger cet art qui là est plus sur le côté culture, émotion, oui. Sensibilité, imaginaire, etc.
0: Absolument, puis c'est l'occasion de venir faire un petit peu du slow tourisme, ça c'est plutôt pas mal. Merci beaucoup Nicolas Viala, donc de nous avoir présenté ce projet street art et land art. On retrouve les infos d'ailleurs sur le site internet hein, www.tourisme-paysdecazevillois.fr. Belle journée Nicolas.
3: Bon, belle journée à vous aussi, merci beaucoup.
0: Magali Soubirou, la directrice de l'Office de tourisme du thermalisme de Decazeville, est notre invitée ce matin pour vous faire découvrir la vallée du Lot. On vous retrouve Magali d'ici 5 minutes avec 3 temps forts de l'été que vous nous avez préparés. On vous retrouve juste après la chanson de Stevie Wonder qui vient nous interpréter I Just Called to Say I Love You.
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0: I Just Call to Say I Love You, chanson de Stevie Wonder dans votre radio ici Occitanie.
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0: Nous sommes de retour avec notre invitée ce matin, la directrice de l'Office de Tourisme et du Thermalisme de Decazeville, Magali Soubirous. Et Magali, vous avez trois propositions à nous faire pour profiter de votre secteur de la vallée du Lot pendant ces vacances d'été. Et on commence avec un spectacle.
3: Oui, tout à fait. Alors, on commence par le grand spectacle d'Occitanie, Hier un village, qui est un spectacle son et lumière, et qui se déroule donc fin juillet, début août, sur 7 représentations.
0: D'accord. C'est la 44e édition de ce spectacle ?
3: Oui, tout à fait. Donc, effectivement, un spectacle qui dure et qui continue à mobiliser l'ensemble des bénévoles, puisque plus de 600 bénévoles sont mobilisés sur ce spectacle.
0: Ouais.
3: Et dans les 600 bénévoles, 250 figurants, voilà, sur scène pour raconter cette histoire, Hier un village, dans les années 1930.
0: 24, 25, 30, 31 juillet, puis 1er, 6 et 7 août, réservez vos places à l'avance, parce que j'imagine que le spectacle est couru. Un podium aussi au casino de Cransac.
3: Tout à fait. Alors, un podium d'été annuel proposé par le casino Arivian, le casino de Cransac-les-Thermes, avec un concert gratuit. Donc, cette année, à l'affiche Amel Bent.
0: Wow.
3: Donc, superbe tête d'affiche pour ce concert gratuit.
0: Ouais.
3: Avec qui sera donc le mardi 4 août.
0: Mardi 4 août, avec en plus des associations du coin qui seront présentes pour organiser.
3: Oui, tout à fait. Les associations locales sont également présentes pour l'organisation avec la municipalité aux côtés du casino pour accueillir les visiteurs pour passer une super soirée.
0: Et puis Magali, vous le savez, l'été, on se relâche un petit peu côté, comment on va dire, alimentation. On profite des bonnes choses et des bons produits du pays.
3: Oui, tout à fait. Alors, l'Aveyron est notamment une terre où on mange bien, Mardi. Avec nos grands marchés gourmands en nocturne, qui sont présents tout au long de l'été sur la partie du Pays de Casvillois et également sur la partie Vallée du Lot.
0: Ouais. Et c'est des infos qu'on peut avoir en directement sur votre site internet, parce que je suppose que vous avez l'agenda des marchés gourmands semaine après semaine.
3: Oui, tout à fait. Donc, nous avons l'agenda des sorties et notamment une grande partie consacrée au marché gourmand avec le contact direct entre le producteur et le consommateur.
0: Ouais.
3: Et pareil, donc des soirées estivales avec un peu de fraîcheur puisqu'on en a bien besoin et un petit peu de musique avec tous ces bons produits.
0: Allez, un 3W pour votre site internet.
3: Oui, donc www.tourisme-paysdecazevillois.fr.
0: Je vous souhaite un très bel été, Magali. Merci beaucoup de nous avoir accordé ces quelques minutes pour venir vous rendre visite avec toutes ces idées sorties. À très très bientôt.
3: Avec grand plaisir. Merci à vous et bonne journée.
0: Merci beaucoup. Il est temps de refaire un point sur vos conditions de circulation avec toujours du monde pour rentrer du Gers en direction de Toulouse dans le secteur de Colomiers. Il y a un petit événement et pas mal de bouchons donc en direction de Toulouse. Ça commence à s'améliorer côté circulation. On a simplement du ralentissement aussi sur la 64 en remontant en direction de la bifurcation de Bordelongue pour rattraper la rocade ouest. Et puis, il vient de s'afficher à l'instant un accident s'est produit au nord de Toulouse sur la rocade est. Si vous êtes sur la chaussée intérieure, vous descendez en direction du Palaïs, sachez que nous avons une voiture accidentée sur la voie de gauche à la hauteur du kilomètre 228 avant la sortie l'Union. Pour rester vigilant sur ce secteur, vous respectez les consignes qui vous sont fournies par les panneaux de signalisation mis en place par les services de sécurité.
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0: Connaissez-vous la raison d'être de Valère Coréard que l'on retrouve après la chanson Ensemble contre le sida? Eh bien, c'est de vous faire faire des économies. Et aujourd'hui, il va vous aider à rester un peu plus longtemps dans votre logement en y faisant quelques aménagements.

0: sa raison d'être. La chanson Ensemble contre le sida dans votre radio locale, ici Occitanie.
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0: Oui, tous les jours, on vous propose de garder votre argent, bien sûr, grâce à Valère Coréard. Bonjour Valère, chaque jour, avec vous, un bon plan pour notre pouvoir d'achat. Et aujourd'hui, vous vouliez nous parler autonomie.
3: Si vous constatez qu'il va devenir nécessaire de faire des aménagements chez vous pour continuer d'y vivre dans de bonnes conditions, sachez qu'il existe des aides pour effectuer ces travaux, ces aménagements. C'est très peu connu, ça s'appelle ma prime adapte. Ma prime adapte permet de financer les travaux pour continuer de vivre chez soi plus longtemps, hein, lorsqu'on avance en âge ou en cas de handicap, de perte d'autonomie. Concrètement, elle peut servir cette prime à remplacer une baignoire par une douche de plein pied, installer un monte-escalier, des barres d'appui ou encore élargir des portes pour faciliter les déplacements. Alors l'aide est réservée aux ménages aux revenus modestes et très modestes, mais elle est aussi accessible aux propriétaires bailleurs. Selon les ressources du foyer, elle peut prendre en charge jusqu'à 50% ou même 70% du montant des travaux, dans la limite, bien sûr, des plafonds prévus.
0: Et quelle est la marche à suivre pour bénéficier d'une aide ?
3: Allez voir sur le site france-rénov.gouv.fr et vous allez dans la rubrique aide. Alors le parcours est simple. D'abord, il faut se renseigner auprès de France Rénov, un CCAS, une maison France Service. Et puis, il faut ensuite vérifier si vous entrez dans les critères de l'aide pour vous assurer que vous êtes bien éligible. Et là, c'est parti pour le dossier qui peut aussi bien être fait en version papier ou en ligne. Vous serez alors orienté vers un assistant à maîtrise d'ouvrage, habilité autonomie, qui validera avec vous les besoins que vous avez. Et si vous avez un accord, c'est parti pour la demande de subvention, les devis, les travaux. Et vous pouvez vivre dans de meilleures conditions avec un logement adapté. Bon, quand j'ai dit que c'était simple, je suis peut-être allé un petit peu vite. Mais enfin, c'est accessible, c'est méconnu, mais ça peut rendre un gros service. Ma prime adapte. Est-ce que vous en aviez entendu parler ou vous connaissez peut-être quelqu'un qui a déjà fait la demande ? Racontez-moi. Mon mail, c'est parisicileséconomies@radiofrance.com.
0: Merci Valère Coréard. On vous retrouve évidemment sur Internet aussi avec tous vos bons plans. Faire des économies, c'est aussi partir en vacances sans prendre quatre grosses valises. Voyez, surtout si vous partez en avion. C'est le sujet du jour à venir avec notre spécialiste Audrey Mutter que l'on accueille après la chanson de chanteur Sans Frontières.
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0: La chanson Éthiopie par un collectif d'artistes français. Ils étaient plus de 40 à se retrouver sur ce titre, Chanteurs sans frontières. Alors ça fait suite à USA for Africa, une chanson qui avait rassemblé plein de chanteurs américains aussi, qui était le premier disque à être sorti en solidarité avec ces pays qui avaient du mal et surtout qui vivaient la famine, comme l'Éthiopie entre autres, hein, en 1985, cette grande famine qui s'abattait sur l'Éthiopie. Cette année, c'est la Somalie qui est touchée par cette énorme famine. Alors même s'il n'y a pas de chanson, bien vous pouvez par exemple y penser et contacter pourquoi pas l'UNICEF si vous voulez aider les enfants qui sont en très grande détresse alimentaire. Et c'est d'ailleurs la population, les enfants, le plus touchée par la mortalité à cause de cette famine. Donc vous allez sur le site de l'UNICEF pour plus d'informations.
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0: Partir en week-end ou en vacances, ça peut être parfois un casse-tête au moment de faire la valise. Alors qu'est-ce qu'on prend? Notre spécialiste Audrey Mutter est homme organiseur à Toulouse. Pourquoi faire notre valise pour devenir une vraie charge mentale?
3: Alors chaque année, c'est la même scène. Donc on y va dans la scène. On ouvre la porte, valise ouverte sur le lit, des piles de vêtements partout et la phrase « Je suis sûre que j'ai oublié quelque chose ». Donc voilà, c'est toujours ça avec la valise. Quand on fait sa valise, on ne prépare pas seulement une valise. On anticipe tous les scénarios possibles. En fonction de la météo, en fonction des enfants, en fonction des au cas où. Donc pour ça, l'astuce, c'est d'avoir sa propre checklist, ou d'utiliser une checklist, il y en a une dispo sur mon site. La checklist des vacances. Au moins, on est sûr, en fait, de ne rien avoir oublié.
0: Ouais. Alors si je prends toujours trop, par peur de manquer.
3: Et c'est la peur de manquer. Alors là, l'astuce, c'est de penser en termes de combinaison et pas en termes de tenue. Alors pour ça, il y a l'astuce un petit peu comme un damier. Donc je prends 3 hauts, je prends 3 bas, je prends 3 paires de chaussures et tout ça, ça va me permettre de faire plein de combinaisons. Pareil, on peut aussi travailler, choisir une palette de couleurs. Et c'est ça qui va nous permettre de mixer les choses. Et on n'oublie pas, parfois, on peut utiliser la même tenue en journée et en soirée, simplement en agrémentant d'accessoires pour venir pimper la tenue.
0: Audrey, des astuces gain de place?
3: La première, rouler les vêtements plutôt que de les plier. Alors, ça ne les chiffonne pas, contrairement à ce qu'on peut penser, et on gagne vraiment beaucoup de place. Pour ça, on peut aussi travailler, quand on fait la valise, on met la valise droite. Et en fait, on va venir ranger la valise à la verticale. On va utiliser des pochettes. On peut utiliser tout ce qui va être petit sac à aspirer sous vide. Et puis, on va utiliser tous les espaces libres. Donc, par exemple, glisser les chaussettes dans les chaussures, des choses comme ça qui vont permettre d'optimiser complètement sa valise. Des astuces gain de place, ça peut être aussi des astuces gain de place dans la penderie, quand on doit les stocker. Bien souvent, il existe des valises gigognes. Donc, on va venir les stocker les unes dans les autres. De la même manière que les sacs, on peut venir les stocker à l'intérieur des valises. Là, on fait juste attention au niveau des roues, qui sont bien souvent sales. Donc, quand on va venir stocker la valise, on va venir en fait mettre un sac plastique, par exemple, au-dessus, pour éviter de venir salir l'intérieur de la valise.
0: Audrey Mutter est décoratrice d'intérieur. Elle accompagne les femmes atypiques débordées à transformer leur maison et leur bureau pour retrouver du souffle et de la clarté chez elles. Vous la retrouvez en vous connectant sur notre site internet, c'est très simple, ici.fr. C'est vrai qu'à partir d'aujourd'hui, ça sent bon les vacances. Mais est-ce que vous avez pensé à votre boa constrictor? Vous le prenez avec vous dans l'avion? Et votre migale de compagnie? Bon, non, ok, c'est pas des bons exemples. Dans quelques minutes, nous allons avec le docteur Pierre Fabin parler de votre chien qui mange son caca. Quelle drôle d'idée. Non, je préfère écouter de la musique en attendant. Oui, on va commencer par Madonna, qui fait sa valise et qui part en holiday.

0: Elle est en forme, elle est déjà partie Madonna. Partie en vacances avec Holiday. Moi j'ai retenu une chose, c'est que pour cet été, je pars avec 3 t-shirts et 2 shorts. Et puis le chapeau et une gourde, et ça suffira. Nous, dans moins d'une minute, on va écouter Marine avec son cœur maladroit. Et puis notre veto aussi, Pierre Fabin, va vous expliquer comment faire justement pour dire à Médor, votre petit Médor adoré, tu le mimi, il faut qu'il arrête de manger ses crottes. Non mais non.
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0: Cœur maladroit, c'était Marine à l'instant dans votre radio locale. 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
0: C'est un comportement vraiment déroutant, même complètement dégoûtant pour tous les propriétaires d'animaux. Le chien qui mange ses propres crottes. Docteur Pierre Fabin, comment expliquer cette habitude vraiment répugnante ?
3: Alors, on appelle ça de la coprophagie. Il faut savoir que dans la nature, c'est un comportement tout à fait normal pour la chienne qui nettoie, par exemple, le nid de ses chiots. Mais chez un chien adulte, c'est un signal d'alarme. La première piste, ça va être d'ordre médical ou alimentaire. Si vous lui donnez des croquettes de mauvaise qualité, qui sont bourrées de céréales, son estomac n'arrive pas à tout digérer. Les excréments qui sortent sont alors encore pleins de nutriments qui sentent la nourriture. Votre chien les mange simplement pour récupérer ce qu'il a raté au premier passage. Ça peut aussi venir d'une grosse invasion de vers intestinaux qui lui vole son énergie de l'intérieur. Donc la première étape, c'est toujours de vermifuger et de vérifier la qualité de ce que vous mettez dans sa gamelle.
0: Ouais, alors si la gamelle est de très bonne qualité et qu'il est bien vermifugé, est-ce que le problème peut être dans sa tête ?
3: Et oui, absolument, l'aspect psychologique est énorme dans ces cas-là. Le cas classique, c'est le chien qui fait ses besoins dans votre salon en votre absence. Quand vous rentrez, vous criez et vous ramassez la crotte devant lui. Dans la tête de votre chien, il associe l'excrément à votre colère. La fois suivante, pour éviter de se faire gronder, il va tout simplement faire disparaître la preuve en la mangeant. Il y a aussi la recherche d'attention. Un chien qui s'ennuie tout seul au jardin a vite compris une chose. S'il touche à sa crotte, vous accourez à la fenêtre en criant. Pour lui, bingo, il a capté votre attention. Même si c'est pour se faire fâcher, c'est toujours mieux que d'être ignoré. C'est pour ça qu'il ne faut jamais courir vers lui en hurlant.
0: Et concrètement, comment on réagit à la maison pour casser cette mauvaise habitude une bonne fois pour toutes ?
3: S'il s'oublie dans la maison, isolez-le dans une autre pièce avant de nettoyer pour qu'il ne vous voit surtout pas ramasser. Ensuite, travaillez le détournement. Quand vous sortez en balade et qu'il fait ses besoins, appelez-le immédiatement avec une voix très enjouée et donnez-lui une friandise irrésistible. Le but, c'est de lui prouver que ce que vous avez dans la main est 1000 fois meilleur que ce qui est par terre. Enfin, la petite astuce de grand-mère qui fonctionne très bien, mettez un peu de piment ou de poivre sur une de ses selles pour que la prochaine fois, il y pense à deux fois avant de réessayer cette mauvaise habitude.
0: Eh ben voilà, merci beaucoup docteur Pierre Fabin, on vous retrouve dès

0: Kings and Queens, c'était Ava Max dans votre radio locale.
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0: Ça va à une vitesse, on ne voit pas le temps passer, il est 10h, rendez-vous compte. Ici Occitanie, 10h, bienvenue à toutes et à tous, les infos Théo Cobel, bonjour.
2: Ah bonjour, les urgences sous pression après les fortes chaleurs, une augmentation des appels de 22% au CHU de Toulouse. C'est ce que nous disait ce matin Pierre Roucol, chef adjoint des urgences, lui qui déplore quelques décès avec ces fortes chaleurs, même s'il a précisé sur notre antenne que les services arrivent encore à faire face. Une canicule qui s'est terminée hier soir avec de violents orages sur le Midi Toulousain, une personne blessée à Cambernard, c'est dans le Murtin, intoxiqué par les fumées suite à l'incendie de sa maison provoqué par un impact de foudre. Les pompiers du département ont réalisé en tout une trentaine d'interventions, notamment sur les secteurs de Carbonne et de la vallée de la Lèze, avec de fortes rafales de vent et de gros grêlons par endroits, orages qui ont contraint aussi à l'annulation de la dernière soirée de Montauban en scène ou encore du festival Garo Rock à Marmande. Les avocats de nouveau en grève ce lundi, ils appellent à une journée justice morte à Toulouse avec un rassemblement prévu à 13h sur les marches du palais de justice. Ils protestent contre le projet de loi qui vise à favoriser les procédures de plaider coupable pour aller plus vite. Un projet de loi soutenu par le garde des Sceaux, Gérald Darmanin. C'est une bonne nouvelle pour tous ceux qui prennent le métro à la station Marengo à Toulouse. Le souterrain pour rejoindre la gare vient de rouvrir après un an de travaux. Un tunnel réaménagé pour accueillir la future troisième ligne. 30 000 personnes l'empruntent chaque jour. Elle est obligée de faire un détour d'une dizaine de minutes pour rejoindre la gare jusqu'à la station de métro. Environ 200 supporters étaient réunis justement hier à la gare Matabiau à Toulouse. Des supporters venus accueillir les joueurs du Stade Toulousain et fêter avec eux le quatrième Brennus d'affilée. Célébration à minima puisque l'événement prévu sur la place du Capitole a dû être annulé en raison du risque d'orage. Un titre sur lequel on va revenir forcément ce soir dans l'émission Ici c'est le Stade. Anis Genin et Rémi Doutre réunissent tous leurs chroniqueurs pour fêter ça en bonne et due forme. C'est à partir de 18h et puis lui s'élancera dans une grosse pour aller chercher un titre de plus, le Toulousain Léon Marchand au départ a du 200 mètres brasse au championnat de France de natation distance sur laquelle il avait obtenu l'or au JO de Paris, c'était il y a 2 ans. Bon, Sylvain, on le disait, côté ciel, les températures sont nettement redescendues.
0: Ah ouais, presque l'envie de remonter le drap, Stony, je ne sais pas vous, mais oh, ça faisait du bien.
2: On n'avait plus l'habitude, on était en étoile de mer,
0: ça,
2: on essayait d'arrêter de transpirer.
0: Bon, c'est vrai que la journée est respirable, c'est ce que nous dit Météo France. Les nuages sont encore présents dans le ciel, ils devraient nous abandonner cet après-midi pour laisser place au soleil. Bon, c'est plutôt une bonne nouvelle, rassurez-vous. Il ne va pas faire trop chaud cet après-midi. Actuellement, on a à peu près 23 degrés sur Toulouse. On pense aussi d'ailleurs aux collégiens qui passent le brevet ce matin, hein, parce que c'est bien aussi pour eux qu'il ne fasse pas trop chaud. Cet après-midi, avec le soleil, des températures vont grimper, mais on va s'arrêter à 28 degrés pour les maximales aujourd'hui. Autant vous dire que ça va nous changer la life complètement. Restez calme si vous êtes sur la rocade Est, vous arrivez depuis Bordeaux et vous descendez en direction de Montpellier. Sachez qu'il y a un accident qui s'est produit au kilomètre 228, accident de 2 voitures sur la voie de gauche. Ça ne roule que sur une seule file sur ce secteur-là. Restez vigilants en raison de l'intervention des services de sécurité. Et du côté de la SNCF, il n'y a pas de difficultés majeures et de gros retards à vous signaler. Ils vont respirer aussi à la SNCF avec justement les rails qui ne bougent plus. Enfin voilà, ça va faire du bien pour tout le monde finalement qu'il fasse un petit peu plus frais aujourd'hui.
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0: Ah mais... Tout ça, c'est juste une question d'équilibre. Vous comprenez, quand il fait pas trop chaud, la SNCF, ça marche bien, la clim, ça marche bien. Quand il fait pas trop chaud, on dort mieux. Ben, c'est une question d'équilibre, quoi. N'est-ce pas, Francis? Francis Cabrel, dans votre radio, avec cette magnifique chanson. C'est normal, c'est le meilleur chanteur du monde. Alors,

0: Question d'équilibre, chanson de Francis Cabrel dans votre radio locale ici Occitanie. L'équilibre, mais c'est tout à fait ce dont il va être question, puisque dans quelques minutes, on va vous réserver une petite surprise gustative.
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0: Oui, dans quelques minutes.
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0: Nous allons au Café Manine dans le quartier Saint-Cyprien à Toulouse. C'est ça l'équilibre gustatif des ingrédients que l'on mélange pour se régaler. Mais avant, on écoute la nouvelle chanson de Bruno Mars. Il était en concert au Stade de France et franchement, les avis sont partagés. J'en ai discuté à un autre concert. Bref, ils n'ont pas tous trouvé que le concert était génial. Mais nous, on est sûr d'une chose, c'est que ce titre-là qu'on écoute ensemble, Adjust Might, ah bah c'est de la balle. Et puis,

0: just might. I just might, nouvelle chanson de Bruno Mars à l'instant dans votre radio locale.
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0: Il est temps d'accueillir la sélection estivale de notre radio qui va vous prouver chaque jour que Toulouse est quand même la capitale de la gastronomie, si vous en doutiez encore. Benoît Angelet et Camille Chizot, Cogère Café Manine, c'est dans le quartier Saint-Cyprien à Toulouse. Marine Lacour est la chef en cuisine, elle est au micro d'Alban Forlot.
3: Un camion ambulant, bar à vin, qui s'est transformé en guinguette dans le Gers et qui maintenant se transforme en resto bar à vin, bistrot dansant un peu. Nous, on a voulu un endroit vraiment qui nous ressemble.
4: C'est l'ancien bistrot des Halles d'ailleurs, ouais. Ici. C'était déjà une institution en soi.
3: Ben, c'est un très vieux bistrot. En fait, à la base, c'était deux restaurants qui ont été regroupés en un seul. Et c'est un bistrot juste devant le marché. Donc nous, on veut garder ce côté marché, accessible, bistrot.
4: Vous êtes combien du coup là? C'est une sacrée équipe quand même.
3: Ouais, ben, on est une sacrée équipe parce qu'on est ouvert 7 sur 7, du matin au soir. On est 12.
4: Parce que Manine, donc Café Manine, mais Manine c'est qui?
3: Manine, à la base, c'est le surnom de ma grand-mère qui s'appelait Janine. Ben, la grand-mère, c'était frites poissons tous les mercredis midi. Et elle faisait des incroyables pâtes au foie gras et cèpes. Ça, j'aimerais bien le faire aussi, on verra. Moi, je suis gersois. Donc, je suis arrivé à Toulouse, j'ai commencé la restauration. Et après, j'ai repris mes études dans le vin. Je me suis spécialisé dans le vin et puis j'ai voulu monter mon bar à vin ambulant.
5: Donc, la salle des miroirs.
4: La fameuse. Ouais.
5: À côté de la cave à vin vitré.
4: C'est quoi votre rôle, Camille, à vous?
5: Alors, moi, j'étais anciennement directrice artistique du Connexion Live avant. Donc, je gérais beaucoup la partie événementielle. J'avais envie de retrouver ça dans mon bar à vin, parce que je me suis reconvertie dans le vin. Donc là, on a trouvé vraiment l'espace idéal. Alors, l'ouverture s'est incroyablement bien passée. Je ne souhaite que ça continue dans cette lancée, parce qu'on a été super bien accueillis par les gens du quartier. Les gens ne peuvent pas s'ennuyer chez nous. Voilà.
4: Qu'est-ce qu'on mange, Marie, la chef?
6: Alors, on a plusieurs propositions différentes. C'est-à-dire que le midi, on est plutôt axé brasserie. Donc, c'est une cuisine toujours de qualité, hein, de produits frais, de saison, locaux dans le maximum des possibilités. C'est-à-dire qu'on a à cœur de travailler avec la halle du marché. On a la chance d'avoir la halle du marché de Saint-Cyprien, qui est très fournie, d'artisans qui travaillent super bien. Donc le midi, on les met en avant, notamment sur le poisson. Tout le poisson vient de la halle et le fromage. On va mettre en avant chaque week-end un artisan du marché différent. Le week-end dernier, on a mis en avant Samarin, bon, qui est un gros, voilà. C'était histoire de mettre un nom, un marqueur que tout le monde connaît. On a fait la saucisse fraîche de magret, purée, beurrée, hein, purée à la Robuchon, le jus avec les os du boucher, les échalotes confites. En entrée, on avait le poireau vinaigrette, mais avec une petite sauce réfort, un granola. Et en dessert, on avait un crémeux citron, crumble muscovado et une crème montée au sumac. Le soir, on est sur une formule d'assiette à partager.
4: Marie, peut-être une astuce en cuisine? Je sais pas si on fait Halloween et qu'on travaille un peu les courges et tout ça. Qu'est-ce qu'on peut faire? Une astuce imparable?
6: Ouais. Alors, toujours ajouter un peu de muscade et un petit peu de cannelle, mais ça peut faire peur. Mais ce mélange d'épices sur la courge, c'est pépite. Ça rappelle les accords un peu du vin chaud. Si c'est bien dosé, c'est magnifique. Et on le met en ce moment dans notre risotto.
4: Vous la travaillez comment, la courge d'ailleurs, vous?
6: La courge, on fait une espèce de crémeux de courge qu'on intègre dans un risotto, donc minute, comme ça le risotto est toujours crémeux. On met ça avec un siphon de vieille mimolette et des petites chanterelles, parce qu'on là on est sur les champignons et elles sont magnifiques. On a un super fournisseur de champignons et dessus après on ajoute des noisettes pour le croquant. Voilà, c'est vraiment une inspiration, voilà, cuisine, voilà, de cœur. Moi, à chaque fois que je cuisine un plat, j'ai envie de le manger, quoi.
0: Les champignons qui reviendront à l'automne prochain, évidemment. Ce rendez-vous au Café Manine dans le quartier Saint-Cyprien à Toulouse. Ils étaient en ouverture de la saison du Poney Club le 3 juin dernier sur le parking de l'aéroport de Toulouse. Le duo Bon Entendeur est maintenant dans votre radio ici Occitanie avec leur premier tube, Le Temps est Bon.

0: Le duo Bon Entendeur qui a samplé la voix de la chanteuse originale qui s'appelle Isabelle Pierre et qui nous chantait Le Temps est bon et qui nous ont proposé avec cette chanson Le Temps est bon, chanson qui est sortie il n'y a pas si longtemps que ça, c'était en 2018. Ben, ça commence à faire, si, quand même. À suivre dans votre radio locale, nous vous retrouvons dans les rues de Toulouse avec une question plutôt simple. Quels sont vos petits plaisirs de l'été, hein? On vous écoute avec vos réponses après Sister Sledge et cette chanson We're Family sur Ici Occitanie.
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0: Je vous ai vu claquer des doigts. Bah, bien sûr. Avec le groupe Sister Sledge, c'était We Are Family.
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0: On se fait plaisir cet été dans votre radio ici Occitanie. Justement, nous avons rencontré Claire et Julien dans les rues de Toulouse avec cette question que nous leur avons posée. Et vous, quels sont vos plaisirs de l'été ?
3: C'était la première fois que je faisais du vélo dans cette région, parce que moi je viens pas d'ici, et c'était vraiment hyper cool, et on a dormi dans des hamacs et c'était vraiment trop bien.
4: Bonjour, moi c'est Claire.
3: Moi c'est Julien.
4: Mon petit plaisir de l'été, c'est aller en festival en tant que bénévole, en tant que festivalière. J'adore la musique, j'adore danser, j'aime bien passer du temps avec des amis, et c'est une ambiance un peu particulière que je trouve hyper agréable.
5: Quel est le meilleur festival du Sud-Ouest ?
4: Ben, on vient d'en sortir, donc Rio Loco, on va dire.
3: Eh ben moi, mon petit plaisir de l'été, c'est de faire des colos, de partir avec des jeunes, d'explorer un peu en France ou à l'étranger. Je trouve que c'est hyper cool et ça permet vraiment de passer des super bons moments ensemble et de parcourir un peu les chemins de France.
5: Vous avez une anecdote à nous partager ? Quelque chose qui vous a marqué en colo ?
3: Eh ben, alors c'était pour préparer une colo qui va se passer cet été. Je suis allé faire la voie verte qui s'appelle la Passe à Païs entre Bédarieux et Mazamé. En vélo, et c'était la première fois que je faisais du vélo dans cette région, parce que moi je viens pas d'ici, et c'était vraiment hyper cool, et on a dormi dans des hamacs et c'était vraiment trop bien.
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0: Voilà. Ah tiens, aussi on a un nouveau témoignage, le témoignage de Agathe également. Ouais, elle vient nous chanter son petit plaisir de l'été, et je crois bien qu'elle ne veut pas rentrer chez elle seule. Bah, salut Agathe.

0: Gros succès de 1983, cette chanson d'un groupe qui s'appelle Regret, groupe de Montpellierin. La chanteuse, c'était Agathe et le titre, c'est tout simplement « Je ne veux pas rentrer chez moi seul ». Cet été, on vous propose nos meilleurs plans de sortie dans les immanquables toulousains. Au musée des arts précieux de Paul Dupuis, vous allez découvrir un haut lieu en Occitanie, le château de Montségur, visité par un artiste chinois. Ce sera après la chanson d'Alain Souchon, mais pour l'instant, un petit Ici Express.
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0: La péniche du festival Convivencia est à Ramonville et puis Calogero est bientôt en concert à Toulouse. Le festival itinérant Convivencia qui navigue sur le canal du Midi fête ses 30 ans cet été. La péniche tourmente fait étape ce soir à Ramonville, c'est à Port-Sud pour une soirée musicale gratuite. Au programme Gérald Toto qui vous présente avec les pensionnaires de l'ASEI le concert Voix d'eau. Et puis à 20h30 c'est le groupe de la région Cocagno qui est associé avec Tartar Elena de Barcelone et le duo galicien-catalan Los Sara Fontaine pour un concert hommage aux ouvrières des filatures avec leur chant. Et puis le duo italo-catalan Dame Area vous invite à découvrir sa musique trans, post-punk et rock expérimental. C'est à Port-Sud, c'est à Ramonville, c'est ce soir, concert gratuit du festival Convivencia. Et puis ne ratez pas vendredi, oui, ce vendredi 3 juillet, le concert de Calogero à la Halle au Grain pour une soirée de morceaux choisis dans son répertoire avec des versions inédites pour une soirée en apesanteur.
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0: Alain Souchon qui vient nous chanter Quand je serai KO à 10h30.

0: chaos. Chanson d'Alain Souchon dans votre radio.
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0: Oui, et dans notre rendez-vous Les Immanquables Toulousains, on vous propose nos meilleures idées de sortie. C'est la rencontre d'un artiste chinois tombé amoureux du château de Montségur au musée des arts précieux Paul Dupuy à Toulouse. Alors, à quoi ressemble cette œuvre ?
3: Alors, nous sommes devant un paysage, un grand paysage panoramique qui représente Montségur, ce site bien connu des habitants d'Occitanie, hein, puisque c'est un haut lieu du catharisme. Bonjour, je suis Marielle Nicéphore, guide conférencière et médiatrice au musée Paul Dupuy.
4: C'est au fond de la pièce.
3: Voilà. C'est un paysage qui a été inspiré par un des premiers voyages de Lijin Yuan en Occitanie. Ce premier voyage se situe en 1995, il y en aura d'autres. Il est resté 6 mois en Occitanie et a vu tous les plus beaux sites naturels. Hein, il est allé dans l'Aubrac, il a visité le sud d'Aveyron, la chaîne des Pyrénées. Il a vu aussi les grands sites religieux, hein, les lieux de pèlerinage, Rocamadour, Lourdes notamment, et le chemin de Saint-Jacques de Compostelle. Montségur l'a vraiment séduit. Montségur, c'est un lieu mystique. Hein, c'est là que trouvèrent la mort les derniers cathares au XIVe siècle. Et c'est un lieu chargé d'histoire et de pensées religieuses. Il aime le paysage, il aime la nature et il a représenté ce lieu d'une manière très figurative. Avec de fortes influences d'ailleurs dans cette représentation, de fortes influences de la peinture occidentale. Nous avons un grand paysage panoramique avec un lointain qui est traité en perspective atmosphérique. Donc la perspective atmosphérique, c'est le rendu, hein, de la perspective par les tonalités. Mais voyez-vous, ce paysage peint par Lijin Yuan a été peint beaucoup plus tard, des années après ce séjour en Occitanie. C'est un paysage qui a été peint de mémoire. En atelier, hein, dans l'atelier de Chengdu, peut-être à partir de quelques photos, parce que Lijin Yuan est un homme de son temps aussi, qui ne rechigne pas, hein, à utiliser les moyens modernes. Il se sert de la photo parfois, il fait quelques croquis, mais il n'empêche que c'est quand même une inspiration qui est venue des années plus tard, en Chine, un souvenir. Voilà. Et ça, c'est un aspect très important dans la peinture de lettré. Hein, la peinture ancienne et la peinture chinoise, c'est que le peintre était aussi un pèlerin mais à forte mémoire, qui voyageait dans toute la Chine pour voir les beaux paysages de ce grand pays et essayer de les mémoriser. Voilà, il y a une très belle expression, elle est de Benoît Vermander, l'ami de Lijin Yuan, qui est le palais de mémoire. Un peintre chinois comme Lijin Yuan se constitue au cours de sa vie un palais de mémoire. Voilà, c'est-à-dire qu'il va essayer de mémoriser le plus possible les paysages qu'il aura vus, qu'il aura visités au cours de sa vie. C'est une sorte de bibliothèque mémorielle, en fait, qui va nourrir l'inspiration de l'artiste.
0: Vous pouvez retrouver ce magnifique tableau Aube à Montségur, Pyrénées, dans l'exposition permanente du musée des arts précieux Paul Dupuy à Toulouse. C'est un tableau qui à l'origine appartient au musée Georges Labitte. Et dans l'immédiat, je vais vous proposer de préparer vos baskets parce qu'on va aller faire du sport avec Anaïs Genin. Ce sera juste après Patricia Cass qui nous la joue cabaret ce matin.
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0: Dai, dai, dai, badadou. Patricia Cass, avec sa chanson, elle voulait jouer cabaret.
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0: Elle teste chaque semaine un sport à Toulouse et aux alentours. Anaïs Genin a eu la chance de s'entraîner au Palais des Sports avec le Phoenix Handball. Et le coach du club phare toulousain, c'est Rémi Calvel.
3: Ok, on va commencer, tu vas... Où est-ce qu'elle est la colle, les mecs? Elle est juste là.
4: La colle?
3: Oui. Ah, tu veux faire un inside? Tu vas faire un inside.
4: Aujourd'hui, j'ai testé pour vous le handball au Phoenix Handball Toulouse. Il n'y a pas mieux, forcément. Et je pense qu'ils vont un peu me recruter quand même, parce que j'ai vraiment été... Waouh! C'est pour ça que vous êtes super fort, parce que vous avez de la colle.
3: Si jamais il t'en manque un petit peu pendant la... Tu reviens.
4: C'est vrai? Mais c'est très drôle, je savais pas du tout.
3: Les joueurs, ils, en fait, ils ont un petit...
4: Leur petit tube de colle.
3: Tu vois, ils mettent un petit bout de frappe sur la chaussure ici. Et ils se gardent une petite réserve pendant le match pour pouvoir en avoir toujours à disposition.
4: Mais non.
3: Ouais. Une des bases du handball, c'est un jeu collectif, mais dans lequel il va falloir gagner à un moment donné des duels directs.
4: Okay.
3: Face à un défenseur. Je suis le défenseur, ok? Toi, tu vas récupérer la balle et tu vas essayer de me déborder. La règle, tu as trois pas.
4: Ouais.
3: Une série de dribbles autant que tu veux.
4: Comment tu veux dribbler avec la main qui colle?
3: Et de nouveau trois pas pour finir. Allez, la balle ici. Ok, je t'envoie la balle, prends l'élan, vas-y. Allez, essaye de me déborder. Ouais, ouais, pas mal. Ok, vas-y, enchaîne, vas-y. C'est toi qui défends, tu lui fais la passe, tu défends.
4: C'est resté collé.
3: Il faut un peu de contact là, tu peux y aller.
4: Ah, je peux y aller.
3: Tu vas pas le casser.
4: Hein. Vous êtes pas trop crevés, les gars, ça va.
3: Ok, on se rapproche, on va échauffer le gardien parce qu'après, je vais derrière, on va shooter.
4: C'est terrible comme poste, ça, non? T'aimes souffrir hein, pour faire gardien?
3: Ok, tu peux appuyer un petit peu, t'inquiète pas, il a l'habitude.
4: Genre vraiment, on le shoot?
3: Ah, il faut shooter là.
4: Ok. Ouh, pardon.
3: Allez, on t'autorise à rentrer dans les 9 mètres, par exemple, pas à 8 mètres.
4: Ah, t'as peur que je sois nul, hein, c'est ça?
3: Prise de balle en course et shoot à 8 mètres, ok?
4: Okay.
3: Essaye de marquer un but, tout simplement. D'accord? Droite, gauche, c'est bon?
4: Non. Quand je dribble, il peut quand même prendre ma balle.
3: Ah, il peut te prendre ta balle?
4: À tout moment, en fait.
3: Son objectif à lui, c'est que tu barres pas. Pour ça, il peut te piquer ta balle et il peut te neutraliser. C'est ce qu'on demande à notre défenseur.
4: D'accord.
3: Si je te neutralise, on fait faute et on redémarre le jeu.
4: Ok.
3: On change juste de poste. On va se mettre dans le secteur central. Donc là, tu vas jouer à la place de demi-centre. Le demi-centre, c'est quoi? C'est le meneur de jeu.
4: C'est le demi-mêlée du hand, quoi.
3: Exactement. C'est lui qui dirige, c'est lui qui organise, c'est lui qui annonce les enclenchements qu'on va faire. On va faire un petit challenge. Si tu arrives à marquer un but à Jeff, ils vont faire tous les deux 15 pompes. T'es prête? Allez, vas-y.
4: Il y a trop d'enjeux.
3: Vas-y. Pousse.
4: Ah.
3: Essaye de contourner, de déborder pour aller marquer. Prête? Allez. Et c'est but.
4: Il fait des pompes là, non?
3: Et c'est but.
4: Punaise, je suis trop fière. T'as fait exprès?
3: C'est but.
4: Ah, c'est ça. T'es en train de compter les ballons?
3: Allez, derrière, c'est oh, pareil, on joue pour 20. Putain, marque un but!
4: Ah, punaise, c'est clair.
3: Allez, voilà, dribble, bien sûr, bien sûr.
4: Jeff, il faut aucun effort.
3: On va rester ici jusqu'à ce qu'elle foute un but.
4: Jamais 203.
3: Dernière tentative pour 10. Yes! Ce sera 10 pompes, s'il vous plaît, mademoiselle. Merci pour cette séance.
4: Merci à toi.
3: Bravo.
0: Ah, ben, elle les a fait, les pompes, hein. Dans les coulisses du Phoenix Toulouse Handball, donc avec Anaïs Genin. Grand merci, bien sûr, aux joueurs, notamment au gardien, Jeff Letens, le pivot Ernest Pinot Rossi, et puis le coach, qui n'a pas épargné Anaïs, on l'a bien entendu, Rémi Calvel, et vous pouvez retrouver la vidéo sur nos réseaux sociaux, tout simplement. Qu'est-ce qui est tendance de nos jours? Tiens, par exemple, les ados accros au mode, ne pas déranger. Et il y a une raison à ça, évidemment. Par exemple, moi, j'ai essayé d'appeler Taylor Swift. Vous voyez, elle ne répond jamais. Mais c'est pénible, c'est pénible. Voici Opalite dans votre radio locale.

0: Taylor Swift. Elle nous chantait Opalight à l'instant dans votre radio locale, ici Occitanie.
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0: Notre radar des tendances, Muriel Jourdan, décrypte pour nous chaque matin un phénomène de société qui raconte notre monde. Et ce matin, justement, on s'intéresse à l'option ne pas déranger qu'on peut activer sur nos smartphones.
3: Ah oui, on l'aime, cette option ne pas déranger. On l'aime parce qu'elle nous donne l'impression de reprendre le contrôle sur nos discussions, sur nos réseaux sociaux. On l'aime parce qu'elle nous offre de la tranquillité d'esprit. Bref, ce mode ne pas déranger, bah, c'est comme si nos cerveaux passaient de ça à ça. Pas étonnant que la génération Z, la Gen Z, comme on dit, ces jeunes nés entre 97 et 2012, ne jurent que par ce mode ne pas déranger. Et oui, parents, grands-parents ou oncles, tantes, il faut que je vous annonce un truc, hein, si vous n'étiez pas au courant, les ados mettent leur portable en ne pas déranger toute la journée. Ah ouais, c'est pour ça que vous pouvez pas les joindre. Plein d'adolescents ont la phobie des appels téléphoniques. Ils sont angoissés quand on les appelle, ils ne décrochent pas et ils appellent peu. Ils préfèrent vraiment le SMS. Cette peur porte un nom, la téléphobie. Et ils sont nombreux à la partager sur les réseaux sociaux.
4: Ceux qui fuient à tout prix toutes les conversations téléphoniques. Tu les appelles, limite, tu les agresses. D'ailleurs, ils décrochent jamais et quand eux doivent passer un coup de fil, ils vont toujours angoisser et reporter jusqu'au dernier moment.
5: Je sais pas pour vous, mais moi perso, je déteste appeler des inconnus au téléphone. J'avais trouvé une solution, c'est que je préparais tous mes appels en avance sur un post-it.
3: Selon une étude britannique parue fin 2024, 56% de la génération Z est atteinte de téléphobie à cause de mauvaises nouvelles. Bah oui, ils imaginent immédiatement le pire quand le téléphone sonne sans prévenir.
0: C'est cette phobie, Muriel, qui explique l'usage permanent du mode « ne pas déranger » chez les ados.
3: Oui, sans doute, parce que d'après cette étude, 37% des 18-34 ans préfèrent un message audio à un coup de fil de crainte de devoir décrocher et chercher les mots en direct. Voilà, ils sont face à une véritable peur parfois de décrocher en direct, de faire face à une mauvaise nouvelle, d'être pris de court. D'ailleurs, sur TikTok, le hashtag NPD comme ne pas déranger ou DND, do not disturb, cartonne.
6: Mon téléphone, il est en mode ne pas déranger depuis 2 ans. Et franchement, je pense que je vais mourir avec cette option activée.
7: T'as un truc à faire et tu ne veux pas être dérangé par les notifications de ton téléphone? Tu peux le mettre en muet pour une durée déterminée. Comme ça, tu oublieras pas de remettre le vibreur ou la sonnerie.
3: Et comme disait MC Solar en 1997... Eh oui, les temps changent. Avant, il y a 20, 30 ans, on kiffait recevoir des messages. Moi, quand j'entendais la notif d'un message, je me précipitais sur le chat ou sur mon téléphone à clapet, impatiente de savoir si c'était ma meilleure pote ou mon crush de l'époque. Bah, aujourd'hui, c'est l'angoisse de la notif. Bref, le mode ne pas déranger, c'est très tendance chez les ados. Donc, je vous conseille soit de leur envoyer un SMS, soit de prendre rendez-vous avec eux pour un coup de téléphone.
0: Oui, ou bien sinon, ça, on fait des économies d'abonnement. On leur prend pas de portable et on leur offre un tom-tom et puis on se débrouille avec ça. Enfin, je vous dis, ça ne sert à rien de payer s'ils ne répondent pas. Bon, allez, avant le retour des infos, c'est notre grand jeu de l'été qui arrive cette année-là. Eh bien, on écoute Maxime Le Forestier. Il y aura aussi Pauline Esther dans votre radio locale.
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0: sur Occitanie 11h, les infos avec Claudia Calmel, bonjour.
1: Bonjour Sylvain, bonjour à tous, et ça y est, vous le disiez, on respire un peu mieux ce matin dans le midi toulousain. Les vigilances canicules ont été levées dans toute la région, mais la vague de chaleur a eu un réel impact sur l'activité du CHU de Toulouse, plus 22% d'appels, et surtout plusieurs décès liés aux températures de ces derniers jours, c'est ce qu'affirme le docteur Pierre Roucoul, chef adjoint des urgences qui était invité d'ici Occitanie ce matin. Un médecin qui précise que les services de l'hôpital n'ont toutefois pas été débordés. Des avocats qui se donnent rendez-vous à 13h sur les marches du Palais de Justice de Toulouse. Une nouvelle grève des audiences a lieu aujourd'hui. Avocats qui protestent contre le projet de loi relatif à la justice criminelle voulu par le garde des Sceaux, Gérald Darmanin. Projet qui prévoit notamment une procédure de plaider coupable pour les affaires jugées aux assises. Une mesure très critiquée.
0: Un incident technique qui affecte le réseau mobile Orange.
1: Oui, vous avez peut-être eu des soucis ce matin sur votre téléphone avec votre 4G ou votre 5G. Certains services aux entreprises sont aussi impactés. Une panne dont la cause n'a pas été dévoilée par l'opérateur. Cette bonne nouvelle pour les 30 000 personnes qui empruntent chaque jour le souterrain entre la gare Matabio et la station de métro Marengo à Toulouse. Eh bien, ce souterrain a rouvert aujourd'hui après plus d'un an de travaux liés à la ligne C du métro et la future station Matabio Gare. Environ 200 supporters rassemblés hier à la gare Matabio, justement, venus accueillir les joueurs du Stade toulousain qui ont fêté leur 4e Brennus consécutive célébration à minima, puisque l'événement sur la place du Capitole a dû être annulé hier face au risque d'orage. Le Stade toulousain qui a remporté le titre de champion de France samedi face à Montpellier au Stade de France, un titre sur lequel on va longuement revenir ce soir dans l'émission Ici c'est le Stade pour la dernière de la saison avec Rémi Doutre, Anaïs Genin et tous leurs chroniqueurs. C'est à partir de 18h. Alors, la météo, c'est plus frais, il y a un peu de vent.
0: Ouais, alors ça pour le vent, je ne pourrais pas trop vous dire, mais effectivement, on est bien avec un soleil qui va commencer à sortir de derrière les nuages, parce qu'ils ont été un petit peu présents un peu longtemps ce matin. C'est du soleil qui va briller cet après-midi. Et alors en plus, ben voilà, aujourd'hui, il va faire un poil plus frais. Actuellement, les températures qui sont entre 23 et 25 degrés localement, et cet après-midi, avec le soleil, ça pourrait grimper, mais seulement jusqu'à 28 degrés pour les maximales de cet après-midi. Côté circulation, j'ai deux véhicules en panne signalés, l'un sur la Nationale 124 en rentrant en direction de Colomiers, avec un bouchon donc à partir de l'Aiguevin, et puis pour ceux qui sont sur la Rocade Ouest, on a aussi un poids lourd en panne, c'est sur la chaussée intérieure en direction de la bifurcation de Bordeaux-Longue pour accéder à la 64, c'est au kilomètre 12, véhicule sur voie de droite et bande d'arrêt d'urgence, là aussi il y a un bouchon à vous signaler avant d'arriver sur ce véhicule en panne. Et puis à la SNCF, ça va quand même mieux, sauf qu'on nous signale quand même qu'il y a un train qui est supprimé. C'est le TGV de 12h15 en direction de Paris-Montparnasse qui est tout simplement supprimé en raison des conditions météo, nous signale la SNCF.
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0: J'espère que vous avez révisé vos musiques des années 80. Oui, j'espère bien, parce qu'on va jouer ensemble avec justement ces musiques et ces chansons des années 80, 90, 2000, cette année-là. Notre jeu à suivre dans quelques minutes. Après la chanson de Daniel Balavoine, l'Aziza, ça c'était en 1985. C'est important qu'on vous donne des dates. On ne va pas jouer avec aujourd'hui, mais qui sait d'ici la fin de cet été, hein, s'il n'y aura pas un extrait de Daniel Balavoine. Belle matinée, merci de nous rejoindre.

0: Chanson de Daniel Balavoine dans votre radio locale ici Occitanie, c'était La Ziza.
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0: Le retour de notre célèbre jeu de l'été cette année-là, le jeu qui vous permet de découvrir si des morceaux sont sortis, des morceaux de musique sont sortis avant ou après une année référence. Oui, tous les jours, entre 11h et midi, on joue ensemble autour de ces années. On va vous faire écouter trois extraits musicaux. Et vous, vous allez essayer de deviner justement si la chanson, l'extrait de chanson qu'on écoute est sorti avant ou après l'année en question. Si je vous dis par exemple, on joue avec l'année 2022. Et s'il y a une chanson qui est sortie en 2023, que vous en souvenez, il faut me dire après, voilà. Et puis ça vous permet de gagner un point, voilà. Et si en plus vous avez trois bonnes réponses, c'est top. Si vous avez deux bonnes réponses, ça peut être pas mal aussi, puisqu'on vous offre le cadeau qui est en jeu. Vous nous appelez tout de suite pour venir jouer avec nous, c'est la détente, hein, c'est l'été, moment détente, 05 34 43 31 31, 05 34 43 31 31. Inscrivez-vous pour venir jouer avec nous jusqu'à midi, 4 jeux, 4 gagnants à coup sûr. Je compte sur vous, 05 34 43 31 31, et à gagner dans les prochaines minutes des places de cinéma plein air pour aller aux soirées de la médiathèque à Toulouse centre-ville à la fraîche, voir un superbe film. 05 34 43 31 31.
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0: Les Pointer Sisters en vous attendant. I'm so exciting. 05 34 43 31 31. Venez jouer avec nous, ok? À tout de suite.

0: Les Pointer Sisters dans votre radio locale ici Occitanie avec cette chanson I'm So Exciting.
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0: Oui, on est tous excités de jouer ensemble pour vous offrir des cadeaux parce que c'est ça le principe de cette année-là. Si on écoute de la musique, on se dit quelle année c'est sorti ça. Oui, et ou non, je tente. Et puis si vous avez deux, voire trois bonnes réponses, on vous offre des cadeaux. Bonjour Karine.
2: Bonjour Sylvain.
0: À Toulouse, qu'est-ce que vous faites de beau ce matin ?
2: Alors, ce matin, je suis en télétravail.
0: Ah, ça c'est bien.
2: Donc, comme ça, je vous écoute, comme tous les lundis.
0: C'est une très très bonne idée, ça, Karine. C'est bien le télétravail. Vous faites que le lundi, vous ne faites pas un autre jour dans la semaine ?
2: Si, je fais d'autres jours dans la semaine, mais bon. Des fois.
0: Mais le lundi, c'est tout le temps, quoi.
2: Voilà.
0: Ok, très très bien. Vous connaissez le jeu cette année-là, on y a déjà joué l'an dernier, hein, l'été dernier. On va écouter un petit peu de musique ensemble, trois extraits musicaux. Et il faudra nous donner des bonnes réponses par rapport à l'année de référence dont je vais vous donner la date tout de suite, puisqu'on joue ensemble avec l'année 1988. Une fois que je vous ai dit ça, eh ben, je vais vous donner le cadeau aussi. Oui, parce que le cadeau, ce sont des places de cinéma à plein air pour assister aux séances de cinéma à la Cinémathèque tous les soirs à partir de 22h, vous savez, quand la nuit tombe, dans la cour de la Cinémathèque, plein de chouettes films à aller voir, à aller revoir, par exemple E.T., magnifique j'allais dire documentaire sur les extraterrestres qui nous accompagnent dans notre vie de tous les jours, mais pas du tout une belle fiction avec ce magnifique film qui nous fait pleurer à la fin. Et donc de place pour vous peut-être à gagner, Karine.
2: Eh ben oui, pourquoi pas.
0: Ben pourquoi pas. Alors on va jouer.
2: On va
0: jouer avec cette année 1988. Tiens, puisqu'on parle de 1988 et parce qu'hier ou plutôt samedi soir, les Rouges et Noirs ont gagné quoi, comme d'hab, hein, qui sont rentrés à la maison hier, y a pas de souci. On va parler justement d'une autre équipe qui avait fait la fête en 1988 et qui avait gagné le bouclier de Brennus. C'était le club d'Agen en 1988 qui avait gagné. Et à cette époque-là, la compétition était bien plus difficile qu'aujourd'hui. Parce qu'il y avait quand même à l'origine 32 clubs qui jouaient dans 4 poules, donc ça faisait 8 clubs par poule. Ensuite, il y avait des 8e de finale, des quarts de finale, une demi-finale, une finale. Vous imaginez la saison de tous les joueurs de rugby. Et c'était le SUA, donc le club d'Agen, qui avait ramené le bouclier de Brennus. Donc en 1988, nous ce qu'on retiendra, c'est qu'en 2026, le Stade Toulousain a gagné son 4e bouclier d'affilée. Et puis c'est tout, Karine, on est bien d'accord. Bon. Après ça, Karine, on va jouer avec trois extraits musicaux. L'idée, c'est, on a l'année de référence qui est donc 1988. L'idée, c'est de me dire si le prochain extrait que nous allons écouter est une chanson qui est sortie avant ou après 1988. Est-ce que vous êtes prête pour écouter le premier extrait ?
2: Allez, on y va, Sylvain.

0: Michael Jackson et la chanson Beat It. Est-ce que cette chanson, Karine, est sortie avant ou après 1988?
1: Alors j'hésite, je vais dire avant.
0: Vous me dites avant. Eh ben, c'est une bonne réponse qui vous ramène un point, dis donc. Ça, c'est pas mal. Hein, on est d'accord. Ouais. On va continuer en musique, toujours. Le deuxième extrait, donc, de pour savoir si elle est sortie avant ou après 1988, c'est une chanson de Thierry Hazard.

0: Alors, à votre avis, cette chanson, le Jerk de Thierry Hazard, Karine, est-ce qu'elle est sortie avant?
1: Ah ben, j'adorais cette chanson, donc je peux.
0: Et alors, vous pensez quoi? Que c'est avant ou après 1988?
1: Après, juste après.
0: Dis donc, vous êtes une championne du monde, Karine.
1: J'attendais ce jeu avec impatience parce que j'adore la musique.
0: Ok, vous êtes calé du coup. Eh ben, vous savez quoi? Vous avez 2 points. Et si je compte 2 points sur 3 propositions, vous avez gagné. Karine?
1: Oui?
0: Oui, vous êtes là?
1: Il faut pas faire les 3 points.
0: Eh ben, vous avez déjà 2 points sur 3. Soit vous marquez 0, soit de toute façon vous avez gagné. Eh ben voilà, deux places pour aller à la Cinémathèque entre le 8 juillet et le 29 août pour aller voir la séance de votre choix du ciné plein air. Je vous embrasse, Karine. Je vous souhaite une belle journée.
1: Merci beaucoup également, Sylvain.
0: Et puis vous n'hésitez pas tout de suite à nous rappeler, les amis, 05 34 43 31 31 pour venir jouer à ce magnifique jeu de l'été cette année-là. On se retrouve dans quelques minutes. Pour l'instant, c'est une nouveauté qui nous rejoint, celle de Zazie, sa nouvelle chanson qui vient nous chanter Peu importe.
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La nouvelle chanson de Zazie à l'instant, peu importe, une nouveauté dans votre radio locale ici, Occitanie. Allez, on joue ensemble dans un instant, restez à l'écoute.

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6: Cette année-là, notre jeu musical pour trouver si des chansons sont sorties avant ou après une année référence. Et on va jouer avec Martin. Bonjour Martin.
7: Bonjour Sylvain, bonjour ici Occitanie.
6: Martin, vous êtes à Reignès ?
7: Oui, c'est ça, tout à fait.
6: Bon, comment ça va ce matin ? Vous faites quoi de beau là ?
7: Ben là, j'allais au Charlie Tout faire des courses pour le repas de midi.
6: Et qu'est-ce qu'on va manger ce midi ? Vous savez pas encore ou vous avez déjà décidé ?
7: Non, je ne sais pas encore.
6: Ce sera en fonction de ce qu'on trouvera. Oui, d'accord, j'ai bien compris. Martin, on va jouer ensemble avec une année et on va surtout vous offrir des places pour aller à la réserve africaine de Sigean. Vous savez, pas très loin de la mer, pour aller découvrir un magnifique parc avec quelques hectares, quelques centaines d'hectares avec des animaux en liberté. Là, vous passez en voiture. Et puis ensuite, le parc à pied à découvrir la réserve africaine de Sigean, vos deux places à gagner pour vous si vous trouvez les bonnes réponses à cette question par rapport à notre année référence. Notre année référence, c'est l'année 1978. C'est bien noté pour vous, 1978 ?
7: Oui, bien noté.
6: Ok. Alors, je vais vous rappeler en 1978, certainement pour vous, comme pour moi d'ailleurs, un souvenir d'enfance. Je vous pose la question, on le tente quand même. Qu'est-ce qui s'est passé le 3 juillet 1978, à votre avis ? Allez, c'était à la télévision, ça s'est passé.
7: Le Tour de France ?
6: Alors, c'était pas le Tour de France, non, c'était autre chose. C'était la première émission télé Récréa 2, la première fois qu'une émission pour la jeunesse était proposée. Et elle était animée, entre autres, par Dorothée, par Gérard Chambre et puis par Fabrice. Et Dorothée qui, depuis, est devenue une légende de la télévision et surtout des programmes jeunesse. Donc, c'était la première fois en 1978, le 3 juillet, qu'on pouvait et qu'on découvrait Dorothée à la télévision. Vous avez regardé, vous, les émissions jeunesse ?
7: J'en ai vu, mais après l'ami, parce que
6: quand
7: je
6: suis né en 2001. Oui, évidemment. Martin, on va jouer donc avec cette année 1978, et à présent, on va écouter des chansons, et à vous de me dire si la chanson est sortie avant ou après 1978. Vous êtes prêts pour jouer ?
7: Allez, c'est parti.
6: Allez, on commence avec Éric Chardin.

0: L'été sera chaud, l'été sera chaud. Il a été, c'est bon, on peut maintenant souffler un peu. Alors, à votre avis, Martin, est-ce que cette chanson est sortie avant ou après 1978 ?
1: Après.
0: Après ? C'est une bonne réponse et vous marquez un point. On continue avec un deuxième extrait musical. Cette fois, c'est un extrait du groupe Imagination.

0: Alors, Justin and Legion de groupe Imagination. Non, on est dans Legion. Est-ce que c'est avant ou après 1978, à votre avis?
1: Avant.
0: Vous me dites avant. C'est une mauvaise réponse. Donc, vous ne marquez pas de points et vous pouvez peut-être vous refaire et marquer un deuxième point avec le nouvel extrait que l'on écoute à présent, une chanson de William Scheller.

0: cette chanson Rock and Dollars de William Scheller. À votre avis, Martin, est-ce que c'était avant ou après 1978?
1: Après.
0: Vous me dites après 1978. Ah, je suis désolé, désolé, désolé. C'était avant, c'est une chanson de 1975, cette chanson de William Scheller, et donc c'était avant 1978. Bon, eh ben, ce que vous pouvez faire, Martin, c'est de nous rappeler pour venir jouer avec nous de nouveau, d'accord ?
1: Merci.
0: Bonne journée, bon courage, à très très très vite.
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0: Alors, cette année-là, c'est le jeu de votre été dans votre radio locale ici Occitanie. Entre 11h et midi, tous les jours, nous jouons ensemble. On vous fait écouter trois extraits musicaux. Vous essayez de deviner l'année. Si vous avez au moins deux bonnes réponses sur trois, eh bien, vous gagnez le cadeau en jeu. Vous nous appelez pour vous sélectionner tout de suite à ce numéro.
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0: Et on continue avec cette chanson de Cock Robin, When Your Heart Is Weak, et vous vous inscrivez tout de suite, hein, 05 34 43 31 31 pour jouer avec nous à cette année-là.

0: When your heart is weak, nous étions avec Coq Robin dans votre radio locale ici Occitanie.
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0: Julien Doré en concert au cinéma et rendez-vous ce week-end au parc de la Poudrerie. Vous n'envisagez pas de partir en vacances sans vous prendre une bonne dose du dernier pestacle de Julien Doré. Alors écoutez bien, filmé lors du dernier concert de la tournée triomphale qui a réuni 1 million de spectateurs, Julien Doré vous attend dans vos cinémas ce jeudi 2 juillet pour la projection de ce concert monumental avec une scénographie spectaculaire et immersive, des moments intenses entre humour et émotion pour un dernier moment grandiose à vivre avant vos vacances. On reste dans l'image avec le festival Fête de l'Image de l'association Les Vidéophages qui vous attend les 3 et 4 juillet de 18h à 2h du matin pour vous proposer des animations et ateliers, un parcours découverte de projections, d'apéro-concerts, de concerts au casque et d'installations dans les allées du parc de la Poudrerie sur l'île du Ramy à Toulouse. On vous attend vendredi et samedi soir pour la 25e fête de l'image. L'entrée est libre, mais la participation nécessaire pour aider l'association.
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0: Toi et moi dans votre radio locale, ici Occitanie, locale, c'est Guillaume Grand qui vient nous chanter sa chanson.
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0: Guillaume Grand dans votre radio avec cette chanson, c'était Toi et moi. Un petit mot de circulation avec la Nationale 124 et cet accident qui s'est produit au kilomètre 11 sur la commune de Colomiers. Deux voitures sont accidentées sur la voie de gauche en rentrant en direction de Toulouse. Soyez donc très prudents. Au kilomètre 11, donc deux voitures accidentées sur la voie de gauche au niveau de Colomiers en rentrant en direction de Toulouse sur la Nationale 124.
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0: Ah, le jeu de votre été dans votre radio locale ici Occitanie, entre 11h et midi chaque jour, on va essayer de chercher ensemble si des chansons, des extraits de chansons qu'on vous fait écouter sont sortis avant une date, une année référence. Si vous obtenez les trois bonnes réponses, c'est cadeau. Si vous obtenez deux bonnes réponses, bah c'est cadeau aussi parce que vous ne pourrez plus perdre du coup. Eh ben, il vous suffit tout simplement de nous téléphoner, de nous appeler pour vous inscrire et jouer avec nous tout cet été au 05 34 43 31 31 05 34 43 31 31 pour gagner peut-être pourquoi pas vos deux places pour la projection du concert de Julien Doré, le dernier Pestacle, le 2 juillet prochain au CGR de Blagnac.
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0: Le chanteur abandonné dans votre radio locale, l'immense Johnny Hallyday.
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0: Bonjour Jérôme. Allô Jérôme ?
3: Oui Sylvain, allô ?
0: Bonjour, vous êtes à Toulouse Jérôme, comment allez-vous ?
3: Oui, ça va très bien, merci.
0: Qu'est-ce que vous avez fait ?
3: Il fait meilleur parce que un peu rafraîchi, ça va mieux.
0: Je suis d'accord avec vous, on respire un petit peu mieux. Jérôme, nous allons jouer ensemble à notre rendez-vous cette année-là et on vous offre ce matin, si vous gagnez, hein, si vous répondez bien, 2 places pour aller voir le concert de Julien Doré au cinéma. Il sera diffusé jeudi dans tous les cinémas, notamment au CGR de Blagnac, donc à 20h. Ça sera le dernier pestacle, hein, c'est le titre de ce spectacle que nous vous proposons donc d'aller voir. Il y a quand même eu 1 million de spectateurs, hein, ce concert, cette tournée, c'est plutôt chouette. Donc, si vous êtes prêts, on va jouer dans un instant. C'est bon pour vous ?
3: Oui, c'est bon.
0: C'est parfait. Alors, je vous donne tout de suite l'année de référence avec laquelle nous jouons. C'est l'année 1992. Et à votre avis, à Toulouse, il s'est passé quoi en 1992 ?
3: Je dirais le métro, non ?
0: Moi, j'étais pas parti sur le métro. Je pensais à un événement encore plus important que ça. En 1992, écoutez bien. Le roi de la pop débarque à Toulouse. Et qui le roi de la pop ?
3: Michael au Stadium.
0: Mais oui, monsieur Michael Jackson, qui nous a proposé un concert de dingue au Stadium de Toulouse. Et c'était le 16 septembre 1992. Eh, sacrée année, ça, cette année 1992, quand même. Hein.
3: Ouais.
0: Vous y êtes allé au concert ou pas ?
3: J'étais jeune aussi, mais bon.
0: Et vous n'y êtes pas allé. Alors, on joue avec cette année référence 1992 et j'ai 3 chansons à vous proposer. À chaque fois que vous nous donnez si la bonne réponse, si la chanson est sortie avant ou après 1992, vous marquez 1 point. Si vous avez 2 points, on considère que vous avez gagné et on vous offre le cadeau. Vous êtes prêt pour jouer donc, Jérôme ?
3: Oui, c'est bon.
0: Eh ben, c'est parti. On joue avec la première chanson, premier extrait, une chanson de Calogero.

0: Alors, Calogero en apesanteur, est-ce que la chanson est sortie avant ou après 1992?
1: Après, on se rappelle du clip.
0: Ok, oui, c'est vrai que le clip, oui. Oui, effectivement, c'était en 2002 et c'est une très bonne réponse. On continue pour le deuxième point avec une chanson de Jean-Jacques Goldman.

0: Elle a fait un bébé toute seule, chanson de Jean-Jacques Goldman. Alors, avant ou après 1992?
1: Alors, Goldman, c'est les années 80, je dirais avant.
0: Vous allez me dire avant. Eh bien, moi, j'ai envie de vous dire, c'est gagné.
1: Merci.
0: Eh oui, oui, parce que de toute façon, le troisième point, bon, ben, comment vous dire, il n'y en a plus besoin, puisque de toute façon, vous ne pouvez plus perdre. Alors, vous irez avec qui voir ce concert de Julien Dorin, le dernier Pestacle, le 2 juillet prochain au CGR de Blagnac?
1: Je sais pas, peut-être mon fils, ouais.
0: Ah voilà. Ouais, s'il aime bien Julien Doré. Ah, puis en plus, Julien Doré, c'est familial, c'est chouette.
1: Ouais.
0: Ben écoutez, bravo Jérôme.
1: Merci Sylvain, merci ici Occitanie.
0: Une dernière question, ben oui, vous l'avez dit, ma dernière question, c'était quelle est votre radio préférée à Toulouse?
1: Ici Occitanie.
0: Allez, je vous embrasse, bonne journée Jérôme.
2: Merci. 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
0: le jeu de votre été. Tous les jours, on joue entre 11h et midi. On vous fait écouter trois extraits musicaux. Vous essayez de deviner si l'année de sortie de la chanson est avant ou après l'année de référence que l'on vous donne. Et si vous gagnez, bah, si vous marquez au moins 2 points, on vous offre le cadeau en jeu. À suivre d'ailleurs dans quelques minutes, ce sera des entrées pour le Zoo African Safari pour cet été, donc au parc de Plaisance du Touche.
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0: Et on joue après Alex Warren qui vient nous chanter Ordinary dans votre radio locale ici Occitanie.

0: Ordinary, c'était Alex Warren dans votre radio locale. On joue dans un instant.
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0: Bonjour Franck.
4: Bonjour Sylvain.
0: Franck, à la Madeleine-sur-Tarn. Oui, ça va bien et vous?
4: Oui, ça va, ça fait rafraîchir, ça fait du bien.
0: Tout le monde me dit ça ce matin, je comprends pas pourquoi. Non, c'est vrai qu'on a souffert ces derniers jours, je suis d'accord avec vous. Franck, nous allons jouer ensemble à notre jeu, dernier rendez-vous de la matinée, pour vous offrir donc des places pour le Zoo African Safari, c'est à Plaisance du Touche, une place entre adultes, une place enfant, et on va jouer avec l'année 2000. Vous connaissez un peu l'année 2000 quand même?
4: Un peu, oui.
0: Un peu. Alors, Franck, on va jouer avec cette année en référence, l'année 2000, où il s'est déroulé un événement culturel dans la ville de Toulouse, notamment l'inauguration du musée d'art moderne et contemporain, autrement appelé le musée des abattoirs. Il restait en travaux un moment, mais on a récupéré ces 6700 mètres carrés de cette friche industrielle des abattoirs pour en faire un superbe musée où on peut voir de superbes expositions. Franck, donc, notre année de référence, c'est l'année 2000 avec laquelle nous allons jouer, et tout de suite, eh bien, on va essayer de trouver si les trois chansons qui suivent sont d'avant ou d'après l'année 2000. Vous êtes prêts pour jouer avec nous?
4: Oui, c'est bon.
0: C'est bon, et on écoute alors d'abord la première chanson, un extrait d'une chanson de Zaz.

0: Alors, à votre avis, est-ce que c'est avant ou après les années 2000 ?
1: Après, je pense.
0: Vous dites après l'an 2000. C'est une bonne réponse. C'était en 2010 qu'on a découvert cette chanson de Zaz. On va jouer avec un deuxième extrait musical, une chanson du duo à l'époque qui s'en séparait, mais Frérot de la Vega.

0: Alors, on joue avec l'année 2000. Est-ce que c'est avant ou après l'année 2000, cette chanson de Frérot de la Vega?
1: Je pense que c'est après.
0: Vous pensez que c'est après? Eh ben moi, j'ai envie de vous dire que vous pensez bien parce que vous venez de gagner. Oui, forcément, vous avez marqué 2 points. Donc du coup, 2 points sur 3, vous êtes sûr de gagner, on est bien d'accord?
1: Oui.
0: Bon, qu'est-ce que vous faites de beau cet été, Franck? Vous allez avec qui voir ce superbe, j'allais dire musée, mais pas du tout, ce superbe zoo africain de safari à Plaisance du Touche?
1: Avec ma femme et les enfants, s'ils sont là, on va voir.
0: Ouais, bon, faut les appeler, vous leur dites venez, on va voir un zoo. Hein, par exemple, ça peut marcher, un petit coup de fil. Sauf si vos enfants sont des comment, la génération Z, parce qu'ils ont mis leur téléphone en mode silence tout le temps. Peut-être, on peut plus les appeler. Bon, du coup, Franck, je vous souhaite de passer une très très belle journée, un bel été à l'écoute de votre radio ici Occitanie, d'accord?
1: Oui, ok, très bien, merci, encore à vous.
0: Et avant de vous laisser partir, vous allez me dire quelle est votre radio préférée à Toulouse, hein?
1: Ici Occitanie.
0: Ouais, c'est joli ça, Franck. C'est un très très beau score. Allez, je vous souhaite une très très belle journée et je vous dis à très très bientôt.
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0: On joue demain, entre 11h et midi, si vous le voulez bien. Vous voyez, c'est très simple. On écoute de la musique, on joue avant, après, puis on vous offre des cadeaux différents à chaque fois pour vous permettre de bouger en famille et de passer un bel été avec votre radio. Tiens, on les écoutait dans le jeu. Les frérots de la Vega sont là avec le chant des sirènes en attendant les infos qui arrivent à midi.

0: Le chant des sirènes. Nous étions avec Frérot de la Vega à l'instant dans votre radio ici Occitanie. Ah tiens, bonne nouvelle, à partir de midi, vous retrouvez votre jeu au taquet. 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
0: Bienvenue, merci de nous rejoindre, il est midi. Les infos, Claudia Calmel, bonjour.
2: Bonjour Sylvain, bonjour à tous. Et ça y est, le fond de l'air est un peu plus frais. La vigilance canicule a été levée hier soir sur le midi toulousain. Une canicule qui s'est soldée par des orages assez violents hier qui ont fait un blessé dans le Muretin à Cambernard. Une personne intoxiquée suite à l'incendie de sa maison provoquée par un impact de foudre. En tout, les pompiers de la Haute-Garonne sont intervenus à une trentaine de reprises pour des opérations liées aux orages, notamment sur les secteurs de Carbonne et de la vallée de la Lèze. Orages qui ont contraint à l'annulation de la dernière soirée de Montauban en

0: on va avoir chez les plus jeunes, en fait, des coups de chaleur, des insolations assez simples, hein, voilà, qui vont répondre avec une réhydratation. On aura, sur les âges extrêmes, donc plutôt les personnes âgées, des décompensations, c'est-à-dire porteurs de pathologies chroniques, les insuffisances cardiaques, qui vont, ben, par exemple, avoir des gènes respiratoires et vont être nécessités d'oxygène, donc une hospitalisation. Effectivement, on déplore quelques décès, mais vraiment à la marge, en lien avec ces fortes chaleurs.
1: Le docteur Pierre Rocault, le chef adjoint du pôle urgence du CHU de Toulouse. Son interview complète est à réécouter sur ici.fr. Notez qu'une cellule interministérielle de crise autour de la canicule se réunira tout à l'heure à 18h à Matignon. Une nouvelle journée justice morte. Les avocats se donnent rendez-vous à 13h sur les marches du palais de justice de Toulouse. Nouvelle grève des audiences. Les avocats protestent contre le projet de loi relatif à la justice criminelle porté par le garde des Sceaux, Gérald Darmanin. Projet qui prévoit notamment une procédure de plaidé coupable pour les affaires jugées aux assises, une mesure très critiquée, jugée préjudiciable pour les victimes. La politique avec la présidentielle de 2027 et Philippe Poutou qui ne sera pas candidat pour le NPA. Le nouveau parti anticapitaliste va soutenir Jean-Luc Mélenchon dès le premier tour pour constituer, dit-il, un front unique antifasciste. Cet incident technique sur le réseau mobile Orange qui dure depuis ce matin, vous avez peut-être eu des soucis avec votre téléphone et votre 4G ou votre 5G. Mais il s'agit d'une panne dont la cause n'a pas été dévoilée par l'opérateur. Certains services aux entreprises ont aussi été impactés. Cette bonne nouvelle, très bonne nouvelle pour les 30 000 personnes qui empruntent chaque jour le souterrain qui va entre la gare Matabio et la station de métro Marengo à Toulouse. Et bien ce souterrain a rouvert aujourd'hui après un an de travaux liés à la ligne C du métro et à la future station Matabio Gare.
2: Le retour du bouclier de Brennus à Toulouse.
1: Et oui, il est revenu à la maison hier après la victoire du Stade Toulousain samedi à Paris, une victoire qu'on a vécue sur ici Occitanie, victoire en finale du top 14 face à Montpellier 28-20, c'est le quatrième bouclier de Brennus d'affilée pour le Stade Toulousain, le 25e du club en tout, mais à cause de l'alerte aux orages hier, la présentation du bouclier n'a pas pu avoir lieu sur la place du Capitole, événement annulé, il a fallu aller à gare Matabio pour accueillir les joueurs, environ 200 supporters étaient présents, des supporters un peu déçu de ne pas avoir pu célébrer sur la place de la mairie.
3: On aurait voulu quand même fêter ça avec eux, voilà. Moi j'ai l'habitude de le faire au Capitole et donc comme il n'avait jamais fait mon frère, j'ai dit ben viens on va aller le faire. Les joueurs je pense aussi qu'ils sont frustrés parce que eux qui aiment faire la fête, je pense qu'ils auraient préféré être au Capitole et faire la fête avec nous.
4: C'est peut-être eux qui nous portent la poisse hein, parce que leur match a été interrompu hier alors qu'ici il faisait pas orage. Là ils rentrent, ils refait orage, c'est comme ça.
5: Ça fait partie du jeu on va dire, on espère qu'on en aura d'autres. Un cinquième d'affilée peut-être, hein, l'année prochaine.
6: On aura d'autres moments pour le faire, on le trouvera le moment. Ils seront là encore, on les suit toute l'année, on les retrouvera.
1: Les supporters du Stade Toulousain heureux d'avoir vu les champions revenir et puis on parlera évidemment de cette victoire ce soir dans la DER d'ici c'est le Stade, c'est à partir de 18h sur ICI Occitanie, votre rendez-vous rugby où on débriefera évidemment cette victoire avec notre team de choc, Rémi Doutre, Anaïs Genin et nos chroniqueurs Omar Hassan, Jacques Breda et Amélie Maé. La météo.
2: Des nuages encore présents un petit peu ce matin, mais des éclaircies arrivent cet après-midi, nous dit Météo France. Ils vont laisser la place au soleil. À Toulouse, nous avons en ce moment 25 degrés. Les températures pourraient grimper jusqu'à 28 degrés pour les maximales aujourd'hui. Il fait bien moins chaud que ces derniers jours.
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10: Bonjour la France, j'espère que t'as passé un bon week-end. La France, j'espère que tu démarres bien ce lundi. J'espère que t'as un petit peu moins chaud, la France. Comment ça va Éric Bastien?
11: Écoutez, ça va, j'ai froid.
10: D'accord, alors il tient des propos incohérents, Céline, est-ce que tu peux appeler quelqu'un de médical? Je sais pas, le docteur Kirzek, s'il est là.
11: Mais attendez, on n'est pas habitué. J'ai mis une écharpe ce matin pour aller emmener mes enfants à l'école.
10: D'accord, ok, c'est bien. Bah écoute, c'est super. Moi, j'ai toujours chaud, mais tout va bien.
11: On l'a décongelé. Maria.
10: Mais Maria, elle est là.
11: En toutes circonstances.
10: La glace ne prend pas, là, avec toute cette chaleur. Alors, je vous rappelle que c'est... D'abord, c'est...

0: une nouvelle semaine. Oh, c'est les émissions d'été.
1: C'est vrai.
0: Au taquet, en maillot de bain, sur la plage. 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Donc ça c'est magnifique. Si on ne gagne pas ça, on gagne quoi?
1: Mais vous le savez, Valérie, Chumalango a toujours été inspiré par l'Espagne.
0: Bien sûr, par l'Espagne.
1: D'ailleurs, Joe Malongo a décidé de se rebaptiser Joe Malonga. Il est passé à la mairie de Barcelone, et il va se mettre en mode Joe Malonga. 32 Dosetta, 6 verres en Vera. C'est lamentable et pas drôle ce que je suis en train de vous faire, mais une cafetière qui est à gagner à la fin de la semaine.
0: Appelez le docteur Kirzek. Allez, on accueille nos candidats du jour, Pascal et Claire. À tout de suite.
2: Bonjour.
0: Comment ça va?
2: Voilà.
0: Pascal, tu m'entends?
3: Oui, j'entends. Bonjour. Hein.
0: Ça va?
3: Ça va bien, oui, un peu stressé, mais ça va.
0: Oh non, Pascal, tu joues avec moi, déstresse-toi tout de suite, mon petit chat. Tu joues avec ici Roussillon.
3: Exactement.
0: Tu as 66 ans, tu habites à Marquixane, en Pyrénées-Orientales.
3: Oui.
0: Comment appelle-t-on les habitants de Marquixane?
3: Des Marquichois et des Marquichoises.
0: Oh, mon petit Marquichois. Alors, tu es marié à Christiane, tu as 4 enfants, 4 petits-enfants. Du don, ça te fait du boulot ou pas? Ils habitent pas loin, ils habitent près de chez toi, tes petits-enfants?
3: Oui. Enfin, il y en a 3 qui habitent près de chez moi et il y en a une qui habite sur Paris.
0: Ah, voilà, d'accord. Il y en a 3 qui ont de la chance et une, malheureusement.
3: Oui, un peu moins.
0: Alors, tu es retraité et tu as travaillé 35 ans dans la grande distribution. Tu faisais quoi?
3: Oui, j'étais manager de rayon.
0: Eh ben alors, t'es content d'être à la retraite et de plus manager les rayons?
3: Oh oui, trop de stress, beaucoup de stress.
0: Bah oui, c'est trop stressant. Ouais. Surtout que petit, tu voulais être chanteur de variété.
3: C'est vrai, oui.
0: Et voilà. Et que ta passion, c'est le chant, que tu vas tout le temps au karaoké. Et ta chanson que tu adores, c'est celle que je suis en train de passer.
3: Oui.
0: J'aurais voulu être un artiste. Oui. Mais je t'entends pas, chante. Pour pouvoir inventer ma vie.
3: Non, c'est pas ça, Valérie.
0: Pour pouvoir inventer ma vie. Alors, moi, j'adore.
3: J'aurais voulu être un chanteur.
0: Eh oui, voilà. Bon, t'adores chanter, hein. Julien Clerc, Gérard Lenormand, Léo Ferré. Et ton fils est pianiste. Et il paraît que vous entraînez pour chanter un truc pour l'anniversaire de ta fille.
3: Oui, qui s'est passé samedi.
0: Alors, c'était bien?
3: Oh, formidable, on a passé une soirée extraordinaire. J'ai un beau-fils qui avait tout organisé. Il a fait venir un DJ international.
0: Oh,
1: international?
0: Oh là là!
1: Genre David Guetta?
3: Oui, un DJ international. Je ne peux pas vous dire son nom parce que je ne me souviens plus. Il revenait d'Ibiza.
1: Le mec avait David Guetta dans son salon, c'est normal.
0: Voilà. Alors, mon petit Pascal, on va chanter, on va danser, on va surtout gagner. Je vais te poser la question, la première question, vrai ou faux. Tiens, je te mets un petit coup de Pink Floyd.
1: Ah, j'aime bien ça.
0: Ah, ça, c'est la chanson préférée de Eric Bastien.
1: Tous les matins.
0: Alors, écoute bien cette question. Les billets d'euro sont fabriqués en coton. Les billets d'euros sont fabriqués en coton. Vrai ou faux? Top chrono, 5 secondes.
3: C'est vrai.
0: Oui, c'est vrai. Ils sont 100% fibres de coton, ce qui leur donne un peu cette texture particulière qui est plus résistante et plus durable. Eh bien, bravo. Premier point pour Pascal.
1: Eh oui, Claire est avec nous. Bonjour, Claire, avec ici Poitou. Comment ça va, Claire?
4: Bonjour.
0: Hello.
1: Qui habite à Vouillé, dans les Deux-Sèvres. Est-ce que tu es en forme, Claire? Est-ce que tu as passé un bon week-end?
4: Je suis au Taquet, j'ai passé un bon week-end, il faisait presque frais, donc ça allait.
1: Ouais, ça a mieux ce matin quand même, on respire un petit peu. Hein. Quand même, la plupart des départements qui voilà, se sont éloignés de cette canicule. Bon Claire, je te mets pas la pression dès le lundi, mais voilà, moi j'en peux plus.
0: Ça fait
1: quand même des semaines, voire des mois, voire presque des années que je ne suis pas foutu de gagner ne serait-ce qu'une émission le vendredi, une finale. Ça m'est arrivé une fois, jadis, donc s'il te plaît Claire, puis-je compter sur toi aujourd'hui?
4: Alors, ça met la pression, mais je vais faire ce que je peux.
1: Mais oui, ça va le faire, Claire. Qui est mariée à Guillaume, qui a deux filles. Comment elles s'appellent, tes petits, parce qu'elles sont petites, comment elles s'appellent?
4: Oui, c'est Louise et Gabrielle. Elles ont 7 et 3 ans.
1: 7 et 3 ans. Bon, bah, c'est les vacances scolaires à la fin de la semaine, là.
4: Oui, ça fait du bien.
1: Oui, d'accord. Vous partez un petit peu? Vous savez déjà ce que vous allez faire cet été ou pas?
4: Alors, on va partir en août sur la Côte d'Azur.
1: D'accord. À quel endroit? On peut savoir ou c'est...
4: Du côté de Saint-Raphaël.
1: D'accord. Donc plutôt dans le Var. Profite bien. Est-ce que tu emmènes toute ton animalerie là? Parce que deux cochons, des poules et des canards. Tu fais comment?
4: Heureusement, on a les voisins qui sont sympas.
1: Bah merci les voisins. T'as un gros chien. T'as ton mari qui est gérant d'une ferme. Il y a 30 vaches et 6 moutons.
4: Exactement.
1: Et ouais.
4: Exactement.
1: Et vous allez pouvoir vous échapper un petit peu. Ça va aller.
4: Ça va faire du bien. Oui, on a des personnes qui sont chouettes et qui s'occupent bien de nos animaux quand on n'est pas là.
1: Bon, tant mieux. Claire, bienvenue. Allez, un premier point peut-être pour toi qui arrive tout de suite avec un extrait. Écoute.
5: C'est l'histoire de la vie.
1: C'est ça, c'est le cycle éternel pour moi. L'histoire de ma vie, la lose. Jamais un gagnant. En 2025.
4: Alors, si c'est sur le Roi Lion, je suis bien.
0: Non, c'est pas ça la question.
1: Ouais, c'est pas loin, mais bon. En 2025, il n'y a plus qu'en Afrique où on peut trouver des lions en liberté. Moi, je l'affirme. Est-ce que c'est vrai ou faux? Top chrono, 5 secondes. Les lions en liberté.
4: C'est vrai.
1: Tu dis qu'il n'y a plus qu'en Afrique, tu dis c'est vrai? Non, c'est faux.
4: Oui.
1: Non, c'est faux. Bien que l'Afrique abrite une majorité des lions sauvages, il existe encore des populations, comme par exemple dans la forêt de Gir, notamment en Inde, où on peut encore trouver des lions en liberté. Désolé, Claire.
0: Allez, Pascal, un point. Claire, pas encore de points. Et là, tout de suite, encore une chanson pour Eric Bastien.
1: Ah.
0: Parce que, on a décidé de te faire plaisir.
1: Ah, c'est gentil.
0: On sait que t'aimes l'oseille. Allez, money, money, money. Vous écoutez ici, vous écoutez à bas. Tout de suite, mes chéris.
1: Ah, j'adore.

0: Wayne's World.
1: Ah bah, money, money, money, toujours 16. Oh, qu'est-ce que j'ai aimé cette chanson.
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2: Tu parles. Allez, on joue avec Pascal qui joue avec ici Roussillon contre Claire qui joue avec ici Poitou. Pascal qui a 66 ans, qui est marié à Christiane, qui adore chanter. Alors, il pourrait que tu bricoles un petit peu. Tu viens d'emménager dans une maison et alors tu fais quoi dans cette maison? Qu'est-ce que tu bricoles?
4: Les placards, enfin beaucoup de bricoles avec mon beau-fils qui est de la partie. Donc je l'aide et puis on a monté la cuisine. Là, je suis en train de faire le jardin. Enfin bon, le jardin, je le fais à partir de 6h30 le matin jusqu'à 9h parce qu'après, il fait trop chaud.
2: Ah bah oui.
4: Voilà. Et bon, il y a encore un peu de travail, mais c'est bientôt fini.
2: Il fait chaud là aujourd'hui dans les Pyrénées-Orientales?
4: Bah là, c'est un peu couvert, mais samedi, quand on a été à l'anniversaire, dans la voiture, il faisait 54.
2: Oula.
4: Et là, toute la nuit, on en a eu jusqu'à 1h du matin, il devait encore faire 32 ou 33.
2: Ah oui, c'était chaud là. Ça, c'est chaud là.
4: Ah oui, là, c'est chaud. Ouais.
2: C'est un petit peu chaud. Alors, tu cuisines un peu. Tu cuisines les pizzas, l'omelette.
4: Les raviolis.
2: Ah, c'est bien les raviolis, dis donc.
4: Oui, en boîte.
1: Ah oui.
4: Ça va, oui, en boîte.
2: Ah oui.
4: Parce que les enfants me demandaient toujours, papa, fais la cuisine, tu vas nous faire quoi? De la pizza, des frites, non pas des frites, des raviolis.
2: Oh là
4: parce que moi, non, je ne sais pas faire la cuisine. C'est ma femme qui s'en occupe.
2: Alors, qu'est-ce qu'elle sait cuisiner, Christiane?
1: Des raviolis.
2: Non. Tout, c'est-à-dire
4: tout.
2: Ah, elle sait tout faire.
4: Elle sait tout faire.
2: Oh bah dis donc, c'est bien ça.
4: J'ai un cordon bleu à la maison, elle le sait tout faire.
2: Ah, oh, c'est magnifique ça.
4: Ça c'est magnifique. Hein. Oui.
2: Bah oui, apparemment, c'est quoi ton plat préféré qu'elle cuisine?
4: Le plat préféré, je sais pas, le cassoulet.
2: Ah oui, d'accord, elle sait vraiment faire des trucs en plus hyper durs.
4: Bon. Couscous.
2: Oh là là. Alors, tu es en tête. Tu as marqué un point.
4: Oui.
2: Tu vas en marquer un deuxième tout de suite. Tiens, je te mets un petit coup d'Indochine. J'ai demandé à la lune si tu alors, moi j'affirme que l'Australie, le continent, l'Australie est plus large que la Lune. Est-ce que c'est vrai ou faux? Top chrono, 5 secondes. L'Australie est plus large que la Lune.
4: C'est faux.
2: Eh ben non, c'est vrai. La distance d'est en ouest sur l'Australie, c'est 4000 km et le diamètre de la Lune mesuré par la NASA, c'est 3004. Donc, l'Australie est plus large que la Lune.
1: Claire, qui pour l'instant n'a pas de points, Claire qui est dans les Deux-Sèvres, à Vouillé, qui a 36 ans et qui est mariée à Guillaume. Dis-moi Claire, alors on découvre un petit peu ta vie avant de jouer, j'ai découvert que tu avais été mannequin chez L'Oréal. Waouh !
5: Oui,
1: mais raconte
5: dans
1: ça.
5: Mes jeunes années.
1: Ouais,
2: dans
1: hier.
2: Mes jeunes années.
1: Mais raconte.
2: Genre comme si t'étais vieille.
1: Bah non, elle est toute jeune là. Oh, c'est quoi Claire, raconte.
5: En fait, c'était pour payer mes études et ils cherchaient des jeunes femmes pour aller sur des scènes. Et il y avait le coiffeur qui faisait des coiffures vraiment très particulières, vraiment en mode show,
1: ouais.
5: Avec des coiffures en l'air. Et puis, il y avait aussi la présentation des couleurs. Et donc, avec les copines, on faisait ça. C'était
1: génial.
5: C'était très sympa.
1: Bah, t'as défilé, et surtout, tu as défilé un petit peu partout en France avec ces coupes de cheveux sur des shows coiffures.
5: Ouais.
1: Donc, c'est une bonne manière de financer les études. Du coup, tu es devenue quoi aujourd'hui? Tu fais quoi dans la vie? Je t'ai pas demandé, Claire.
5: Alors maintenant, je travaille dans tout ce qui est la facturation en EHPAD. C'est un peu moins glamour,
1: ouais.
5: Mais c'est très sympa aussi.
1: Bah oui, bah écoute, c'est le métier que tu fais aujourd'hui. Et j'imagine que tu le fais quand même avec passion. T'es sur un travail un petit peu plus calme. Mais petit, tu voulais être vétérinaire. Bon, t'es parti sur l'administration. Ok. Dis-moi, tu cuisines un petit peu ou pas, toi? Parce que j'ai l'impression que autant Pascal, c'est sa femme qui gère, autant toi, c'est l'inverse. Pareil que c'est cauchemar en cuisine avec toi, Claire.
5: Exactement.
1: Ah oui.
5: Non, moi, on m'empêche de passer en cuisine, et ça, je pourrais tenter, mais moi, on m'empêche de passer en cuisine parce que je n'ai pas les talents de la femme de Pascal. Je suis très, très, très, très nulle. Mais j'ai un mari qui cuisine très, très, très
1: bien. C'est génial, le mari 100% cuisine, parce que plus personne ne veut de ton pâté chinois là, que tu faisais. Là, une espèce de recette, là. Tes amis détestent.
5: Exactement. Bah oui. Vraiment ma spécialité, personne ne veut y regoûter.
1: Oui, oui, non, mais c'est revenu jusqu'à nous, hein, avec une espèce de recette québécoise, c'est immonde. Tu arrêtes ça tout de suite, Claire. Tu arrêtes.
5: Okay.
1: Allez, voici ta question, elle vaut un point de plus, bonne chance. En parler, tiens, c'est marrant qu'on parle de cuisine.
2: Un point tout court.
1: Oui.
2: Allez, dépêche-toi.
1: En parler de fromage. Il y a des chercheurs, Claire, qui ont découvert que notre cerveau fonctionne plus rapidement juste après avoir mangé du fromage. Est-ce que c'est vrai ou faux selon toi? Top chrono, 5 secondes.
5: Je pense que j'aurais dit vrai, mais je vais dire faux quand même, parce que j'aime le fromage. Mais...
1: t'as raison. Non, non, c'est totalement faux. Le fromage n'a aucun pouvoir magique. En revanche, il paraît que les Français, ça joue sur leur humeur. Petit verre de vin avec modération, petit morceau de fromage, et on a la patate.
2: Ouais, bah oui, évidemment qu'on a la patate.
1: Je vous ramènerai du Saint-Nectaire.
2: Un point Pascal, un point Claire, et là, tout de suite, on va partir avec Florent Pagny, si tu veux, mais c'est... Allez, vous écoutez ici, vous écoutez Florent Pagny, on vous aime, à tout de suite.

0: Et si tu veux m'écouter, bien sûr, je ne fais qu'écouter Valérie depuis 2 ans. Florent Pagny sur ICI, 12h25.
1: Ah là là.
2: Ici à midi, on est au taquet.
0: Encore pour 3 semaines.
1: Et nous sommes au taquet avec Pascal et Claire qui ont un point chacun. Alors, on va faire le quiz musical. Là, ça va être ton moment, Pascal. Donc, je vais juste dire un petit truc avant ce quiz. Alors, comme ça, on est impatients. Faut que ça aille vite.
3: Je vais vite.
4: Ah oui, c'est vrai, je suis très impatient. Oui, il faut que ça aille vite. Bon, c'est pas toujours bien fait, mais bon.
1: Ah oui. Après, t'aimes pas que ça traîne, quoi.
4: Ah non. Puis j'ai mon épouse, elle, c'est complètement le contraire.
1: Ah, ça doit.
4: Mon fils aussi, alors comme ça. Ouais.
1: Oh là là. Ça doit être sympa, ça. Tiens.
4: Ah oui.
1: Oh là là. Bon, alors, écoute, c'est le double mix. C'est-à-dire que tu as deux chansons qui vont s'enchaîner. Et il va falloir que tu me dises à la fin quels sont les deux chanteurs ou un groupe ou des chanteurs. En tout cas, qui chantent, qui sont les deux extraits. Écoute bien. D'accord. C'est parti.
4: Je le dis à la fin.

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1: Alors, qui c'est qui chante? Allez, c'est parti.
2: Gypsy King et Danny Briand.
0: Oh là là.
1: Gypsy King et Danny Briand. Alors, est-ce que c'est la bonne réponse? Est-ce que... Oui!
0: C'est chico les gypsies. Hein.
1: Ouais. Ça va. Je suis amoureux et quand j'entends ta voix, je suis fou de joie. Et voilà, 2 points pour Pascal, bien ça sûr. Fait 3.
0: Ah, mais c'est comme Monaco qui est en France. Hein. Elle fait
1: oui.
0: Quoi, ce
2: Valérie, Valérie, est-ce que je peux raconter juste une anecdote sur Danny Briand?
1: Alors après, parce non, que on après, est à cause.
0: Non mais allez-y, allez-y,
1: non,
0: c'est bon.
1: À cause d'Éric Bastien,
0: non, mais je voudrais pas que vous ayez un défaut.
1: Non,
0: allez-y.
1: Mais non, on la racontera après. Dépêche-toi.
0: Bon, alors Claire, qui collectionne les chaussures, Claire. Oui, Claire collectionne les chaussures, sauf que elle est pas d'accord avec ça. Son mari lui dit si.
3: Quel bonheur d'avoir un
0: mari. Mais voilà, t'as combien de paires de chaussures?
4: J'en ai, je pense, au moins 50.
0: Ah ouais, donc si, tu collectionnes quand même les paires, 50. Toi, t'es convaincu que non, mais ton mari l'affirme. Alors, il est sympa, ton mari, parce qu'il t'a fait un meuble spécial pour tes chaussures.
1: Oh!
4: Oui. Un beau petit meuble avec des petits casiers pour mettre chaque petite paire de chaussures.
0: Ben oui, et des petits casiers avec des lumières. Il lui a mis des petits luminaires et
4: oui.
0: Tout pour ses. Oh!
1: Dis donc, il est sympa, ton mari.
0: Il sait cuisiner, il fait des trucs. Il est génial, ce gars.
1: Ben oui, il est génial. Moi, j'ai pas mon mari, il m'a pas fabriqué des
0: casiers. Et qu'il a questionné les chaussures ou pas?
1: J'ai beaucoup de chaussures, oui, ça c'est vrai.
0: Combien bon. Plus que 50?
1: Oui, plus que 50.
0: Ah oui, quand même, oui. Bah alors, Régis, faut t'y mettre. Voici ton quiz musical, ça vaut 2 points, il y a 2 artistes
1: calme-toi,
0: au groupe.
1: Calme-toi, tu vas trop vite.
0: Il y a l'anecdote de Danny Briand, moi j'ai hâte de savoir.
1: Oui, vas-y.
0: Allez Claire, on y va.

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1: Allez, on se concentre 10 secondes, Claire, qui chante?
2: J'aurais préféré l'autre.
1: Oui. Ah, c'est pas la réponse que j'attends, mais.
3: T'en as aucun des deux, là?
2: Non.
4: Alors, et toi, Pascal, tu les as? C'est qui?
5: Oui, c'est Ringo Sheila et François Feldman.
1: Oh, il est trop fort.
4: Voilà,
1: mais oui.
4: Dans la Venise.
1: Sheila et Ringo, effectivement.
4: Et maintenant sur la Tamise.
1: La Tamise. Et François Feldman.
4: Que devienne.
1: Mais Claire. Mais Claire.
4: Et voilà. Ouais.
1: Ah, c'est la chute là.
4: Bah, c'est pas. Écoute.
1: Ah, ça va mal là.
4: Alors, ça veut dire que Pascal, tu as 3. Ça, c'est magnifique. Claire, tu as 1. Là, on va écouter la réclame et après, on écoutera l'anecdote de Patrick sur Dany Briand. Alors, c'est la réclame, mais pas que. C'est aussi l'actualité dans toutes vos régions.
1: Bien sûr.
4: Tu le sais, ça.
1: Il y a 44 stations.
4: 44 stations de votre radio
1: Ici.
4: Voilà.
1: Parce que là, j'ai bon.
4: Jusque là, t'as bon.
1: Moi,
4: pour
1: je
4: une fois.
1: En CM2.
4: Et pour une fois que t'as bon.
1: T'as vu.
4: Allez, l'actualité dans vos régions, la pub et on se retrouve après.
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1: Un festival itinérant à Ramonville et une séance de jeux de rôle à Caraman. Ici Occitanie à vos côtés, c'est maintenant.
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1: Le festival Convivencia s'amarre au port sud de Ramonville aujourd'hui, lundi. Une péniche transformée en scène musicale qui vous attend pour célébrer cette 30e édition itinérante au fil du canal du Midi. Pour vibrer au rythme des polyphonies de Cocagne et de la transe hypnotique de Damaréa. Un événement gratuit, sans réservation, c'est le festival Convivencia aujourd'hui au port sud de Ramonville. Et puis êtes-vous prêt pour une séance de jeu de rôle. À partir de 10 ans, on vous attend à Caraman pour lancer les dés et débuter la quête. Incarnez un personnage unique plongé dans un univers médiéval fantastique passionnant. Entre aventures épiques et rencontres insolites, préparez-vous à vivre des moments magiques. Une séance de jeu de rôle à partir de 10 ans, c'est demain et ça va se passer à la Casita de Caraman. Allez-y à partir de 10 ans, donc emmenez vos enfants. ICI Express à vos côtés, on revient dans une heure.
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1: 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Comme ça.
4: Et je rappelle que c'est une nouvelle semaine. Qui dit nouvelle semaine dit nouveau cadeau. Premier prix de la finale de vendredi, un séjour pour 4 adultes à Port Aventura World. Et donc, c'est 3 jours, 2 nuits en pension complète, hôtel 4 étoiles. L'accès illimité pendant 3 jours à Port Aventura Park. Un accès à Ferrari-Land, 100 euros de carburant pour y aller. Si on ne gagne pas ce magnifique cadeau, il y a un deuxième cadeau, magnifique aussi, une machine expresso EO, fabriquée par Malongo, 32 dosettes, 6 verres en verre. On reprend la compète avec Pascal qui a 3 et Claire qui a 1. Allez Pascal, on va écouter tout de suite Dany Briand et tu vas nous raconter ton anecdote. 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
8: je suis amoureux.
4: Alors qu'est-ce qui s'est passé avec Dany Briand?
5: Avec Dany Briand, c'était pas moi, c'était mon frère dans les années 2000. Il était technicien dans le sport et il allait lui livrer un vélo elliptique.
4: Ah.
5: Et donc il sonne, Dany Briand, il ouvre et il venait de se lever. Et lui, il était avec un diable et puis le matériel. Et il est rentré dans l'appartement, à Paris. Il est rentré dans l'appartement, il y avait une moquette blanche. Le problème, c'est qu'il y avait roulé dans une trotte de chien.
4: Oh, en merde.
5: Et donc, sur la moquette blanche, et c'est Dany Briand qui lui a dit, je crois que vous avez roulé dans un... La moquette était dans un étang.
4: Mon Dieu.
5: Je ne sais pas s'il nous écoute, mais peut-être qu'il s'en souvient.
1: Ah, je pense qu'il est en PLS, Dany, depuis ce jour-là.
4: Mais, ah oui, d'accord, je comprends. C'est un peu compliqué de mettre de la merde de chien sur de la moquette blanche. Oh.
1: C'est moche.
5: Oui, il ne l'a pas vu. Dans la rue, il a roulé sur les pieds comme ça dans l'appartement.
4: Oh là là là. Oh, c'est bien, c'est sympa. Dany, si tu nous écoutes, on s'excuse. Alors.
1: En même temps, ça fait briller le sol, hein. Danib.
5: Oui.
4: Ah là là. Quand j'entends tes blagues, j'ai envie de crever. Alors, aïe. Bien, alors, nous allons parler du fait que tu veux être un aigle. Si tu étais un animal, tu voudrais être un aigle, un grand aigle qui volerait partout dans les airs.
5: C'est vrai.
4: Ah oui, d'accord. T'aimes les... Ah, tiens, il y a Pascal qui vient de passer. Voilà.
5: Oui.
4: Ok, alors mon petit Pascal...
1: Très très belle anecdote.
4: Bah, j'aime bien l'idée qu'il veuille être un aigle. Les gens, il y en a, ils veulent être des gorilles, des chiens, des chats. Lui, il veut être un aigle, il veut voler.
1: L'aigle royal.
4: L'aigle royal.
5: C'est majestueux, un aigle.
4: Oui, c'est magnifique. Alors Pascal, tu es en tête avec 3 points. Je te propose de marquer 3 points de plus avec la question à choix multiples. Je vais te poser la question, te faire des propositions. Et à mon top chrono, tu auras 10 secondes pour me donner ta réponse. Alors, aujourd'hui, lundi 29 juin, se poursuivent les épreuves du brevet des collèges. Alors,
1: c'est l'heure.
4: Le BEPC, là. Mais alors, est-ce que tu sais combien de candidats passent chaque année le brevet des collèges en France? Écoute bien. 450 000. 650 000. 850 000. Un seul, Éric Bastien, qui ne l'a toujours pas depuis 40 ans.
1: Ah, non.
4: Alors, combien de Français passent le brevet des collèges chaque année? 450 000, 650 000, 850 000 ou que Éric Bastien? Top chrono, 10 secondes.
5: Je dirais 650 000.
4: 650?
5: Oui, 650 000.
4: Et non, c'est plus, c'est 850 000. Ah. Et oui, et l'année dernière, ils étaient même 849 300. C'est encore, tu vois, très précis. Bon, bah, pas de points, mais voilà, tu as appris un truc.
1: Bon, et bonne chance, évidemment, à tous les collégiens et aux parents qui vont récupérer les collégiens tout à l'heure. La rencontre avec Guillaume, on va s'en dire un petit mot. Claire, ici Poitou, qui habite Vouillé, dans les Deux-Sèvres, elle est mariée à Guillaume. Ça fait combien de temps que vous êtes mariée, d'ailleurs?
0: Eh ben, ça va être nos 2 ans cette année.
1: 2 ans cette année, donc jeune mariage. On va parler du mariage, mais avant ça, la rencontre. La rencontre, c'est un peu en mode... Eh oui! Parce que, si j'ai bien compris, vous travaillez chacun d'un côté, vous habitez chacun d'un côté, et le point commun, c'est que vous êtes tous les deux dans une coloc. Sauf qu'un jour,
0: exactement,
1: tu vas nous raconter, il y a une soirée intercoloc.
0: Et oui, et là, la soirée intercoloc où nos deux colocs se rencontrent, et bien là, coup de foudre avec le coloc de la coloc d'en face.
1: Ah ouais, toi, t'as eu coup de foudre direct à Guillaume. Tu t'es dit tout de suite,
0: ah oui.
1: Mais c'est quoi un coup de foudre? C'est-à-dire que tu le vois, tu te dis, tu sais que c'est l'homme de ta vie, direct.
0: Ah, c'est lui, oui.
1: Ah ouais, quand même. Ah, c'est impressionnant.
0: Oui.
1: Il t'a parlé tracteur. Et...
0: Oui. Il m'a parlé tracteur, donc je sais pas, moi qui adore les animaux, la vie à la ferme, et ben ça, paf, ça fait l'étincelle.
1: Ben oui, je rappelle que ton mari, il est gérant d'une ferme de 30 vaches et de 6 moutons. Bon, ça a été le gros coup de foudre, ça c'était il y a une petite dizaine d'années, et puis ben, voilà, ça l'a fait, hein, un moment important. Donc, mais alors du coup, il y a une histoire de parrainage, c'est quoi l'histoire avec les colocs?
0: Eh bien, on est tous restés amis. Alors, il y en a qui sont aussi mariés entre eux.
1: D'accord.
0: Et puis maintenant, eh ben, les colocs, c'est les parrains, marraines de nos enfants.
1: D'accord. Ah ouais. Donc, une belle histoire. 2 ans de mariage. Alors, vous vous êtes mariés en mode cachotier, vous l'avez dit, à personne.
0: Oui. Oui. C'était mariage secret. On était là pour fêter le baptême de ma deuxième.
1: Gabrielle.
0: En fait, on a dit à tout le monde, exactement, on a dit à tout le monde, venez, on va faire une photo dans le parc de la mairie parce que c'est beau.
1: D'accord.
0: Et en fait, il y avait le maire qui nous attendait, qui nous a mariés en direct.
1: Mais tout le monde a dû être bluffé parce que personne n'est au courant. Comme tu dis, ils sont venus pour le baptême.
0: Personne n'était au courant.
1: Et même les parents, personne... si vous avez encore vos parents, je ne sais pas, mais ils n'étaient pas du tout au courant non plus.
0: Non, il n'y avait vraiment personne sauf nos deux témoins respectifs. Ils étaient obligés puisqu'il fallait fournir des documents. Mais sinon, personne n'était au courant. Alors tout le monde a adoré, sauf la belle-mère qui n'a pas trop aimé le...
1: Voilà, je savais bien qu'il y avait une histoire. Elle n'a pas aimé, parce que c'est la mère de Guillaume. Elle n'était pas contente de ne pas être au courant. Voilà. Elle s'est détendue ou pas depuis?
0: Oui.
1: Comment elle s'appelle?
0: Elle nous en reparle encore.
1: Ah oui, tu vois, comment elle s'appelle?
0: C'est Marie-Christine.
1: Bon, Marie-Christine, ils sont heureux depuis 2 ans. Allez, cool, Marie-Christine, on t'aime. Allez, voici ta question. Elle arrive à choix multiples. Nous sommes aujourd'hui, et Valérie l'a dit, avec tellement d'aisance verbale.
4: Bien sûr.
1: Que nous sommes le 29 juin aujourd'hui. Alors ok, c'est les épreuves du brevet, mais c'est également l'anniversaire de la commercialisation du premier iPhone. Est-ce que tu sais, Claire, en quelle année le premier iPhone est sorti ? Voici les propositions. Il est sorti en 2005. Il est sorti en 2007. Il est sorti en 2010. Il est sorti l'année de la création du Damido Land, c'est-à-dire cette année, il y a quelques semaines encore, grâce à Valérie Damido. Top chrono, 10 secondes. 2005, 2007, 2010, ou bien 2026, Damido Land iPhone.
0: Je vais dire 2007.
1: Bon, évidemment, Damido Land, c'est une blague. Tu dis 2007, présenté par Steve Jobs en janvier.
4: Steve Jobs.
1: Oui, c'est en janvier 2007, premier iPhone qui a été mis en vente le 29 juin de la même année. Bah, ça fera 20 ans l'année prochaine. Et figure-toi qu'en 74 jours, c'est-à-dire en deux mois, ils en avaient vendu 1 million d'exemplaires.
4: Magnifique. Allez, Pascal, tu as 3, Claire, tu as 4. Et il reste encore la question cachée, le bingo. Mais là, tout de suite, un jour, j'irai à New York avec toi.
1: Bien sûr,
4: allez,
1: on y va.
4: C'est téléphone, c'est Jean-Louis Aubert, c'est New York avec toi. 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

0: ici.
1: À jour à New York,
0: d'accord. Bah oui, c'est ici qu'ils nous ont emmenés. C'est Jean-Louis Aubert. Enfin, c'est téléphone surtout.
1: Ouais,
0: c'est ici.
1: Mais c'est Jean-Louis qui chante.
0: Bah, c'est Jean-Louis, mais il y a Richard Kolinka à la batterie aussi, quand même. Pas
1: oui, d'accord, mais enfin, c'est Jean-Louis aussi, Richard.
0: Oui,
1: ça, enfin, qui chante.
0: Il y a Louis Martinet qui est à la guitare également. Il y a Corinne aussi.
2: Votre jeu.
1: Oui,
2: de
1: d'accord,
2: midi,
1: ok.
2: C'est.
0: Vous pouvez toujours me contredire, de toute façon.
1: Oui, mais c'est Jean-Louis qui chante.
0: Oui.
1: Allez.
0: Non mais c'est vrai, mais bon.
1: Bisous. Allez, Pascal, tu as 3, Claire, tu as 4. Alors, notre petit Pascal qui joue avec ici, Roussillon. Il paraît que toi, si tu avais dû déjeuner avec quelqu'un, tu aurais adoré déjeuner avec le général de Gaulle.
3: Exactement.
1: Alors, et il paraît que ton papa avait le portrait du général de Gaulle et que d'ailleurs, ton papa, il était résistant, il avait voulu le rejoindre en Angleterre. Et qu'est-ce qui s'est passé?
3: Ouais. Non, il n'a pas rejoint l'Angleterre. Il a été arrêté par la police espagnole, ben, ici au Pertus, et ils l'ont ramené en France et il a été la police française l'a incarcéré.
1: Sympa. Voilà.
3: Donc il n'a pas pu prendre le bateau pour rejoindre le général de Gaulle. Donc, mais il a été à son enterrement. Il avait dit à ma mère, si le général de Gaulle décède avant moi, on ira à son enterrement. Et il était à son enterrement et il était à côté du général Massu dans la foule.
1: Eh ben voilà.
3: À Colombey les deux aiguilles. Ouais.
1: Okay.
3: Il est mort deux ans après mon père.
1: Ah.
3: Après le général de Gaulle. Pas lui.
1: D'accord. Ok.
3: Voilà.
1: Eh bien, mon petit chat, je vais raconter une petite anecdote qui parle de mobylette. Et oui, parce que Pascal, quand il a 14 ans, il décide de partir en vacances avec deux copains en mobylette. Voilà, et voilà, ils ont fait le trajet Lille, la Bretagne. Alors, combien de temps pour y aller?
3: 3 jours.
1: Et voilà, ça fait quand même 2500 km en 103 Peugeot, hein.
3: Ouais, aller-retour avec là-bas, oui, à peu près 2500 km en Peugeot 103, oui.
1: Eh ben dis donc, et il paraît que tu t'es même tombé parce que tu t'es endormi en roulant?
3: Oui, dans la nuit, ouais, parce qu'on roulait la nuit aussi et je suis tombé, je me suis endormi au guidon et je suis tombé et les copains m'ont tiré parce que j'étais sur une route nationale, en plus il n'y avait pas de lumière donc, et qu'il y avait de la circulation.
1: Ouais. Et dis donc, t'as pas intérêt parce que la mobylette ça contient pas beaucoup d'essence, t'as pas intérêt à tomber en panne d'essence parce que les stations.
3: Non. Bon, ça consommait pas beaucoup non plus, mais il fallait souvent s'arrêter à la pompe à essence pour mettre de l'essence.
1: Bah une mob, c'est 50, super, mais il y a 50 ans pour trouver des pompes à essence sur la route Lille-Bretagne,
3: c'était pas évident, non, c'est sûr.
1: Voilà,
3: c'est un beau souvenir.
1: C'est un beau souvenir.
0: Mais surtout, pourquoi aller jusqu'en Bretagne choisir ça? C'est une folie, 3 jours.
1: Mon père, il a fait la Garenne-Colombe, le sud, en vélo avec ses copains. Donc, tu sais, ça, dès leurs vacances. Mais pas les mêmes vacances.
0: Non.
1: Alors, écoute bien, là, tu as 3. Tu peux marquer 5 points de plus.
3: Oui.
1: Avec la question cash, tiens une petite chanson.
3: Oui.

0: à la boisson qui est composée de pastis et de sirop de menthe et évidemment de l'eau. Comment ça s'appelle quand on met du pastis et du sirop de menthe et de l'eau? Ça s'appelle, top chrono, 10 secondes.
1: Un perroquet.
0: Et c'est une bonne réponse, bien sûr, un perroquet. Et si on met de la grenadine, c'est une tomate. Voilà, 5 points de plus, tu as 8.
2: Bon, tout ça avec modération, bien évidemment.
0: Oui.
2: Il faut le dire. Claire, comment ça va? Tu veux un petit apéritif? Qu'est-ce que je te sers? Une grenadine, une menthe à l'eau, qu'est-ce qu'on se prend?
3: Limonade. Ouais, une petite grenadine.
2: Une petite grenadine pour les gamines, comme on dit. Eh ben Claire, moi je suis bien content, parce que là t'es en tête, sauf que là il a marqué. Il a marqué, et donc...
0: Il a 8.
2: Oui, il a 8, donc
0: Claire... Il a 8, ouais.
2: Ouais, ouais, Claire.
0: Ça, c'est non? Ça, ça se passe bien au niveau du magasin de mots, il y a des salles pour la canicule.
2: On y va ensemble après. Bon, non, c'est bon, nous parlez bien. Non, c'est
0: pas,
2: c'est
0: bon, moi, je parle bien.
2: Non, parlez bien. Bien. Impeccable. Dites-moi.
0: Impeccable, ouais.
2: Oui. Claire, Claire aime voyager. Claire, elle a été aux États-Unis, elle a été aux Antilles, elle a été en Australie, en Namibie, au Maroc. Mais elle rêve d'aller au Chili. Pourquoi déjà le Chili t'attire?
3: Alors, c'est les différences entre les paysages, du fait que peut y avoir des déserts, il peut également y avoir tout au bout des icebergs, tout quoi, ce mélange m'attire, et donc j'aimerais bien que ce soit mon prochain voyage.
2: Bon, et tu en as parlé à Guillaume, ton mari?
3: Oui.
2: Et alors, il n'est pas d'accord?
3: Ah si, je pense que ce sera pour l'été prochain, enfin j'espère.
2: Ce qui est fou, c'est que tu nous as raconté que tu étais mariée depuis 2 ans. Et je découvre que ton mari est nul en date et que pour qu'il se rappelle du nombre d'années de mariage, vous faites un voyage chaque année. Et ton mari ne sait pas compter jusqu'à 2?
3: Non, mais au moins il sait. Pour nous, 1 an, on était
2: c'est inquiétant,
3: en Autriche
2: quand même.
3: Pour le A,
2: okay.
3: Le B pour les 2 ans au Baléares, et okay. Comme ça, le C pour les 3 ans.
2: Ah, génial! Le D, le Danemark, voilà. Le E, l'Éthiopie, F, la Finlande.
0: Ah, tu sais, dis donc.
3: Exactement.
0: C'est bien, Eric connaît son alphabet.
2: Exactement, à passer F, je ne vais pas au-delà. Alors là, c'est juste pour le fun et pour le plaisir. Parce que tu nous as dit que si tu étais un animal, tu serais un canard. Alors on s'est dit, allez!
4: C'est la danse des canards.
2: Ah, c'est juste pour le plaisir. On adore.
0: Ouais, c'est juste pour le plaisir. Ouais.
2: Bon, et Claire, faut pas prendre la voiture, hein, Claire. Hein. Faut y arrêter la voiture.
3: Non.
2: Ah oui. Combien d'accidents? Combien d'accidents?
3: 5.
2: Voilà. Donc le Ferrari Land, on va peut-être pas y aller. À Barcelona, en Espagne, 5 accidents et à chaque fois, c'est pas de ta faute.
0: Bien sûr.
3: Non.
2: Évidemment.
3: C'est les autres.
2: Bien sûr, c'est les autres. Voilà. Bon, enfin, ton mari t'a demandé d'arrêter. T'as quand même passé 2 fois ton permis, hein.
3: Oui.
2: Oui. Bon.
3: Non, allez. C'est pas très compliqué.
2: Oui, c'est pas grave. Non, mais sois prudente quand même sur les routes. Voici ta question, elle vaut 5 points. C'est une question cash, il n'y aura pas de proposition de réponse. Quel célèbre magazine de bande dessinée fut lancé par le Parti communiste français en 1969? Top chrono, 10 secondes. Un magazine de BD lancé par le Parti communiste français en 69. Très connu.
0: Attends, est-ce que tu sais, Pascal?
1: Charlie Hebdo, non?
0: Non, Pif Gadget.
2: C'est Pif Gadget.
1: Pif Gadget.
2: Et oui, pour accompagner le journal, ils avaient cette idée de génie d'offrir un gadget dans chaque numéro. Il y en a beaucoup qui s'en souviennent, d'ailleurs, il y avait plein de petits trucs.
0: Ah
2: bah
0: moi, j'ai eu plein de trucs, quoi.
2: Ouais.
0: Alors, ça fait 8 pour Pascal, 4 pour Claire.
1: Oh.
0: Et là, tout de suite, vous écoutez ici, on va écouter Le Petit Pêcheur de Manon Lisa. A tout de suite, mes chéris.

0: Ah bah c'est une nouveauté, Manon Lisa, ça s'appelle Petit Pêcheur et c'est sur ICI à 12h52.
1: Et à 12h52, c'est l'heure de la réclame, j'adore.
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0: Ce soir, c'est soirée d'amido.
1: Allez, c'est soirée Pascal et Claire. Alors, Pascal à 8, Claire à 4. Mon Dieu, qui va gagner et qui va l'emporter?
0: Mon Dieu.
1: Alors, une dernière anecdote avant d'encourager mon candidat. Alors, comme ça, Pascal, on part avec tes frères et ton beau-frère à la pêche au brochet. On passe le péage de Saint-Arnoux. Il y a des douaniers, surtout une petite douanière. Il y a un de tes frères qui dit, t'as vu, elle a un sacré pétard. Fenêtre ouverte, qu'est-ce qui s'est passé?
5: Ce qui s'est passé, c'est que mon frère disait un sacré pétard, mais il parlait du pistolet. Mais elle, elle a pris ça pour elle. Donc, ils nous ont arrêtés après le payage. Ils nous ont fait sortir et ils nous ont fouillé. Ils ont fouillé le coffre. J'ai un frère qui a même levé les mains. Il y a un douanier, il a dit non, non, baissez les mains, monsieur. Voilà.
1: Ouais, elle a parce un sac... qu'elle pensait que bah, qu'on parlait de son cucu, bien sûr. Bah oui, non, il parlait pas de ça. Bah, oui. Bon, voilà. Bon,
5: bah, non, pas du tout. Non, non, pas du tout. Non, non, non, non. Non, non.
1: Voilà.
5: Voilà, c'est une anecdote.
1: Ok. Voilà. Alors, mon petit Pascal, tu es en tête, mais tu sais qu'il y a le bingo. Donc, il va falloir que tu l'emportes. Pour t'encourager, je vais te mettre une petite chanson de Julien Clerc. Tiens. Ah,

0: sache que je ne connaissais pas cette chanson de Julien Clerc, alors que franchement, j'adore Julien Clerc. Hein.
1: Valérie, écoutez, vous ne pouvez pas me faire plus plaisir que de m'avoir passé cette chanson. C'est extraordinaire.
0: Bah, tu remercieras Céline, la réalisatrice, qui a été bien cherchée dans la cave et le grenier de Radio France. Alors,
1: formidable.
0: Écoute bien ton bingo, il est très simple. Tu vas devoir trouver à mon top chrono, et tu auras 10 secondes pour le faire. Tu vas devoir trouver un maximum de mots qui riment comme canicule. Donc des mots qui riment en hule. Voilà, comme canicule en fait. Un maximum de mots qui riment comme canicule. Tout ce qui rime en hule. Allez, top chrono, c'est parti. 10 secondes.
1: Alors, catapulte. Culbute, non, ça va pas.
0: Ça veut dire que tu n'as rien, hein, parce que opercule, clavicule, ondule, accule, annule, bidule, bascule, calcul. Voilà, tu as zéro, mon chéri. Alors là,
1: je me suis planté comme une grosse bûche.
0: Ça m'arrange pas bien, ça.
2: Bon, alors.
1: Je me doute bien.
2: Claire, tu as 4, il a 8. Mais là, il a rien fait du tout dans notre bingo.
0: Ouais, c'est pas la peine de le rajouter.
2: Non, je lui réexplique juste là.
0: Allez, ça va.
2: Claire, il suffit de marquer, comment dire, un point. Ouais. En un point, tu encaisseras les 10 points que valent le bingo chaque jour. Et tu reviendras vendredi. Ce qui fait
0: alors que moi, j'avais encore plein d'anecdotes sur Pascal à rencontrer.
2: Oui, c'est bien dommage, hein, tant pis.
0: Quoi?
2: Vous ne pourrez pas les raconter vendredi.
0: Oui, c'est vrai, mais bon.
2: Je sais pas, appelez-vous, prenez son numéro de portable.
0: Allez, ça suffit.
2: Passez le voir cet été. Claire! Claire! Claire, ça va?
3: Oui,
0: j'ai cru que tu faisais un malaise.
2: Tu vas bien, rassure-moi, Claire. Ça va ou pas, là?
3: Non, je suis très concentrée.
0: Reste concentrée, parce que c'est pas gagné encore. Hein, elle peux faire zéro. Hein.
2: Et on a déjà vu, Madame Damido, des situations comme ça.
0: Oui, nous avons déjà vu.
2: Où l'autre a fait zéro. Hein. Donc attention.
3: Mais c'est pour ça, là, j'ai vraiment la pression.
2: Oui. Alors, pour t'encourager, te détendre un petit peu, on va te faire écouter une artiste que tu adores. Tu vas d'ailleurs la voir en concert au mois de mai. C'est Céline Dion.
0: Est-ce que vous avez remarqué, vous qui nous écoutez, que dès que cette chanson passe quelque part, dans un baptême, un mariage, un anniversaire, que sais-je, toutes les filles hurlent « Ah, j'adore !» Et elles vont toutes sur la piste chanter ça. Je n'ai jamais vu ça, une chanson qui provoque ça. C'est un truc de malade.
2: Ça, c'est Jean-Jacques Goldman. C'est l'effet Jean-Jacques Goldman.
0: Oh là là là.
2: Mais t'as tes places pour mai 2027, alors. 2027, hein.
3: Oui.
2: Ouais,
3: c'est 2027,
0: C'est 2026, c'est foutu.
2: Et oui, parce qu'en mai, je sais plus où elle passe, mais elle vient. En septembre, elle est à Paris.
0: Oui, mais en mai, c'est parti, là. C'est fini, on est fin juin.
2: En mai 2027.
0: Oui, voilà.
2: Et il sera passé plein de choses en mai 2027. Oula, ma bonne dame. Bon.
0: On y va.
2: On est chaud.
0: On est chaud, cacao.
2: Claire, on a besoin d'un point.
0: Ouais.
2: Claire, qui connaît toutes les dates par cœur. Elle connaît la date d'anniversaire de sa voisine, par exemple.
0: Oui, bon, allez.
2: On a rien à faire. Claire, dont la fête est le 11 août, rappelons-le. Moi aussi, je le sais.
0: Bon, allez, sans plus attendre.
2: Sais, on a le temps, on n'a qu'un point à marquer.
0: Oui.
2: Allez, on y va. Maximum de rimes en heure. En heure, comme le mot fraîcheur. Tu vois, fraîcheur, c'est fini par heure. Top chrono, on y va. 10 ans.
3: À la bonne heure, une fleur. Bonne humeur.
2: Bien sûr. À la bonne heure.
3: Acteur.
2: Oui. Petit dernier? Allez.
0: Elle a marqué 4.
2: C'est gagné. Bravo.
0: Bon, eh bien, c'est toi, ma petite chérie, qui sera avec nous vendredi pour tenter de remporter le séjour à Port Aventura World. Mon petit Pascal, je suis désolée.
2: Désolé, Pascal.
0: Bravo d'avoir joué avec nous quand même. Hein?
1: Je gagne rien.
0: Bah non, mon cœur, tu gagnes rien, je suis désolée. Tu gagnes des bisous virtuels. Voilà, qu'est-ce que tu veux que je te dise? Bon, je remercie Céline à la Réal. Je remercie Cricri à la Technique. Je remercie Alex au Standard, Maître Coupez au Savoir, Eric Bastien à la Vanne. Et voilà.
2: Et d'un candidat.
0: Allez, stop. Et je vous dis tous que je vous aime. Prenez soin de vous, faites attention à vous. Et on se retrouve dès demain pour Au Taquet.
2: Bonjour Wendy Bouchard, bienvenue.
4: Hola Wendy Chouchou. Bonjour chers amis, tous les deux, vous avez bien, vous êtes rafraîchis comme il fallait ce week-end à peu près, vous avez trouvé cette fraîcheur.
0: Oui, j'ai passé le week-end dans la piscine de ma belle-mère.
4: Bon, voilà. Alors ça c'est bien, nous allons continuer dans cette grosse séquence à interroger les responsabilités et surtout notre avenir avec Corinne Lepage, notre invitée notamment.
0: Bonne émission chérie.
4: Bonne chérie,
0: à demain.
4: À demain.
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2: Allez, bienvenue, la France qui respire un petit peu mieux aujourd'hui. Vous écoutez ici.
0: Vous écoutez ici, il est 13h, je vous aime, faites attention à vous. Et c'est ma France.
2: Belle journée, et ma France est avec Wendy Bouchard.
0: Yes.
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4: Bonjour à tous, merci d'être à l'écoute de Ma France. Une France qui respire davantage, oui, même s'il ne faut pas baisser la garde et continuer de surveiller les plus fragiles qui ont été profondément secoués par cette canicule. Le gouvernement réunit une cellule de crise, 14 ministres convoqués en fin de journée pour faire le bilan, notamment humain. 1000 morts de plus en 4 jours sous des températures à 40 degrés. Face au procès en impréparation, les ministres réagissent alors qu'une nouvelle vague de chaleur pourrait être attendue. Mais attention, vous l'entendrez à ce que vous lisez sur les réseaux sociaux. En Lorraine, au lendemain de la mort de 11 personnes dans un crash d'avion sur l'aérodrome de Nancy, les enquêteurs tentent de comprendre les raisons de ce drame. Le retour du projet de loi d'urgence agricole au Sénat, la réintroduction d'un pesticide controversé notamment, soulève la colère des médecins. Et puis les Français entrent dans un nouveau tournoi avec des matchs à élimination directe au mondial de foot. France-Suède à suivre demain 23h pour les 16e de finale et le journal du mondial arrive dans ma France. 13h15 pour réagir à cette séquence caniculaire inédite. J'accueille l'ancienne ministre de l'environnement, Corinne Lepage, avocate spécialisée dans ces questions écologiques. Elle publie un petit plaidoyer formidable pour lutter contre la régression environnementale. Elle veut remettre la santé et les

0: nos marmites.
1: Alors on fait tout ce qui est paella, couscous, et après on fait de la rougaille saucisse, spécialité de La Réunion.
0: Ce matin ça va, il est à l'ombre, mais ces derniers jours il a dû s'adapter.
1: Une vraie catastrophe. Moi j'arrive sur les marchés assez tôt, vers 5h, pour cuisiner, parce qu'après il fait très très chaud.
0: Mais pendant la canicule, ses clients ne sont pas venus, ses couscous et ses paella ont donc fini à la poubelle.
1: J'ai jeté au moins une quinzaine de plats, quoi. C'est des journées perdues, vaut mieux rester à la maison que d'avoir des pertes.
0: Il fera entre 28 et 30 degrés tous les jours cette semaine sur la majeure partie de l'Hexagone. Un vrai défi pour Johan Desblé qui vend des produits laitiers sur les marchés.
2: Tous les équipements froids, comme nous, on fait des lactiques et réussissent pas à suivre les températures. Les remorques frigo, c'est pas fait pour des différentiels de 50 degrés. On peut pas réellement monter de stand, quoi.
0: Et sur les marchés, les commerçants vont continuer à subir. Selon Météo France, la vague de chaleur s'étendra jusqu'à la mi-juillet.
3: Ouais, car à peine sommes-nous sortis de cette canicule qu'une nouvelle vague de chaleur est annoncée donc. Scénario qui reste possible si un anticyclone se bloque de nouveau entre la France et les îles britanniques. Mais sur les réseaux sociaux, cette information s'emballe. Certains avancent même des dates établies pour ces températures qui seraient encore plus élevées que celles que nous venons de vivre. Et pourtant, Antoine Deyana, vous avez enquêté pour la cellule d'investigation de Radio France. Il est encore très tôt pour être aussi précis.
4: Carte rouge vif à l'appui, ses comptes en quête de clics annoncent déjà une canicule plus longue, plus intense, jusqu'à 45 degrés dès le 6 juillet. Ces posts très viraux, l'un d'eux vu près de 3 millions de fois, jouent sur l'angoisse des gens qui sortent à peine d'une semaine caniculaire très intense. Alors d'abord, c'est faux, hein. Aucune prévision officielle n'annonce une telle température la semaine prochaine. Et comme le répond la chaîne Météo à l'un de ses posts sur Instagram, affirmer aujourd'hui qu'une canicule sera plus chaude et plus longue, c'est impossible. Météo France annonce tout de même qu'un scénario avec de fortes chaleurs est très probable la semaine prochaine. On sera sans doute autour des 30 degrés selon les prévisions actuelles, mais l'intensité précise reste, elle, incertaine. Les prévisionnistes utilisent un indice de confiance, une note sur 5, qui grimpe à mesure que l'échéance approche. Par exemple, pour la semaine du 14 juillet, l'indice de confiance est de 2 sur 5.
3: Merci Antoine. Avant les projections, il y a le temps présent et le bilan de cette canicule que le Premier ministre dressera à 18h place Beauvau en cellule interministérielle de crise. Rendez-vous orchestré aussi pour anticiper au mieux d'éventuels épisodes, dit le Premier ministre. Le ministre de l'Intérieur le redit, lui, face aux accusations d'impréparation de l'opposition. Ce n'est pas un fiasco, nous étions préparés. Voilà ce que souligne Laurent Nunez. En attendant, car il ne s'agit que d'un bilan, les premiers chiffres, Morgane Guillaumard, sont cruels.
5: Rien que depuis mercredi, on dénombre un millier de victimes supplémentaires par rapport à d'habitude dans notre pays. Un premier bilan dressé par Santé publique France qui va à coup sûr s'alourdir dans les jours qui viennent. Et les victimes, ce sont surtout des personnes âgées, seules, isolées, à la maison. La sécurité civile note une augmentation de 40% des décès à domicile. Constat dressé aussi par ceux qui s'occupent des défunts. Véronique Bertrand est la directrice de deux entreprises de pompes funèbres à Paris. Ce week-end, elle a pris en charge une quinzaine de personnes décédées contre 45-50 en moyenne en un mois.
6: Beaucoup de sollicitations de décès à domicile en fait, et puis la complexité de la situation puisque nous n'avons plus de place dans nos chambres funéraires sur Paris-Île-de-France. Donc on est parti en fait faire des transferts sur des départements voisins, donc qui ont pu nous accueillir en fait dans d'autres chambres funéraires, notamment donc à Voves dans le département du 28. On a adapté en fait dans les domiciles des défunts afin qu'ils ne soient pas laissés en l'état en fait, et que le corps puisse être mis dans un lieu un peu plus sécurisé.
5: Et elle ajoute que les places qui vont se libérer aujourd'hui pour des départs en obsèques seront malheureusement vite reprises par d'autres victimes des fortes chaleurs.
3: Oui, malgré la baisse des températures dont nous parlions, Morgane Guillaumard, il faut rester vigilant.
5: Oui, c'est pas parce qu'il n'y a que les températures redescendent qu'il faut baisser la garde. Ces derniers jours, les corps ont été mis à rude épreuve, on dort mal, on récupère moins bien. Il risque donc d'y avoir un contre-coup de cet épisode de chaleur, surtout pour les personnes les plus fragiles. Il faut profiter de ce court moment de répit pour se reposer, continuer à bien s'hydrater. Les hôpitaux, eux, s'attendent d'avoir arrivé un flux de patients très important cette semaine, surtout des personnes âgées déshydratées ou très fatiguées. Et d'autres victimes seront à déplorer aussi parce que leurs corps vont être découverts en ce début de semaine avec le retour des aides à domicile, des aides ménagères chez leurs patients. Philippe Juvin, le chef des urgences de l'hôpital Pompidou à Paris, alerte. On va rouvrir les portes des maisons et découvrir des personnes en très mauvais état ou encore mortes à cause de la chaleur.
3: Image tragique, merci Morgane. Après ces grosses chaleurs, des orages violents ont éclaté. Ce matin, en conséquence, 20 000 foyers restent privés d'électricité selon Enedis, après le passage de vents de grande intensité samedi soir dans les Hauts-de-France, dans le centre-Val de Loire et l'ouest de l'Île-de-France. Alors que les collégiens de 3e continuent les épreuves du brevet et que les enfants du

0: Les mères terminent leur cours vendredi. Eh bien, quelques jours des départs pour les grandes vacances, ces chaleurs accablantes ont poussé certains Français à revoir leur programme de vacances, repréciser l'hébergement, la destination, et pour être certain de trouver de la fraîcheur dans les réservations. Alexis Morel, c'est très clair, ces critères de recherche sont présents ces derniers jours.
1: Elle a beaucoup souffert ces derniers jours dans son petit appartement bordelais. Alors pour cet été, Alice est en train de revoir ses plans. Fini la plage.
2: Là, je voudrais bien aller à la montagne, quoi. De l'air frais là et de l'eau.
1: Et elle n'est pas la seule. Les réservations de logements en montagne bondissent de 9% par rapport à l'an dernier sur le site de location entre particuliers, PAP Vacances. Mais les plus fortes progressions sont ailleurs, explique sa PDG Corinne Joly.
3: Toute la façade nord-ouest du pays, avec des progressions de 13% sur la Manche, 13% aussi en Bretagne.
1: Et des régions réputées plus fraîches, même si ça n'a pas forcément été le cas la semaine dernière. Et quand ce n'est pas la destination qui change en fonction des températures, c'est le choix du logement. Avec un critère devenu prioritaire pour Claire de région parisienne.
4: C'est climatisation automatiquement, quitte à payer un peu plus cher, impératif. On ne veut pas souffrir la nuit, sinon c'est plus des vacances.
1: Même si certains hésitent pour des raisons écologiques, oui, la clim s'impose à la dernière minute, confirme Xavier Rousselou de la plateforme Hôtel.com.
5: Les recherches d'hôtels avec climatisation ont bondi de 110% par rapport à la période précédant les vagues de chaleur que l'on a connues récemment.
1: Avec donc une pression à s'équiper pour les hôtels qui ne le sont pas encore, sous peine de perdre des clients.
0: Enfin, la LPO déplore un drame pour la faune sauvage et la saturation de ses centres de soins avec des milliers d'oisillons, en particulier des hirondelles et des martinets qui ont sauté du nid, terrassés par les fortes chaleurs. Le centre de soins du zoo de Beauval, pour les mêmes raisons, lance sur ici Touraine, et c'est un appel que nous relayons, un appel aux bénévoles pour venir nourrir au zoo les oiseaux en souffrance. Ils ont besoin de bras pour les aider, notamment pour les 3 semaines qui viennent. En Lorraine maintenant, au lendemain de la mort de 11 personnes dans le crash d'un avion sur l'aérodrome de Nancy, qui a fait de ce drame l'accident d'aviation légère le plus meurtrier en France. Les investigations se poursuivent. L'appareil décollait pour un baptême de parachutisme avec 5 moniteurs et leurs élèves. Alexis Arad, vous suivez cet accident tragique ces dernières heures avec l'équipe d'ICI Lorraine. 2 enquêtes ont été ouvertes, l'une par le bureau d'enquête et d'analyse, l'autre par la justice, pour chercher à déterminer les éventuelles responsabilités dans ce drame. Cela dit, Alexis, les enquêteurs ne pourront pas se fier à des outils qui sont d'importance dans de tels accidents.
6: Lors des crashs d'avions, des boîtes noires, ces enregistreurs de vol qui permettent de retracer les données de vol et les dernières paroles prononcées dans le cockpit avant les catastrophes. Mais pour cet avion, le Pilatus, les boîtes noires ne sont pas obligatoires. Et en leur absence, il faudra donc surtout trouver des témoignages, ceux des personnels de la tour de contrôle de l'aéroport et des riverains et des familles qui étaient présentes sur place au moment du crash. Il va falloir aussi analyser des vidéos qui auraient pu être tournées lors du décollage, que ce soit depuis le sol ou depuis la cabine de l'appareil avec des caméras embarquées ou des téléphones que les enquêteurs vont chercher dans la carcasse.
0: Et quelles informations pourraient apporter ces vidéos dans cette enquête, Alexis ?
6: Eh bien, des détails très précieux comme la position des passagers. On sait que l'avion était à pleine capacité. Il pourrait y avoir eu un problème d'équilibre, ou bien voir si certaines paroles prononcées peuvent éclairer sur les circonstances de l'accident. D'autres données seront étudiées comme la trajectoire de l'avion dont le transpondeur a transmis des coordonnées. Les restes du moteur seront examinés et puis les registres techniques de l'avion seront consultés pour savoir si toutes les maintenances nécessaires avaient bien été effectuées. Toutes les pistes sont ouverte de la défaillance matérielle à celle du malaise du pilote alors qu'il faisait encore très chaud hier à Nancy.
0: Merci Alexis Arad pour ICI Sud-Lorraine et toutes les informations dans la précision apportée aussi sur la page ICI Lorraine sur les réseaux sociaux et sur ICI.fr. Dans l'actualité encore, le retour aujourd'hui, lundi, du projet de loi d'urgence agricole au Sénat. Le gouvernement est d'ores et déjà en désaccord avec la volonté des sénateurs d'imposer un droit prioritaire à l'eau pour les usages agricoles. Dans ce texte, il est aussi question de la politique d'abattage du loup, un texte modifié notamment par les députés avec un amendement qui autorise la réintroduction à titre dérogatoire de 2 insecticides très controversés, notamment l'acétamipride. Plusieurs médecins et associations de patients sont vent debout, Victor Delande, et il publie une tribune dans Le Monde pour dénoncer cette nouvelle régression coupable pour l'environnement et pour notre santé.
1: Dans cette tribune, les médecins rappellent d'abord des faits scientifiques. Ces produits phytosanitaires sont dangereux pour la biodiversité et pour la santé humaine. Pierre Sujobert est professeur d'hématologie aux Hospices Civils de Lyon.
7: L'acétamiprite diffuse dans l'eau. On en retrouve dans à peu près tous les liquides humains qu'on peut prélever. Dans le sang, dans les urines, dans le sperme, dans le liquide céphalorachidien qui baigne le cerveau. C'est un produit qui est toxique pour les neurones et qu'on retrouve dans le cerveau des enfants. Plus une femme a été exposée à l'acétamiprite pendant sa grossesse, moins le périmètre crânien de son enfant un être sera grand, ce qui traduit des troubles du neurodéveloppement.
1: Sans oublier que de plus en plus de travaux scientifiques suggèrent un effet perturbateur endocrinien de l'acétamipride. Pour les signataires de cette tribune, ce vote au Sénat est donc extrêmement important.
7: L'enjeu, il est également démocratique. Est-ce qu'on croit encore que les choix politiques sont fondés, guidés par une évaluation rigoureuse, scientifique ? Là, c'est vraiment un cas d'école. Si les sénateurs votent cet amendement, malgré le consensus absolu, alors je suis très inquiet en fait sur les perspectives démocratiques.
1: Les médecins qui ont signé cette tribune rappellent enfin que les sénateurs ne peuvent ignorer la mobilisation exceptionnelle l'été dernier de millions de citoyens en faveur d'un environnement plus sain.
0: Ouais, mobilisation autour de la loi du plomb, c'était en juillet dernier. La régression et de la protection de l'environnement et donc les atteintes à la santé publique, on en reparle dans quelques instants avec notre invitée, ancienne ministre de l'écologie, Corinne Lepage. Les choses très sérieuses commencent demain pour la France en Coupe du Monde. Les Bleus rencontrent la Suède en 16e de finale. C'est un autre tournoi qui commence, une défaite et ce sera l'élimination directe. Les joueurs le savent et ils font confiance à Didier Deschamps pour le leur rappeler.
8: La première compétition, elle est finie. Là, il y en a une deuxième pour ceux qui, et il y en a quelques-uns qui ont déjà fait Coupe du Monde. Là, on bascule. C'est la même compétition, mais c'est une autre compétition. Il y a le coup près après chaque match. La confiance, vous l'avez, on est capable et vous avez été capable de faire de très bonnes choses. Il y a des choses qu'on peut améliorer, bien évidemment. On avance, et plus on avance, hein, on monte la montagne. Donc en face, on aura de plus en plus de répondants aussi, ok ?
0: France-Suède, 16e de finale demain, 23h, le journal du Mondial à suivre dans quelques instants. Enfin, avis aux professionnels, si vous voulez aller travailler en Bretagne, la région manque de maîtres crêpiers, c'est un métier en tension dans une région où les crêpes et les galettes sont incontournables. Difficulté pour les propriétaires de crêperies à trouver des pros avec le bon tournemain. Vous l'avez constaté à Auray, dans le petit port de Saint-Goustan, où il y a précisément plusieurs crêperies, Jean-Michel Naga.
9: Isabelle Montfort a ouvert sa crêperie en novembre et elle a eu beaucoup de mal à trouver une crêpière.
10: J'ai regardé sur France Travail, niveau crêpier, il n'y avait rien du tout. Et sur Indeed, rien. Le crêpier est très demandé. Dès qu'il y en a un de disponible, il est très rapidement pris.
9: Et forcément, ils sont plus exigeants sur le salaire.
10: Ah bah c'est 2500. Moi, je viens de m'installer, donc je ne peux pas me permettre de donner ce qu'ils demandaient.
9: Et tout le monde a autant de difficultés à trouver ?
10: Ah oui. J'ai eu d'autres professionnels crêpiers qui m'appelaient en me demandant « t'as trouvé quelqu'un ?» Enfin, c'est, ils ne trouvent pas. Ça fait 2 ans que c'est comme ça, que c'est compliqué.
9: Basile est crêpier, justement, dans l'établissement voisin et il reconnaît que son métier est très recherché.
11: Un bon crêpier, c'est pas évident. Le problème, c'est le logement aussi. Toutes les crêperies qui logent, ils ont des crêpières. Ici, ils logent.
9: 4 logements réservés aux saisonniers et en priorité aux crêpiers. C'est une stratégie gagnante pour Juliette, la responsable de salle.
12: Les personnes se déplacent de Paris ou d'autres que s'il y a un logement. Donc c'est vrai que là-dessus, on y travaille depuis plusieurs années. Parce que c'est vrai que c'est de plus en plus compliqué. C'est deux, trois dernières années, on va dire, de post-Covid, quoi. Depuis que les logements sur Saint-Goustan ont un peu flambé, quoi.
9: Les crêpiers sont en position de force, mais ils font souvent un autre choix, celui d'ouvrir leur propre crêperie en Bretagne.
0: Merci Jean-Michel, il est 13h15.
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0: Et dans Ma France, alors que nous sortons douloureusement de cette nouvelle canicule éprouvante et meurtrière, les urgences et les questions de fond se remettent à plat alors que le vivant, alors que la nature viennent de vivre un terrible préjudice. Avec nous, une femme qui voue sa vie à la défense de cet environnement si fragile, et l'actualité nous le rappelle. Bonjour Corinne Lepage.
14: Bonjour Wendy Bouchard.
0: Merci d'être avec nous.
14: Merci de l'invitation.
0: Qui publiait un livre formidable, qui est sorti il y a quelques jours et qui tombe, si j'ose dire, à point nommé pour nous faire réagir. C'est le discrédit écologique dans la collection Tracts de chez Gallimard. C'est un petit livre de 70 pages qui se lit très vite et dont vous souhaiteriez finalement que chaque Français s'empare pour dire plusieurs choses. D'abord, c'est un filigrane de votre ouvrage. Au commencement, chers auditeurs, était la santé. Quand on vient de vivre ce qu'on a éprouvé, on le sait très bien, Corinne.
14: C'est-à-dire, je pars de... Ma réflexion, elle est très simple. Il y a un discrédit écologique. Pourquoi ? Première partie du bouquin, c'est une analyse, donc je ne vais pas rentrer dans les détails, mais simplement, je renvoie dos à dos les écophobes, souvent à l'extrême droite, et les wokistes, de l'autre côté, qui, à mon sens, ont oublié l'écologie. Parce que l'intersectionnalité et le fait qu'on mélange toutes les luttes fait que l'écologie en est une parmi beaucoup d'autres, et donc ça passe à l'as. Et plus ça monte à l'extrême gauche, et plus ça monte à l'extrême droite, et ainsi de suite. Et donc, l'écologie est la victime de tout cela. Alors que, et c'est ma thèse, c'est un sujet qui devrait être totalement consensuel, désidéologisé, tout simplement parce que c'est notre vie. Et donc, c'est la raison pour laquelle je me dis, comment est-ce qu'on fait pour que les gens se réapproprient le sujet et comprennent que c'est vraiment leur intérêt ? Et je crois que la meilleure manière, c'est de parler de la santé. Parce que la santé, c'est quelque chose qui est compris par tout un chacun, qui, certes, peut revêtir des aspects différents si vous habitez à la campagne ou dans une grande ville, si vous êtes très aisé ou au contraire si vous vivez contre le périphérique. Tout ça, c'est vrai. Mais il n'empêche que les maladies que nous avons du fait de la pollution de l'air, de la pollution de l'eau, de la pollution des sols, eh ben, elles touchent tout le monde. Et donc, c'est la raison pour laquelle je propose de repartir de la santé en posant une question très simple. Qu'est-ce que chacun peut faire pour sa santé ? Très vite, on se rend compte qu'il y a des limites. Je peux faire attention à ce que j'achète, même si acheter bio, par exemple, c'est plus cher. Donc, il y a un problème de pouvoir d'achat. Alors qu'à mon sens, ça devrait être moins cher, mais ça, c'est un avis personnel. Et mais, pour l'eau et pour l'air, très franchement, on atteint très vite les limites, parce que l'air, on ne peut rien faire du tout, et l'eau, pas grand-chose. Donc, on voit bien qu'on a un besoin de réglementation. Et donc, on se rend compte qu'on remonte la chaîne des causes et que partant de ma vie quotidienne et de ma santé, ben, je pose des questions de base.
0: C'est ça.
14: Qu'est-ce qu'il faut faire pour avoir une eau propre, un air respirable et des aliments qui sont bons pour la santé, non pas mauvais. On parlait des néonicotinoïdes il y a un instant et de la réflexion des médecins. Pour moi, aujourd'hui, le sujet de la pollution chimique est un sujet aussi important que le sujet climatique.
0: Et ça, c'est formidable, parce que vous dites, vous repartez de la base, vous posez des questions de base, et les citoyens, on entendait en effet ces patients, ces médecins, brandissent ces sujets. Mobilisation, 2 millions de pétitionnaires pour la loi Duplomb. Ça repart ici avec ce sujet sur la loi d'urgence agricole. On reparle, et vous l'évoquez, le cadmium, les PFAS, tout ça, c'est notre vie quotidienne. Et ce que nous venons de vivre avec ces organismes éprouvés, ces 1000 décès supplémentaires, on est dedans, Corinne Lepage.
14: On est complètement dedans. On est complètement dedans, et avec une forme de déni quand même, parce que quand on nous dit c'était pas prévisible, si, je suis désolée, les scientifiques le disent depuis très longtemps. Moi, j'avais publié un papier dans Le Monde en 2003, au moment de la canicule, en disant changement climatique, la révolution ou la mort. J'avais déjà la certitude que c'était bien lié au changement climatique. Quant à l'adaptation, très franchement, on en est loin. Oui, bien sûr qu'on a besoin de climatisation, parce qu'il faut éviter que les gens meurent. Mais c'est pas ça qui va résoudre le problème de l'adaptation. Il va falloir faire beaucoup d'autres choses.
0: Mais déjà là-dessus, on est en retard, cela dit.
14: Déjà, on est très en retard là-dessus. Mais il va falloir faire beaucoup d'autres choses qui concernent notre vie quotidienne, l'aménagement de nos villes, nos horaires de travail, le type d'aliments que l'on va consommer, etc. etc. Et on voit bien que tout ça est lié, concerne la santé, mais aussi l'environnement, parce qu'il faut pas oublier que ce qui est mauvais pour la nature, généralement, est pas terrible pour l'homme.
0: Oui, mais vous le dites d'ailleurs, au commencement était la santé, vraiment, ça c'est un slogan qu'il faut soutenir. Vous ajoutez le sujet de la sécurité à la santé, Corinne Lepage, également sujet de préoccupation prioritaire des Français, et sur l'antenne d'ici, on le sait bien. Il s'agit, écrivez-vous, de les persuader que l'environnement en fait aussi intégralement partie de notre sécurité quotidienne.
14: Écoutez, on en a eu une illustration formidable avec ce qui vient de se passer sur la canicule. Quand les trains ne circulent plus, quand les réseaux d'EDF, ou plutôt d'Enedis et de RTE, ne parviennent plus à satisfaire, quand les hôpitaux sont complètement submergés, c'est pas un problème de sécurité ? Bien sûr que c'est un problème de sécurité. La question climatique et la question sanitaire, c'est des problèmes de sécurité, et derrière, c'est aussi des problèmes de souveraineté.
0: Oui.
14: C'est-à-dire avoir la capacité de s'organiser de telle manière qu'on puisse faire face.
0: Comment vous expliquez que ces sujets ont été confisqués ? Vous citiez ces extrêmes, à la fois donc le backlash dont on parle beaucoup, cette régression environnementale, il y a ce courant trumpiste, mais en France, on y est aussi. Dans cette loi Duplomb, avec les députés, les sénateurs, on y est aussi. Pourquoi ça a été confisqué alors que c'est essentiel à notre survie ?
14: Parce que c'est devenu un sujet de polarisation politique comme l'immigration. Pas pour les mêmes raisons, mais le même sujet de polarisation politique.
0: On oppose les
14: plus pauvres, les plus riches. T'es pour l'environnement, t'es de gauche, t'es contre l'environnement, t'es de droite. Ouais. Ben, c'est complètement crétin. Ouais. Tout le monde devrait être pour l'environnement.
0: Et ça fait 40 ans que vous dites ça. Hein.
14: C'est notre santé, c'est notre vie, c'est celle de nos enfants. J'entendais hier Luc Ferry, qui est quand même pas un grand écologiste, hein, c'est le moins qu'on puisse dire, dire le sujet majeur aujourd'hui, c'est celui des générations futures. Ce qui nous préoccupe tous, c'est comment nos gosses vont vivre quand même, en ce qui me concerne, mes petits-enfants. Comment vont-ils vivre? On a tous ce sujet derrière la tête. Et on en est co-responsables. Non pas forcément dans les gestes quotidiens qu'on va faire, même si chacun peut essayer de faire au mieux, mais dans les choix politiques qu'on va faire pour exiger de nos politiques qui sortent de cette idéologisation qui est mortifère et qui s'intéresse enfin au vrai sujet.
0: Oui, et même quitte à être cynique, parce que vous citez les politiques qui le sont souvent, on peut y voir un intérêt personnel ou collectif dans l'écologie. Et vous revenez sur la flambée des prix en pleine, du carburant en pleine guerre contre l'Iran, l'engouement pour la voiture électrique. Il faut, voilà, mais pas que les crises seulement créent un sursaut et s'éteignent.
14: Et puis avoir, alors on est dans une dèche budgétaire calamiteuse, ça, tout le monde est d'accord là-dessus, mais on a des choix à faire. On a des choix, il y a peut-être des choses, des sujets qu'il faut pour le moment peut-être un peu réduire et puis investir dans toute cette transformation qui en plus est économiquement intéressante. Mmh. Parce que quand vous faites de la transformation, vous faites bosser les entreprises, vous créez des emplois, bien vous sûr. Êtes d'activité économique, vous faites rentrer de l'argent dans les caisses de l'État puisqu'il y a des impôts, de la TVA et tout le tremblement. Donc, c'est une autre vision. Toujours de dire ça va coûter. Oui, mais ça va vachement rapporter. Et le coût de l'inaction est absolument colossal. Je renvoie à la Cour des comptes.
0: 16 à 22% du PIB mondial d'ici 2100.
14: Est-ce que vous dites ? Je renvoie à ce que dit la Cour des comptes, oui. Très benoîtement sur la France, oui. Hein, rapport de janvier 2026, où elle dit le coût de l'inaction est 5 fois ou 6 fois supérieur au coût de l'action.
0: En quelques secondes, Corinne Lepage, à 18h, Sébastien Lecornu réunit pour une énième cellule interministérielle de crise, ses ministres, pour faire le point, le bilan et se projeter. Quelle formule, quel plaidoyer avez-vous envie de lui livrer ?
14: Reprenez le sujet, non pas dans l'urgence et dans la com, parce que c'est quand même de ça dont il s'agit, mais dans la prévention, dans la préparation. On a un plan national d'adaptation au changement climatique. Qu'est-ce que vous en avez fait ? Qu'est-ce que vous en avez fait ? Et pour le moment, rien du tout. C'est quand même le troisième, je rappelle, plan, pas le premier. Les deux premiers, c'était zéro. Il n'y avait rien dedans. Celui-là, il y a quelque chose, mais en fait, il n'y a rien. Le fonds vert pour les communes, qui permettent effectivement des actions très concrètes, immédiates. Ratiboiser, est-ce qu'il n'y a pas d'autre chose à ratiboiser plutôt que le fonds vert des collectivités locales ? Je ne sais pas, c'est des choix à faire. Et qu'ils nous donnent de l'espoir sur la manière dont ils vont continuer à s'en occuper, même quand il fera moins chaud.
0: Sur la base de ce que vous dites, qui est très beau et très juste, l'amour de ses enfants, l'inquiétude quant à leur avenir doit être un puissant moteur. Merci beaucoup Corinne Lepage pour ce discrédit écologique contre le backlash chez Gallimard, collection Tract. C'est un plaisir de vous avoir avec nous.
14: Merci Wendy Bouchard de l'invitation.
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0: Le journal de la Coupe du Monde, cher Bruno, bonjour Salomon.
15: Bonjour Wendy.
0: Alors que les choses sérieuses ont commencé hier soir, Bruno, on est passé à la phase à élimination directe et donc un premier qualifié.
15: Effectivement, on rappelle Wendy qu'avec cette Coupe du Monde à 48 équipes, on a le droit à des 16e de finale en Coupe du Monde. Il y a donc eu hier soir à Las Vegas, alors pas le 16e de finale le plus sexy, on va être très clair, Afrique du Sud, Canada, match techniquement moyen, mais scénario plutôt sympa puisque les Canucks canadiens l'ont emporté dans les derniers instants. On se met en mode télévision canadienne anglophone. Installez-vous, c'est du velours. In the final moments of the game, here's Jacob Schaffelberg. Schaffelberg's ball into the box, headed away by Ocon. It's Ustakio! Et de Vancouver à Toronto et même du côté de Montréal.
0: Je dirais Bruno Salomon.
15: Ouais, c'est ça, au pays du hockey sur glace habituellement. Oui. Eh ben, le soccer est en train de fédérer. On a vu de nombreuses vidéos montrant des fan zones en liesse et des manifestations bon, même ça. Populaires dans les rues. Le but du milieu de terrain Eustachio a donc permis de l'emporter 1-0 et de voir le Canada se qualifier pour la première fois de son histoire en 8e de finale de la Coupe du Monde. Au prochain tour, le Canada affrontera, ça risque d'être un tout petit peu plus difficile, les Pays-Bas ou le Maroc. Là, ça risque d'être un peu compliqué.
0: En tout cas, belle ambiance aux États-Unis pour un pays qui n'aime pas le foot. On est content. On prend des nouvelles des Bleus dans ce journal de la Coupe du Monde.
15: Une équipe de France qui a récupéré déjà son sélectionneur Didier Deschamps. Et ça, c'est une bonne nouvelle. Et qui a pris aussi la direction de New York où les Bleus sont arrivés hier soir. C'est là, dans le New Jersey. C'est en face de New York, au MetLife Stadium, qu'affrontera et que la France affrontera la Suède demain en 16e de finale de la Coupe du Monde de football. Match à 20 23h. Mais avant cela, les Bleus ont un entraînement de prévu aujourd'hui. En tout cas, cette équipe de France a un sacré soutien. C'est en tout cas ce qu'ont vu les reporters de Radio France. Reportage Xavier Monferrand.
16: Les Bleus ont la cote et ça se voit. Avant de monter dans le bus pour New York, des dizaines de supporters sont venus les attendre comme chaque jour à la sortie de leur hôtel au cœur de Boston. Parmi eux, Ethan, maillot de Barcola sur le dos, il est en vacances avec ses parents et il est venu encourager les Français avant le match contre la Suède.
17: Et Agui, Stéphane et Dédé, ils m'ont dit bonjour, je suis content. C'est aussi grâce à eux, hein. Pas de coach, pas de victoire, plus c'est la dernière de Dédé. Et puis, ouais, il y a Mbappé, il y a Ryan, il y a Mike Maignan aussi. Bah, c'est cool, au moins je les ai vus, je n'ai pas eu de signature, mais c'était cool. On va aller chercher la troisième étoile.
16: La troisième étoile, elle est au bout du chemin, mais il est encore long pour François, venu de Vichy pour vivre la Coupe du Monde au plus près des Bleus, confiant pour la France, mais prudent.
18: Alors, il faut, si on veut être champion du monde, il faut battre la Suède. Bon, faut toujours se méfier d'être trop optimiste avec la France, c'est le risque. Mais voilà, après, on a une belle équipe, donc faut être confiant.
16: Et difficile de ne pas se projeter, tous les supporters des Bleus ont déjà en tête le prochain tour et ne parlent que de ça, le choc attendu face à l'Allemagne.
15: Ouais, France-Suède, incertitude, juste un petit point médical, incertitude autour de la présence de Marcus Thuram, remplaçant habituellement l'attaquant milanais, est touché au mollet. Un geste sympa, c'est le geste sympa du jour chez les Bleus en arrivant à l'hôtel à New York dans sa chambre d'hôtel. Ryan Cherki a passé le nez à la fenêtre, il a vu des supporters français qui lui faisaient des grands signes. Bah, il est descendu de la chambre d'hôtel et il est allé leur apporter des maillots. Il leur a offert un jeu de maillots, c'est plutôt sympa. J'ai bien aimé le geste, on le rappelle, France-Suède, c'est demain à 23h à suivre en intégralité sur notre antenne et la chaîne YouTube ICI, ICI. On vous attend nombreux avec Pierre Clément, Charlotte Lorgeret et Nicolas Perronnet.
0: Cette version.
15: Ah, c'était pour vous, je l'avais promis jeudi.
0: Là.
15: C'est Sheila quand même. Ah, l'hymne américain par Sheila.
0: Bon, ben voilà, avec Nicolas Perronnet et l'hymne américain. Comment va notre reporter de l'autre côté de l'Amérique?
15: Eh ben, écoutez, il va bien, très bien quand même. Après deux grosses semaines de travail intensif et de déplacements en tout genre, Nicolas a fait un mini break ce dimanche, donc hier, et il a pris la mer.
19: Salut les amis, journée off pour moi hier, bah oui il en faut hein, aussi, je me suis mis en mode touriste du coup à Boston et j'en ai profité. Et alors vu que je commence à bien connaître hein, quand même le Boston sur terre, je suis allé faire un tour en mer au large des côtes du Massachusetts. Et ici on est en pleine saison baleine, il y a un sanctuaire, une zone maritime protégée par le gouvernement fédéral américain qui est située en fait à l'embouchure hein, de la baie du Massachusetts entre Cape Ann et Cape Cod, et c'est l'un des meilleurs sites au monde tout simplement pour observer les baleines à bosse notamment, car leur migration traverse pile le golfe du Maine, donc c'est assez facile en fait de les trouver en ce moment dans cette zone. Elles passent leur temps à s'alimenter, ces baleines, donc il y a des bateaux qui emmènent les gens au large de Boston pour voir ce spectacle qui est quand même assez magnifique. Petite pause touristique donc pour moi avant de repartir dans le New Jersey où les Bleus sont déjà arrivés hein, pour leur 16e face à la Suède. Allez, 3, 4, 5 heures de route peut-être, ça dépend des bouchons, et nous on y est aussi. À demain.
15: Ça a soufflé sur le bateau pour Nicolas Perronnet, que l'on retrouve donc demain à New York pour France-Suède en live. Et tiens Wendy, avant de dévoiler le programme du jour, je vous rappelle, hein, le programme du jour, c'est Brésil-Japon ce soir à Houston, 19h, Allemagne-Paraguay et Pays-Bas-Maroc. Voilà pour le programme.
0: Merci beaucoup, cher Bruno Salomon, et voici à l'écoute de la belle humeur de la proximité sur ICI.
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20: La péniche du festival Convivencia est à Ramonville et Calogero, bientôt en concert à Toulouse.
21: Sylvain Lecas.
20: Le festival itinérant Convivencia qui navigue sur le canal du Midi fête ses 30 ans cet été. La péniche Tourmente fait étape ce soir à Ramonville, à Port-Sud, pour une soirée musicale gratuite au programme Gérald Toto. Et puis, à partir de 20h30, le groupe de la région Cocagno, associé à Tartar Elena de Barcelone et le duo galicien-catalan Los Saras Fontan, un concert hommage aux ouvrières des filatures et de leur chef. Enfin, le duo italo-catalan Damarea vous invite à découvrir sa musique trance, post-punk et rock expérimental. Concert gratuit ce soir à Port-Sud. Et puis, ne ratez pas ce vendredi 3 juillet le concert de Calogero à la Halle au Grain pour une soirée de morceaux choisis dans son répertoire avec des versions inédites pour une soirée en apesanteur. Billetterie disponible sur le site metropole.toulouse.fr.
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0: C'était Jerry Rafferty avec Baker Street sur votre radio ici. Quel plaisir de vous accompagner où vous soyez. Vous êtes tous les bienvenus sur votre radio, au programme de votre après-midi. Actu locale, musique, bonne humeur, on s'occupe de tout. Vous vous laissez guider et on démarre ce lundi après-midi, entre autres avec le groupe Coldplay. Et tout de suite, la voix de Louane avec la chanson Conduire. Très bel après-midi.
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1: Bonjour Nicolas Morisot.
2: Bonjour.
1: Vous avez donc co-créé Artiz avec votre ami d'enfance, développeur informatique. L'idée vous est venue car vous êtes un passionné de culture, hein, c'est ça?
2: Oui, tout à fait. Je suis même passé par le cours Florent pendant 2 ans pour avoir une formation de comédien. Ouais.
1: Ouais, alors comment est né ce projet? Expliquez-nous un petit peu la création d'Artiz.
2: Oui, donc vous l'avez dit, hein, Artiz c'est une appli qui centralise les événements culturels, concerts, théâtre, stand-up, spectacle. Et pour permettre d'un côté de vous aider à trouver une sortie selon vos envies ou selon des recommandations, et de l'autre qui va vous alerter dès qu'il y a un artiste qui annonce un événement près de chez vous pour que vous puissiez prendre vos billets avant que ce soit passé au complet. Et donc comment m'est venue l'idée? Je pense que ça nous est déjà tous arrivé de louper un concert d'un artiste qu'on aurait aimé voir parce qu'on a l'info trop tard, ou lorsqu'on regarde c'est complètement sold out. Et donc l'idée elle est d'abord venue de ça, du fait que ça nous soit arrivé, et de l'autre, quand j'étais aux États-Unis, il y a aussi une application qui existe un peu dans ce thème là spécialisée dans les concerts. Donc pourquoi ne pas avoir le même type d'application pour tous les événements culturels?
1: C'est un projet qui a été lancé en 2023, c'est ça?
2: Exactement, 2023. Il y a un an, on a fait une première phase de test sur l'île de France. Et là, depuis fin juillet, on est dans toute la France.
1: Voilà, donc appli disponible dans toute la France. Quelle est la différence avec une application, par exemple, comme Shotgun?
2: Alors Shotgun, comme Fnac, Ticketmaster, c'est une billetterie. Et donc nous, de notre côté, on va agréger les billetteries pour avoir tous les événements. Donc si vous recherchez un concert, une pièce de théâtre particulière et qu'elle n'est pas sur telle billetterie, elle va être chez nous vu qu'on a l'exhaustivité. Et quand je reprends l'exemple par exemple de suivre un artiste, si on aime un comédien, un humoriste, un groupe de musique et qu'on va le suivre sur la Fnac, si jamais le billet, l'événement n'est pas sur la Fnac, on ne sera pas alerté, alors que sur Artiz on l'est. Et ensuite pour réserver ses billets, on le fait sur la billetterie, on est redirigé en quelques clics et on peut même choisir la billetterie qu'on veut.
1: Alors c'est une application gratuite, hein, c'est ça, il faut le préciser. Quel est donc votre modèle financier? Comment est-ce que vous vous rémunérez avec cette application?
2: Oui, donc elle est gratuite à la fois pour les utilisateurs et pour les organisateurs d'événements. Et donc, on est rémunéré par les billetteries qui nous reversent une commission lorsqu'un utilisateur achète un événement via notre application. Et ensuite, dans un second temps, on va préparer aussi certaines actions marketing de communication pour les organisateurs d'événements, parce qu'on a aussi notre média, on a Instagram sur lequel on fait des interviews d'artistes avec justement le cours Florent, des stand-uppers. Et donc, on va les aider à préparer leur format de communication sur les nouveaux réseaux.
1: Alors, quelles sont vos perspectives de développement, peut-être vos objectifs à court terme?
2: Donc là, on vient de lancer. L'objectif, c'est d'atteindre 100 000 utilisateurs l'année prochaine. Et donc, voilà, se spécialiser en France pour vraiment avoir le plus d'utilisateurs. Parce qu'il y a aussi des recommandations qui se font. On peut suivre des amis, voir eux ce qu'ils ont aimé. Donc, plus il y a de monde sur l'application, plus c'est utile pour tout le monde.
1: Merci beaucoup, Nicolas Morisot, donc Toulousain, créateur de l'application Artiz.
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0: C'était Coldplay sur votre radio ici. Coldplay, le groupe de tous les records. Leur dernière tournée a réuni quand même 13 millions de fans. 13 millions, ça représente toute la population de la Belgique. Et ce n'est pas une blague. À suivre les infos de 14h. Et tout de suite, on retrouve les voix de France Gall et Elton John. Donnez pour donner sur votre radio ici.
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1: Merci d'avoir choisi votre radio ici, il est 14h. 14h, c'est l'heure de retrouver toute l'info en France et dans le monde en 90 secondes avec Marine Legénie.
2: La canicule et une nouvelle cellule de crise prévue à Matignon à 18h en fin d'après-midi. Même si le mercure a baissé, qu'on respire enfin, il s'agit de faire un retour d'expérience, selon le Premier ministre. Tirer les leçons de cet épisode caniculaire historique de 11 jours qui fait craindre une forte surmortalité. Attention, dans certains départements, le risque feu de forêt reste très élevé. C'est du orange aujourd'hui pour les Pyrénées-Orientales, l'Aude, l'Hérault, le Gard, les Bouches-du-Rhône, la Drôme et le Var, le Vaucluse est en vigilance rouge. À cause des orages, cette fois la circulation des trains est perturbée en Normandie. Jusqu'à lundi prochain, plus d'une dizaine d'arbres sont tombés, provoquant d'importants dégâts. Selon la SNCF, perturbations donc à prévoir sur les lignes Paris-Rouen-Le Havre, Paris-Caen-Cherbourg ou encore Paris-Trouville-Deauville. Des orages qui ont entraîné aussi de nombreuses coupures d'électricité. 20 000 foyers privés de courant à 9h ce matin dans les Hauts-de-France, le centre Val-de-Loire et l'ouest de l'Île-de-France. Malaise humain ou problème technique, le temps de l'enquête à Nancy après le crash d'un avion lors d'un baptême de parachutisme hier. 11 personnes sont mortes dans cet accident qualifié de rarissime par le président de l'aérodrome. Cette grosse panne chez Orange, un incident technique perturbe les connexions à la 4G et à la 5G depuis ce matin. Des perturbations qui n'ont pas entraîné de coupure totale chez les utilisateurs, précise l'opérateur. Et puis en rugby, le demi de mêlée Antoine Dupont déclare forfait pour le championnat des nations. La nouvelle compétition entre hémisphères nord et sud se déroule en juillet.
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4: Bonne nouvelle, c'est vert sur toute la carte. La Haute-Garonne reste aujourd'hui et demain en vigilance verte. Pour ce lundi, après les nuages de la matinée, c'est un très beau soleil qui s'installe sur le midi toulousain avec des maximales qui grimpent entre 25 et 28 degrés cet après-midi. Gardez simplement le parapluie à portée de main. Et oui, parce que si vous êtes dans le Volvestre, sur le Piémont ou encore en montagne, on attend quelques averses possibles avec jusqu'à 5 mm attendus vers Luchon.

0: C'était le groupe Electra Light Orchestra sur votre radio ici. Et merci de nous faire confiance et de passer l'après-midi avec nous. Chaque jour, votre radio sélectionne les meilleures musiques pour rythmer votre journée. Tout de suite, on vous propose trois chansons françaises à la suite. Bim, ça tombe, c'est pour moi. Bandolero avec Paris Latino. À suivre également la gagnante de la Star Academy, Marine, avec la chanson Escroc. Et tout de suite, un classique avec Maxime Le Forestier. Ambalaba, le ton est donné. Bel après-midi.
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1: Julien Doré en concert au cinéma et rendez-vous ce week-end au Parc de la Poudrerie.
2: Sylvain Leca.
1: Vous n'envisagez pas de partir en vacances sans vous prendre une bonne dose du dernier pastacle de Julien Doré? Alors écoutez bien, filmé lors du dernier concert de la tournée triomphale qui a réuni 1 million de spectateurs, Julien Doré vous attend dans vos cinémas ce jeudi 2 juillet pour la projection de ce concert monumental dans une scénographie spectaculaire et immersive, des moments intenses entre humour et émotion pour un dernier moment grandiose à vivre avant vos vacances. On reste dans l'image avec le festival Fête de l'image de l'association Les Vidéophages qui vous attend les 3 et 4 juillet de 18h à 2h du matin pour vous proposer des animations, des ateliers, un parcours découverte de projections, des apéro-concerts. Bref, rendez-vous dans les allées du Parc de la Poudrerie sur l'île du Ramier à Toulouse. On vous attend vendredi et samedi soir pour la 25e édition de Fête de l'image. L'entrée est libre, mais la participation nécessaire pour aider l'association.
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0: Très bien après-midi à l'écoute de votre radio ici, la radio proche de vous. On s'occupe de tout dans les prochaines minutes, les infos de 15h. Mais avant, on va écouter ensemble Joe Dassin avec l'été indien, Charlotte Cardin et l'indémodable Étienne Daho avec le titre Mon manège à moi. Bel après-midi.
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1: Merci pour votre fidélité à votre radio ici, il est 15h. 15h, c'est l'heure de retrouver toute l'info en France et dans le monde en 90 secondes avec Marine Legénie.
2: Cette fusillade en Allemagne, près de Hambourg, dans la ville de Stade, des coups de feu ont éclaté dans un centre d'aide pour jeunes. Bilan, 5 morts, plusieurs blessés, 2 arrestations. Pas plus de détails sur les circonstances pour l'instant. Une vigilance rouge au feu de forêt dans le Vaucluse. Le niveau de danger est très élevé dans le département. 7 autres du pourtour méditerranéen sont en orange. Vous avez la carte sur ici.fr. Dans le sud-est, où il fait encore très chaud, aujourd'hui les deux départements Corse, les Alpes de Haute-Provence, le Var, les Alpes-Maritimes sont en vigilance orange canicule. Mais sur la majeure partie du pays, on respire tout de même mieux. Une nouvelle réunion se tient à Matignon à 18h avec 17 ministres autour de Sébastien Lecornu pour tirer les leçons de cet épisode caniculaire historique de 11 jours que l'on vient de traverser et qui fait craindre une forte surmortalité. Avocats, magistrats et plusieurs associations appelées à se mobiliser aujourd'hui pour demander le retrait de la réforme de la justice criminelle portée par le garde des Sceaux, Gérald Darmanin. Elle doit être examinée par l'Assemblée nationale demain. Et puis pour le 4e lundi consécutif depuis la mort de Liana, la mobilisation se poursuit à l'appel d'associations pour réclamer une loi intégrale contre les violences sexuelles, des rassemblements devant les tribunaux partout en France. Léon Marchand déclare forfait pour la finale du 200 mètres brasse prévue ce soir en championnat de France de natation à Saint-Étienne. Le nageur, athlète le plus décoré des Jeux de Paris, a senti une gêne à un adducteur.
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4: Bonne nouvelle, c'est vert sur toute la carte. La Haute-Garonne reste aujourd'hui et demain en vigilance verte. Pour ce lundi, après les nuages de la matinée, c'est un très beau soleil qui s'installe sur le midi toulousain avec des maximales qui grimpent entre 25 et 28 degrés cet après-midi. Gardez simplement le parapluie à portée de main. Et oui, parce que si vous êtes dans le Volvestre, sur le Piémont ou encore en montagne, on attend quelques averses possibles avec jusqu'à 5 mm attendus vers Luchon. Partout ailleurs, il fait beau, mais il ne fait pas trop chaud.
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1: C'était la voix de Zucchero sur votre radio ici. En tout cas, c'est un véritable plaisir de passer l'après-midi avec vous. Toute la journée, l'actu locale près de chez vous, de la bonne humeur et bien sûr de la musique à suivre. Trois titres français à la suite, Jane Birkin, Indochine et Alain Chamfort. Et tiens, j'ai une anecdote sur Alain Chamfort qui est complètement dingue. En 2018, il a une idée assez unique. Pour un de ses clips, il a confié des caméras à des chats et les a laissés filmer eux-mêmes la vidéo. Oui, oui. Et devinez quoi ? Chat a bien marché. Ah, mais il est fort. Bah normal, c'est Alain Chamfort. Il est ici. Sur votre radio.
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1: La péniche du festival Convivencia est à Ramonville et Calogero, bientôt en concert à Toulouse.
2: Sylvain Lecas.
1: Le festival itinérant Convivencia qui navigue sur le canal du Midi fête ses 30 ans cet été. La péniche tourmente fait étape ce soir à Ramonville, à Port-Sud, pour une soirée musicale gratuite au programme Gérald Toto. Et puis, à partir de 20h30, le groupe de la région Cocagno, associé à Tartar Elena de Barcelone et le duo galicien-catalan Los Saras Fontan, un concert hommage aux ouvrières des filatures et de leur chant. Enfin, le duo italo-catalan Damarea vous invite à découvrir sa musique trans, post-punk et rock expérimental. Concert gratuit ce soir à Port-Sud. Et puis, ne ratez pas ce vendredi 3 juillet le concert de Calogero à la Halle au Grain pour une soirée de morceaux choisis dans son répertoire avec des versions inédites pour une soirée en apesanteur. Billetterie disponible sur le site métropole.toulouse.fr.
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0: Merci d'être à l'écoute de votre radio ici. Dans un instant, les infos de 16h. Mais avant, on va retrouver les voix de Daniel Balavoine, Shakira avec l'hymne de la Coupe du Monde, Die Die, qui cumule déjà plus de 220 millions d'écoutes sur YouTube. Et tout de suite, Eddy Mitchell, Monsieur Eddy Mitchell, avec Couleur Mentalo sur votre radio ici.
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0: Daniel Balavoine sur votre radio locale. Et merci d'écouter ici Occitanie. Excellent après-midi.
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0: Vous écoutez ici Occitanie et il est 16h. Les infos, Claudia Calmel, bonjour.
2: Bonjour Tom, bonjour à tous. Les dossiers de la 69 avec le Conseil d'État qui entérine la réalisation de l'autoroute Toulouse-Castres. La décision est tombée. Il y a 2 semaines, le rapporteur public avait demandé le rejet des pourvois en cassation sollicités par les opposants qui contestaient la légalité du chantier. Pourvois qui ont donc été rejetés. Le collectif La Voie est libre a publié un communiqué. La semaine où nous ressentons, dit-il, les températures létales du mur climatique, le pire signal vient d'être envoyé par le Conseil d'État. Fin de citation. Une 50aine d'avocats toulousains rassemblés devant le palais de justice de Toulouse. Ce midi, ils ont pris part à une nouvelle grève des audiences pour protester contre le projet de loi sur la justice criminelle voulu par le garde des Sceaux, Gérald Darmanin. Projet qui prévoit notamment une procédure de plaidé coupable pour les affaires aux assises qui permettrait d'accélérer le nombre de dossiers. Mesure très critiquée qui serait, selon ses avocats, préjudiciable à la prise en compte des victimes et de leurs souffrances. Une mobilisation à la 4e consécutive devant les tribunaux de France depuis la mort de Liana. Mobilisation prévue par exemple à 19h aujourd'hui à Toulouse. Liana, 11 ans, dont le corps a été retrouvé le 4 juin dans le Gers près de Florence. Un homme, Jérôme Barella, est en détention provisoire pour ces faits.
0: En rugby, pardon, la tuile pour Antoine Dupont.
2: Le demi de mêlée, tout juste champion de France avec le Stade Toulousain contre Montpellier, est forfait pour le championnat des nations avec le 15 de France. Il est touché au niveau du mollet. Antoine Dupont qui est remplacé par son coéquipier Paul Graou. 5 autres Toulousains sont bien du voyage. Romain Tamac, Calvin Gourgue, Alexandre Roumat, Emmanuel Meafou et Peato Movaca. Et puis forfait aussi pour Léon Marchand. Il ne disputera pas la finale du 200 mètres bras ce soir au championnat de France de natation à Saint-Etienne. Le Toulousain est incertain pour la suite de la compétition. Samedi, il a été titré sur 400 mètres 4 nages avec la 5e meilleure performance de l'histoire. La météo, il fait un peu plus frais que ce week-end, on respire.
0: Mais tout à fait, on respire, voilà, ça fait du bien. Fraîcheur relativement revenue depuis la fin du week-end. La fin d'après-midi restera ensoleillée hein, dans le midi toulousain, à l'exception du sud, de la Haute-Garonne et de l'Ariège, où de rares averses sont attendues. Côté température, il va faire très bon. Hein. On attend en fin de journée entre 24 et 28 degrés. Donc c'est l'occasion de sortir se balader, ou boire un verre d'ailleurs, au choix. Et puis demain, journée similaire, avec un ciel ensoleillé dans toute la région, à l'exception d'une petite pluie en fin d'après-midi, toujours au sud de l'Ariège, et les températures maximales seront attendues à Castres, Saint-Sulpice-la-Pointe ou encore à Montauban avec 30 degrés.
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0: Les infos pratiques dans votre midi toulousain, les bons plans pour votre été en famille, tout est là sur votre radio. Ici Occitanie, avec de l'actu locale, de la bonne humeur. Ah, j'oubliais, on a aussi toutes vos chansons préférées. 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

Merci d'écouter Ici Occitanie et ce 16-19 qui vous accompagne tous les jours en musique, mais aussi avec des bons plans pour bien profiter de votre été dans le midi toulousain. Des bons plans et plein de choses qu'on vous apprend tous les jours sur le monde de l'aviation. Et oui, car à Toulouse, on les voit dans le ciel, ces avions très gros, très lourds et qui volent. Pourtant, on vous explique comment ils volent justement ces gros engins dans moins de 3 minutes. Mais d'abord, la nouveauté d'Amel Bent. Après des moments de solitude, elle raconte sa remontada émotionnelle dans L'amour, ça se donne.

0: L'amour, ça se donne. C'est la nouveauté d'Amel Bent sur votre radio, ici Occitanie. Tous les jours, on met à l'honneur le monde des étoiles, car Toulouse, c'est la capitale du ciel. On est avec Angèle Ménétrier d'Aéroscopia, à Blagnac. Angèle, on commence par la base, les avions qui volent au-dessus de nos têtes. Mais comment ça vole un avion, Angèle ?
1: C'est vrai que au quotidien, on est quand même survolé par des avions auxquels on apporte vraiment peu d'attention. Mais il faut se rappeler que pour faire s'arracher du sol 78 tonnes de carlingue, de passagers et de fret, 78 tonnes étant entre parenthèses la masse maximum au décollage d'un A320, il faut que l'avion soit conçu pour permettre à certaines lois physiques de s'activer. Pour faire simple, et ce qui est commun à tous les avions du monde, peu importe leur usage, même leur forme, c'est qu'ils ont des ailes. C'est sur les ailes, lorsque l'avion est en mouvement, donc au moment de la prise de vitesse sur la piste de décollage, que les forces aérodynamiques s'exercent et provoquent à la fois une pression venant du dessous de l'aile qui va la pousser en hauteur et une dépression, un genre de manque d'air pour ainsi dire, qui va aspirer l'aile vers le haut. La conjugaison de ces deux forces complémentaires va créer de la portance, force qui va faire décoller l'appareil, puis le soutenir tout au long de son trajet.
0: Ok, donc on a décollé. Alors le décollage et le vol en ligne droite, c'est bien, mais un avion, il a aussi besoin de voyager dans les trois dimensions.
1: Absolument. En fait, à une époque, le fait de s'arracher du sol, c'était une fin en soi. Mais aujourd'hui, c'est quand même mieux de pouvoir contrôler sa trajectoire. Pour ce faire, les pilotes actionnent trois gouvernes principales. La première, le manche, qui va vers l'avant ou l'arrière pour contrôler le tangage. En fait, c'est le fait de faire descendre le nez de l'avion ou le faire monter. Mais aussi le manche qu'on va actionner cette fois-ci vers la gauche ou la droite pour créer du roulis. Dans ce cas, l'axe, il est au milieu de la carlingue de l'avion, ce qui va faire pencher l'avion d'un côté ou de l'autre. Il y a aussi les palonniers, qui sont des pédales au pied des pilotes. Eux contrôlent le lacet, c'est un mouvement de virage à gauche ou à droite sur un plan horizontal. Et enfin, pour finir, la motorisation de l'appareil, qu'il soit équipé de réacteurs ou d'hélices, va créer des forces différentes. De la poussée pour le réacteur ou de la traction pour l'hélice. Et là, c'est la fameuse manette des gaz qui va gérer la vitesse de l'avion.
0: Eh bien, merci Angèle. Des avions, des petits et des gros, des moteurs, des réacteurs, des hélices. Il y en a plein à Aéroscopia, le musée de l'aérien près de l'aéroport. C'est ouvert tous les jours à Blagnac. Et puisqu'on s'intéresse aux avions, on vous fait voyager en musique avec ce succès des années 80 qui est doux, qui nous emporte dans nos pensées, The Captain of Her Heart.

0: On a sorti les trompettes, les saxos, ça fait du monde. Et la musique continue avec Ici Occitanie. Marc Lavoine et Catherine Ringer chantent en duo. Et juste après, on rigole avec l'humour en tube. Dédicace aux maîtres et maîtresses d'école aujourd'hui, c'est tout de suite.
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0: Le duo Marc Lavoine et Catherine Ringer sur votre radio, ici Occitanie. On sourit, c'est lundi, c'est le début de la semaine et c'est surtout la dernière semaine pour les profs des écoles avant la délivrance. C'est l'humour en tube et aujourd'hui, Fred Ballard rend hommage à toutes les équipes qui travaillent dans les écoles.
1: Non, Colombe, il ne faut plus enlever vous-même les manteaux des enfants quand ils arrivent. Non, Colombe, n'avez-vous pas reçu les dernières directives gouvernementales? Il faut désormais... Cette journée me fatigue déjà.
2: Comprends, mais il y en a plus que quatre et après c'est la libération pour toutes les maîtresses qui vont vivre deux longs mois de calme et d'arrêt total d'injonctions pédagogiques émanant du ministère de l'Éducation, expert en consignes complexes et alambiquées.
1: Il faut laisser l'enfant quitter de lui-même le vêtement venu de l'extérieur afin qu'il s'engage dans son entrée en groupe classe. Ceux qui n'arrivent pas, ils crèvent de chaud, Colombe. Ah, ils crèvent de chaud s'il le faut, mais moi je me retape pas une réunion avec l'inspecteur d'académie, hein. Cette espèce de gros, encore un beau dessin.
2: Voilà, bah Elodie Pou a bien fait de bifurquer vers une autre voie, hein, parce que c'était limite, hein, dans ces cas-là. Il faut pas forcer. L'abnégation, c'est bien, mais parfois, ça ne suffit pas, car il en faut de la patience pour être professeur des écoles, surtout quand on a la peau noire.
3: C'était mon rêve de petite fille, j'ai toujours rêvé d'entendre des blancs m'appeler maîtresse. Il y a des parents qui arrivent à me dire, attendez, est-ce que L-A, ça se prononce bien Lala? Non. L-A, ça se prononce Kirikou?
2: Ah oui, il n'y a pas qu'aux enfants hein, qu'on apprend le B-A-B-A. Lala Sania doit aussi apprendre le L-A-L-A à certains parents. Sa façon d'enseigner est moins académique, mais beaucoup plus marrante. Et puis un peu d'autodérision en attendant, ça fait des vacances.
0: 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Merci d'écouter Ici Occitanie cet après-midi. Vous qui nous écoutez en voiture, on fait un point sur la circulation aux alentours de Toulouse dans deux minutes. Mais d'abord, l'histoire du petit pêcheur racontée par Manon Lisa.

0: Manon Lisa et sa nouveauté qui cartonne sur les réseaux sociaux, le petit pêcheur. Et pour faire un point sur la circulation, sur l'A64 en provenance de Tarbes, un véhicule est tombé en panne au niveau de Muret, qui a donc causé quelques ralentissements dans ce secteur, en direction de Toulouse donc. Des ralentissements également entre Toulouse et Colomiers dans les deux sens, comme chaque soir. Et puis coup d'œil en gare de Toulouse, Matabiau, le train à destination d'Agen qui devait partir à 16h39 est supprimé. Pour le reste, pour l'instant, les trains sont à l'heure, on en profite et on continue de vous tenir informés du trafic et des trains avec Ici Occitanie. Restez branchés.
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0: Et ça fait du bien hein, quand il fait pas 40 degrés, non? Ah bon, on se rafraîchit un petit peu. On écoute Ici Occitanie à la maison, en voiture, en balade. Oui, en balade. Bon, on vous emmène dans un petit coin fraîcheur, un lac, au Connemara.

0: 7 Seconds, Youssoundour et Néné Chéri. Ici Occitanie, en plus de la musique, on parle des bons plans près de chez vous, on parle des actus dans le midi toulousain, bref, on parle local. Donc on parle occitan. C'est votre rendez-vous Kazako avec Jérôme Delbès qui nous raconte aujourd'hui l'histoire d'un ami qui a voulu faire connaissance avec un animal de compagnie et ça s'est pas très bien passé, Jérôme. Adichatz
1: Monde Sedis, Nicolao, il s'appelle Nicolas. Et la semaine dernière, il a rendu visite à un ami. L'ami en question vient d'adopter un chat. Le chat peut se dire en occitan lugat ou lokat. Nicolas voulait faire connaissance à Makelgat. Nicolas a voulu faire connaissance avec ce chat. Tout s'est bien passé, du moins au début. Era maniaque à quel gâte. Il était maniaque ce chat.
0: Le chat, il était maniaque?
1: Mais non, il était maniaque en occitan. Ça veut dire mignon. C'est Fazio, aminuta, amaniaga, poupouna. Le chat de l'ami de Nicolas se faisait caresser, dorloter, pouponner. Bref, c'était le paradis pour quel gâte. Alors, vous, peut-être, qui aimez les chats et qui connaissez bien ces petits félins, vous n'êtes pas sans savoir que leur comportement peut radicalement changer en peu de temps. Tout d'un coup, mon ami Nicolas m'a raconté qu'il s'était fait niaquer par le chat.
0: Il s'est fait niaquer? Ah bon, mais qu'est-ce qui lui est arrivé?
1: Eh bien, c'est faguette. Niaka. Nicolas s'est fait niaquer. C'est ce qu'on dit en français régional, en francitan. Quand un chat ou un autre animal vous mord, niaka veut dire mordre. Et mais pouvez créer, vous pouvez me croire, le chat l'a bien mordu. Il a mordu à l'index. L'index peut se dire en occitan loup guignaire. Naturellement, il a fallu que l'ami de Nicolas désinfecte le doigt en question. Aro Nicolao, hebe, un brave pesomen. Maintenant, Nicolas a un gros pansement, souvenir de ce chat dont il se méfiera lors de sa prochaine visite.
0: Je m'étonne. Merci Jérôme pour cette leçon d'occitan. Et merci à vous d'écouter Ici Occitanie pour commencer la semaine. Vous avez fait quoi d'ailleurs ce week-end? Vous avez peut-être regardé la finale de nos Toulousains pour le top 14. On fait le débrief à 18h hein, d'ailleurs avec Rémi Doutre et Anaïs Genin. Si vous avez vu le match, vous avez sûrement remarqué les incroyables éclairs qui frappaient le ciel de Paris, c'était assez impressionnant. Zao de Sagazan leur rend hommage, c'est la symphonie des éclairs.

Et on n'arrête pas la musique dans un autre style avec du synthé et le chanteur guitariste américain Christopher Cross. On écoute All Right, titre issu de l'album Another Page, qui a, je pense, une pochette d'album assez culte. Hein. C'est ce gros flamant rose, vous savez, moi ça m'a marqué de voir ça. All Right, Christopher Cross sur votre radio locale, ici Occitanie.

0: Et la musique continue avec Julien Doré dans un instant. Projection unique à vivre sur grand écran d'ailleurs, c'est celle de son concert, le dernier Pestacle, qui est projeté au cinéma partout en France ce jeudi soir. Donc à Toulouse et à côté notamment, au cinéma Pathé Wilson et la Beige, au CGR de Blagnac ou encore au Kinépolis de Fenouillet. Les séances commencent entre 19 et 20 heures en fonction des cinémas. Vous pouvez encore réserver vos places. Et donc pour vous mettre l'eau à la bouche en attendant, c'est La Fièvre de Julien Doré qu'on écoute tout de suite. Et juste après, ce sera L'Actu Local qui revient à 17h. On revient notamment sur ce projet d'A69 entre Toulouse et Castres qui a été validé par le Conseil d'État et tous les autres titres de l'actu. C'est à 17h, juste après la musique.
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0: Fever Dream sur votre radio locale. C'est la nouveauté d'Alex Warren et la musique continue avec Ici Occitanie. Mais tout de suite, le retour de l'actu.
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0: Et merci à vous de passer cette fin d'après-midi avec Ici Occitanie. Il est 17h. Les infos, Claudia Calmel.
2: La fin d'un long feuilleton judiciaire. Le Conseil d'État a validé aujourd'hui l'autorisation environnementale et la réalisation de l'A69. L'autoroute Toulouse-Castres va donc être achevée à coup sûr et ouvrir au mois d'octobre prochain. C'est ce qu'avance le ministre des Transports, Philippe Tabarot. Il salue une décision importante pour le désenclavement du Tarn, au bénéfice de ses habitants, de ses entreprises et de l'attractivité du territoire. Les opposants, comme le collectif La Voie est libre, parlent de pire signal envoyé par le Conseil d'État la semaine où nous ressentons, dit-il, les températures létales du mur climatique. Une cinquantaine d'avocats toulousains rassemblés sur les marches du Palais de Justice ce midi. Ils ont participé à une nouvelle journée de grève des audiences pour protester contre le projet de loi dite sûre, projet de loi voulu par le garde des Sceaux Gérald Darmanin. Il prévoit entre autres une procédure de plaider coupable pour les affaires jugées aux assises qui permettrait d'accélérer le nombre de dossiers en stock, mesure très critiquée qui serait, selon ses avocats grévistes, préjudiciable à la prise en compte des victimes et de leurs souffrances. Autre mobilisation, celle organisée par le comité de défense du centre hospitalier de Moissac, une soixantaine de personnes réunies en début d'après-midi qui dénoncent ces fermetures à répétition des urgences de la ville. 5 jours au mois de mai, 10 jours au mois de juin. Fermetures liées à des absences de médecins. Les patients doivent alors se rendre à l'hôpital de Montauban. Antoine Dupont, forfait pour le championnat des nations, la nouvelle compétition entre hémisphères nord et sud qui se déroule au mois de juillet. Antoine Dupont, tout juste sacré champion de France avec le Stade Toulousain, est touché au niveau du mollet. Il n'aura pas été disponible pour jouer contre les All Blacks avec les Bleus samedi, mais il aurait pu postuler pour les matchs contre l'Australie et le Japon. Antoine Dupont qui sera remplacé dans le groupe par un autre rouge et noir, Paul Graou, appelé pour la première fois en bleu. 5 autres Toulousains sont du voyage. Romain Tamac, Calvin Gourgue, Alexandre Romat, Emmanuel Meafou et Peato Movaca. Et puis on reparlera évidemment d'Antoine Dupont et de la victoire du Stade Toulousain en finale du top 14 samedi contre Montpellier dans Ici c'est le Stade. Ce sera la dernière de la saison ce soir à partir de 18h. On fêtera le Brennus tous ensemble avec notre team de chroniqueurs Omar Hassan, Jacques Breda, Amélie Mahé et bien sûr Anaïs Genin et Rémi Noutre. C'est à partir de 18h tout à l'heure.
0: Et on a un forfait aussi pour Léon Marchand.
2: Oui, il ne disputera pas la finale du 200 mètres brasse ce soir au championnat de France de natation à Saint-Etienne. Le nageur toulousain est incertain aussi pour la suite de la compétition. Samedi, il a été titré sur 400 mètres, 4 nages, avec la 5e meilleure performance de l'histoire. La Coupe du Monde de foot avec la suite des 16e de finale. 2 matchs au programme aujourd'hui. Brésil-Japon, c'est à 19h et Allemagne-Paraguay à 22h30. C'est une météo plutôt agréable pour cette fin d'après-midi.
0: Tout à fait, on respire après la canicule de la semaine dernière. Le ciel reste très ensoleillé dans le midi toulousain ce soir, sauf au sud de l'Ariège, où de rares averses seront de la partie. Mais ça devrait se calmer à la tombée de la nuit. Une nuit où on comptera entre 20 et 23 degrés sur l'ensemble du territoire. Demain, grand soleil dès le matin, avec une vingtaine de degrés dès 8h. Malgré quelques gouttes au sud de l'Ariège toujours, le soleil va rester dans l'après-midi. Et on comptera pour les températures en milieu d'après-midi à Saint-Gaudens, 25 degrés. À Montesquieu-Volvestre, 28 degrés. À Coulommiers, 29 et à Albi, 30 degrés. Sur la route, sur l'A64 en provenance de Tarbes, un véhicule est tombé en panne au niveau de Muret et qui a causé des ralentissements dans ce secteur, donc sur cette A64 en direction de Toulouse. Des ralentissements également sur la rocade toulousaine entre Toulouse et Coulommiers dans les deux sens. Également en direction de l'aéroport de Blagnac. Alors on lève le pied et on écoute Ici Occitanie.
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0: Sur la route, en rentrant du travail ou en se dirigeant vers les vacances, Ici Occitanie vous accompagne avec de l'actu locale, des bons plans pour l'été, de la bonne humeur pour tout le monde. À ça, on en a plein à vous donner. Hein. Et vos chansons préférées. Quand c'est la fin de la journée avec Ici Occitanie, on chante.

0: Kim Wilde, You Keep Me Hanging On sur votre radio locale.
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0: Détente, musique, bon plan, voilà les maîtres mots de cette fin d'après-midi sur votre radio ici Occitanie. Les bons plans, oui, car le musée de l'envol des pionniers vous ouvre ses portes gratuitement dimanche à Toulouse. Notre invité vient nous présenter le gros programme d'animation, d'ateliers, d'expo et de tout plein de surprises dans moins de 5 minutes. Alors on parlait de musique aussi, en effet, on n'arrête pas de chanter ici. Hein. Auréa s'est fait connaître sur les réseaux sociaux, elle vient de la Côte d'Azur et elle chante « Soirée mondaine ».

0: La nouveauté de la niçoise Oria, soirée mondaine sur votre radio, ici Occitanie. Une activité à faire en famille, ce dimanche à Toulouse, on part à la découverte des pionniers de l'aéronautique et de l'aéropostale. Ça c'est toute l'année au musée de l'envol des pionniers à Toulouse, et dimanche, tous audacieux, événement familial, festif, pédagogique, qui vous est proposé toute la journée et qui est entièrement gratuit. On est avec Christophe Chaffardon, donc responsable éducation, sciences et culture à l'envol des pionniers. Bonjour Christophe.
1: Bonjour.
0: Bon alors, l'envol des pionniers, déjà, donc musée situé à Toulouse, dans le quartier Montaudran. Pour ceux qui ne connaîtraient pas forcément le musée, c'est un lieu qui propose toute l'année des expos, des ateliers, des visites immersives aussi pour les petits et pour les grands, à la découverte des pionniers de l'aéropostale. Donc.
1: C'est exactement, on raconte en fait comment Toulouse est devenue cette Toulouse aéronautique qu'on connaît tous. C'est là que ça s'est passé en fait, le berceau, vraiment l'identité de toulousaine aéronautique, où il y a plus de 100 ans, des pilotes prenaient des avions, mettaient du courrier à l'intérieur et aller le transporter jusqu'au Maroc, au Sénégal, en Amérique du Sud. Tout le monde leur disait, vous n'allez jamais y arriver. Et pourtant, ils l'ont fait.
0: Ils l'ont fait.
1: Et ils l'ont fait parce qu'ils avaient beaucoup d'audace.
0: Et justement, voilà. Ça tombe bien, excellente transition, puisque dimanche, événement, donc toute la journée qui est organisée à l'envol des pionniers, événement qui s'appelle Tous Audacieux, qui est totalement gratuit sur inscription. Donc on part à la découverte de l'audace de ces pionniers de l'aéropostale. Alors pourquoi déjà organiser cette journée?
1: Parce que cette audace-là, c'est vraiment une idée, une valeur, hein, quelque part, qui nous intéresse beaucoup et dont on a encore beaucoup besoin. Alors vous l'avez dit, oui, les pionniers de l'aéropostale avaient de l'audace, mais on a peut-être tous de l'audace qui sommeille en nous et qu'on a n'arrive pas à exprimer vraiment. Et quelque part, cette journée-là, elle est là pour ça, pour proposer pour les petits, pour les grands, pour la famille, pour tout le monde, des activités audacieuses qu'on n'a peut-être jamais faites. Et pour savoir si on est capable de sortir de sa zone de confort.
0: Donc en venant dimanche, on est forcément un petit peu audacieux.
1: Oui, alors déjà on est audacieux en venant, et puis après, typiquement, est-ce que vous avez déjà mangé des insectes? Est-ce que vous avez déjà dansé avec un inconnu qui vous regarde droit dans les yeux?
0: Alors ça c'est fou, j'ai vu qu'on pouvait danser avec des inconnus.
1: Exactement.
0: Dimanche. Mais et alors c'est quoi pour créer justement du lien avec des gens qu'on connaîtrait pas?
1: Est-ce qu'on accepte cette situation? Est-ce qu'on ose en fait ou se mettre dans la peau d'un pompier? Ou bien chuter de 12 mètres, on a un simulateur de chute libre qui sera proposé, ou bien s'associer à d'autres personnes pour dessiner ensemble une grande fresque collaborative. Ces idées-là, en fait, de situations dans lesquelles on se met et on tente quelque chose qu'on n'a jamais tenté.
0: Et donc, on rappelle que c'est accessible à tous, hein, les petits, les grands.
1: Les petits, les grands, les moyens. On aura aussi, d'ailleurs, tout au long de la journée, des rencontres audacieuses. C'est-à-dire qu'on a invité des personnalités toulousaines qui font preuve d'audace aujourd'hui et qui vont raconter un petit peu comment ils s'y prennent, comment ils ont réalisé. Alors, François de la Rosière, par exemple, qui a fondé la compagnie La Machine, ou Eric Toxti, qui a fondé le studio d'animation TAT Productions, qu'on connaît bien. C'était pas du tout gagné de faire ces choses-là. Plein de gens qui l'ont sûrement dit que c'était pas possible. Ils vont raconter leur histoire dans le tout nouveau café des pionniers qu'on vient d'ouvrir, qu'une salle, vraiment un café des années folles, entièrement reconstitué, qui est magnifique. Et là, tout le monde pourra échanger avec aussi ces personnalités audacieuses.
0: Donc toute une journée pour déambuler dans l'envol des pionniers.
1: Exactement.
0: Rencontrer les audacieux, sortir de sa zone de confort, on le disait, lâcher prise un petit peu, tisser des liens avec des inconnus. Et on peut aussi accéder aux expos temporaires et permanents.
1: Tout à fait, tout au long de la journée, en accès libre et gratuit, l'exposition permanente, l'exposition temporaire, Air France, une histoire d'élégance. On a plus de 200 objets Air France qui sont présentés et qui est très intéressante aussi à découvrir, évidemment.
0: Bon, programme très très riche, et je vous conseille d'ailleurs de jeter un œil sur le site de l'envol des pionniers, parce qu'il y a il y en a de tout, il y en a pour tout le monde, pour tous les goûts, c'est tout public, toute la journée, c'est gratuit, il faut juste s'inscrire. Donc l'événement Tous Audacieux à l'envol des pionniers à Toulouse, on note, c'est ce dimanche à partir de 10h. Merci Christophe.
1: Merci, avec plaisir.
0: Et excellente journée. Et merci à vous d'écouter ici Occitanie, la radio qu'il faut écouter si vous voulez profiter de vos chansons préférées. On écoute Damiano David dans quelques minutes, mais d'abord c'est Renaud, Miss Maggie.

0: Summer de Damiano David et la musique continue avec Ici Occitanie. On fait aussi un tour dans votre valise tout à l'heure. Oui, oui, on s'intéresse quand même aux indispensables à avoir tout l'été, donc dans la valise. C'est juste après la musique.
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0: Africa, qui est une bonne musique à mettre dans la playlist sur la route des vacances. Et vous qui êtes en voiture, justement, que se passe-t-il sur la route ? Eh bien, sur la rocade, on a des ralentissements entre Toulouse et Colomiers, hein, comme tous les soirs dans les deux sens. Des ralentissements également sur la rocade en direction de l'aéroport de Blagnac. Et puis, en gare de Toulouse-Matabio, un retard de train pour le train en provenance de Foix, qui devait arriver à 18h39. Il aura 30 minutes de retard. Pour l'instant, c'est le seul train annoncé avec du retard. Les autres sont à l'heure. Voilà, vous serez à l'heure pour ce début de vacances.
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0: Les vacances approchent, mais d'abord, on se détend en musique. Oui, les vacances approchent. D'ailleurs, vous mettez quoi dans la valise, vous, pour les vacances? Des slips, des chaussettes, un maillot de bain, une brosse à dents? Votre radio ici, Occitanie, c'est un peu comme une valise. Hein. Sauf que nous, dedans, on met des actus locales, des bons plans près de chez vous, des infos pratiques, de l'humour, de la bonne humeur et des musiques. Oui, plein de musique qu'on adore.

0: Nick Kershaw, Wouldn't It Be Good. Les vacances approchent, alors Ici Occitanie a décidé de se plonger dans votre valise. Des histoires, des anecdotes, tout ce qu'il faut savoir sur la valise. C'est tous les jours avec Perrine Clément.
1: Dans ma valise, il y a...
2: Mais il n'y avait pas d'autocollant sur la mienne.
3: Ah oui, vu ce qu'elle contient, c'est vraiment pas la tienne.
1: Une valise.
2: Remarque, une valise de représentant remplie de costumes à paillettes et à plumes et un petit slip kangourou. J'aime beaucoup.
4: Je ne pouvais pas commencer sans elle. C'est la vedette de nos vacances. La valise. Que l'on perd, que l'on oublie, que l'on pèse, que l'on mesure, que l'on porte et sur laquelle on s'assoit. Cette idée, commercialisée à partir des années 1970, on la doit à Bernard Sado, qui un jour, dans l'aéroport de Porto Rico, observe un individu déplacer un objet volumineux sur un chariot à roulettes. Il imagine faire la même chose avec sa valise. Les ventes de la valise à roulettes décollent réellement en 1987. Avec Robert Plath, qui la modifie légèrement en rajoutant une poignée télescopique.
5: Ses premiers clients, ses collègues.
4: Pilotes, stewards, hôtesses de l'air se déplacent à toute vitesse d'un hall d'aéroport à un autre, avec une valise à 2 ou 4 roues. Une visibilité qui va susciter l'intérêt des voyageurs. Et vous, avez-vous une valise ?
6: Ma valise, elle est rouge, elle est sur 4 roues, assez grande. Tout dans la simplicité, mais rouge quand même, on la remarque bien.
7: Ma valise, souvent, c'est une valise qu'on peut mettre en soute dans l'avion.
8: On est sur du 4 roues pour qu'on puisse la prendre à côté de nous tranquillement, qu'on soit obligé de la traîner derrière. Et elle est rigide, elle est grise, classique. Je mets un petit élément distinctif dessus pour que je puisse la reconnaître si jamais je suis amenée à prendre l'avion, comme ça je la vois de loin. Mais c'est tout.
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0: Et voilà, et pour ceux qui n'ont pas fait la valise, qui reste vers Toulouse cet été peut-être, tout l'été, la Cinémathèque de Toulouse fait son cinéma en plein air. 44 films de tous les genres, il y en a pour tout le monde, hein, sont projetés dehors dans la cour de la Cinémathèque. L'occasion de voir des films sur grand écran, mais en prenant l'air, ça change. 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Pour tenter de les gagner, appelez-nous 05 34 43 31 31. Inscrivez-vous pour jouer. 05 34 43 31 31. Je vous attends. En attendant, on écoute Louane.
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0: Axel Red sur votre radio locale, Ma Prière.
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0: Et c'est l'heure de jouer pour tenter de gagner deux places pour des séances de cinéma en plein air. Un bon film avec un bon bol d'air frais à la Cinémathèque de Toulouse. Et on joue avec Marie-Laurence de Calmont. Bonjour Marie-Laurence.
3: Bonsoir Tom.
0: Alors est-ce que vous avez souvent l'occasion d'aller au cinéma?
3: Oui, j'y vais souvent. Ouais, ouais.
0: Ah,
3: ouais.
0: Donc là, ce serait pas mal. Ça vous permettrait de changer, d'y aller en plein air. C'est plutôt pas mal.
3: Alors, oui, c'est vrai que c'est une très bonne idée. J'aime bien, mais en fait, je voudrais l'offrir à mes enfants.
0: Ah, les chanceux. D'accord. Parce qu'ils y vont un petit peu moins au cinéma, les enfants, ou si, quand même?
3: Ils y vont un petit moins parce que, bah, ils ont moins de sous. Oui. Et puis, le frère et la sœur ensemble, ce sera sympa.
0: Ah, ce sera très sympa. Mais en plus, voilà, ils auront même le choix de la date tout l'été. C'est jusqu'à fin août. Donc voilà, ils ont l'embarras du choix. Bon, comment ça se passe pour vous ce début d'été, Marie-Laurence?
3: Ça se passe très bien. Le week-end à la piscine.
0: Ah, ouais.
3: Et là, boulot. Et puis bientôt une semaine de vacances. Et puis on en reprendra en août. Voilà. Bon, si c'était pas la chaleur. Ça irait,
0: voilà. On profite de ces quelques jours où il fait un peu moins chaud parce que ça va revenir.
3: Ouais.
0: Faut qu'on profite. Profitez de la piscine. Bon, alors c'est l'heure de jouer quand même, hein. On passe aux choses sérieuses. On a des règles un petit peu spéciales pendant ces vacances. On va jouer autour d'une année de référence. Donc je vais vous donner une année. Et ensuite, je vous ferai écouter l'extrait d'une musique. Et vous devrez me dire si cette musique est sortie avant ou après cette année de référence. Est-ce que c'est bien compris?
3: Oh là là, oui.
0: Ça va très bien se passer. Alors, on joue avec l'année 1972. Alors, donc, ouais, 1972, c'est qu'est-ce qui s'est passé cette année-là? Ben, au cinéma, par exemple, il y avait Le Parrain qui sortait, le premier film du Parrain. Le Grand Blanc avec une chaussure noire, aussi avec Pierre Richard. Côté télé, c'était l'émission Des chiffres et des lettres qui commençait à être diffusée. Côté voiture, c'est le lancement de la Renault 5, voilà, 1972. Ça évoque des souvenirs pour vous ou pas trop? C'est un peu ancien, Marie-Laurence?
3: Le Grand Blanc, oui. Bon, c'est un peu ancien, évidemment, mais Le Grand Blanc, j'ai adoré.
0: Bien sûr.
3: Bah, Le Parrain aussi.
0: Oui, voilà, c'est quand même des films qui ont marqué.
3: Ma jeunesse.
0: Voilà, oui, et puis ça a marqué plusieurs générations. Tout le monde connaît. Alors, 1972, donc on retient cette année. Maintenant, je vous fais écouter une musique de Whitney Houston. Reste à savoir si elle est sortie avant ou après 1972.

0: Alors, I Wanna Dance With Somebody de Whitney Houston. On veut savoir si cette musique est sortie avant ou après 1972. Est-ce que vous êtes sûr de la réponse, Marie-Laurence, ou vous voulez un petit indice?
1: Si je m'écoutais, je vous dirais que je suis sûre. Mais si vous me donnez un indice, je dirais pas non.
0: Allez, un petit indice pour vous aider. Cette musique de Whitney Houston, elle est sortie à l'époque de l'âge d'or du Minitel, à l'époque aussi de Joe Taxi de Vanessa Paradis, qui est sortie la même année. Donc, à votre avis, avant ou après 72?
1: Pour moi, c'est après 72.
0: Eh ben, c'est une très bonne réponse, Marie-Laurence. Bravo.
1: Bon,
0: vous avez gagné ces deux places. Félicitations. Bon, vos enfants seront contents. On les embrasse.
1: Eh ben, écoutez, je leur transmettrai.
0: Parfait. Bon, et une dernière question quand même avant de se quitter. Attention, c'est très important. Votre radio locale à Calmont, c'est laquelle?
1: Ici Occitanie.
0: Parfait. Merci, Marie-Laurence. Excellente journée. Et on fête cette victoire en musique. Michel Delpech, tu me fais planer.

0: Tu me fais planer, Michel Delpech, sur votre radio ici, Occitanie. Dans moins de 5 minutes, le retour de l'actu local, c'est à 18h. Mais comme on aime aussi la musique, Wonderful Life arrive dans quelques secondes.
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0: de la Star Academy, Charles Doré, famille ou pas famille, mais c'est la grande famille du rugby qui arrive surtout avec Anaïs Genin. Bonjour Anaïs.
1: On va débriefer un petit peu cette finale, on va aussi débriefer toute la saison carrément.
0: Carrément.
1: Les flops, si vous voulez participer, 05 34 43 31 31, d'ailleurs on vous écoute. Un débrief de ça avec les chroniqueurs rugby d'ici Occitanie.
0: Il y a du boulot.
1: Ah oui, c'est sûr. À toute Tom, à demain.
0: À toute. Oui, à demain.
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1: Et il est 18h, très belle fin de journée sur ICI Occitanie. Les infos avec vous, Claudia Calmel. Bonjour Claudia.
3: Bonjour Anaïs, bonjour à tous. Avec les dés qui sont désormais jetés pour l'A69, le Conseil d'État a autorisé de manière définitive la poursuite du chantier de l'autoroute Toulouse-Castres. Il a rejeté les pourvois formulés par les opposants et confirme donc que l'autoroute répond à une raison impératif d'intérêt public majeur, ce qui est totalement incompréhensible pour Thomas Digard du collectif d'opposants La Voie est libre, surtout avec les chaleurs actuelles.
4: Il faut quand même comprendre que le sujet de la 69, c'est pas qu'une autoroute de 53 km, c'est surtout un projet d'infrastructure qui n'a plus aucun sens dans le monde dans lequel on vit aujourd'hui, qui a été décrié par plus de 2000 scientifiques lors d'une tribune en 2023. Mais bon, je pense que les personnes qui défendent ce projet le défendent, je sais pas s'ils vivent dans leur chair ce qui se passe. Et ça, c'est assez simple à comprendre. Il y a des vidéos qui ont circulé récemment, et puis même les études scientifiques le montrent. Quand vous mesurez la température près d'un arbre ou sur de l'enrobé, par exemple, on est parfois trois fois plus chaud au niveau de l'enrobé. Ça va fondamentalement changer le climat local dans ce secteur.
3: Il n'y aura donc pas d'audience en cassation. La 69 va raccourcir d'une vingtaine de minutes le trajet entre Toulouse et Castres, qui demande aujourd'hui environ 1h15 en voiture. Le ministre des Transports, Philippe Tabarot, a salué une décision importante pour le désenclavement du Tarn et pour bénéfice de ses habitants et de ses entreprises. Atosca, le concessionnaire, rappelle que le chantier est entré dans sa phase terminale avec 100% des terrassements achevés, 100% des ouvrages d'art construits et les 4 portiques de péage qui sont dorénavant installée. Elle était fermée depuis près de 5 mois. La ligne SNCF entre Foix et la tour de Carole rouvrira demain. Elle était hors service, cette ligne, à cause d'un affaissement de remblais supportant la voie après de fortes pluies au mois de février. Il a fallu plusieurs mois de travaux pour reconstruire la plateforme ferroviaire sur une centaine de mètres. Une cinquantaine d'avocats en colère au palais de justice de Toulouse ce midi. Une nouvelle grève des audiences contre le projet de loi sur la justice criminelle voulu par le garde des Sceaux, Gérald Darmanin. Projet qui prévoit notamment une procédure de plaider coupable pour les affaires jugées aux assises qui permettrait d'accélérer les procédures. Une mesure très critiquée qui serait, selon certains avocats, préjudiciable à la prise en compte des victimes. Des turbulences Airbus autour de la question du télétravail. La CFDT appelle à un rassemblement demain devant la direction à Blagnac. La CGT invite pour sa part à débrayer jeudi pour la 3e semaine consécutive. La direction veut réduire le travail à distance de 2 à 1 jour par semaine. Dans un courrier aux salariés, le patron Guillaume Faury parle d'une entreprise industrielle et qui fabrique des biens physiques et qui ne peut donc pas être produit à domicile. L'objectif est d'avoir une présence sur site 4 jours par semaine à partir du mois de septembre pour les salariés concernés par le télétravail.
1: Un gros coup dur au championnat de France de natation.
3: Et oui, Léon Marchand est forfait pour la finale du 200 mètres brasse de ce soir. Le quadruple champion olympique a ressenti une douleur aux adducteurs ce matin pendant les séries. Il va passer des examens, mais on ne sait pas s'il va pouvoir continuer la compétition, Jérôme Val.
5: On a bien senti qu'il y avait quelque chose qui clochait tout à l'heure dans le bassin de Saint-Étienne. En série du 200 mètres brasse, Léon Marchand, comme à son habitude, a pris les commandes de la course avant de totalement lâcher dans la dernière longueur. Il ne finit que 3e et sur le total de toutes les séries, il ne prend que le 9e temps, 2 minutes et 16 secondes, très loin de ses standards. Quelques minutes plus tard, il déclare forfait. L'explication avec le directeur technique national de la natation tricolore, Denis Auguin.
6: Léon a senti une douleur à l'adducteur pendant la course, donc évidemment il a levé le pied et pour le moment il est en soins. C'est une lésion, il faut attendre un peu pour mieux voir en fait. Mais tout est organisé déjà, mais voilà, il faut qu'on attende un petit peu.
5: Léon Marchand avait prévu un programme corsé ici à Saint-Étienne avec 6 courses en 5 jours, un premier titre samedi. La moisson ne devait pas s'arrêter là. Cette blessure va tout bouleverser, mais le Toulousain n'a voulu prendre aucun risque. Quant au championnat d'Europe du mois d'août à Saint-Denis, pour l'instant rien n'est remis en cause, même si Léon Marchand devait quitter ses championnats de France prématurément, des quotas lui seraient réservés pour qu'il puisse prendre le départ de ses courses de prédilection.
3: Et décidément, sale temps pour les champions olympiques. Antoine Dupont, sacré avec l'équipe de France de rugby à 7 au JO de Paris, est forfait pour le championnat des nations avec le 15 de France. C'est la nouvelle compétition entre hémisphère nord et sud qui se déroule en juillet. Antoine Dupont, tout juste, bien sûr, champion de France avec le Stade Toulousain, est touché au mollet. Il ne jouera donc ni contre les All Blacks samedi, ni contre l'Australie, ni contre le Japon. Antoine Dupont, qui est remplacé dans le groupe par un autre rouge et noir, Paul Graou, appelé pour la première fois en bleu. 5 autres Toulousains sont du voyage, Romain de Tamac, Calvin Gourgue, Alexandre Romat, Emmanuel Meafou et Peato Movoca. On en parlera, bien sûr, du Stade Toulousain dans Ici, c'est le Stade d'ici quelques minutes avec vous, Anaïs, ainsi qu'avec vous, Rémi Doutre. Il y aura aussi pas mal de nos chroniqueurs, Omar Hassan, Jacques Breda également. On reviendra sur la grosse saison du Stade Toulousain. Et puis le foot, aujourd'hui, suite des 16e de finale de la Coupe du Monde, 2 matchs au programme à 19h, Brésil-Japon et Allemagne par

0: Température un peu,
1: c'est noté.
0: Un peu plus douce par rapport aux semaines précédentes. Pour ce qui est du trafic, soyez prudent si vous circulez sur le périph' toulousain. Enfin, il y a un accident à l'ouest de Toulouse sur la 624, au niveau de Purpan, on va dire, entre Colomiers et Toulouse. Un accident qui avec un deux roues et une voiture. Ils sont sur la bande d'arrêt d'urgence, donc soyez vigilants. Si vous voyez autre chose, n'hésitez pas à nous le dire. 05 34 43 31 31. Merci Claudia.
1: Merci à vous.
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0: Et avant de basculer vers l'intensité du rugby, l'euphorie d'un nouveau Brennus, on s'accorde un dernier moment de respiration avec un classique d'Étienne Dao. C'est ça aussi ici Occitanie, on varie les plaisirs.

0: Étienne Dao sur votre radio ici Occitanie.
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0: Et salut Rémi Doutre.
3: Bonsoir Anaïs, bonsoir à toutes et à tous.
0: On a plein de choses à se raconter quand même.
3: Oh là là, on ne va pas avoir assez d'une heure. Hein.
0: Ah, comment on va faire? On joue pas déjà.
3: Allez.
0: Une finale à débriefer, puis comme on est un peu foufou, on va aussi débriefer la saison.
3: Ouais, il n'y a pas grand chose à dire.
0: Non, c'est vrai, finalement, c'était pas dingue, mais bien sûr la finale et la saison du Stade Toulousain.
3: Ça va.
0: Ici c'est le stade, c'est pas pour rien.
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0: Avec nous ce soir pour la dernière de l'année, donc nos chroniques.

0: Cœur Rugby que vous pouvez entendre toute la saison sur Ici Occitanie. Déjà, salut Jacques Bréda.
1: Salut à tout le monde.
2: Salut.
0: Omar Hassan qui devrait nous rejoindre, on ne sait pas trop, il est peut-être dans le bus.
1: Et les embouteillages.
0: Et Amélie Baé aussi qui devrait nous rejoindre sans plus tarder. Avant de parler de ce 25e Brennus, de cette génération de folie du Stade Toulousain, on pense évidemment à celles et ceux qui étaient bloqués en repas de famille ou coincés dans le train sans réseau ou en retraite silencieuse samedi soir pour la finale de Top 14. Toulouse-Montpellier, on vous a fait un résumé, c'est Thomas qui réalise cette émission et qui vous a concocté ça. Écoutez.
3: La dernière petite réunion syndicale, les dernières consignes, les derniers petits mots d'encouragement.
4: Allez le Stade Toulousain, Toulouse, Toulouse, Toulousain. Allez le Stade Toulousain, Toulouse, Toulouse, Toulousain.
3: Luc Ramos qui met le sifflet à sa bouche et Romain Thomas qui va taper le coup d'envoi de cette finale de Top 14. Elle a traîné 22 mètres, Péato Mbovaka qui est allé mystifier la défense sur son ballon de récupération. La fête de la moustache juste avant la ligne, la course de 25 mètres. Et Péato Mbovaka qui vient déjà inscrire le premier essai de cette finale, 6ème minute de jeu. Et ça fait 5-0 pour le Stade Toulousain. Des rouges et noirs, Romain et un fou là qui se cherchent avec Florian Berrag. Et ça commence à ouvrir la boîte en gifle ici sur la pelouse du Stade de France. Sponsorant coup pour coup, analyse de ce début de match. 18ème minute de jeu, et c'est un petit peu à toi, moi quand même.
5: Ouais, ça va continuer de distribuer des caramels et pas des caramels mous là sur la pelouse du Stade de France.
3: Oh, la charge de Manimé à fou. Est-ce qu'il a passé la ligne? Il peut libérer du coup. Qui sert son ballon? Et Péato Mbovaka. Et le doublé de Péato Mbovaka. Darking Gold qui met les cannes. Qui peut décaler Teddy Thomas. Et le troisième essai du Stade Toulousain. Le remise intérieur pour Antoine Dupont. Et l'essai du Stade Toulousain. Ça déroule. C'est 1-2 dans le couloir des 5 mètres avec Choco Barrès, avec Teddy Thomas. Et puis évidemment le ministre de l'Intérieur.
5: Mais il y a un nouveau paramètre à prendre en compte, c'est la pluie. L'orage est vraiment fort, ça flash dans tous les sens, on entend le tonnerre gronder.
6: Quel scénario, ils veulent pas mourir les Montpelliérains. Ils veulent pas mourir, ils sont là, ils se battent. S'ils sont en finale, c'est qu'il y a une raison, ils ont un état d'esprit incroyable.
3: Ici, il va rester 20 minutes à jouer avant de peut-être assister à un nouveau sacre du Stade Toulousain. On n'en est pas encore là. Il y a 15 points d'écart à maintenir pour l'instant pour le Stade Toulousain.
6: La victoire est belle hein, quand le combat est acharné. Là, clairement, c'est un bras de fer à couper le souffle.
3: Mais il est là, le 25e Brennus. Paul Gaou qui va prendre son temps. Il la joue rapidement, il tape en touche, c'est fini. Et Toulouse est champion de France pour la 4e année consécutive. Toulouse va conserver son bouclier de Brennus. Demain, il sera de retour au Capitole. 28-20, Toulouse a bataillé, Toulouse a pinaillé. Mais Toulouse est encore sur le toit de France.
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0: Et forcément, on va parler de ce quadruplé de nos Toulousains, de cette finale samedi contre Montpellier. Rémi, je voulais déjà vous féliciter parce que vous faites les commentaires toute la saison, vous voyagez partout en France et ailleurs. Et du TFC aussi d'ailleurs, mais vous n'avez pas perdu votre voix pour la finale et ça quand même c'est important de le...
9: Ouais, c'est pas passé loin quand même sur la fin.
0: On sent que c'est un peu fébrile.
9: Mais bon. J'étais pas très solide sur les appuis.
0: on va parler un petit peu donc de cette finale, de ce match. Jacques Bréda, est-ce que c'était la finale que vous attendiez?
1: Oui, parce qu'elle a été quand même serrée. Montpellier a fait le match, même s'ils ont manqué de précision un petit peu dans certaines phases et que certaines choses n'ont pas marché chez eux, alors qu'habituellement sur la fin de saison ça marchait. J'attendais un match serré. Je pensais qu'il serait un petit peu plus flamboyant quand même. Je pense pas qu'on va le retenir dans les annales des finales du Stade Toulousain, mais qui dans 4 ans dira que ce match était moyen. Personne, tout le monde dira, c'était le quatrième bouclier, donc ouais. On va retenir la victoire.
0: Après, il y avait la chaleur quand même, Rémi.
9: Oui. C'est ça, oui. Moi, je pense que si on retient ce match, c'est justement pour les conditions dans lesquelles il s'est joué. Il y avait 48 degrés quand même ressenti au coup d'envoi au Stade de France. Il y a eu cette interruption en deuxième période à cause de l'orage, de la pluie diluvienne qui s'est abattue sur le stade. 10 minutes de pause fraîcheur un petit peu forcée. Donc forcément, ce scénario-là, peut-être qu'il va faire un petit peu plus parler. On l'évoquait pendant le match. Il n'y a pas eu beaucoup des finales des comme ça. Voilà, celle que j'avais en mémoire, c'est celle dans les années 60 entre Dax et Mont-de-Marsan.
0: Vous étiez
9: né, bien sûr. Au Parc Lescure, bien sûr. J'y étais.
0: Je m'en souviens.
9: Mais ou pareil, il avait fait un orage assez monstrueux et qui avait marqué la rencontre, en plus de l'affiche et du résultat final avec la victoire de Monde 2. Donc, effectivement, peut-être que dans le contenu, dans le jeu, dans le spectacle proposé, quoique, moi j'ai quand même bien aimé le scénario de cette finale, ce sera peut-être pas la plus remarquable, mais quand même, comme dit Jacques, c'est le quatrième et forcément, rien que pour ça déjà, on va se souvenir de ce résultat.
0: Il y a eu quand même ce petit palpitant, Jacques, à la fin, quand on sent qu'il reste 8 points, mais bon...
1: Oui, alors je voulais poser une question à Rémi. Est-ce que la coupure, elle a favorisé Montpellier? Est-ce que le stade qui était un peu moins bien quand ça a coupé, ça a permis aussi de remettre les choses en place? Moi, je me suis dit, ça favorise pas forcément l'un plus que l'autre, mais peut-être qu'il y a eu quelques détails qui ont été réglés, et pour les uns et pour les autres.
9: Ouais, j'ai senti que Montpellier en avait profité, parce que finalement, ça a eu un peu l'effet d'une deuxième mi-temps, quoi. Oui. Ils ont eu 10 minutes, un quart d'heure pour avoir des consignes, on les sentait forts. Le retour de mi-temps, d'ailleurs, pour les Montpellierains est très bon. Ils mettent un 14-3, je crois, en deuxième période à Toulouse. Donc effectivement, ils ont essayé de surfer sur ce momentum-là. Il y a des consignes qui ont été passées. Ils en ont profité. Ils avaient trouvé des ressources. En fait, ils ont manqué, je pense, un peu de précision dans le dernier geste, les Montpellierains, c'est ce qui leur a coûté le match. Mais effectivement, dans les intentions et dans les ambitions, cette coupure leur a permis de se régénérer, d'avoir peut-être d'autres idées pour essayer de mettre à mal Toulouse, et c'est ce qu'ils ont plutôt fait quand même.
0: On note quand même qu'il ne faut pas de pause, hein, pour les Toulousains, pas de water break, même pas de mi-temps prochaine fois, comme ça. Non. 80 minutes d'impète, c'est parfait.
1: Exactement, ils sont, même après la pause, ils sont revenus quand même comme ils étaient, ils ont fait face. Voilà, une très grosse équipe. Ouais, il faut pas se voiler la face, quoi. Et en face, ça déjoue aussi parce que de l'autre côté, c'est le Stade Toulousain. Je pense que Montpellier a raté un certain nombre de choses qu'il ne ratait plus sur ces dernières semaines, parce qu'en face, le Stade les a fait déjouer aussi.
9: Les deux défenses, moi, j'ai trouvé, surtout sur la première période, les deux défenses ont pris le pas sur les attaques. Elles ont envoyé des gros plaquages pour casser les dynamiques, ça plaquait en avançant. Et c'est peut-être pour ça aussi qu'on ne va pas retenir le jeu de cette finale, mais l'engagement et l'intensité.
1: Exactement.
9: Par contre, elles étaient au rendez-vous.
0: Des équipes qui se neutralisent en début de match. Déjà, quand on a vu la compo, Jacques, du Stade Toulousain, et qu'on voit le banc avec un Thomas Ramos, avec un Thibaut Flamand, déjà ça fait mal à la tête quand on est Montpellierain.
1: Ça fait ça fait mal à la tête à ceux qui sont en face, effectivement, parce que quand ça va rentrer, ils se disent oula, ça va encore poser des problèmes. Oui, ben après on a quand même une longueur de banc qu'on reconnaît depuis le début de la saison, hein, et je crois que toute la saison ça a joué à notre faveur, y compris sur les matchs où certains joueurs ont été mis au repos, etc. Et on a joué avec des équipes qui étaient, disons, pas au complet. J'aime pas trop ce terme-là, parce que je pense que le Stade Toulousain a plusieurs équipes dans son escarcelle, mais on a eu toute l'année de belles équipes, même si les ténors ne jouaient pas. Voilà. Donc là, il y a une profondeur de banc. C'est vrai que quand on voit l'équipe, ça fait peur.
0: Ah, sur des matchs comme ça fait la différence quand même, Rémi.
9: Oui, complètement. Quand à la 60e, en plus, on le disait, dans les conditions météo qu'il y a eu, avec cette chaleur, avec cette intensité, quand on accuse le coup, quand on voit sortir Peato Movaca et rentrer Julien Marchand, par exemple... c'est des joueurs qui pourraient tous être titulaires et qui l'ont été.
1: Exactement.
9: Cette saison d'ailleurs, donc il n'y a pas de second couteau. Il y a juste une deuxième équipe qui rentre avec plus de fraîcheur, un deuxième 15 de départ presque, en tout cas 8 joueurs complètement frais qui pourraient débuter aussi la finale. Donc forcément ça fait tout basculer pour le Stade Toulousain. Ouais.
0: On va continuer de débriefer cette finale Toulouse-Montpellier sur ICI Occitanie, ce 25e Brennus dont on ne se lassera jamais ici. On revient dans une petite minute juste après ça.
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9: Il est 18h20 sur votre radio ici Occitanie. On est ensemble jusqu'à 19h. On va débriefer évidemment ce quatrième Brennus consécutif pour le Stade Toulousain, le 25e de son histoire. Un match compliqué face à Montpellier, 28-20. On le disait, ça a été âpre, ça a été tendu. Une intensité quand même rarement égalée dans une finale de championnat. Et Anaïs, les Toulousains qui ont été perturbés pendant les orages, pas les orages pendant la rencontre, qui ont été perturbés au retour aussi, pas de Capitole. Le club vient de l'annoncer. Ils sont en train de travailler sur un nouveau dispositif pour pouvoir fêter tout ça avec leurs supporters quand même. On ne sait pas encore tous les détails. Ils précisent dans leur communiqué que voilà, eux aussi sont en train de travailler. Ils ne savent pas exactement quand ça sera fait, où ça sera fait, dans quelles conditions. Mais on rassure les supporters, si vous avez raté l'arrivée à Matabio hier, il y aura une séance de rattrapage d'ici la reprise de la saison 2026-2027.
0: Ah oui.
9: Du coup, ben oui.
0: Ça, c'est une bonne nouvelle. Ça fait plaisir. Alors, on continue de débriefer du coup cette finale. On est avec nos chroniqueurs rugby sur ICI Occitanie, Jacques Breda et Amélie Maé qui viennent nous rejoindre. Coucou.
15: Bonsoir
0: Amélie.
15: Tout le monde.
0: On allait se poser la question, Amélie. J'allais vous demander à tous ce que représente pour vous ce nouveau titre. Jacques, peut-être. On va laisser respirer Amélie.
1: C'est l'histoire qui continue. Hein. L'histoire qui continue pour le Stade Toulousain, meilleure équipe de France, d'Europe, du monde, enfin, etc. C'est un club dans la continuité qui sait gérer ses saisons les unes après les autres avec des joueurs qui arrivent, qui sortent du centre de formation, enfin des joueurs qui apparaissent petit à petit et ça représente la continuité d'un club qui performe tous les ans et qui, même quand il nous fait peur pendant la saison, de temps en temps, on a quelques doutes de temps en temps, il y a eu cette année un petit peu, mais est toujours là à la fin, et c'est toujours le Stade qui gagne.
0: Et toujours aussi magique ce titre, Amélie.
15: Et oui, en plus c'est une belle histoire qui s'écrit d'un point de vue rugby tout court. Hein. Rémi, votre passionné d'histoire, peut-être que vous le savez pas, mais on a un très très grand amateur d'histoire sur le plateau. Il nous a décrit le fait que le club a déjà gagné ce quatrième sacre d'affilée dans les années 1900, dans les années 90. Donc il y a ça aussi que je trouve beau, c'est de laisser une empreinte indélébile. Alors déjà 25 boucliers sur combien, Rémi? 127, on avait dit,
9: ouais,
15: ce week-end,
9: c'est ça,
15: exactement.
9: Finale.
15: 127 finales, c'est déjà du hors norme. Et donc ouais, je trouve ça beau, effectivement, de mettre vraiment une histoire particulière à Toulouse dans ce que très peu de clubs ont su faire, en tout cas sur le rugby moderne. On a connu ça plutôt fin 19e, début 20e. Mais là aujourd'hui, qui peut abattre Toulouse, quoi? Et forcément, ça donne envie de se dire, là, on fait vraiment l'exploit et Hugo Mola leur a soufflé, évidemment, l'idée. Il va falloir aller chercher le cinquième pour être les seuls de l'ère du Stade Toulousain à avoir réussi cet exploit.
0: Est-ce que c'est quand même, pour l'instant, le plus impressionnant des titres de cette génération, en tout cas?
9: Ouais, je sais pas. Je sais pas, quand on le regarde, c'est depuis 2019. En fait, c'est pas compliqué. Sur 7 finales de top 14, ils en ont gagné 6. Et dans les scénarios, on pense forcément à 2023 avec l'exploit de Romain Tama qui fait la feinte de passe et qui fait basculer la rencontre. C'était quand même assez colossal, mais c'est un exploit individuel. Est-ce qu'on peut pas citer le titre de l'an dernier? Au bout des prolongations, face à l'UBB, première fois champion d'Europe, qui vient bousculer le Stade Toulousain dans ses retranchements, des Bordelais revanchards, qui en avaient pris 60 l'année d'avant au Vélodrome. Ça aussi, il avait fallu être costaud. Je sais pas en fait sur quoi on se base pour dire est-ce que c'est le plus beau. Est-ce qu'on parle du scénario? Est-ce qu'on parle de la qualité? Est-ce que du jeu proposé? Est-ce que là on peut pas se dire que les défenses, elles ont proposé tellement de l'agressivité, de l'intensité dans ce qu'elles ont mis que finalement c'était un exploit de marquer 3 essais face à Montpellier hier? Est-ce que l'affiche aussi se suffit en elle-même? Est-ce qu'on se dit que ce choc d'Occitanie, ben il va quand même marquer comme en 2011 l'histoire de ce championnat? J'avoue que c'est dur de dégager une finale dans ces conditions-là. J'arrive pas à choisir.
0: Oh là là,
9: choisir se renoncer, j'ai pas envie.
0: Est-ce qu'il y a un joueur qui symbolise vraiment le mieux ce sacre selon vous?
1: Enfin, moi, le joueur qui me... Hormis Antoine Dupont, etc., on va... C'est Willis.
9: Parce qu'il a le même prénom que toi.
1: Ouais. Ouais, non, mais voilà, oui. Surtout que je signe toujours Jack, moi aussi. Oui. C'est Willis, quoi. Parce que ce gars, il est énormissime, énormissime quand il fait le grattage. Alors, même s'il y a Flamand qui peut-être gêne les, voilà, hein, et qu'il y a polémique sur l'arbitrage de Ramos sur ce plan-là, c'est Jack Willis, quoi. Il domine, il est chez lui. Voilà, c'est son club, il est chez lui, et c'est lui le boss, c'est lui qui, je sais pas, mais hier, peut-être s'il n'y en a pas Willis, peut-être qu'on le gagne pas le match.
9: C'est lui qui fait aussi le plus de plaquage de tout
1: le
9: match.
1: Le plus de plaquage, et puis c'est lui qui parle, c'est lui qui les harangue. Enfin, je veux dire, on le voit, il a un investissement complet, perso, et puis collectivement sur les autres, quoi.
9: Mais c'est peut-être ça l'enseignement aussi de cette saison, c'est que Toulouse en a fini avec la Dupont Dépendance, et on a vu qu'il y avait des relais qui se sont exprimés, que Jack Willis avait pris le brassard de capitaine pour le délester aussi de toute la pression, le laisser revenir après sa rupture des ligaments croisés. Mmh. Et effectivement, t'as des leaders comme ça, Julien Marchand aussi, forcément, qui en fait partie.
1: Bien sûr, bien sûr.
9: Qui arrive à prendre le relais, et Toulouse, en fait, c'est une hydre, c'est un monstre à plusieurs têtes, et c'est pas juste Antoine Dupont qui tire tout le monde vers le haut.
1: Et c'est ça qui est bien, c'est ça qui permet la pérennité de la performance aussi.
0: Amélie, un joueur.
15: Oh non, je rejoins Jack. Jack non, on voyait vraiment que lui, et en même temps, c'est aussi le travail de l'ombre. Hein. Il y a que les avants qui savent pertinemment ce que font les avants sur un terrain. Et j'ai quelques camarades ici sur le plateau qui me démentiront pas. Et donc oui, on voit les plaquages, mais dans le jeu, on les compte pas forcément. Les grattages sont peut-être un peu plus flagrants, en tout cas dans la visibilité sur le match, mais voilà, il s'est montré exemplaire aussi dans un stade toulousain qui a quand même accumulé énormément de fautes. Hein. C'était quand même pas très très beau à voir. Les chiffres sont assez déroutants aussi pour une finale de top 14. Alors on l'a répété plein de fois, hein, les conditions climatiques, la pression, etc., le manque de lucidité. Mais justement, Willis est vraiment sorti du lot sur ce match-là. Il l'avait déjà été sur la demi-finale. Hein. Il n'est pas homme du match et homme pour la demi-finale et homme de la finale. De samedi soir pour rien. Donc oui, nous on est ravis et je suis persuadée que en plus d'avoir ce joueur extraordinaire à Toulouse, ça doit faire aussi rougir de honte certaines presses anglaises sur pourquoi est-ce que cet Anglais incroyable qui fait de telles performances dans ce qui est clairement, on va être chauvin aussi, le meilleur championnat national au monde, ne peut pas être sélectionné en Angleterre. Donc on en avait parlé rapidement pendant le match samedi soir, mais voilà, demandons la nationalité française à Jack Willis et le problème sera réglé.
0: Je suis pas sûr qu'il la veuille.
15: Non, c'est vrai qu'il est très. Moi, ça m'est arrivé de le croiser quelques samedis matins à Blagnac, à l'école de rugby. Nos enfants s'entraînaient ensemble, mais ouais, en tout cas, voilà, il y a ça aussi. Ça génère aussi autant de débats et outre-Manche, le cas Jack Willis doit aussi faire réfléchir sur ces restrictions, ces interdictions qu'on impose à ces joueurs d'aller voir ailleurs que au Royaume-Uni. Sauf que voilà, on a aujourd'hui certainement l'une des générations de clubs la plus incroyable qui soit, et Jack Willis en est le parfait représentant.
1: Après, il faut pas oublier le travail des autres, bien évidemment, et la troisième ligne a été énormissime aussi quand même sur ce match samedi. Il y a un gars comme François Cross, qu'on voit pas beaucoup, c'est un travailleur inlassable, quoi. Je veux dire, François, il fait un gros match, mais c'est vrai qu'ils sont un petit peu plus dans l'ombre, on va dire.
9: François, c'est quand même 8 finales, 8 titularisations, 8 victoires.
1: Et puis c'est l'assurance risque, quoi. Je veux dire, tu alignes François Cross, tu sais que derrière il va y avoir, voilà, il va pas être mauvais, François Cross. J'ai jamais trouvé en dessous de ses performances, François. Il assure.
0: On va continuer de parler de tout ça pour la dernière de la saison dans Ici c'est rugby. On va revenir évidemment sur donc le sacre de notre Toulousain en top 14. On a même carrément débriefé de cette saison les tops, les flops. On va jeter un œil sur la circulation. Si vous circulez actuellement sur le périph toulousain, il n'y a plus cet accident. Non, au niveau de Purpan, c'est plutôt maintenant il y a un autre accident au sud du périph, donc sur le périph intérieur, au niveau de la Faouette. Il y a 3 véhicules impliqués, ils sont sur la voie de gauche, donc soyez prudents, soyez aussi patients. Si vous circulez sur la 624, il y avait un accident au niveau de Purpan entre Toulouse et Colomiers, ça va mieux, mais quelques bouchons.
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0: Ouais, de la bonne humeur toute la journée sur votre radio ici Occitanie, jusqu'au soir, surtout quand le Stade Toulousain revient à la maison avec le 25e Brennus. On garde l'énergie, mais on change de terrain pendant 4 minutes avec Axel Bauer.

0: Axel Bauer sur votre radio ici Occitanie.
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0: On y a cru jusqu'au bout, on a eu raison. Le Stade Toulousain ramène le Brennus à Toulouse encore une fois. Victoire en finale samedi contre Montpellier. On débriefe cette saison des Rouges et Noirs avec les chroniqueurs rugby Amélie Mahé et Jacques Bréda. On peut peut-être commencer par la voix du rugby d'ici Occitanie. Quelle saison, Rémi Doutre ?
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0: Vous avez vu, je vous laisse quand même quelques temps de réflexion. Une ouais, seconde.
3: Comme ouais. Ça, j'ai pu compter sur mes doigts parce que ça fait 34 matchs pour le Stade Toulousain cette saison.
0: Et oui, ça fait pas mal.
3: Toutes compétitions confondues, il manque une demi-finale et une finale de Champions Cup, évidemment, pour que les Rouges et Noirs soient totalement satisfaits de leur exercice. Mais ouais, grosse saison, encore une fois, très longue. Et puis surtout, pas de tout repos. Hein. Pour Toulouse quand même, quand on réfléchit, ils ont été pas mal remis en question, pas mal chahutés, des équipes qui ont émergé, qui sont venues les titiller, Montpellier en finale, mais je pense aussi à la section paloise qui avait réussi à s'imposer à la maison sur le fil grâce à Jimmy Maximin et à renverser le match. La Champions Cup, ça s'est pas passé comme prévu, Toulouse a perdu pour la première fois depuis 3-4 saisons en phase de poule, donc ça n'a pas été de tout repos, les Toulousains ont dû puiser quand même dans leurs ressources. Mais bon, à la fin, c'est Toulouse qui gagne, quoi.
0: Oui, c'est vrai, c'est ce qu'on peut se dire. Dans les coulisses, quand même, de ce qui se passe sur ici Occitanie, quand vous suivez tous les matchs, ça fait 3 gros cahiers remplis. Hein. C'est votre fierté, quand même, de cette saison, Rémi.
3: Ouais.
0: Avec toutes vos notes, à chaque match.
3: Avec toutes mes statistiques, avec toutes les prises aussi que je fais pendant le match, le détail des points, des marqueurs, tout ça. Ça fait, ouais, pas mal de pages.
0: Est-ce que c'est du boulot, qu'on se le dise ?
3: On dirait pas comme ça.
0: Mais... c'est un vrai travail, messieurs, dames. On va faire les tops et flops de la saison, peut-être. Amélie, est-ce que un petit top peut-être pour commencer?
4: Un petit top extra sportif. J'ai trouvé très chouette l'attitude du Stade Toulousain et du staff de l'équipe de France concernant la vie des joueurs en off et leur vie d'homme, et je pense notamment à Thibaut à Flamand qui a pu accompagner sa conjointe dans son parcours de PMA. Ils ont annoncé que ça avait fonctionné et qu'elle était enceinte, et je trouve aussi que c'est important de montrer que ces rugbymen qui sont certes professionnels restent des hommes au quotidien, restent des conjoints, restent des fils, des frères, et j'ai trouvé que c'était un peu la belle histoire. Surtout moi, en tant que femme, en tant que joueuse, on sait tous que ça peut entraîner de devenir maman. On parle souvent des joueuses qui deviennent maman, on parle un peu moins des garçons qui deviennent papa, parce que ça semble être un peu moins contraignant. Et puis finalement, parfois, le parcours, il n'est pas si simple que ça. Et donc j'ai trouvé ça bien que le Stade Toulousain soit à l'écoute justement de ce parcours de vie un peu plus chaotique que d'autres, de lui permettre justement d'être présent pour sa conjointe. Et c'est un peu à l'image de ce que, en tout cas, beaucoup semblent dire du Stade Toulousain, à savoir que c'est une belle et grande famille, où en tout cas on permet à tous de vivre dans ce petit monde. Voilà, moi mon top c'est celui-ci, il est extra sportif, mais je trouve qu'il est beau.
0: Ouais, il est très très beau, Jacques.
5: Ouais, comme quoi les hommes servent dans l'accompagnement des dames.
0: Oui, pour c'est un sujet.
5: Enceinte et sur les accouchements. Enfin, on ne va pas refaire la polémique. moi, sur le flop, c'est de s'être incliné sur la Coupe d'Europe. Quoi, c'est le parcours en Coupe d'Europe. Les tops, c'est les scores astronomiques, notamment contre la SM, hein, où il y avait eu 68, je ne sais pas combien.
3: Ouais, La Rochelle aussi, ouais, en Boxing Day.
5: Ouais, et après, il y a un autre plus important. Score, c'est celui de la demi-finale. Mais moi, je vais peut-être soulever une polémique où les gens qui vont nous écouter vont dire lui, il ne comprend rien. Mais moi, je ne sais pas comment on peut être demi-finaliste et prendre une branlée pareille. Voilà. Alors, certes, le Stade est très fort. Certes, on a une très très belle équipe. Mais je veux dire, quand on prend 70 pions, c'est qu'il y a quelque chose qui va pas dans l'équipe en face. Enfin, je veux dire, dans la préparation du match, psychologiquement peut-être aussi, etc. Voilà. Donc ça c'est le flop général de cette saison qui concerne le Stade Toulousain. Mais c'est une grosse victoire du Stade Toulousain. Mais pour moi, c'est un flop en termes de rugby, de match et de demi-finale. Moi, je suis parti. Enfin, je veux dire, j'ai tapé sur mon ordinateur, j'ai travaillé, j'ai fait autre chose que de regarder le match.
0: Et en finale contre l'UBB il y a 2 ans.
5: Oui, mais pareil, on peut pas. Je fais les mêmes termes. J'ai les mêmes termes par rapport à cette finale. Je comprends pas. Je préfère. Bon, là, on parlait tout à l'heure du niveau du match là, de celui-là. Je préfère encore ce match-là où des fois, voilà, on a trouvé qu'il y avait des choses qui allaient pas. Mais je veux dire, au moins il y avait bataille, quoi. Mmh. Voilà, ça c'est bien rentré dedans. Il y avait des défenses qui étaient bonnes, etc. Je préfère ces matchs-là qu'un match où ça déroule comme à l'entraînement, quoi. Je trouve ça incroyable. Je pense, moi, c'est inadmissible. Je dis même en face, il y a faute professionnelle. Mais peut-être que là, je suis un peu trop dur avec les gens.
3: Mais non, mais c'est marrant parce que moi, pour le coup, je vais en profiter pour le mettre dans mes tops. Alors attention, pourquoi je vais faire ça parce
5: mais
3: que
5: on va pas se battre.
3: Non, mais parce que justement, en fait, moi, dans mon top, je vais mettre le niveau général du top 14 de cette année. Et je pense que ça explique aussi le naufrage du Racing en demi-finale. Ça a été tellement dur, tellement dense aussi. La phase aller, il y avait eu quoi? Que des victoires à l'extérieur, mais à Montauban et à Perpignan, pas plus. C'était hyper compliqué de s'exporter. La phase retour, c'était un peu différent, ça s'est décanté, mais jusqu'à la dernière journée, il a fallu attendre la dernière seconde du dernier multiplex pour savoir qui serait dans le top 6. Tout le monde a bataillé jusqu'à la fin, sauf le Stade toulousain, qui avait réussi à gérer et à anticiper. Et Bordeaux est passé à la trappe. Clermont est passé à la trappe en allant gagner à Bordeaux. La Rochelle se qualifie in extremis, mais pour en prendre 45 face au Stade français. Le Racing se qualifie in extremis et va s'imposer à Pau, qui n'avait jamais perdu de la saison à la maison. Et mine de rien, après, arrive, je pense, complètement exsangue, en fait, en demi-finale. Ce top 14, il était tellement dur, tellement exigeant, que peut-être qu'il y a certaines équipes, quand elles arrivent à ce stade-là, elles sont complètement cramées, que le mental, ça suffit pas. Et quand on a une équipe, une armada préparée comme le Stade toulousain, ben ça s'effondre, quoi. Et je pense que c'était un petit peu le cas aussi de l'UBB, en fait, il y a 2 ans, où ils découvraient aussi ce niveau-là, ces phases finales-là, où ça commençait à grimper, et ça leur a servi après pour se construire, puisqu'ils ont enchaîné avec 2 titres européens. Donc,
0: oui.
3: Voilà, ils s'en sont relevés. Mais pour le coup, moi, je te rejoins, Jacques, effectivement, quand c'est un score fleuve, on s'ennuie, c'est pas intéressant, même si on apprécie de voir des essais, de les voir dérouler. Mais je trouve que ça dit quelque chose aussi du niveau, de la qualité du top 14 de cette année.
5: Juste rapidement, on a l'impression, on a discuté il y a quelques semaines, on a l'impression que les équipes, autres que le Stade toulousain, se font un point d'honneur arriver dans les phases finales. Ouais. Et que après,
3: est-ce que c'est ça l'objectif?
5: C'est presque l'objectif d'arriver en phase finale, et après, bon, eh bien, advienne que pourra. C'est un peu la même chose en Pro D2.
0: Elle est longue, la saison.
3: Brennus, quoi.
5: Exactement. En disant, il y a le Stade, bon, on va aller, voilà, on va aller le plus loin possible, et puis advienne que pourra, quoi. J'ai l'impression que c'est ça. Moi, je pensais, alors, je suis supporter du Stade, évidemment, comme nous tous là, mais je pensais que Montpellier pouvait gagner cette année.
3: Oui. Il y avait la place,
5: ouais,
3: comme
5: la
3: on
5: place.
3: Le disait, ils ont été un peu remis en question quand même.
5: S'ils sont un peu plus chirurgicaux dans certains points de leur match samedi, ils peuvent gagner le match.
3: Ouais. J'ai un petit flop quand même.
0: Ah, un petit flop. Alors.
3: Ouais, je pense à l'extra-sportif du Stade toulousain quand même, cette saison. Hein, toutes les affaires de salary cap, on peut dire ce qu'on veut.
5: Oui.
3: Ça fait partie aussi des remises en question du club et de l'image qu'il a montré aussi cette saison, de tout ce qu'il peut se dire. Forcément, le groupe s'en est protégé. Hugo Mola a servi de paratonnerre. Il a essayé de prendre un petit peu sur lui. Didier Lacroix s'est exprimé, pas devant toute la presse, mais il s'est exprimé. Et effectivement, je pense que ça fera partie aussi de l'histoire de cette saison. D'ailleurs, la semaine prochaine, on devrait avoir la sanction qui va arriver pour le Stade toulousain. Donc voilà, cette histoire de salary cap, quand même, ça entache un petit peu l'exceptionnalité de cette saison et de ce quatrième Brennus, il me semble.
0: Bon, en tout cas, les joueurs, on suit réservé pour aller jusqu'au bout.
5: Il y a aussi un petit flop pour moi, c'est dans l'extra sportif, tout ce qui s'est passé. Non, mais c'est un petit flop, je pense à ça, parce que tu viens de dire ça. C'est tout ce qui s'est passé autour d'Antoine Dupont et de ses relations. Je veux dire, mais laissons-les vivre, quoi. Franchement, je veux dire, au contraire, on a vu que ça lui faisait du bien d'être avec Iris et de partir, comme l'a dit Mola,
0: au
5: festival avec elle. Et on a retrouvé un gros Antoine Dupont en demi en finale.
3: Ouais,
5: voilà.
3: Carrément.
4: Bon, apparemment, Jacques est très présent sur les réseaux et suit Antoine Dupont.
5: Non, je regarde l'actualité comme tout le monde. Mais moi, franchement, ça me gonfle.
4: Ouais. Oui, non, c'est sûr. C'est sûr. Oui, mais parce qu'on n'a pas été habitué à ça, en fait, dans le rugby. Oui. C'est-à-dire que dans le foot, ça s'est normalisé.
5: Oui.
4: Et nous, au rugby, en fait, on n'a pas l'habitude de voir, en fait, des joueurs qui, en plus, restent relativement accessibles. On peut les croiser dans les rues de Toulouse, mais ce côté people, ce côté où on se mêle, effectivement, de la vie privée des joueurs quand ils décident de ne pas communiquer, parce que c'est ça, en fait. Ce qui dérange, c'est le fait qu'il n'y ait pas une communication officielle. Ouais. Et là, oui, ça devient dérangeant. Le pire, c'est que dans cette situation, en fait, ça aurait été une excuse pour justifier une prestation sportive.
5: Exactement.
4: Ouais, et là, effectivement, c'est dérangeant.
5: On attendait le faux pas pour le manger. Quoi. C'est comme quand il est allé aux Jeux Olympiques. Hein.
3: Oui.
5: Je veux dire, c'est pareil.
3: Il
5: peut faire des choix. Et s'il est bon après pour le Stade Toulousain, on s'en fout, quoi. Je veux dire.
0: Les gens aiment bien avoir un avis sur tout.
3: Mais surtout un avis.
0: On va revenir donc sur cette saison, sur cette génération dorée, cette génération boulimique de titres. Est-ce que c'est la meilleure génération de l'histoire du Stade Toulousain ? On en parle dans un instant.

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0: On prolonge les festivités ce soir dans Ici, c'est le stade après le nouveau titre de champion de France des Rouges et Noirs samedi. On en parle avec les chroniqueurs rugby d'Ici Occitanie, Jacques Breda et Amélie Mahé. On allait se poser la question, génération dorée, meilleure génération, Rémi Doutre.
3: Ah. Ça commence quand même. Si c'est pas la meilleure génération, je sais pas laquelle c'est. On le disait, ils ont égalé la génération des années 90, mais cette génération des années 90, elle a qu'une Coupe d'Europe, ils en ont deux, quoi. Ouais. Donc forcément, si on parle en termes de titres, puis on le disait, si Brennus en 7 ans, 2 Champions Cup, franchement, je sais pas ce qui leur manque pour être la meilleure génération du club.
0: Amélie?
4: Ouais, et puis en fait cette génération qui gagne autant sur les 6-7 dernières années, c'est se poser aussi la question sur ce que met en place le Stade Toulousain pour y arriver. On a énormément de joueurs hein, qui sont des gamins du club hein. Alors forcément le Stade Toulousain fait rêver avec son maillot, mais on a plein de gamins qui commencent aux écoles de rugby alentour, qui se font repérer dans des tournois sur des oppositions et qui finissent en fait dans le club que eux-mêmes supportent. Samedi soir, je parlais de Josh Brennan qui avait commencé au Toulouse Lalande au Camville parce que c'est à côté de Castelginest là où il habite, pour finir au Stade Toulousain comme papa. Moi j'ai la chance d'avoir un de mes élèves qui est arrivé de Nouvelle-Calédonie cette année et qui est en finale du championnat cadet. Enfin voilà, il y a ça aussi, c'est cette pérennité qu'on a sur la durée et qui permet en fait à terme à avoir d'avoir pour Hugo Mola en fait un effectif très hétéroclite, très fourni et c'est aussi c'est ce qui a permis en fait de durer sur cette saison et de peut-être pas avoir les mêmes problématiques qu'on a évoquées tout à l'heure avec des clubs qui, arrivés en phase finale, manquent peut-être de moyens, d'effectifs, de fraîcheur.
0: Et qui incarne le mieux cette génération, Jacques, selon vous? Est-ce que c'est les cadres, les jeunes, le staff du Gomola?
5: C'est tout. C'est tout à la fois.
0: Ouais.
5: Tout à la fois. Alors moi, j'ai un petit peu de mal avec ces comparaisons. Je suis un peu le négatif du truc.
0: Avec les années 90?
5: Non, c'est... Si on regarde en valeur intrinsèque les résultats, ok. Je pense que celle-là va devenir la meilleure génération. Mais on ne peut pas comparer les niveaux de jeu. On compare par rapport à quoi? C'est comme quand des anciens, là, ils regardent le match là, au Stade Toulousain, ils disent, si j'étais moi sur le terrain, tu verrais que lui ferait pas le feu. Le mec qui parle là, et au bout de 5 minutes, il serait mort. Quoi. Parce que c'est ça que j'ai du mal avec ces comparaisons-là, parce qu'on compare des matchs, des victoires, des défaites, etc. sur le papier. Alors là, oui, on peut regarder ça, mais peut-être que la génération là, si elle jouait après on n'avait pas les mêmes recrutements, il n'y avait pas la même possibilité de joueurs qui pouvaient venir faire recruter à l'étranger, etc. Voilà, donc j'ai un petit peu de mal avec ça, mais je rejoins tout le monde en valeur intrinsèque sur les résultats. Oui, ça va être la meilleure génération, mais comparant ce qui est comparable, je pense que tout n'est pas comparable dans ces stats.
0: Et est-ce que c'est une génération qui peut encore progresser ou qui est déjà à son sommet?
3: C'est un peu la grande question, parce que cette génération, ça fait quoi, 7-8 ans qu'elle est ensemble, ça sent quand même, ouais, dans pas trop longtemps.
5: Ça sent le cycle un peu.
3: Ouais, quand même, quand on voit, regarde sur les feuilles de match, Cyril Bay, il jouait pas d'ailleurs la finale, mais 31 ans, Dorian Aldeguerri, 32 ans, Julien Marchand aussi, c'est plus de 30 ans, François Cros, 32 ans. Bon, je dis pas qu'il faut qu'on commence à faire notre deuil de ces garçons-là, mais il va falloir qu'on commence à s'habituer à moins les voir peut-être sur les feuilles de match. On les enterre pas du tout, ils ont donné énormément au Stade Toulousain, et évidemment, je pense qu'ils ont leur siège à vie à Ernest Vallon, mais voilà, il y a d'autres garçons qui pointent le bout de leur nez, et il y a ça aussi qui est assez impressionnant, c'est que sur cette période-là, Hugo Mola et son staff, ils ont réussi à tirer le meilleur de cette génération. Maintenant, on les sent aussi préparer l'après, quand on voit des Léo Banos, quand on voit des Matisse Castro-Ferreira, Théo Entamac, Thomas Lacombe, Rotalonage, Calvin Gourgaud-Centre, tous ces garçons, ou Josh Brennan, 24 ans, 3 finales.
0: Ouais.
3: On va encore manger pour un moment, hein, de Josh Brennan. Donc, voilà, on prépare déjà l'après aussi, ouais.
0: Après, c'est des transitions, Amélie, qui se font bien, finalement, entre les générations.
4: Et oui, parce que sur des gros clubs comme ça, en fait, on le sait que les équipes espoirs sont semi-professionnalisées, c'est-à-dire qu'il y a énormément de choses qui sont faites entre l'équipe espoir et l'équipe professionnelle à proprement dit, qu'on les intègre au fur et à mesure sur les entraînements, qu'au fur et à mesure, bah, certains font quelques piges en top 14 sur des matchs peut-être à un moins gros enjeu, ou en tout cas des affiches plus accessibles. Donc oui, en fait, cette transition, cette passation, elle se fait entre ces jeunes et ces vieux de la vieille qui n'ont encore sous le pied et qui vont leur apprendre la vie sur le terrain.
0: Alors, est-ce qu'on peut se lasser de ces titres de champion? Est-ce qu'on est vraiment des pourris gâtés du rugby à Toulouse? Oui, un petit peu, mais on va quand même en parler dans quelques instants.
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0: Et pour la dernière émission rugby de la saison sur Ici Occitanie, on a ramené en studio nos spécialistes rugby, Jacques Bréda et Amélie Maé, Rémi Doutre aussi, forcément, parce que c'est notre grand commentateur. Après ce 25e Brennus, le 4e d'affilée, on peut se demander, Rémi, si Toulouse ne serait pas le nouveau PSG. Oui, je n'ai pas honte de demander.
3: Non, mais c'est vrai que la question se pose. Et pour le coup, quand on regarde les résultats, ben oui, en top 14, depuis 4 ans, il n'y a personne qui vient embêter le Stade Toulousain. En 7 ans, 6 ans, il n'y a que Montpellier qui a réussi à faire aussi bien qu'eux, c'est-à-dire aller au bout et gagner un Brennus. Donc, il y a une suprématie qui mérite en tout cas d'être soulevée et soulignée. Ça, c'est une certitude. Après, on en revient un peu au flop de tout à l'heure, parce que le système économique du foot fait que le Paris Saint-Germain peut se permettre aussi ces résultats-là. Eux, ils n'ont pas de salary cap, ils n'ont pas de masse salariale plafonnée. Ils peuvent s'offrir, ils ont les moyens, le ballon d'or, les meilleurs joueurs du monde à leur poste. Top 14, c'est un peu différent. Toulouse arrive à compenser avec sa formation. On a un vivier autour aussi qui permet d'alimenter le centre de formation du Stade Toulousain. Donc, voilà, on bénéficie d'un environnement sportif et économique aussi propice à ça, mais encore faut-il en tirer profit. Ce que fait quand même le Toulousain, quoi.
0: Jacques.
5: Ouais, mais moi je rejoins Rémi. Alors il y a pas le même système économique évidemment, parce qu'au Paris Saint-Germain on achète des joueurs et c'est avec ça qu'on monte la grosse équipe et conditions collectives marchent. Au Stade Toulousain c'est pas pareil. J'ai entendu parler tout à l'heure de transition, de passation. Moi je vais rajouter un mot. À mon avis le mot le plus important c'est la transmission, parce que là on parlait des anciens. Là. J'ai l'impression, alors il faut vivre. C'est comme dans un couple, il faut vivre avec le couple. Quand ils divorcent, on dit, tiens, je pensais pas, et puis il faut vivre avec le couple. Là, il faut vivre à l'intérieur, mais je pense que les anciens, petit à petit, ils laissent leur place, mais en transmettant aux jeunes qui les remplacent, je pense que ça se fait comme ça. C'est un peu comme dans l'entreprise où quand les anciens partent, on dit, il n'y a plus la technicité, etc., parce que lui, il avait ça, mais s'ils n'ont pas fait la transmission, c'est normal. Je pense qu'au Stade Toulousain, c'est la transmission qui sauve cette équipe et qui fait que cette équipe est performante chaque fois et que les jeunes s'intègrent hyper rapidement dans le groupe.
0: Amélie, est-ce qu'on peut contester cette suprématie toulousaine la saison prochaine?
4: Alors la contester, non. La comparer au PSG, alors moi, à titre personnel, je vais être déshéritée parce que j'ai grandi avec des frères et un père pro-marseillais. Alors là, vous me mettez dans une situation très délicate.
5: Tout le monde a ses défauts.
4: Je vais rattraper le coup en disant que peut-être, voilà, à titre comparatif, peut-être dans la décennie où Lyon a dominé aussi, si on reste dans le domaine du foot. Ouais, suprématie, mais à partir du moment où t'as pas grand monde qui arrive à te... bousculer véritablement, même si ça a été un peu plus le cas samedi soir. N'empêche qu'il n'en reste qu'un à la fin et il est encore rouge et noir. Donc oui, suprématie. Et pour reprendre aussi ce que tu as dit tout à l'heure, non, en fait, on se lasse jamais. On se lasse jamais d'un titre, on se lasse jamais de phase finale, qu'elle soit en top 14 ou en Coupe d'Europe. Les supporters vivent pour ce moment-là. Le championnat, c'est une chose. Arriver en phase finale, c'est une toute autre ambiance. Les matchs couperets, ils sont aussi difficiles à vivre sur le terrain que dans les tribunes. Donc non, quand ça finit à la maison, forcément, on en veut encore plus.
0: Donc on se lassera pas, Jacques, de cette suprématie.
5: Non, non, bien sûr que non.
0: Le vrai défi, du coup, ça va plus être de gagner, en fait, ça va être de rester au sommet pour Toulouse.
5: Oui, mais c'est oui. Quand on est au sommet, c'est difficile d'y rester tout le temps. Ça, c'est clair. C'est là qu'on voit la capacité des dirigeants, du staff à maintenir ce haut niveau, d'une capacité. C'est pour tout le monde parisien, dans sa vie professionnelle, être toujours au top. On le voit nous aussi. Hein. C'est difficile. Et donc, c'est difficile aussi pour le Stade Toulousain. Donc, la plus grosse difficulté, ça sera de se maintenir à ce niveau de jeu, à ce niveau de performance. Et à cette manière de gérer le groupe qui permet d'avoir toujours des résultats, quelle que soit un petit peu l'équipe qu'on va aligner.
0: Ainsi pour Rémi, ce sera peut-être de la Champions Cup aussi, parce qu'il a envie de voyager un peu plus longtemps dans l'année.
3: Il y aura au moins les matchs de poule, donc j'ai quand même la valise pas très loin. Mais non, mais je rejoins Jacques aussi. C'est compliqué de rester au sommet, surtout quand on l'est aussi longtemps, parce que les autres équipes aussi, elles voient que ça marche et commencent à imiter. Et le plus dur, c'est peut-être de se renouveler pour pouvoir continuer aussi à surprendre les adversaires, ou en tout cas avoir les outils et les armes pour pouvoir les prendre et rester aussi haut. C'est vraiment pas évident. On le voit, les Palois, par exemple, se sont construit en regardant un petit peu le Stade Toulousain avec beaucoup de jeunes qui sont montés, tous les champions du monde de U20 qui jouent désormais en équipe première avec Sébastien Piccheroni, les Bayonnais aussi sont construits comme ça, il y a l'UBB forcément avec Yannick Bru qui connaît très bien la maison, ou Jean-Baptiste Poux forcément, ça se calque aussi sur le modèle toulousain. Donc il y a cette difficulté là, c'est qu'il faut réussir à se renouveler et puis trouver comment contrer les éléments qui nous ont fait marcher la saison précédente, parce que les autres vont les imiter quoi. Donc c'est vraiment un calcul pas simple. Et j'imagine qu'Hugo Mola doit se faire bien des nœuds au cerveau.
0: Oui. Eh bien, la suite au prochain épisode, on va en parler à la rentrée, Rémi. Merci Jacques Bréda, merci Amélie Mahé et bravo Rémi Doutre pour cette émission toute la saison. Bonnes vacances peut-être là.
3: Ouais, ça y est, dans deux minutes.
0: On va avoir l'occasion peut-être de reparler comme ça de la rentrée. La rentrée, vous l'imaginez comment un petit peu, Rémi, pour le Stade Toulousain?
3: En septembre, il va faire chaud.
0: Ouais.
3: Non, ça va reprendre le premier week-end de septembre, le week-end du 5 septembre, effectivement, pour nos rouges et noirs. On n'a pas encore l'affiche du début de saison, mais voilà, on sera au rendez-vous comme tous les matchs du Stade Toulousain sur ici Occitanie.
0: Ok, quelques vacances, Amélie et Jacques. Plus de rugby, du coup, hein, pour l'instant.
5: Non, plus de rugby.
0: Repos.
5: Non, là, il y a la Coupe du Monde de foot, donc on a de quoi s'occuper. Il va y avoir plein de choses. Oui, quelques jours de vacances.
0: Ok. Amélie aussi, rugby.
4: Oh, Amélie est jamais vraiment.
0: Ouais, vacances. Jamais.
4: Ça, ceux qui me connaissent en off.
0: C'est clair.
3: Ça va bricoler.
4: Plein de projets prévus. Donc non, on va laisser un peu le rugby de côté, ça va faire du bien aussi.
0: Ouais, bon. Et bah, c'est fini pour le rugby cette saison. Donc ça reprend l'année prochaine. Dans quelques instants, rien à voir. Mais après le journal de 19h, c'est votre émission 100% années 80. Si, quand même, c'est quelque chose que vous aimez bien, ça, Rémi. Ah, c'est déhanché, ouais, c'est les années 80. Ouais. On aimerait retrouver quand même Freed from Desire de Rémi le samedi soir quand il chante. On le ressortira à la rentrée. Bonne soirée.
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0: Il est 19h, très belle soirée sur France Bleu. Vous allez pouvoir, à partir de 20h, écouter votre émission en décibels et aussi 100% années 80 après le journal de 19h qu'on écoute tout de suite. Très belle soirée.
8: Ce drame à Beuvrage, près de Valenciennes, avec la mort de deux jumelles de 13 mois, de déshydratation, selon les premiers éléments de l'enquête. Leurs corps sans vie ont été découverts aujourd'hui au domicile familial, Pascal Thiebold.
9: Les secours sont arrivés vers 13h, deux véhicules des pompiers, deux ambulances du SMUR, mais aussi l'hélicoptère du SAMU qui s'est posé sur un terrain tout proche. Un dispositif d'ampleur pour venir en aide à ces deux petites filles, âgées de 13 mois, mais aussi au reste de la fratrie. Il y a en effet trois autres enfants âgés de 4, 5 et 6 ans. De sources policières, les jumelles ont été victimes d'une déshydratation sévère qui a donc conduit à leur décès. Les autres enfants ont été hospitalisés pour la même cause. Dans cette cité HLM, aux petites maisons d'un état, les voisins évoquent des températures de 30 degrés dans les chambres. Les parents des petites victimes ont été placés en garde à vue. La procureure de la République de Valenciennes devrait communiquer dans la soirée.
8: Pascal Thiebold, ici Nord. Quelles leçons tirées de la canicule que nous venons de vivre? C'est la question au cœur d'une cellule de crise qui se tient en ce moment au ministère de l'Intérieur. Sébastien Lecornu a pris la parole juste avant la réunion. Pour le Premier ministre, les EHPAD ont tenu, mais le nombre de morts à domicile, lui, a augmenté.
10: Toute comparaison mécanique avec 2003 serait assez mal à propos. Je le dis prudemment, c'est un peu tôt, mais on le voit bien, le nombre de victimes à domicile est bien plus important que sur tous les épisodes précédents. et en clair, la surmortalité à domicile. C'est-à-dire quand les forces de secours arrivent, malheureusement, les personnes sont déjà décédées. Et à l'inverse, les EHPAD ont tenu, avec une pression qui est forte, un engagement important, évidemment, des équipes. Enfin, aussi, beaucoup d'argent qui ont été mis ces dernières années. Hein, le fameux Ségur du médico-social aussi est passé par là. Enfin, je le dis comme ancien président de département. On a donc quelque chose qui a bien tenu, mais sur lequel il va falloir y revenir. Et puis, évidemment, le point d'attention particulier, c'est l'hôpital.
6: Le Premier ministre annonce également que les climatiseurs pour les hôpitaux, justement, commenceront à être livrés en fin de semaine, début de semaine prochaine, et qu'une reprise d'un épisode caniculaire est possible. Alors, doit-on se préparer à une nouvelle canicule en France dès la fin de la semaine ? Sébastien Léas, prévisionniste chez Météo France, nuance. Le scénario d'une vague de chaleur extrême est peu probable, mais il faut s'attendre à voir le mercure remonter en fin de semaine.
11: À partir de vendredi, on va se retrouver avec une situation de grande échelle sur l'Europe de l'Ouest, à nouveau propice à une nouvelle montée des températures. Alors pour l'instant, on parle que de montée des températures. On s'attend pas encore à avoir des chaleurs aussi intenses que la semaine dernière. Mais a priori, à partir de vendredi et une bonne partie de la semaine prochaine, on devrait être sur des températures encore chaudes. Quand on fait de la prévision au-delà de J4, J5, on va utiliser des modèles probabilistes ou des modèles ensemblistes et on va choisir le scénario le plus probable de ces modèles. Donc on n'aura sans doute pas des chaleurs extrêmes, on n'aura sans doute pas des températures proches des normales de saison. En revanche, on est vraiment sur un scénario chaud à partir de vendredi. A priori, une bonne partie du pays, l'Ouest a l'air d'être en premier lieu concerné avec les régions du pourtour méditerranéen. Puisque en fait, c'est des conditions anticycloniques qui se rapprochent et qui vont nous apporter ces nouvelles températures chaudes par l'Atlantique.
6: Attention, dans ce contexte, demain, 6 départements seront en danger très élevé d'incendie. Il s'agit des Pyrénées-Orientales, de l'Aude, de l'Hérault, du Gard, des Bouches-du-Rhône et du Vaucluse. 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Le Conseil d'État valide définitivement la légalité du chantier de la 69, l'autoroute Toulouse-Castres, décriée par les associations environnementales. Il s'agissait de l'une des dernières étapes de l'opposition juridique à ce projet. Pour Thomas Digard, du collectif d'opposants La Voie est libre, c'est incompréhensible encore plus avec la chaleur actuelle.
12: Il faut quand même comprendre que le sujet de la 69, c'est pas qu'une autoroute de 53 km, c'est surtout un projet d'infrastructure qui n'a plus aucun sens dans le monde dans lequel on vit aujourd'hui, qui a été décrié par plus de 2000 scientifiques lors d'une tribune en 2023. Mais bon, je pense que les personnes qui défendent ce projet le défendent, je sais pas s'ils vivent dans leur chair ce qui se passe. Et ça, c'est assez simple à comprendre. Il y a des vidéos qui ont circulé récemment, et puis même les études scientifiques le montrent. Quand vous mesurez la température près d'un arbre ou sur de l'enrobé, par exemple, on est parfois trois fois plus chaud au niveau de l'enrobé. Ça va fondamentalement changer le climat local dans ce secteur.
6: Et selon le ministre des Transports, Philippe Tabarot, la décision du Conseil d'État permettra l'achèvement des travaux de l'autoroute et son ouverture en octobre prochain. Une fusillade en Allemagne, près de Hambourg, aujourd'hui dans la ville de Stade. Des coups de feu ont éclaté dans un centre d'aide pour jeunes. Bilan 5 morts, plusieurs blessés et 2 arrestations, dont le tireur présumé. Au programme de la Coupe du Monde de foot ce soir, la suite des 16e, Brésil-Japon qui vient de commencer. Puis à 22h30, l'Allemagne affronte le Paraguay. Enfin, Léon Marchand déclare forfait pour la finale du 200 mètres brasse ce soir en championnat de France de natation à Saint-Étienne. Le nageur, athlète le plus décoré des JO de Paris, a senti une gêne à un adducteur.
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13: Un peu de fraîcheur et de calme après des nuits de canicule et puis d'orage dans le midi toulousain. Les températures cette nuit ne dépasseront pas les 23 degrés, avec quand même de rares averses attendues au sud de l'Ariège ce soir, mais qui devraient se calmer cette nuit. Et puis demain matin, la région sera entièrement ensoleillée, avec des maximales atteignant 24 à 25 degrés. Et puis l'après-midi, si le sud de l'Ariège retrouvera un peu de pluie, il fera très bon sur l'ensemble du territoire. À Foix, on comptera 27 degrés, à Auch-et-Muret, 28 degrés. À Limoux et Montauban, 30, et c'est à Castelnaudary qui fera le plus chaud avec 31 degrés.
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14: Bonsoir à tous, je déclare ouverte la version 100% années 80, spécial été, spécial vacances, peut-être pour certains, en tout cas spécial bon souvenir.

0: C'était Madonna, Who's That Girl.
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0: Ah, dans les années 80, on était tous fans de Madonna. Et en 87, on l'était même encore plus. La reine de la pop, cette année-là, nous a comblé de bonheur. Mais a vidé aussi notre budget loisir. 87, c'est la sortie du film Who's That Girl. On vient d'écouter un extrait de la BO. Le film n'est pas un chef-d'œuvre, mais notre idole jouait le premier rôle. 1987, c'est un album, une tournée qui s'arrêtera à Paris au Parc de Sceaux le 29 août et à Nice le 31. Bref, un bon cru pour les fans. 1980, c'était aussi une belle année pour Bachung, Gabi au Gabi.
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0: François Valéry, aimons-nous vivants ?
1: Il a raison, François Valéry. N'oubliez pas de dire aux gens que vous aimez, que vous les aimez. Et si c'est dur, bah, faites-le en chantant. Ça lui a réussi à François. Il est resté 25 semaines dans le top 50. Vous écoutez 100% années 80. Notez-le bien, si c'est pas déjà fait, c'est tous les jours. 7 jours sur 7, dès 19h. On va continuer à feuilleter le livre aux souvenirs avec Phil Collins, One More Night, qui arrive juste après ça.
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0: Ici Occitanie, c'est des infos pratiques toutes les heures et juste après, retour du son 80.
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2: Un festival itinérant à Ramonville et une séance de jeux de rôle à Caraman. Ici Occitanie à vos côtés, c'est maintenant.
3: Pascal Vesbrouck.
2: Le festival Convivencia, ça marche au port sud de Ramonville aujourd'hui, lundi. Une péniche transformée en scène musicale qui vous attend pour célébrer cette 30e édition itinérante au fil du canal du Midi, pour vibrer au rythme des polyphonies de Cocagne et de la transe hypnotique de Damaréa. Un événement gratuit, sans réservation, c'est le festival Convivencia, aujourd'hui au port sud de Ramonville. Et puis êtes-vous prêt pour une séance de jeu de rôle. À partir de 10 ans, on vous attend à Caraman pour lancer les dés et débuter la quête. Incarnez un personnage unique plongé dans un univers médiéval fantastique passionnant. Entre aventures épiques et rencontres insolites, préparez-vous à vivre des moments magiques. Une séance de jeu de rôle à partir de 10 ans, c'est demain et ça va se passer à la Casita de Caraman. Allez-y à partir de 10 ans, donc emmenez vos enfants. Ici Express, à vos côtés, on revient dans une heure.
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0: Kate Bush en 1984, c'était Running Up That Hill.
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0: 5 ans plus tard, 1989, c'est le duo norvégien Avalanche qui se retrouve numéro 1 du top 50 en France avec Johnny Johnny Come Home. Alors petit rappel, tiens, concernant le top 50, le classement des ventes de 45 tours a été initié par le syndicat national de l'édition phonographique en 84, mais la notoriété, elle est arrivée le 4 novembre 84, le jour de la première de l'émission sur Canal+, diffusée en clair. On arrête le petit cours d'histoire et on écoute Avalanche.
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0: Le groupe Police avec Every Breath You Take. Ah, un clip sublime en noir et blanc, Sting, le visage grave jouant de la contrebasse. Voilà, je suis sûr que vous vous en souvenez vous aussi, c'était en 1983. La suite de votre soirée, c'est dès 20h, Émilie Mazoyer et les Essentiels de Décibel. Mais en attendant, les Rolling Stones arrivent avec Start Me Up, c'est juste après ça. Belle soirée à tous.
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1: Il est 20h sur votre radio locale, ici, merci de nous avoir choisis.
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2: Bonsoir Émilie.
3: Comment
2: bonsoir
3: ça
2: tout
3: va
2: le monde. Ça va très très bien, très très bien. Et je suis ravi de faire la rentrée avec vous.
3: Mais oui, moi aussi. Vraiment flattée, heureuse, en confiance aussi parce que je sais qu'on va passer un bon moment. Celles et ceux qui nous écoutent connaissent évidemment votre parcours absolument incroyable. La dernière fois qu'on s'était vu, c'était lors de la sortie d'un album live incroyable qui faisait qui venait un petit peu célébrer les 30 ans de carrière de Louise Attaque. Mmh. C'était Amour, enregistré à Bercy, et c'était fou.

0: vous êtes à 97,5 depuis. Et en solo, ça ne chôme pas non plus, mon cher Gaëtan, puisque le sixième album arrive. Le premier, c'était il y a 15 ans, et on la chante encore par cœur, celle-là. Hein. C'était en 2010, ce premier album solo qui s'appelait Ginger.
1: Exactement.
0: Et alors, c'est à nouveau le nom d'une épice, d'un condiment.
1: Exactement.
0: Voilà, qui a été choisi pour donner un titre à votre album solo. C'est Marjolaine qui sortira le 14 novembre prochain.
1: Tout à fait.
0: Alors, Marjolaine, il faut m'expliquer. Moi, je pensais que c'était un prénom.
1: C'est
0: une herbe.
1: C'est les deux. C'est les deux. Donc le petit clin d'œil à l'herbe, on appelle, c'est l'origan des jardins, la marjolaine, donc on en fait des infusions. Donc ça c'est le petit clin d'œil à Ginger, premier album solo. Et Marjolaine, c'est un prénom que je trouve magnifique, tout doux, ouais. Et c'est un prénom qu'on rencontre peu ces temps-ci. Et cette idée qu'on croise peu ce nom et ce prénom, pour moi, fait qu'il est tout à fait propice à l'imaginaire et à la rêverie. Et j'aime bien cette idée-là. Peut-être que vous avez une idée de votre Marjolaine, et j'espère que Marjolaine deviendra votre copine. Ouais. Et j'aime bien cette idée-là. Voilà. Et voilà. Donc c'est pour que Marjolaine soit aux auditrices, aux auditeurs d'ici et à tout le monde, et que eux l'emmènent avec eux en balade et que ça devienne leur copine.
0: La copine Marjolaine arrive au mois de novembre, mais Gaëtan est sympathique et nous présente un premier titre de l'album qui vient de sortir. C'est une chanson qui s'appelle « Je reste là ».
1: Tout à fait, « Je reste là ».
0: Comment faire pour choisir une première chanson pour présenter un nouveau projet ?
1: Jamais très simple de choisir un premier morceau, surtout que l'album, et c'est comme ça qu'on travaille maintenant avec ma Clarisse, j'allais dire, mais c'est ma manageuse qui est aussi mon épouse, Clarisse Fiorgan. Et maintenant, on décide quand l'album est fini. Et c'est important parce que de temps en temps, on décide un peu tôt, on s'appuie sur un moment où les brouillons étaient sympathiques, et puis finalement, quand on arrive à la fin de l'enregistrement, on s'aperçoit que c'était pas le bon choix. Donc là, on choisit à la fin, ça c'est un petit détail de forme, et puis c'est pas simple, et là, il faut faire confiance, et moi, je fais confiance à Clarisse sur ce coup-là, et aussi aux équipes avec qui on travaille, mais Clarisse a vraiment le final cut, comme on dit, et puis Je reste là, c'est une balade, et moi, j'ai souvent mis en extrait des chansons peut-être plus rythmé. Je sais pas, même si des balades j'en ai écrit, peut-être pour d'autres, parce que c'est de la veine, je crois, j'espère, de Je vous trouve un charme fou que j'avais écrit pour Rochi, ou de Ilia que j'avais écrit pour Vanessa Paradis. Donc j'aimais bien cette idée-là d'arriver avec une balade, chose que je n'avais pas faite, et je trouve ça intéressant de pas se répéter. Ça fait, vous l'avez dit tout à l'heure, ça fait une trentaine d'années que je fais de la musique. J'ai la chance de vivre.
0: C'était pas pour vous mettre un coup de vieux, parce que pour le coup, c'est frais comme au premier jour. Hein.
1: Mais il y a aucun problème. Mais ce que j'allais dire, c'est que à travers le fait de faire la musique depuis 30 ans, et d'en vivre, et j'ai cette chance-là, je m'en voudrais de m'ennuyer. Donc arriver avec une balade, chose que je n'ai pas fait avant, ben voilà. J'espère que c'est de la fraîcheur, et j'espère que les auditrices, auditeurs le prendront comme tel.
0: Vous allez la découvrir maintenant, cette chanson. Vous en avez envie, ça tombe bien. C'est le moment de l'écouter. Elle a la douceur de la Marjolaine, finalement. Tout se passe comme prévu. Un plan parfait, ce retour en solo de Gaëtan Roussel. Je reste là, donc. Et Gaëtan Roussel est l'invité de Décibels.

0: important, c'est que les chansons se mettent à vivre. Moi, je fais pas des chansons pour les garder pour moi et ou autre. Je les fais pour qu'elles appartiennent aux autres. Et c'est ça qui m'intéresse. Donc maintenant, je reste là. Et à vous qui écoutez ici et à vous qui écoutez autre chose. Et j'ai hâte que Marjolaine arrive, c'est-à-dire l'album. Et voilà. Donc, mais il y a ce petit côté.
1: Petit côté de premier encart. Hein.
0: Oui, il y a un petit côté. Oui, tout à fait. Hein, ouais, c'est vrai. Et ça s'enlève pas, ça part pas. Mais moi, j'aime bien cette idée-là. Je crois qu'à l'intérieur de ce petit moment de doute et de stress et de petites tensions, il y a tout ce qu'on a pu y mettre avant, et puis il y a tout ce qu'on va recevoir. Donc, j'aime bien cette idée-là. C'est pas anodin. Voilà. C'est pas grave, mais c'est important. Pour soi, à ce moment-là. Et j'aime bien cette idée-là. Et puis, on a hâte d'avoir des retours. Enfin, voilà, il y a tout ce qui va avec. Mais premier encart, c'est pas mal.
1: Alors, souvent, pour mettre des chiffres sur des ressentis, histoire de voir si ce qu'on ressent est réel, on compte. Alors, j'ai compté, Gaëtan. Donc, Louise Attaque, 5 albums. Vous, en solo, 6 albums. Vous avez d'autres groupes à différents moments de votre carrière, Tarmac, Les Disseurs. Et puis il y a Les Enfoirés, il y a votre émission de télé, il y a la radio, il y a eu la radio,
0: oui,
1: il y aura peut-être à nouveau de la radio, du cinéma, etc. Et je me demandais, ce que cachait presque cette boulimie de travail. Déjà, est-ce que c'est du travail?
0: Oui, c'est du travail, parce que ne serait-ce qu'à travers les rencontres humaines et l'aventure humaine qu'il y a dans chacun des exemples que vous avez cités, chacune des aventures que vous venez de citer, il y a du travail, parce qu'il faut être à la hauteur, parce qu'il faut avancer, il faut essayer de comprendre pourquoi on est là, il faut essayer de savoir qu'il faut apprendre, pour apprendre, il faut être à l'écoute. Donc oui, après, c'est une passion. Donc c'est là où ça se décale un petit peu, même si c'est un travail, et j'ai cette chance-là de vivre de ma passion. Et pourquoi autant de choses? C'est comme ça aujourd'hui que je vois mon métier. Je le vois traversant. J'aime bien cette idée-là. J'apprends à chaque fois. Je le vois à travers l'idée que les vases sont communicants. Donc, quand je suis en train de faire l'émission de télé, c'est-à-dire que je suis dans un petit camion et que j'accompagne quelqu'un. Moi, je suis au volant et j'ai un ou une invitée. Et c'est le portrait d'un territoire et d'une personne. Et d'ailleurs, on va reprendre. Voilà. Et je pense qu'on va reprendre d'ailleurs pour quelques épisodes. Là, c'est tout autre que quand moi je suis ici avec vous, Émilie Mazoyer, et que je vous réponds. Donc, j'aime bien cette idée-là. Et jamais être au même endroit, c'est important. Et encore une fois, je reviens à ce que je vous disais tout à l'heure, je m'en voudrais de m'ennuyer. Ouais. Et le fait d'être à différents endroits, à chaque fois dans des aventures humaines, fait que je ne m'ennuie pas. Et j'aime cette idée-là.
1: Ouais. Donc, pas envie de s'ennuyer, pas envie d'être blasé non plus, j'ai l'impression. Oui. Parce que, mine de rien, toutes ces aventures, bon, alors c'est formidable pour vous, mais à chaque fois, c'est des succès de dingue. On pourrait imaginer qu'au bout d'un moment, ça ne vous fait plus rien. Et en fait, non, on voit que vous continuez à vous réjouir.
0: Mais bien sûr.
1: Tout le monde, ça. J'ai l'impression que c'est des artistes peut-être qui ont eu le temps d'avoir envie.
0: Je sais pas. En tout cas, moi, j'essaie de rester alerte par rapport à tout. Moi, je cherche pas à rester jeune. J'avance dans le temps et j'en suis très heureux. Par contre, essayer de comprendre les autres, essayer d'être avec les autres. On vient d'écouter mon dernier single, Je reste là. Je l'ai fait avec un jeune homme qui a un talent fou, qui s'appelle Marceau, qu'on peut croiser aux côtés de Solane, la jeune Solane, par exemple, chanteuse, ou de Pierre Garnier dans un autre registre. Et il a quasiment 25 ans de moins que moi. Et j'adore cette idée-là. Voilà. Et moi, j'ai envie de passer du temps avec cette vision-là aussi, d'aujourd'hui et de demain. Moi, ça m'aide à avancer et de continuer à avancer, ni de reculer. Enfin, j'espère pas. Et je veux pas retourner en arrière. J'ai aucune nostalgie. Donc, je crois pas être blasé. J'espère, en tout cas. C'est que des espoirs à chaque fois. Mais j'espère vraiment ne pas l'être.
1: Mais ce qui est beau quand on vous entend parler, Gaëtan Roussel, c'est qu'à aucun moment, on ressent une peur du vide. Pas du tout. C'est pas ça. Il y a des gens qui vont multiplier les aventures artistiques ou autres, justement pour avoir peur, pour combler un vide qui pourrait arriver. Chez vous, je sens pas ça du tout.
0: Non, je crois pas, même si évidemment, de temps en temps, on a peur de ce qui peut arriver quand quelque chose s'arrête. Il y a des moments, ne serait-ce au sens R du terme, c'est-à-dire de dépression, c'est-à-dire de choses qui s'arrêtent. Mais cette idée d'avoir toujours, et depuis, je crois, quelques années, l'envie et le fait de pouvoir aller vers les autres régulièrement, fait que j'ai pas cette peur-là. Mais c'est quelque chose que je construis et qu'on construit avec Clarisse depuis des années.

0: Voilà, c'est des années. Le travail de Clarisse, qui est ma manageuse, entre autres, c'est d'avoir une vision de mon travail. Son travail, c'est d'avoir une vision du mien. Et ça fait des années qu'elle propose cette idée-là. Donc, ouais. Moi, on discute, on échange et on commence à comprendre ce qui est possible. Les premières fois, on m'a proposé émission de radio. Je me suis dit, émission de radio, mais comment faire? Et puis, très vite, j'ai compris, grâce à des discussions avec elle, que oui, évidemment, parce que il y a des choses à aller apprendre. Ouais. Voilà. Et on les apprend et on se promène avec après. Et c'est ça qui est sympa. J'aime bien cette idée-là.
1: C'est beau comme tout. Alors, vous parliez de votre équipe, donc ceux avec qui vous avez fabriqué ce nouvel album qui arrive au mois de novembre. Donc, Marceau, on en a parlé. Mmh. Et alors, peut-être plus étonnamment, enfin, je ne sais pas, d'ailleurs, vous allez me dire, il y a Renaud Rebillot, alors, dont le nom est dans à peu près un remerciement sur deux aux Victoires de la Musique. Oui, voilà, puisqu'il travaille
2: trois,
1: voilà, avec Gims, avec Vita, avec Slimane, qui sont des artistes que nous, on écoute. Sur cette radio ici, qui viennent régulièrement dans l'émission, qui ont une image peut-être plus variété que la vôtre. J'aimerais savoir pourquoi vous êtes allé le chercher, Renaud Rebillot.
0: Variété, c'est un super mot, hein. On est d'accord, moi je trouve.
1: C'est
0: super, il y a des grandes chansons de variété, j'adore. Et moi, si on me dit que le prochain album, Marjolaine, il est pop, variété, chanson, je suis un homme très heureux.
1: Mais c'est vrai que c'est pas l'étiquette qu'on vous colle naturellement.
0: Oui, oui. Voilà. Et parce que j'ai rencontré d'abord... je connaissais bien le travail de Renaud Rebillot et j'ai rencontré la personne qui est un homme charmant, plein d'esprit, talentueux, incroyablement. Ouais. Et j'ai travaillé avec lui d'abord sur Éclectique, c'est-à-dire mon album de Dieu précédent. Et justement, mon envie, à travers le fait d'aller à son contact qui avait, lui, développé peut-être une autre forme de musique ou en tout cas d'autres sons que ceux que moi j'avais pu croiser jusque-là, c'est là où je vous rejoins, ça m'intéressait puisque moi, justement, je voulais faire de l'éclectique. Et je voulais que mon album Éclectique de Duo soit des productions qui, de chanson en chanson, frottent les unes avec les autres. C'est pour ça que sur cet album précédent de Duo, on y trouve Bertrand Belin, mais soprano, Oshie, Vanessa Paradis, Louane, il y a plein de gens. Et j'aimais cette idée-là. Et j'ai continué l'aventure avec lui sur quelques chansons de cet album Marjolaine, parce que notre aventure n'était pas finie, parce qu'on s'entend bien, et parce que ce monsieur et ce gars a énormément de talent, j'ai déjà dit, je leur dis, énormément de talent mélodique et aussi parce que dans la règle de jeu, pardon, je suis un peu long.
1: Il a accepté
0: une règle du jeu et ça m'a fait plaisir qu'il accepte, comme Marceau d'ailleurs. C'était qu'on travaille ensemble en co-composition, en production première et qu'après tout ça, je puisse le prendre. Moi, et que je l'amène à quelqu'un d'autre qui s'appelle Marlon B, qui est le troisième
1: mousquetaire.
0: Voilà. et lui, par contre, Marlon a été l'homme qui traversait en production le travail avec Marceau, le travail avec Renaud Rebillot et le travail que j'avais pu faire de mon côté. Donc, si vous voulez, il y avait, j'espère, une vision du pourquoi, du comment. Donc là, on a affaire à un Renaud Rebillot comme à un Marceau producteur. Compositeur. Et j'aime bien cette idée-là. Et moi, je suis parti avec ça. Il y a eu la confiance des deux. Après, je les laisse garder dans la boucle pour qu'ils comprennent. Voilà. Donc ça, c'est comment fabriquer des disques. C'est en essayant de savoir un peu où on veut aller. Et là, faut aller toquer à certaines portes. Hors de question de ne pas travailler avec des gens que je ne connais pas. Marlon était la personne et Marceau étaient les deux que je ne connaissais pas encore.
1: Bah, c'est super intéressant parce que je suis sûre qu'il y a plein de gens là qui nous écoutent et qui ne pouvaient pas imaginer que les chansons passaient dans autant de mains, dans autant de paires d'oreilles avant. Voilà.
0: C'est pas une obligation. Ça peut. C'est ce qui m'est arrivé à moi. Encore une fois, j'ai cette chance-là. C'était un petit peu le fil que j'avais décidé de suivre. Et voilà, il y a aussi la possibilité, ça m'est déjà arrivé, de créer et d'écrire de mon côté 100% et puis d'avoir un autre producteur. Il y a des gens qui font de tout de A à Z. Je crois que ça dépend de ce que vous savez faire, de ce que vous avez envie de vivre. Et moi, je reviens à cette idée dont je vous parlais tout à l'heure. L'aventure, elle est humaine. Et moi, j'ai vécu une aventure humaine sur Marjolaine fantastique. J'espère que ça s'entend. Et on s'est marré. Pas possible. Et on a bossé. Pas possible. Et voilà. Et j'espère que ça s'entendra, tout ça.
1: Dans toutes ces activités dont j'ai parlé, il y en a une dont j'ai pas encore parlé, parce que pour moi elle est vraiment à part, c'est la musique, les chansons que vous écrivez pour les autres. Vous avez évoqué Vanessa Paradis, évidemment, vous lui avez écrit cette merveille.

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0: Oui, vous avez écrit tout un tas de tubes pour vous, pour Louise Attaque, mais aussi pour d'autres artistes. Je citais Vanessa, Paradis, Alain Bachung, mais il y en a eu d'autres. Est-ce que ça c'est complètement à part? Parce que finalement, c'est la seule partie de votre travail où là, vous n'apparaissez pas. Vous êtes caché.
2: C'est à part.
0: Plein de gens ne savent pas que vous avez écrit ces chansons.
2: Oui. Et c'est à part avec un point commun, c'est que c'est des gens avec qui j'ai travaillé. J'ai travaillé pour eux, mais j'ai travaillé avec eux parce que les deux chansons que vous venez de passer, celle avec Alain Bachung, celle avec Vanessa Paradis, c'est des personnes et des êtres humains que j'ai rencontrés, avec qui on a discuté. J'ai eu la chance de coproduire ces chansons-là. Donc, si vous voulez, c'est une chanson. J'ai vécu aussi avec eux le fait de l'enregistrer et tout ça, donc l'aventure elle est là aussi, c'est pas la même, mais elle est là aussi, et c'est quelque chose que j'adore faire, croiser la route de d'autres chanteuses, de d'autres chanteurs, essayer de leur proposer quelque chose. On a toujours envie que ça leur ressemble, et en même temps, il faut pas proposer quelque chose que la personne a fait la veille ou l'avant-veille, parce que sinon ça n'a pas d'intérêt. Le but c'est de faire en sorte que tout le monde avance. Donc voilà, mais j'aime beaucoup écrire pour les autres.
0: Bah nous aussi on aime bien quand vous.
2: Ouais, c'est gentil.
0: Et Gaëtan Roussel toujours avec nous. Je reste là, c'est la nouvelle chanson.
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0: reste là. 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
1: Sixième album solo, Gaëtan Roussel. Mais alors, même quand vous êtes en solo, parce qu'on parlait de éclectique, vous n'êtes jamais tout seul, hein, vous êtes avec Oshi.

c'était justement pour marquer l'éclectisme. L'éclectique. Mon cher Gaëtan, Rachid Taha donc. Le duo incroyable, improbable, la chanteuse qu'on ne pensait plus entendre chanter, Isabelle Adjani.

0: voilà, même quand vous êtes en solo, Gaëtan Roussel, vous n'êtes pas tout seul. Vous nous parliez de l'équipe autour de Marjolaine, ce nouvel album, Renaud Rebillot, Marceau, Marlon B, votre Clarisse. Alors, je me demande, est-ce qu'il y a un moment où vous êtes tout seul avec vos chansons ?
1: Oui, j'aime bien cette idée-là aussi. Le moment où je peux pas me recroqueviller, parce que c'est un terme que je trouve un petit peu peut-être trop fort, mais aller flâner autrement et tout seul, juste avec ma guitare en bandoulière. Et donc je l'ai fait dans le sud de la France, sur Marjolaine. Et puis je suis allé aussi me promener en Islande, tout seul.
0: En Islande.
1: Voilà, j'avais été déjà.
0: Idée. Il fait si froid, Gaëtan.
1: Il fait si beau, oui, bien sûr, c'est magnifique. Et puis, j'entendais il y a pas longtemps quelqu'un dire quelque chose qui m'a touché et que je trouve très vrai, c'est que voyager, c'est évidemment remettre un coup de pied un peu dans tout ce qu'on pense être acquis ou vrai. Et puis, c'est pas tant changer de lieu, disait-il, c'est changer d'idée aussi. Et j'aime bien ça. Voilà, c'est rencontrer d'autres manières de regarder les choses. Et j'aime bien ça, donc j'ai la chance de pouvoir
0: Islande,
1: le faire.
0: Vous pensez pas de la même manière que quand vous êtes à Paris ou dans le sud de la France.
1: On est ailleurs et on regarde les choses autrement. On rencontre d'autres personnes. Donc les gens font pas comme vous. Donc vous vous demandez pourquoi et les gens, le soleil est pas pareil. Enfin tout, il y a tout qui change. Voilà, et les gens sont. Ont une autre manière d'évoluer dans leur quotidien, dans la manière. J'aime bien cette idée-là. Voilà, je veux pas l'intellectualiser à outrance. Je dis juste que cette idée-là, elle est jolie. Donc voilà. Donc ça, c'est mes moments à moi où finalement je me retrouve tout seul avec mon petit ordinateur et ma petite guitare pour faire mes petites chansons de mon côté que je ramène aussi sur un disque comme Marjolaine à Monsieur Marlon B. comme il s'appelle, producteur, comme j'ai amené les chansons que j'ai faites avec Marceau ou avec Renaud. Mais oui, il y a toujours un moment où je me retrouve un petit peu... Mais c'est régulier, ça. Moi, mon quotidien, il est fait d'écrire des chansons, j'aime ça. Je le fais au quotidien, presque. Et donc, je le fais un peu de mon côté, parce que je suis pas toujours avec les collègues, ou avec les camarades, et avec les copines ou les copains. Donc régulièrement, je suis juste avec ma petite guitare, et j'aime bien. J'aime bien. Enfin, j'aime beaucoup même. J'aime.
0: J'aime, c'est beau. Je le disais tout à l'heure en vous accueillant, Louise Attaque, 1 milliard de streams, c'est le chiffre que vous avez atteint il y a un an, en septembre 2024.
1: Ouais, tout à fait.
0: Quoi ? Waouh !
1: Ouais, waouh, 1 milliard.
0: Trop de zéros. Non, mais trop de zéros. Enfin, je veux dire, est-ce que ça veut dire quelque chose pour vous, l'artiste, l'artisan? Vous nous avez parlé de fabrication, de chansons, etc. Et là, boum, milliard.
1: C'est extraordinaire, surtout que on vient d'une ce disque-là, enfin, et le groupe Louise Attaque a commencé à une période où il y avait pas le stream. Donc c'est génial que ça résonne aujourd'hui. Et pour moi, ce que ça veut dire, c'est ça veut dire que les gens aujourd'hui écoutent. Les attaques. Et c'est ça qui me plaît le plus, traverser comme ça les générations. C'est l'information que je reçois qui me va et qui va droit au cœur de mes camarades de Louise Attaque et à moi-même. C'est ça qui est formidable. Et c'est aussi, encore une fois, une chance. Donc, merci. Merci.
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0: Sinclair, qui sort des albums depuis 1993. Que justice soit faite. C'était le premier et c'était fou.

0: des musiques de films et des émissions de télé. Bref, une belle carrière. J'en fais le bilan, pas pour dire que c'est fini, mais au contraire, pour dire que vous êtes de retour, ça fait trop plaisir.
1: J'avais l'impression d'écouter la vie d'un autre, c'est assez génial.
0: À ce point-là ?
1: Ouais, ouais. Non, non, mais c'est vrai qu'on oublie tout ce qu'on fait. C'est vrai qu'il y a eu plein de choses, hein. Plein de choses, c'est vrai, c'est vrai. Mais ce qui est pas mal, c'est quand on a fait plein de choses avant, on peut prendre un peu le temps de se reposer un moment.
0: Ouais.
1: Ranger sa chambre, tout cleaner et être prêt pour revenir.
0: Alors ?
1: Ouais.
0: On est né le même jour ?
1: Mais non.
0: 19 juillet ?
1: Mais non, c'est vrai.
0: On est jumeaux astrologiques ?
1: Mais non, j'y crois pas.
0: Et comme
1: sérieux,
0: nous, il y a qui le 19 juillet ?
1: Alors, il y a qui le 19 juillet ? Une fille que je connais qui travaille avec moi qui s'appelle Jamila. Mais okay. Personne ne la connaît.
0: Bisous Jamila.
1: Bisous,
0: non, mais
1: Jamila.
0: On est dans le club du 19 juillet. Il y a Karen Cheryl.
1: Arrête.
0: Non, mais ouais. On bosse ? On bosse ou pas ?
1: Karen Cheryl, qui jouait de la batterie.
0: Oui, extrêmement bien, 19 juillet. Et Brian May, le guitariste de Queen.
1: Ça, je l'ai toujours senti.
0: Ouais.
1: Voilà. J'ai toujours senti, en prenant ma guitare, que j'avais un truc avec Brian May.
0: Et alors avec moi, je ne sais pas, mais en tout cas, ça me fait poser cette question. L'astrologie, on y croit ou pas, vu qu'on est tous jumeaux astrologiques ?
1: Ouais, bon, il y a on y croit jusqu'au moment où on s'aperçoit quand même que c'est un truc qu'on lit et qu'on comprend en buvant son café le matin. Tu vois, c'est ça.
0: Ça
1: reste très très simple au café. Un coup, un petit crème et le Parisien, s'il vous plaît. Et puis tu regardes et tu te dis, non, ça va pas aujourd'hui.
0: Sinclair, nous, ça va très bien aujourd'hui. Ravi de passer cette soirée ensemble. On va écouter. Hey! Ensemble.
1: Ah ouais.
0: C'est bien produit ou quoi? Version, alors, Edit Remaster 2025, puisque dans ce best-of qui est sorti juste avant les grandes vacances, vous êtes retourné un petit peu trifouiller certaines chansons. Elle n'était pas parfaite ensemble?
1: Elle était parfaite ensemble, mais en fait, c'est l'âge qui nous rend imparfait. Au bout d'un moment, on a envie de changer un peu les choses. Non, si, c'était très bien. Mais il y a eu plein de versions, donc il fallait revisiter, remettre un peu de compression. Alors, je tiens juste à dire que le son à la radio est incroyable. À chaque fois que j'entends mes chansons à la radio, il y a une compression, il y a un truc, mais c'est formidable. Faut que je vienne mixer mes disques ici.
0: Ok.
1: Ouais.
0: Ah bah bienvenue. Hein.
1: Non, franchement, le son là, j'entendais, je me dis, c'est bien.
0: Une petite collab Sinclair Radio France, moi j'aimerais bien. Franchement.
1: Avec plaisir.
0: Il faut venir nous faire un concert aussi. Mais il y a déjà la tournée avant, et puis les révisions. Donc la base, on chante ensemble. C'est Sinclair.

0: demander à Panoramix la recette de la potion magique, mais tant pis, j'essaye. Cette chanson, ce tube qu'on chante partout, tout le temps, tout le monde, chanson de manif.
1: Ça
0: manif,
1: peut, ouais.
0: Manif féministe. Ah, nous, on la chante.
1: Ah ouais, ouais. J'adore.
0: Ah, vous êtes entre Clara Luciani, La Grenade.
1: J'adore.
0: Et deux, trois. Non, mais vraiment, c'est une chanson. Voilà. C'est quoi l'ingrédient secret qui la rend ouf? Est-ce que c'est ce clavier incroyable? Est-ce que c'est les paroles? C'est quoi l'ingrédient?
2: Je pense que c'est la façon dont ça a été fait. C'est un morceau qui a été fait en une nuit. Et je devais partir du studio et puis mon frère écoutait un morceau et. Je suis très lié à mon frère, et puis j'entends un morceau, et j'essaie de reproduire la ligne de base du morceau qu'il écoute, et ça donne forcément autre chose. Et lui entend la ligne de base que je suis en train de jouer, donc il vient jouer de la batterie. Je dis, attends, on enregistre, et je fais le morceau dans la nuit. Paroles, musique et tout. Le matin, évidemment, très tard, je vais me coucher, on revient, le lendemain, on réécoute le morceau, on dit, putain, c'est bien.
0: Ah ouais?
2: Ouais, c'est bien. Mais en fait, c'est la fraîcheur. J'avais fini mon album, j'avais fini La Bonne Attitude, il était fini l'album. Et je me dis, bon, allez, un dernier pour m'amuser, tout ça. Et bim.
0: Ah là là.
2: Eh ouais, c'est ça.
0: Alors, à la fois, c'est génial et magique, et à la fois, ça fout un peu les boules à toutes celles et tous ceux qui disent, hein, mais faut travailler 172 heures sur un morceau, revenir, machin.
2: Il n'y a pas de formule. Non, il n'y a pas de formule. C'est comme le fameux mec qui fait de la calligraphie japonaise. Il dit, attends, mais c'est dingue, il arrive en un trait à faire ça. Il a bossé 1555 jours avant.
0: Oui, c'est vrai.
2: Alors que là, il y avait justement un album avant, et c'est en fait ce cadeau génial de la vie. On se dit, bon, allez, j'ai fini juste un dernier, et là, ça arrive. Ouais. Il y a ça et la partie de basse aussi, pour répondre à la question.
0: Oui, quand même, elle est particulièrement...
2: C'est basse qui tourne en tête, comme ça, voilà.
0: Ok.
2: Ouais, trop bien.
0: On a un début de réponse de la potion magique, mais pas trop.
2: Ouais.
0: Mais c'est bien. Non, mais faut la garder un peu. Ouais, c'est clair.
2: Ouais.
0: Donc, je le disais tout à l'heure, 8 albums depuis 1993.
2: Ouais.
0: Ça nous fait une setlist potentielle de 7 heures de concert.
2: Ouais.
0: Alors, je sais pas si c'est ce qui est prévu pour cette tournée qu'on qualifie de événement, parce que c'est votre retour sur scène. Comment ça s'est passé là, l'été
2: Franchement. C'était super. Je m'attendais à quelque chose, mais j'avais oublié que c'était aussi génial de faire de la scène.
0: Ça faisait longtemps ?
2: Pas si longtemps, mais longtemps. Pas si longtemps quand on a 55 ans, c'est-à-dire ça faisait 5 ans, mais ça faisait longtemps quand même. 5-6 ans, ouais. Mais c'est incroyable, surtout de retrouver cette sensation avec le public. Puis, je sais pas, je me suis dit, mais pourquoi j'ai attendu si longtemps ? C'est comme ça. Il y a des cycles, des saisons, il faut attendre. Et puis quand c'est le moment, mais c'était génial. Et là, ça nous a permis, j'ai un groupe super, un groupe du Sud, parce que je suis arlésien maintenant. Et j'ai voulu vraiment...
0: Meilleure ville
2: géniale.
0: Arles, oh là là.
2: Région géniale, il fait beau. Donc j'ai monté un groupe du Sud avec des gens qui voient le même soleil que moi, qui sentent la même odeur que moi.
0: Et en vrai, ça infuse dans la musique, ça ?
2: Complètement.
0: De vivre au soleil ?
2: Bien sûr, mais c'est sûr. Beaucoup moins de stress.
0: C'est pas les Gypsy Kings non plus, c'est ça que je veux dire.
2: C'est pas les Gypsy Kings non plus. Non, c'est sûr. Il y a quand même des. Il y a une ambiance particulière. Il y a une façon de penser la musique différente. Ouais, donc je suis très content. Donc les premiers concerts sont. Voilà, c'est super.
0: Il faut dire aussi que Sinclair en live, ça chante. Si vous ne l'avez pas encore vu, vous pouvez simplement écouter dans sa discographie, parce qu'il y a plusieurs albums live. Mmh. Et là, on se rend compte que oui, c'est le kiff, et puis ça chante, quoi.

0: les enfants, voilà comment ça se passe. Non, mais c'est assez fou. C'est pas innocent de le dire, parce qu'il y a plein de gens, mais que j'aime bien, que j'embrasse, mais qui n'ont pas cette voix-là et qui montent quand même sur scène.
1: Mmh, c'est vrai. Après, c'est marrant. On a tous notre place. Moi, c'est vrai que j'ai découvert que je savais chanter. Mon premier album, je savais pas chanter. J'ai appris à chanter en faisant des concerts.
0: C'est la scène qui vous a appris à chanter.
1: Complètement.
0: Ah, c'est marrant. Moi, j'imaginais que vous chantiez comme ça, comme un pinson depuis tout petit.
1: Pas du tout. C'était très, très dur. C'était très, très dur au début. Mais il faut y croire. Et puis, bon, il y a forcément un truc physique, un organe qui marche, quoi. On est forcément attiré par des choses qu'on sait faire, qu'on ne sait pas encore. Enfin, elle est dure, cette phrase. Ce que je veux dire, c'est qu'on est attiré par ce qu'on est capable de faire, je pense.
0: On peut potentiellement faire si on bosse.
1: Si on bosse,
0: Si
1: on y croit à fond et qu'on donne toute l'énergie. Et c'est vrai que là, avec le temps, les concerts, je pensais que ma voix allait être peut-être un peu moins performante. Alors, il y a certaines notes que je ne peux plus faire, et tant mieux. Parce que c'était pénible, c'était très haut. Mais par contre, je chante mieux qu'avant, c'est ça qui est ouf.
0: Parce que vous avez choisi un style de musique, donc il y a un côté funk, et puis c'est toute cette soul quand même qui est dans votre voix, et que voilà, c'est pas facile. Enfin, je pense que c'est plus facile de faire de l'eurodance jusqu'à 80 ans.
1: Je me le demande.
0: Que de la soul, je sais pas. Je pense que Too Unlimited, même à 90 ans, c'est pas grave. Ça, l'ordi marche pareil. Mais...
1: Ouais, c'est les jambes après.
0: Ouais, bon, c'est ça, faut avoir les jambes.
1: Avoir les jambes.
0: Mais il faut faire gaffe à cette voix quand même.
1: Ouais, mais ce qui est pas mal, c'est que je l'ai pas trop utilisée ces dernières années. je l'ai choyé, quoi. Je l'ai mise de côté. Je lui ai dit, tu te calmes, ça va revenir. Tu fais attention à toi.
0: Pour le moment, je suis sûre qu'il a un très bon avocat. Sinclair est notre invité. Je sais
1: pas besoin, en tout cas.
0: C'est vrai. Vous êtes dans le droit chemin.
1: Ouais, j'ai l'impression, ouais.
0: Bravo.
1: Franchement, ouais, c'est bien.
0: C'est hyper bien. Mais en vrai, avec les énormes succès à un âge très jeune que vous avez vu, vous auriez pu très mal tourner.
1: C'est vrai.
0: Donc voilà.
1: J'ai essayé, mais j'ai pas réussi.
0: J'ai essayé de mal tourner.
1: J'ai essayé. Ouais.
0: J'adore. Mmh. Alors, si moi je suis la prof cruelle de la rentrée, n'oubliez pas que Sinclair, malgré toutes ses qualités, ses grands yeux bleus, son air sympa, sa voix chaude, a aussi été un terrible juré de la Nouvelle Star.
1: Oh là là.
0: Ah, il en a fait pleurer les candidats et les candidates.
1: On m'appelait le méchant.
0: C'était le méchant, ouais, Sinclair. 2008-2009, puis 2013 à 2016.
1: Ouais.
0: Ça nous fait quand même de belles années. Vous avez hésité avant de faire ça? Moi, j'étais trop fan.
1: Ouais, j'ai hésité. En même temps, pas longtemps, parce que ça tombe l'année où je décide d'arrêter de faire des concerts parce que j'étais pas bien sur scène. Je dis, j'en ai marre. Voilà, il faut que je fasse une pause.
0: Et autre chose.
1: Et on me propose ça. Et je fais un rendez-vous super avec eux et je me dis, allez, vas-y, va chercher deux choses là-bas. Va chercher un peu la télé, va chercher un peu de célébrité parce que j'en manquais. J'avais besoin de ça. Et en fait, j'ai trouvé autre chose. J'ai trouvé un truc génial. J'ai trouvé un moyen d'apprendre à mettre des mots sur des ressentis. C'est ça qui était incroyable. Avec la Nouvelle Star, j'ai appris à mettre des mots sur du feeling, du ressenti, sur de l'émotion. Et rapidement. Et puis j'ai compris pourquoi il y a des gens qui font de la musique qui fait rêver pendant 4 minutes et d'autres qui font chier. C'est ça le truc, avec la même chanson. C'est ça qui est incroyable.
0: C'est incroyable et presque injuste, mais on n'y peut rien.
1: On n'y peut rien. Mais on leur dit, c'est pas vraiment ta faute.
0: Il y a des gamins qui chantent extrêmement juste, ou des vieux d'ailleurs, n'importe qui.
1: Bien sûr.
0: Mais le petit truc n'est pas là.
1: Non, il se passe rien. Mais c'est comme ça dans tout, en fait. C'est ça qui est assez génial. Mais d'être spectateur de ça et en même temps d'être acteur de ce procédé, c'est assez génial. Alors moi, j'avais choisi un peu la posture dure parce que je suis très sensible et j'avais pas envie de pleurer. Donc j'ai fait le dur. On y croit ou pas?
0: Ouais, à fond. Ça vous a plu?
1: Ouais, j'adorais.
0: Ça vous a plu?
1: Ouais, c'est bon.
0: Du coup, j'ai décidé ce soir de rouvrir le jury de la Nouvelle Star.
1: Oh là là.
0: Avec vous, Sinclair, tout seul. Vous mettez un rouge ou un bleu et je vous fais passer au crible quatre éléments de l'actualité musicale.
1: Okay.
0: Alors, rappelez-vous à l'époque, Nouvelle Star, rouge, ça passe pas. Bleu, ça revient la semaine prochaine. Attention, Sinclair, dans l'actualité musicale, rouge ou bleu, le retour enfin de Vanessa Paradis. T'aimerais changer les choses comme on change l'eau des roses. 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Rouge ou bleu?
1: On met bleu pour Vanessa Paradis.
0: Elle, pour le coup, elle a le truc.
1: Ouais, elle a toujours eu le truc. on sait pas quoi, mais elle a le truc. C'est ça qui est génial.
0: La grâce, peut-être.
1: Franchement, son album avec Kravitz, mais il est monstrueux, quoi. Monstrueux.
0: C'est, oui, c'est, il y avait Be My Baby.
1: C'est un chef-d'œuvre. Non, mais pour elle, on met roux. Enfin, pardon, oups, on met bleu.
0: On met bleu, ouais. Bleu pour Vanessa Paradis. On continue. Retour inattendu, et ça faisait plaisir pour celles et ceux qui s'inquiétaient pour sa santé, de Stromae, qui avait dû stopper net sa tournée, et qui là revient avec Paul Kalkbrenner, producteur allemand de musiques électroniques. Un peu.

0: Rouge ou bleu?
1: On met bleu. Je suis navré.
0: Vous êtes tellement gentil maintenant,
1: jurez. Ouais, j'habite le sud.
0: Pas ça à l'époque.
1: J'habite le sud. Je suis amour et soleil. Non, mais Stromae, il est trop bon.
0: Ouais.
1: Il est trop bon, ce mec, il est génial. Donc, oui. Après, j'ai pas tout écouté, mais franchement, à chaque fois que je l'ai vu, je l'ai croisé une ou deux fois. Ce mec est génial. Voilà.
0: Bon, je vais essayer de vous faire dire du mal de quelqu'un.
1: Mais faut vraiment mettre un truc, faut vraiment y aller, quoi.
0: Je sais pas. Non, allez. La reformation d'Oasis.
1: Allez, d'accord, je mets un rouge.
0: Un énorme rouge au Gallagher.
1: Un rouge qui suinte le rouge, qui coule comme dans Shining sur les murs, qu'on fout partout, quoi. Ça va? Ça vous plaît?
0: Non, je veux savoir vraiment ce que vous en pensez parce que, pour le coup, il y a beaucoup de gens qui disent que c'est super, ça fait plaisir de voir un groupe de rock qui se remet ensemble et qui repart en tournée, puis des frères qui se réconcilient, l'histoire est belle, mais qu'après, les billets de concert à 4000 francs, c'est pas possible en fait.
1: C'est ça. Bon, tout ça, c'est vrai que tout ça, ça pue. Mais bon, les gens sont contents de les voir et je serais un peu mal placé de parler des mecs qui reviennent après 125 ans d'absence. Donc,
0: vous êtes engueulé avec personne. Vous avez le droit.
1: Ouais, c'est vrai. Avec moi-même, je me suis un peu engueulé, mais on s'est très très vite réconcilié. Après, franchement, Oasis, moi, je suis pas un grand fan. Franchement, je mets rouge pour rigoler parce qu'en vrai, ils défoncent quand même. Ils ont fait des morceaux. Bravo les gars, quoi. Franchement, je ne peux rien dire. Allez, mais mettez-moi vraiment un truc pourri, quoi.
0: Ah bah non, je termine avec un truc cool. Et en plus, je pense que ça va vous faire plaisir parce qu'il me semble que vous avez une histoire musicale en commun. C'est le retour de L'Anomalie de M. Donc M, soit il fait des albums de M, soit il fait L'Anomalie, donc projet malien avec plein de musiciens, et notamment l'excellente Fatoumata Diawara. Et en fait, M, c'est vous qui l'avez emmené en tournée, pour sa première tournée de toute sa vie. Il était votre guitariste.
1: Alors c'est fou, cette histoire, ouais. C'est Fixie avec qui je travaillais qui m'a dit mais on devrait jouer avec Mathieu. Je dis ouais, on se connaissait et puis on est parti en tournée. C'était super, hein. Ben, on avait les cheveux de toutes les couleurs, on a fait c'était le début, quoi. Et franchement il assure grave. Enfin, quand il fait pas ses morceaux, il fait L'Anomalie, quand il fait pas ça, il joue avec d'autres trucs, enfin c'est un super productif.
0: Donc on lui met un bleu.
1: Ah bah oui, on lui met un super bleu.
0: Bon, mais il n'y a eu que des bleus. Un faux rouge pour Oasis.
1: Un faux rouge pour Oasis parce que bon, je ne veux quand même pas perdre la face du méchant, quoi.
0: Merci Sinclair. Heureusement que vous êtes là.
1: Non, franchement.
0: Vrai, ne serait-ce que pour le suspense. Bon. Ouais. Et je voudrais réparer une injustice en terminant en écoutant votre chanson Liquide.
1: Ça, c'est gentil.
0: Qui me rend dingue, qui est sur l'album So Sorry de 2023.
1: Exactement.
0: Et qui me permet une dernière question aussi autour des chansons qui n'ont pas autant d'aura, de tubes, de diffusion radio que d'autres, mais qui sont des merveilles. Elles ont leur place dans cette tournée, on est d'accord?
1: Exactement. Mais en fait, tout l'intérêt de faire des morceaux qu'on ne connaît pas sur les listes, c'est de les faire découvrir pendant les concerts. Moi, j'adore ça.
0: Ou dans les très bonnes émissions de radio.
1: Ah, mais ça, c'est sûr. Mais il n'y a que vous, Émilie. Que vous.
0: Sinclair, merci d'être venu nous voir.
1: Franchement, je reviens quand vous voulez.
0: À bientôt.
1: À bientôt.

0: Mais quel génie, j'adore. Sinclair, Liquide, c'est sur son dernier album en date. Donc So Sorry, sorti en 2023.
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1: Nous partons à la découverte des Maranges, ce petit territoire partagé entre trois villages, Chéy-les-Maranges, Sampigny-les-Maranges et Dezise-les-Maranges, au lieu de la prochaine Saint-Vincent tournante 2026. Alors, avec Plus belle la vigne, on zoome sur ce territoire viticole caché dans une petite vallée. Ici, les coteaux font partie de la côte de Beaune, mais en Saône-et-Loire. Explication avec Élodie Roy, viticultrice et vice-présidente du comité d'organisation de la Saint-Vincent.
2: La côte de Beaune s'étale d'une même exposition, mais il y a une faille géologique à Santenay et les Maranges, on est une vallée un petit peu à part, je dirais.
1: Alors là, Santenay, c'est dans quelle direction ?
2: Santenay, c'est juste en face. Voilà,
1: là-bas. C'est dans le petit creux là-bas.
2: Là, vous voyez des bâtiments en face. Oui. Là, c'est tout le début de Santenay.
1: D'accord. Voilà. Et donc après, il y a les hauteurs, en fait, il y a les collines.
2: Les coteaux, voilà. Les coteaux. C'est une vallée, en fait. Les Maranges, vous avez la vallée de la Causanne et la vallée de la Deune. Donc la Causanne, c'est une petite rivière qui circule sur Chéy, sur Sampigny, qui prend sa source en fait à Vauchignon, au bout du monde. Donc c'est un nom qui ça s'invente pas.
1: C'est joli.
2: C'est une petite rivière qui fait 14 km et qui se jette dans la Deune, juste à la sortie de Chéy. Donc cette rivière, elle passe au milieu là. Le petit village de Sampigny qui est ici, très étriqué, très enclavé, et sur les hauteurs, vous avez Dezise et tout en haut le petit hameau de Borgy. Et la montagne des Trois Croix qui est en face de nous, connue aussi sous le nom de Mont de Seine. Alors, bon, moi je les vois les croix, mais je connais. C'est vraiment juste en face de moi. Je ne sais pas si vous voyez.
1: Non, mais
2: le petit point culminant.
1: D'accord.
2: On est à 521 mètres d'altitude, je crois. Et le vignoble des Maranges est vraiment devant nous.
1: Alors, qu'est-ce qui fait que ça reste tout de même la côte de Beaune? Alors qu'on décroche quand même de cette côte de Beaune.
2: On décroche de cette côte de Beaune, légèrement, hein, c'est quand même pas... Parce qu'après, une fois passé la côte de Beaune, on est sur la côte chalonnaise. Mais la côte chalonnaise, on est sur la plaine de Saône. Nous, on est quand même très éloigné. La côte chalonnaise, elle est vraiment derrière cette colline-là.
1: D'accord.
2: Avec le village de Bouzeron qui commence la côte chalonnaise, Ruilly, Mercurey, etc. On a des terroirs distincts. Là, on a une carte géologique. Vous voyez qu'il y a beaucoup de couleurs différentes en fonction du type de sol.
1: Ah oui, je vois, jurassique, plutonique.
2: Donc ça, ce sont des niveaux géologiques. Donc là, on parle de millions et de millions d'années. Pour faire simple, c'est argilo-calcaire, mais pas que. On est un vignoble assez tardif. On vendange souvent plus tard que les autres appellations de la côte de Beaune.
1: Vous êtes entre la côte de Beaune et les hautes côtes, finalement.
2: Oui, exactement.
1: C'est ça.
2: Les Maranges, ils sont exposés sud-sud-est, on va dire. Les hautes côtes, moi, personnellement, j'ai des parcelles, elles sont exposées vraiment plein sud.
1: Nouvelle confirmation de la définition hyper millimétrée des terroirs bourguignons.
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3: L'Élastique à musique, une association fondée en 1980 qui propose des ateliers et des cours de musique pour tous les niveaux au Mans. L'association vient de faire sa rentrée et bonne nouvelle, il est encore possible de s'y inscrire. Mais comment ça fonctionne? Quels instruments peut-on essayer? Bougez pas, j'ai testé pour vous l'Élastique à musique. Et direction le 14 rue du Père Mersenne, devant un bâtiment blanc et vitré. Comme indice, un panneau avec une grande note de musique, il y est écrit l'Élastique à musique. J'ouvre la porte et rentre à l'intérieur.
4: Bonjour, bienvenue
5: à l'Élastique à musique.
3: Pour m'y accueillir, Nathalie, directrice des lieux, Florence, coordinatrice pédagogique, et Gabriel, professeur de piano et de MAO, musique assistée par ordinateur, des instruments qui figurent parmi la liste des nombreux autres proposés.
6: Oui, il y a une grande variété. On a des cours assez classiques, piano, guitare, basse, batterie, violon, trombone, saxophone, trompette.
3: Et bien d'autres. Cette diversité, c'est une grande force parce que l'équipe pédagogique met en place des projets communs entre tous les élèves. Il y a même des ateliers pour le chant, si vous voulez devenir la prochaine Céline Dion. Au total, 15 professeurs pour des cours soit particuliers, soit collectif.
6: Oui, donc l'idée quand on fait de la musique, c'est de pas s'enfermer tout seul avec soi-même ou que avec son professeur, c'est de pouvoir échanger avec d'autres personnes.
3: Et donc une vie associative dans laquelle s'impliquer, avec des différences de niveau, bien sûr, mais qui sont aussi une manière enrichissante d'apprendre. Surtout que Gabriel et les différents professeurs font les choses petit à petit.
7: Donc le premier cours, c'est une rencontre, on fait le point sur le niveau. Généralement, je demande toujours de jouer un petit quelque chose pour ceux qui ont déjà un petit bagage, ça me permet un peu de situer là où l'élève en est.
3: Alors nous aussi, testons notre niveau. On démarre avec le piano. Bon, ok, je rigole, ça c'était plutôt Gabriel. Voici la réalité. Deuxième étape, la batterie. C'est pas mieux, alors le troisième test, le plus dur, la trompette. Désolé pour vos oreilles, clairement il va falloir que je m'inscrive parce que c'est la catastrophe. D'ailleurs, grande nouveauté plutôt pratique pour vos enfants de 7 à 10 ans, il y a la mise en place d'un atelier découverte pour venir justement tester les instruments. Les enfants sont répartis en 3 groupes, échangent à chaque trimestre. Le premier groupe, piano-voix, le deuxième, batterie-percussion MAO et le troisième, les cordes, guitare ou encore violon. Ça leur permet de choisir plus facilement l'année suivante et ça évite aux parents d'acheter un instrument pour rien. Ça, c'est plutôt pas mal parce que ça représente malgré tout un budget. L'élastique à musique, c'est testé et approuvé par Issimène.
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8: Mais oui, ces toitures typiques que l'on trouve dans de nombreuses régions de France, et notamment dans le Val de Serre et la Hague. Leur particularité, ce sont des toitures composées de pierres plates de pays en schiste, des toitures très chères à faire réparer. C'est la raison pour laquelle le château de Vauville a besoin de soutien financier. Je vous propose d'aller dans les combles du château avec Éric Pellerin, son propriétaire. On baisse la tête.
9: Attention la tête. La tête, c'est juste une chauve-souris.
8: Ah, où ça, il y a une chauve-souris?
9: Il y en a une là, il y en a une qui dormait à l'autre palier aussi.
8: Ah, tu vois qu'on la dérange trop. Ah oui, oui.
9: C'est protégé. Ce qui montre aussi que Vauville, c'est bien un lieu aussi de conservation, parce qu'on a dans le jardin plus de 25 espèces d'oiseaux différentes. Dans les combles du château, on a les chauves-souris qui sont protégées. Et on a beaucoup de petits reptiles. On a la mare de Vauville, donc nous, ici, entre les Landes et le jardin, beaucoup de tritons, beaucoup de grenouilles aussi, et pas mal de salamandres aussi dans le jardin.
8: Là, on va passer une toute petite porte. Il y a des araignées. Ah oui, donc là, effectivement, il y a quelques trous dans la toiture.
9: Donc c'est vrai qu'il faut agir. Tout est humide, hein, tout s'effrite. Les chevilles de bois, elles sont plus du tout à 45 degrés.
8: Oui, c'est-à-dire que là, ça risque de tomber aussi.
9: Ah oui, oui, la prochaine tempête, je pense que ça va encore glisser un petit peu. Ce qu'il faut se dire, et c'est toujours ce qui me sauve un petit peu, c'est que cette maison-là, elle existe depuis presque 900 ans. Oui, il y a des problèmes de toiture. Maintenant, je suis là pour m'en occuper. Il y a les couvreurs qui interviennent génialement pour venir bâcher dès qu'il y a un problème. Et ça, c'est vrai qu'on est en confiance. La lose de schiste, quand on voit travailler les ouvriers et les couvreurs, c'est incroyable parce qu'ils soigneusement enlèvent chacune des tuiles. Pendant 3 semaines, 1 mois au sol, sous des tentes, ils les retaillent, ils les brossent, ils les toquent comme ça pour voir si la pierre est encore résistante et dure. Ils ont réussi à réutiliser 80% des tuiles qui existaient sur la toiture.
8: Mais je crois que ça ne se trouve plus de toute façon, ces tuiles.
9: Et non, et les couvreurs du Cotentin essayent de garder, voire de racheter, quand ils sont sur tout leur chantier, des tuiles pour pouvoir les réutiliser sur des monuments historiques comme Vauville.
8: Comment est-ce qu'on peut expliquer ce que c'est que la lauze pour celles et ceux qui ne connaîtraient pas? Comment on peut parler de ces toitures?
9: Les lauzes de schiste, c'est comme si vous aviez des grosses tranches d'un centimètre de pierre bleue, d'une pierre qui était extraite des carrières de Tour-la-Ville à côté de Cherbourg. Et quand on se promène dans Cherbourg, on peut voir le schiste dans la maçonnerie des maisons. Aussi bien sur la toiture, mais aussi dans les murs. Donc ça, c'est la partie récente refaite cet hiver.
8: Ah oui, effectivement, on voit la différence, hein. Et alors, il n'y a pas de gouttière?
9: Non, au 15e et au 17e, il n'y a pas de gouttière.
8: Le château de Vauville, première pierre posée au 12e siècle, avec son jardin botanique, son environnement exceptionnel, les dunes, la mare et les landes de Vauville. 80% de sa toiture en lauze de schiste est gravement endommagée, mais on devrait pouvoir remplacer cette toiture grâce à la Fondation du patrimoine, et puis tous les soutiens habituels, la commune, la région, le département et l'État.
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1: Bon, tout va bien, Sébastien ?
2: Ouais, tout va bien. Oh, mais moi, je fais une belle balade avec vous. Par contre, il va falloir s'arrêter, Claire, pour faire l'interview.
1: Bon, ben attendez, je m'arrête là. J'attends le plat. Ça y est, c'est bon.
3: Ça fait bizarre. Hein.
2: Bonjour Claire Gombeau.
1: Bonjour Sébastien.
2: Vous faites partie de l'association À Vélo Sans Âge à Toulouse. Et d'abord, on va raconter un peu votre... Avant de raconter ce qu'est l'association, on va raconter votre parcours. Vous êtes retraitée, mais qu'est-ce que vous faisiez dans la vie ?
1: Alors, j'étais institutrice au départ, puis chef d'établissement. Donc, pendant plus de 38 ans, je me suis occupée des pitchouns.
2: Et à la retraite, quand arrive l'heure de la retraite, vous vous dites quoi ?
1: Je me dis, oh chic, je vais me poser. Et... patatras, je lis un article dans un journal qui raconte l'odyssée d'un vélo sans âge. Et je me dis, mais qu'est-ce que c'est que ce truc ? C'est génial. Je les appelle, ils me disent, il n'y a pas d'antenne entre Bordeaux et Nice, Claire, il faut que tu en montes une.
2: C'est quoi ce slogan ?
1: Du vent dans les cheveux et de la lumière dans les yeux, c'est magique.
2: Ouais. Alors que fait l'association ?
1: On propose aux personnes à mobilité réduite ou personnes âgées, isolées ou en EHPAD, des balades en triporteur. Figurez-vous que vous avez deux personnes devant et un bénévole derrière qui pédale.
2: Et c'est génial parce que évidemment vous mettez des étoiles dans les yeux des personnes que vous transportez, notamment des personnes âgées et ce couple qui pourrait en être un, Émile et Gaston, deux copains.
1: Oh, Émile et Gaston, magique. Quand on a ouvert l'antenne, Gaston a inauguré le premier triporteur. Il avait mis la cravate de son mariage, trop fier, en disant « Aujourd'hui, c'est jour de fête ». On est parti place du Capitole, où on a été accueillis par le maire. Gaston était le roi du jour. Tout le monde voulait monter avec lui pour découvrir ce drôle d'engin. À la suite de cette première balade, il ne ratait jamais, jamais une balade avec son copain Émile.
2: Quel âge tous les deux ?
1: Je pense qu'Émile avait déjà 91 ans et Gaston devait en avoir 92. On a emmené des personnes jusqu'à 104 ans.
2: Ah, magnifique. Il y a aussi la petite Élise.
1: Élise, extraordinaire, une jeune autiste qui, quand elle arrive, elle hurle de joie, de je ne sais. Et à partir du moment où elle s'installe sur le triporteur, elle s'arrête net, les yeux pétillent, elle sourit pendant toute la balade et dès qu'on rentre et qu'on remet le pied à terre, elle se remet à hurler. C'est quand même magique.
2: Et vous alors, le bonheur que ça vous procure, vous nous en parlez ?
1: Honnêtement, ce sont les personnes qui nous le transmettent parce que ce sont que des sourires, que du bonheur. Et j'avoue qu'il y a des jours où on se donne un petit coup de pied dans le derrière pour y aller parce qu'on a la flemme.

0: mais quand on rentre, on se dit heureusement qu'on y est allé, c'est magique.
1: On repart, Claire ?
0: Allez, on y va, en route !
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3: Une main dans le pop-corn, le ticket dans l'autre, vous entrez dans l'une des salles du Sénéchal. Mais avant d'être le cinéma de Guéret, c'était quoi ?
4: Et ouais. Daniel Domecq, je suis passionné de cinéma. À l'origine, c'était un bâtiment qui était en déshérence depuis un certain nombre d'années et qui était une école. C'était l'école Jean de Sessac, un grand bâtiment qui n'avait plus de fonction et dont il a été décidé de le transformer en cinéma à la demande d'un groupe qui s'appelait le groupe Raymond, qui est plus connu aujourd'hui sous le nom du CGR. Donc il y a des salles un petit peu partout en France et c'est donc cette société-là qui a réalisé les travaux avant 1983 puisque le Sénéchal sur cet endroit ouvre fin décembre 1983. À Guéret, on a du cinéma depuis 1897, première séance 23 mai 1897 et la première salle fixe, puisque avant il a été porté par des itinérants, première salle fixe qui ouvre en 1919 à un endroit qui maintenant est complètement détruit. Je veux parler de ce qu'on appelle l'îlot Carnot et c'est là qu'était le premier cinéma de Guéret. Le Café Continental possédait une salle des fêtes à l'opposé d'un grand jardin. Dans cette salle-là ont eu lieu des séances de cinéma et le propriétaire qui a acheté tout ça en 1919 en a fait un cinéma, un grand cinéma de 350 places avec balcon qui va fonctionner de 1919 à 1934. Si on a beaucoup d'autres façons de regarder des films, ce qui est tout à fait louable et respectable, je crois vraiment que la dimension lieu de rencontre et de convivialité et la qualité surtout des images projetées et du son que l'on entend sont à mes yeux irremplaçables.
3: Bonjour.
5: Guillaume, je suis directeur du cinéma Le Sénéchal. J'ai grandi avec ce cinéma dès mes 7 ou 8 ans, on va dire.
3: Est-ce que ça fait maintenant d'en être le directeur ?
5: Waouh ! Un choc ! Non, ça fait bizarre et en même temps, il y a une sorte de logique quelque part.
3: Si vous pouviez dire quelque chose au Guillaume qui a 7 ans ?
5: Je pourrais lui dire, tu vas voir, il va y avoir plein de nouvelles choses excitantes dans le cinéma et plein de choses auxquelles tu ne pensais pas encore qui vont arriver et qui vont émerveiller tout le monde.
3: Maintenant, vous ne pourrez plus vous faire de films sur ce qu'était le Sénéchal avant. C'était une école.
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6: Dans Toujours à la page, je vous emmène dans une forêt extraordinaire. Extraordinaire et inquiétante à la fois. Celle de Chimère tropicale, un dernier livre de Corinne Morel d'Arleux, paru chez Dalva. Femme politique repentie, écologiste convaincue, Corinne Morel d'Arleux a d'abord écrit des essais pour transmettre ses convictions, mais depuis quelques années, c'est aussi à travers le roman que cette drômoise a choisi d'exprimer sa fascination pour la nature. Et c'est en Inde du Sud, lors d'une résidence d'écriture, que l'autrice a imaginé cette histoire, l'histoire d'Ariane, infirmière en psychiatrie qui n'a jamais quitté ses montagnes, mais rêve de jungle. Alors le jour où un double accident d'avion improbable se produit dans une forêt tropicale éloignée, Ariane trouve l'occasion de rejoindre cet univers fantasmé. Un univers de moiteurs, de crocs, de mystères, de magie, où elle croisera un homme jaguar, des chamans, des morts inaccomplis et l'inquiétant Cadillac qui la poursuit comme une ombre. Vous l'aurez compris, la place de l'imaginaire dans le livre de Corinne Morel d'Arleux est centrale. Alors je lui ai demandé quelle était pour elle la place de l'imaginaire, son importance dans la vie.
7: Ouais, j'ai l'impression que c'est un sujet d'une actualité brûlante, cette question de la place de l'imaginaire. D'abord parce que j'ai l'impression qu'on est nombreuses et nombreux à avoir de plus en plus besoin de se réfugier dans l'imaginaire pour de temps en temps échapper au réel qui semble de plus en plus dystopique et difficile à affronter. Et ensuite parce que l'imaginaire c'est aussi ce qui nous permet éventuellement d'imaginer autre chose. Comment le monde pourrait être de manière différente, de cultiver une forme d'empathie aussi, de pouvoir se mettre à la place de l'autre, d'envisager qu'il puisse y avoir des réalités multiples et pas une seule manière d'aborder la vie, d'aborder les événements, les faits. toute ma question, moi, c'est de savoir comment on nourrit nos imaginaires, qu'est-ce que ça nous permet de produire qui n'est pas encore là, qu'est-ce que ça peut faire advenir dans nos vies.
6: Alors, dans ce que vous nous racontez, il y a de l'extraordinaire, il y a du magique, il y a cette jungle qui est presque hantée.
7: Oui, cette forêt tropicale, elle est à l'image de la symbolique de la forêt qui est à la fois dans l'imaginaire collectif, un endroit, un milieu qui attire et en même temps qui a souvent provoqué aussi la peur, la crainte, parce que c'est un lieu mystérieux, étrange, sombre. Parce que finalement, je trouve que c'est beaucoup à l'image de notre époque, de nos vies, d'apprendre à cheminer sur cette ligne de crête entre émerveillement et inquiétude. Et donc, c'est finalement assez logique que ça se soit retrouvé dans mon écriture et dans l'histoire de Chimère tropicale.
6: Chimère tropicale, c'est un objet littéraire étrange, un roman organique qui nous enlace, nous emporte, sans laisser voir ce qui relève de la réalité ou de l'illusion. C'est sûrement pour cela qu'il est présélectionné pour le prix Ouest France Étonnant Voyageur, verdict attendu le 24 mai 2026. En attendant, à vous de vous plonger dans ces Chimère tropicale parue chez Dalva.
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1: Direction la Vendée à Beauvoir-sur-Mer. Je suis très heureux de vous emmener à la rencontre d'Anne-Marie. C'est une maraîchine très attachée à la Vendée et à la transmission de ses traditions.
2: J'y suis née et toute ma jeunesse est donc passée là-bas. C'était difficile. Mon père est décédé à 36 ans. Donc on était trois enfants. On est restés tout seuls tous les trois avec notre maman, avec une vache pour vivre. Et puis un petit jardin. Et puis quand il n'y avait pas trop à manger, ma maman allait pêcher les grenouilles et les anguilles dans les fossés. C'est vraiment mes racines, le marais. Hein. J'y suis accro.
1: Vous êtes une vraie maraîchine ?
2: Ah oui, je suis une maraîchine à 100%. Hein.
1: Elle représente quoi la Vendée pour vous, Anne-Marie ?
2: C'est mon pays, c'est quelque chose qui m'est vraiment cher au cœur. Le marais, je peux pas m'en passer, mais dans le marais, il y a aussi la mer chez nous. Ouais. Et ça, c'est pareil. On a besoin de ça, nous. Je vais voir la mer. Ou bien je me promène dans le marais.
1: Pourquoi ça vous apporte quoi, vous?
2: Une détente. Et j'ai un livre particulier aussi.
1: Ah.
2: C'est mon moment zen, moi.
1: Et c'est quoi ce livre que vous emmenez? Ah, faut pas le dire.
2: C'est
1: votre petit jardin secret.
2: Oui, c'est mon petit jardin secret.
1: Alors, on le laissera dans son petit jardin secret.
2: Et puis, c'est pour ça aussi que je fais du folklore. Il nous faudrait des jeunes, mais les jeunes, maintenant, c'est compliqué. On en a dans le groupe, hein. On en a 5 et qui sont mordus, mais pour combien de temps? Parce qu'ils sont jeunes encore.
1: Alors, qu'est-ce qu'on peut faire pour remédier à ça?
2: Ben, on sait pas trop. Bon, maintenant, il y a beaucoup de balles folk et de choses comme ça.
1: Et pourtant, ces fêtes-là ont un succès assez populaire. Parce qu'on va penser à Chaland autrefois.
2: Oui, Chaland autrefois. Et ouais. Maintenant, ce qu'on fait beaucoup moins, ce sont des kermesses, par exemple. Moi, j'adore les gens, j'adore connaître des gens parce qu'ils m'apporteront quelque chose.
1: C'est essentiel pour vous.
2: Oui.
1: C'est même limite vitale.
2: C'est limite vitale, oui. Après, ben, j'ai fait 10 ans pour la RSB, là. La RSB qui est l'association des retraités sportifs de Beauvoir. Moi, les associations, c'est aussi apporter aux gens des choses, leur faire plaisir d'abord dans ce qu'on leur propose. J'espère vraiment que beaucoup de gens pourront se lancer dans les jeunes, il faut vraiment, mais je comprends bien qu'actuellement la vie est difficile. Les gens de 35 ans maintenant, ils sont tellement pris par autre chose que c'est compliqué.
1: Allez, on revient en arrière. Vous avez 18 ans, vous vous mariez, Anne-Marie. Vous diriez quoi à cette jeune fille?
2: Je dirais qu'il faut dans l'avenir, à 18 ans, on est jeune. Il faut penser à pas rester seul dans son coin.
1: On va dire, Anne-Marie, ce matin, que vos petits-enfants nous écoutent là, à la radio. Oui. Vous voulez leur dire quoi, pour conclure?
2: Je vais leur dire, essayez de faire un peu comme mamie. Essayez de donner, de partager, d'apprendre, de vouloir connaître... Voilà, plein de choses comme ça.
1: Anne-Marie, la passion de la Vendée, la générosité, la joie de vivre et l'amour des gens.
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3: Je vous emmène dans les locaux d'un transporteur mayennais, ceux de Brégé, entreprise de plus de 1000 collaborateurs. Il y a 12 agences en France, une présence également en Espagne et au Portugal. Le siège est à Saint-Berthevin, où il y a les bureaux, des entrepôts et aussi un garage, un atelier de réparation et d'entretien des véhicules. Je démarre la visite avec Sébastien Bluteau, c'est le chef d'atelier, dans une partie de ce garage que je trouve un peu trop calme.
4: Oui, en effet, là on se situe dans le magasin, donc le magasin des pièces détachées dans lesquelles on va retrouver les composants nécessaires soit pour la carrosserie, soit pour les entretiens des véhicules.
3: Bon, moi je veux entendre du bruit et voir du monde. Je pense qu'il faut s'avancer par là.
4: Oui, en effet, en allant par ici, je pense qu'on va trouver plus d'activité.
3: Voilà, on rentre dans l'atelier où il y a plein de pneus. Alors des pneus de camion, évidemment. Là, on est sur du format, du volume XXL.
4: Oui, tout à fait. Donc là, on va retrouver les pneus à la fois pour les remorques et pour les tracteurs, les véhicules moteurs. On travaille tous nos pneumatiques ici en local, sauf bien sûr les véhicules qui crèvent sur la route pour lesquels on fait des dépannages à l'extérieur.
3: Vous êtes combien à travailler dans cet atelier en tout, Sébastien?
4: Les pneumatiques, c'est 2 personnes. Et si on élargit à l'ensemble de l'atelier des activités de l'atelier, on est en tout 20 personnes. On va inclure dans ces 20 personnes toute la partie aussi administrative qui fait le planning et qui contribue aussi à piloter les activités, qu'elles soient ici en interne ou qu'elles soient en externe.
3: Et justement, on se rapproche de vos mécaniciens. Oh là là, il y a de l'étincelle là devant nous.
4: Ouais, donc là on est sur des opérations de carrosserie. Donc qui vont consister à remettre et maintenir en état les remorques pour que les opérations de chargement puissent se faire en sécurité pour le conducteur et puissent se faire de façon efficace au moment des passages chez les clients.
3: Alors au sein de l'entreprise, un camion va faire jusqu'à 800 000 km. Pendant notre conversation avec Sébastien, nous sommes interrompus par un gros bruit.
4: Donc là, on est sur le démontage de roues sur un véhicule moteur, donc justement pour pouvoir effectuer les opérations sur les pneumatiques.
3: Alors, il y a environ 350 véhicules moteurs, donc les cabines. Pour le nombre de remorques, c'est le double. Alors, il y a des diesels, une partie qui roule au gaz, une nouvelle génération de véhicules électriques. Dans l'atelier, je rejoins Steven, c'est l'un des salariés mécaniciens chez Brégé. Il est en train d'intervenir sur l'un des poids lourds.
5: Mon collègue est en train de démonter la face avant parce qu'il a tapé un sanglier.
3: C'est pas votre collègue qui a tapé, c'est le camion,
5: non,
3: le poids lourd.
5: Oui, oui. Quand même, on fait aussi des entretiens. Ben, on va basculer pour voir s'il n'y a pas une fuite. On va faire un peu de tout ça, un peu de préventif.
3: Et vous, apparemment, vous êtes le chef d'équipe, Steven, vous confirmez ?
5: Oui, je gère deux gars avec moi. On est soit de matin, soit d'après-midi. Le garage, il est ouvert de 5h30 à 21h.
3: Et donc là, aujourd'hui, vous êtes de l'équipe du matin, ce qui veut dire que vous êtes réveillé à quelle heure ? Hyper tôt ?
5: Eh bah, bien, 4h30, on est debout pour être là à 5h30.
3: Qu'est-ce qui vous plaît dans votre métier ?
5: On aime bien travailler sur la mécanique, on aime bien avoir un peu les mains sales, un peu toucher à tout.
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6: On veut encore partir à la chasse au trésor.
7: Oui.
6: On va partir à la recherche de pierres vieilles de 700 ans.
7: Exactement. Ces vieilles pierres s'appellent les bornes papales, cher ami. Direction donc Valgréas, au cœur de cette curiosité géographique, on va le dire. Un morceau de Vaucluse posé en plein milieu de la Drôme provençale, on en a déjà parlé. Ça s'appelle l'enclave des...
6: Papes.
7: Oui, bornes. Réponse.
6: Oh !
7: Ouais, j'ai un petit peu bossé. Celle qui donc délimite eh bien, ces bornes papales, celle qui délimite l'enclave, ce sont donc ces bornes papales. Alors à quoi ça ressemble ? Imaginez un grand bloc de pierre taillé, planté verticalement dans le sol, un bon 1m20 à peu près, avec surtout des blasons, en fait, c'est ça qui est beau. Blasons sculptés, des armoiries, des seigneurs locaux. Celle du comte Avenessin aussi, forcément, avec deux clés entrecroisées, symbole donc du pouvoir pontifical.
6: Ce sont donc de vraies frontières gravées dans la pierre, on peut
7: exactement
6: dire ça.
7: Ces bornes, elles datent du 14e et 15e siècle. Elles ont été installées lors de plusieurs campagnes de bornage en 1324, 1414, 1457. Ben, c'était simple en fait, hein. Tout simplement, elles étaient là pour dire ici commence la terre des papes en pleine Drôme provençale. Petit rappel historique quand même, quand les papes s'installent à Avignon au début du 14e, ils cherchent en fait à sécuriser et à agrandir leur possession. Il y a un pape qui s'appelle Jean XXII qui achète Valgréas en fait et puis d'autres villages autour. Mais le royaume de France bloque toute extension parce que bien sûr les papes ils voulaient aller encore plus loin. Mais boum, non, la France bloque tout ça et résultat, on a donc une sorte d'enclave figée donc dans les frontières. Et donc pour matérialiser tout ça, on plante donc des bornes solides, visibles et surtout c'est indiscutable quoi.
6: Alors évidemment la question c'est de savoir si on peut encore les voir aujourd'hui ces bornes.
7: C'est ça, c'était au 14e siècle quand même. On en a encore 22 en fait autour de Valgréas en place. Vous en avez déjà une devant l'office de tourisme, c'est la plus facile hein, pour la voir. Ils l'ont mise là pour qu'on puisse voir à quoi ça ressemble. Mais ensuite il faudra quand même un peu de perspicacité pour les trouver. On nous dit à l'office de tourisme que c'est un peu compliqué, c'est un peu difficile parce que elles sont un peu cachées en fait dans des chemins, dans des vignes, dans des champs, des bosquets. Heureusement, l'office de tourisme a bossé dessus de Valgréas, qui propose aujourd'hui donc un plan en fait d'un circuit pédestre de randonnée, franchement hyper simple, accessible, qui permet justement d'en découvrir plusieurs à pied autour de 2-3 heures à peu près en famille. Ça peut faire une belle idée de sortie. On marche dans les paysages de la Drôme provençale tout en étant dans le Vaucluse. C'est ça aussi qui est fun. Et ces pierres sont là pour nous rappeler donc cette chasse au trésor grandeur nature autour de l'histoire donc de l'enclave des papes.
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2: Le temps de vous lire en marseillais. Bonjour Médéric.
1: Bonjour Philippe.
2: Notre linguiste marseillais. Donc on va jouer ce matin un peu comme des enfants.
1: Oui, tout à fait. Alors vous savez à quoi jouent les enfants en ce moment? Enfin ces jours-ci, ces temps-ci.
2: Ces temps-ci, bah, avec le smartphone, ouais, un jeu, voilà quoi.
1: La tablette, les jeux vidéo, etc. Ouais. On est d'accord. Bon, les tout petits jouent encore avec des voitures, des robots, des trucs Pokémon, etc. Voilà. Alors autrefois, alors non, je vais pas faire celui qui grommelle à mon réguignard.
3: C'était mieux avant.
1: C'était mieux avant, c'est ça. Non, mais je vais vous parler quand même des réguignards. Les Réguignards de Luberon, c'est une association provençale qui, comme son nom l'indique, regroupe des amoureux de la culture et de la langue provençale, des gens du Luberon, qui s'appellent avec autodérision donc les Réguignards, en gros les râleurs. Hein. Eh bien, la présidente de cette association est bien connue chez nous, il s'agit de Claudette Ocelli, aussi connue sous le nom de Mamette, dont on a entendu la voix sur notre antenne pour nous apprendre un peu de provençal. Avec ces Réguignards, elle organise jusqu'au 14 mars à Pertuis, à l'espace de Croze, une exposition appelée Joe et Jugué d'antan, qui propose de retrouver des jeux et jouets d'antan et avec leur petit nom en provençal. Alors autrefois, les minots jouaient à Ouda, au dé, au Baouduf, au Toupi ou au Quille. Il y avait les osselets aussi. Alors je me souviens que mon frère jouait, j'ai toujours trouvé ça bizarre, les osselets. Mais voilà, ça a disparu, j'ai l'impression.
2: Oui, c'est vrai.
1: Non, voilà, on ne voit plus ça. Jouer aux osselets, c'est Djouga, Djibotrao et Mélisa Ousset. Par contre, les billes, on y joue encore. À mon époque, on prisait les gros galops comme ça, ils ont tiré les soldats Starlux.
2: Ouais, ça aussi,
1: voilà.
2: Ouais, ouais.
1: Ou on jouait au pot. Enfin bref, voilà, j'adorais les billes. Dans la cour de récré, je pense qu'on joue encore à la marelle ou à la corde persaouta, je traduis pas. Mais probablement plus aux yeubanda, les yeux bandés, au Colin Maillard, qu'on appelle aussi Kukuruma. On dirait une chanson Kukuruma. En revanche, on fait encore liser Skundai, le jeu de cache-cache, à partir du verbe s'escoudre, se cacher. Et on dit parfois, va t'escoudre, va te cacher. On joue aussi à la poupée, la titeille, dans son ousta ou des titeilles, sa maison de poupée, ou bien avec une poupoune pour Djouga à la mama, là non plus, je traduis pas. Quand j'étais minot, j'adorais jouer avec les taraillettes, la dinette, mais aussi à la marchande. J'avais d'ailleurs un bel établi de marchande et je vendais à ma mère, à ma grand-mère, plein de beaux fruits et légumes en plastique, ou du poulet, ou en plastique, ou du fromage en plastoc, avant la malbouffe, vous voyez, il y avait déjà tout prévu. Tous ces jeux d'enfants d'hier ou d'avant-hier sont présentés à l'exposition Joe et Jugué d'antan à Pertuis jusqu'au 14 mars pour ce et samedi ou donc demain. Il y aura en plus un grand jeu de piste sur le double thème du parler provençal et des jeux d'enfants dans les rues de Pertuis, mais aussi du Motus. Tout le t-shirt toute l'après-midi me seront sur place avec mon collègue Bla pour vous faire jouer à Motus en mode démo ou initiation. Mais il y aura aussi un Motus en live en public avec les meilleurs joueurs de Motus à défier. Alors de mon temps, on jouait à cache-cache et celui qui comptait, on disait qu'il pégait. On disait, allez, c'est toi qui pègue. Ouais. Et on joue aussi à faire des moulons dans la cour. Et pour signaler un attroupement, on crie moulons. Donc ce samedi, moulons à Pertuis.
2: Allez, moulons.
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4: Ah, quel enfant n'a pas rêvé un jour de devenir pompier. Enfant, adolescente, Gaëlle Hérault est adjudante, légende d'ici.
5: Bonjour, je suis l'adjudante Gaëlle Hérault, je suis pompier professionnel depuis 23 ans et j'occupe le poste de chef de salle opérationnelle adjointe au CODIS de la Sarthe. Mon histoire, j'ai découvert l'univers pompier en classe de 4e lors du stage de découverte et donc j'ai dû intégrer la section des jeunes sapeurs-pompiers donc au centre de la Ferté-Bernard. Par la suite, donc rentrée pompier volontaire. Après le bac, je suis rentrée militaire technicienne de l'air en tant que pompier. Donc le déclic et puis l'ambiance caserne, allié du sport, travail d'équipe et puis de passer les différentes formations, ça a concrétisé et aujourd'hui voilà, je regrette pas et je continue dans ce métier avec passion. Alors la fameuse question, quand on est femme, est-ce facile de progresser ou d'être pompier? Comme tout métier, lorsqu'on l'exerce avec passion, conviction et beaucoup de sérieux, je pense que tout le monde a sa place. Et la Sarthe représente bien ce corps-là, féminisé au maximum. Chaque pompier se doit de répondre à ses missions. Et là, il n'est plus question de femme ou d'homme. Au moment de partir en intervention, il y a toujours cette phase de gestion du stress, l'adrénaline. On aime cette phase-là, en fait, qui nous porte et puis qui nous galvanise pour la mission à venir. Voilà, au fur et à mesure des années, l'expérience font que ce stress, on le dompte, on le familiarise et puis grâce aux formations, on en fait une clé de réussite en fait. Mais on a tous besoin de ce stress-là et de cette adrénaline pour continuer à exercer ce métier. Et toujours cette fameuse question, est-ce que la tenue de pompier peut faire fantasmer? Je suis désolée, alors soit parce que je la vois depuis trop longtemps, pour moi elle s'apparente à mon métier, ma passion, et forcément certains la portent tout de même mieux que d'autres, faut être honnête. Mais après voilà, je suis pas du tout dans le mythe de l'uniforme, peut-être parce que ça fait trop d'années que je le porte. Mais c'est valable aussi pour les autres corporations, hein, gendarmes ou autres. Donc voilà, désolée de mon côté, je rentre pas dans le mythe du pompier en tenue.
3: Un pompier doit toujours être prêt à intervenir.
5: Voilà, c'était l'adjudante Gaëlle Hérault. Merci de m'avoir écouté et gardez en tête, toujours réserver un meilleur accueil possible pour les pompiers qui, sachez-le, au téléphone ou en mission, font le maximum pour vous aider.
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2: Il a pour le coup des histoires qui nous restent bien dans la tête, c'est Arnaud Fromage qui est avec nous. Bonjour Arnaud.
3: Bonjour, bonjour à tous.
2: Arnaud, ça faisait longtemps que vous ne nous aviez pas déterré une vieille loi de l'époque révolutionnaire.
3: Oui, mais cette fois j'en ai trouvé une qui sert vraiment à quelque chose. Je dirais même que c'est une loi qui a tout changé. Il s'agit de celle qui, en 1799, a instauré en France le système métrique. Ou plutôt, le système MKPS pour mètre kilogramme poids seconde. Trois unités de base pour les unir toutes et en finir enfin avec les toises, les perches, les pouces, les lieux, les livres et les boisseaux. Il faut dire que chaque région et parfois même chaque ville possédait sa propre unité de mesure. À Besançon, c'était l'Aune, par exemple, qui mesurait un peu plus de 81 cm. Pour éviter les embrouilles, eh bien une tige en métal, une aune étalon, avait été scellée dans la pierre au XVIe siècle à l'extrémité gauche de la façade de l'hôtel de ville. Et elle y est toujours, d'ailleurs, elle est toujours en place. Mais voilà, à la demande des commerçants de l'époque, un système identique était nécessaire et ce fut donc le système métrique.
2: Le système métrique qui a depuis été adopté par presque tous les pays du monde, on peut le dire.
3: Oui, en gros, il n'y a que les États-Unis, le Liberia et la Birmanie qui refusent toujours le système métrique. Et c'est vrai que le Royaume-Uni l'utilise en traînant des pieds. Le système métrique, qui a évolué d'ailleurs depuis, il a intégré le système SI, le système international, qui rassemble toutes les unités de mesure de base desquelles on peut calculer toutes les autres. Et elles ne sont que 7. Le kilogramme, la seconde et le mètre, donc, auxquels s'ajoutent le Kelvin pour la température, l'ampère pour l'intensité électrique, la mol pour la quantité de matière et le candela pour l'intensité lumineuse.
2: Et avec ça, on peut tout calculer ?
3: En grande partie, oui, les autres unités se déduisent de ces sept-là, mais il y a malgré tout un monde qui résiste encore et toujours au système métrique et, je dirais même, à la logique humaine, celui des pointures de chaussures. Personne n'y comprend rien, alors j'ai mené des petites recherches. Tout part du point de Paris, inspiré du quart de pouce britannique. La pointure d'une chaussure est calculée en divisant la longueur de l'intérieur de la chaussure en centimètres par le point de Paris. En gros, une pointure 40, ça fait environ un pied de 26 cm de long. Pour les Italiens, c'est le même calcul, mais avec une pointure en moins. Les Américains commencent à compter à partir de la taille 1, qui correspond à notre 31. Les Anglais, c'est pareil, mais eux, ils commencent à 0. Les seuls qui ont un système à peu près compréhensible, ce sont les Japonais. En gros, un pied de 26 cm correspond à la taille 26, et ensuite on décale, mais toujours en fonction du fameux point de Paris. En résumé, il serait peut-être temps de mettre un bon coup de botte là-dedans, parce que rayon chaussure, moi, je ne sais plus sur quel pied danser.
2: Ah, c'est le cas de le dire, oui. C'est vrai qu'on a un petit peu perdu avec tout ça. Merci beaucoup, notre cher Arnaud Fromage, avec ses nécessaires minutes comptoises. Et puis à très bientôt.
3: À demain.
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4: Vous avez peut-être du mal à trouver l'amour malgré de nombreuses tentatives, notamment sur les sites de rencontres. Il y a peut-être des raisons à ça.
5: Je m'appelle Hélène Bethams. Je suis fonctionnaire, mais aussi autrice et psychosexologue, hypnothérapeute.
4: Ça fait beaucoup de fonctions. Qu'est-ce que vous avez écrit ?
5: J'ai écrit un livre qui s'intitule « Les sites de rencontres et l'estime de soi, psychologie amoureuse à l'ère du numérique ».
4: Mais comment passe-t-on de fonctionnaire à autrice et psychosexologue ?
5: Je suis d'abord restée en couple pendant 23 ans et je me suis séparée. Au moment de la séparation, j'ai attendu 2 ans avant de m'inscrire sur un site de rencontre. Et là, ce que j'ai découvert, ça m'a paru trop compliqué. Alors, comme tout le monde, j'ai navigué entre des eaux troubles, on va dire. Et puis, j'ai décidé de me former en psychosexologie, puisque la psycho m'intéressait depuis toujours. Et la sexualité aussi, j'avais lu Freud, j'étais très très jeune. Comment rencontrer l'amour quand on a perdu les codes à une époque, en fait, où tout est sur le numérique et où dans la vraie vie, on ne sait pas qui est célibataire ou pas et où on ne va pas aborder quelqu'un en lui disant « Ben voilà, moi je suis seule ». Parce que ça te dit de faire connaissance. Parce que c'est ce qu'on fait sur un site de rencontre. On écrit à quelqu'un et on lui demande en fait s'il a envie de faire connaissance.
4: Comment avez-vous vécu cette expérience particulière sur les sites de rencontre ?
5: Je ressentais des choses un peu complexes qui peuvent s'apparenter à de l'adrénaline quand on fait du cardio, par exemple, une espèce d'excitation dès qu'on a un like, dès qu'on a un crush, un match. Pendant ma formation, je me suis dirigée vers des études et des recherches un peu plus scientifiques. Et ça a plein d'effets. fait. Les sites de rencontre, on s'en rend pas compte, mais on crée des hormones, de la dopamine, de l'adrénaline. Et en fait, c'est les conditions de l'addiction.
4: Et c'est ce que vous expliquez dans le livre.
5: Je parle aussi de toutes les difficultés d'attachement qu'on peut avoir. Parce que parfois, aimer ou être aimé, ça peut être une grande peur. Je parle aussi de nos schémas. Parce que dans la rencontre amoureuse, on va souvent reproduire les mêmes schémas, on va être attiré par les mêmes personnes. Bah, c'est un petit peu comme dans la vie, tous les jours on prend le même chemin pour aller travailler et rarement on va essayer une nouvelle route. Alors moi c'est ici et aujourd'hui que je vous propose de commencer un travail pour vous aider dans vos rencontres.
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6: On sait qu'on est lorrain parce qu'on prend des obus pour des cèpes.
7: C'est une histoire qu'on m'a racontée.
6: Ça va aller dans les Vosges. Non, du côté d'Amnéville. Non, j'ai croisé Frédéric, le Fred Kunz. Vous le connaissez?
7: Non.
6: Il est maître d'école à Amnéville.
7: Je sais pas.
6: Il m'a raconté ses aventures. Ça va rappeler des souvenirs à tout le monde.
7: Allez-y.
6: Lorsque, adolescent, il partait en vacances en mobylette.
7: Mm-hmm.
6: Trajet à Gondange, Niederbronn-les-Bains, 150 bornes en cyclo. Largement de quoi faire cuire le steak sous la selle, comme Attila Lehun.
7: Mon père faisait Paris, le Jura, en vélo.
6: Ouf, en vélo?
7: En mobylette?
6: En mobylette. Ah bah ouais, on essaye. Qu'est-ce qu'il avait comme mobylette?
7: Ça devait être un 103 à l'époque, ça devait être ces mobylettes-là, je pense.
6: S'ils étaient déjà là, ouais. Ou un Solex. Le Fred.
7: Non, mobylette.
6: Ok, le Fred, il partait avec Bernard, dit Bébert. Le Mat, le Bled. Le Bled, c'était son nom, pas la destination de ses vacances. Et Mounir, qui aurait dû être au bled. Et Mounir, le passager de dernière minute, qui s'était dégoté une cacahuète improbable pour se joindre à l'équipage. Une mini-moto, vous savez? Il fallait laisser refroidir toutes les bornes, l'enfer. Fred m'a dit il avait l'air d'un singe sur un paquet de tabac. Mais une vraie équipée sauvage que ceux-là, et puis ces bandes-là, ça roule en triangle, comme les oies sauvages. Pour ceux qui ont une meule moins puissante, profitent de l'aspiration. Comme mon Fred, il avait une 103 SP à refroidissement liquide et carbure 17, autant dire qu'il roulait en tête. Sourire béat, les dents éclatées de moustiques, en route pour le camping, la gloire et les grandes découvertes. Parce que ces types-là étaient des chercheurs de trésors, des fanats de la Seconde Guerre mondiale, le genre qui arpente les champs et les forêts, poil à frire entre les poignes, à la recherche de vestiges. Résumé des vacances par le principal intéressé, je cite le Fred, on allait chercher des bricoles qu'on ne trouvait jamais. Des chercheurs du trésor au pied de l'arc-en-ciel, en somme.
7: C'est joli, ça.
6: Tente plantée à Sturzelbrunn. Oh la vache, c'est pas facile,
7: Sitôt
6: le matin. Le Beecherland comme terrain de jeu. Les gars vivent la grande vie. Pique-nique tous les jours, et peu importe les guêpes qui les taquinent, ils découvriront que le dernier jour que le nid était précisément sous la table du déjeuner. Les gars, ils s'en foutaient. Les grands soirs, ils sortent au casino de Niederbronn. 15 kilomètres en brêle à travers les bois. La 103 devant, Mounir loin derrière. Vers la fin du congé, alors qu'ils zonent dans un coin qu'on leur a vendu pour être un coin à champignons, ils se baissent pour ramasser des cèpes, et là, bingo, tout un tas d'obus et de munitions de la guerre de 14. Pompiers, gendarmes, démineurs, les ados sont au comble du bonheur. Des vacances 100% Lorraine, plus locales, tu meurs.

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0: avec On jettera nos montres.
1: Un coup de cœur ici, Drôme Ardèche.
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